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6: Bonsoir, ce soir dans Egal M6, deux gestes tellement simples qu'on ne se pose plus aucune question. Tourner un robinet, brancher son smartphone. Et pourtant, derrière ces deux gestes très simples se cachent des technologies complexes, des idées reçues et parfois de vraies erreurs. On les décrypte ensemble ce soir, le sommaire.
7: Chaque jour, on tourne le robinet et l'eau coule. D'où vient-elle? On vous emmène visiter l'intérieur d'un château d'eau.
8: On a 3 millions de litres d'eau de stockage.
9: Attendez, il y a 3000 tonnes d'eau au-dessus de nos têtes.
8: Oui.
7: Et nos robinets, comment fonctionnent-ils et comment les entretenir?
10: Tu prends du papier alu, tu fais une boule comme ça. Tu vois les traces là?
11: Oui.
10: Voilà, tu vois comment ça brille là?
11: Mais waouh, c'est de dingue!
7: Ils sont indispensables, les chargeurs électriques. Vous allez voir que nous ne les utilisons pas toujours correctement, ce qui peut réduire la durée de vie des batteries de nos appareils.
12: Scientifiquement, ce n'est pas une bonne idée de laisser le chargeur branché toute la nuit.
7: Deux techniques indispensables décryptées par nos spécialistes, c'est maintenant.
6: Tourner un robinet et l'eau coule, toujours potable, toujours à la bonne pression. Mais comment cette eau parvient-elle jusqu'à chez vous, à toute heure du jour et de la nuit? Vous allez voir que derrière ce geste, en apparence banale, se cache un incroyable parcours technique. Traitement, contrôle, château d'eau. J'ai suivi pour vous le voyage de l'eau depuis sa source jusqu'à votre robinet. Regardez.
7: C'est un geste banal. On ouvre le robinet et l'eau jaillit aussitôt. Mais d'où vient-elle? Pour retracer le voyage de l'eau, Mac a rendez-vous à Palaiso avec Isabelle Radlac, ingénieure, au pied d'un de ces édifices qui ressemblent à des soucoupes volantes.
6: Bonjour.
13: Bonjour Mac.
6: Je me suis toujours demandé pourquoi quasiment dans chaque commune de France, il y avait un château d'eau. À quoi ça sert?
13: Ça sert à stocker de l'eau.
6: Ah, on peut voir ça?
7: Vous allez voir à quoi ressemble l'intérieur d'un des 16 000 châteaux d'eau répartis sur notre territoire.
13: Regardez, on voit le gros tuyau qui fait 60 cm de diamètre par lequel l'eau arrive sous pression.
7: En sous-sol, c'est donc par ce gros tuyau que des centaines de litres d'eau arrivent ici en permanence.
6: Alors, d'où vient cette eau?
13: L'eau est prélevée à Choisy-le-Roi dans la Seine et elle est rendue potable dans la filière de traitement de l'usine de Choisy-le-Roi.
7: Cette usine couvre les besoins en eau potable de 1 600 000 habitants répartis dans 45 communes du sud de l'Île-de-France.
13: D'où elle sort par des grosses canalisations de transport pour arriver quelques heures plus tard, 2 à 3 heures ici, avec un parcours de 16 km.
7: Et grâce à des pompes comme celle-ci, l'eau est acheminée tout en haut du château d'eau.
6: Jusqu'ici.
7: Direction la cuve. Il faut monter à 25 mètres de hauteur.
14: C'est haut, dites donc.
13: Oui.
7: Alors, vous la voyez?
14: On est où là? Elle est où la cuve?
13: On est juste sous la cuve. Les deux cuves, en fait.
7: Au-dessus de ce plafond, voici à quoi ressemble une des deux cuves.
13: On a 8 mètres de haut au-dessus de nous et on a 3 millions de litres d'eau de stockage.
9: Attendez, là, il y a 3000 tonnes d'eau au-dessus de nos têtes.
13: Oui.
7: Eh oui, Mac, 3000 tonnes d'eau, l'équivalent d'une piscine olympique.
13: Grâce à ces réserves, on dispose d'une autonomie d'une journée pour alimenter ceux qui sont desservis plus bas dans la ville.
7: Ce château d'eau alimente tout de même 93 000 foyers en Île-de-France. Tous n'ont pas cette forme futuriste. Les plus anciens ont des formes de champignons, de bouchons de champagne ou encore de sabliers. Mais le principe est toujours le même, de l'eau qui arrive dans une cuve géante. Et ensuite, comment l'eau arrive-t-elle jusqu'à chez nous, alors qu'il n'y a ni pompe ni moteur à la sortie du château d'eau? Eh bien, c'est une affaire de physique. À l'INSTA, Luc Pasture, spécialiste en mécanique des fluides, nous a préparé une expérience. Ce long tube rempli d'eau, c'est notre château d'eau. Au bout, ce bouchon symbolise notre robinet.
15: On commence avec notre château d'eau qui est au niveau du sol. On le voit, hein, il ne se passe rien, donc la pression n'est pas suffisante.
7: Pour que le bouchon saute et que l'eau sorte de là, regardez. Notre spécialiste monte sur l'échelle et cette fois...
15: Maintenant, ma colonne d'eau elle est suffisamment élevée pour que son poids exerce une pression suffisamment importante pour que la pâte à modeler soit éjectée. Et donc, c'est pour ça qu'on met les châteaux d'eau en altitude. C'est pour augmenter la pression. Et ça permet d'avoir de l'eau au rez-de-chaussée, mais aussi dans les étages.
7: La hauteur crée tout simplement de la pression. Ainsi, l'eau en a suffisamment pour arriver chez vous sans pompe ni moteur. C'est pour cela que le réservoir du château d'eau est toujours plus haut que la plus haute des habitations qui l'alimentent. Mais de la cuve à nos habitations, par où passe toute cette eau?
8: Elle va rejoindre d'autres tuyaux plus petits qui sont sous les rues des villes.
16: Oui.
8: Pour arriver jusqu'au pied des immeubles et des maisons.
16: D'accord.
8: Et par vos tuyaux intérieurs dans les maisons, elle arrive au robinet des salles de bain et des cuisines.
16: C'est un beau dispositif, hein. Mmh. Merci beaucoup Isabelle.
8: De rien.
7: En métropole, on compte 875 000 km de réseau d'eau potable. C'est plus qu'un aller-retour sur la Lune. Et tous ces tuyaux arrivent à nos maisons. À Paris, chez Lisa et Maya, comme dans toutes les cuisines, il y a plein de tuyaux sous l'évier. À quoi correspondent-ils?
11: Là, il y a les tuyaux qui montent.
17: À quoi ça va dans le robinet?
11: Ah oui, ça va dans le robinet.
7: Ça patauge un peu. Nabil Armani, plombier, est venu avec son fils pour éclairer leur lanterne.
18: Qu'est-ce que vous faites? Vous regardez les tuyaux?
11: Oui, il a vu que là, c'était de l'eau chaude en rouge et en bleu, c'était de l'eau froide.
18: Vous savez déjà, les tuyaux, ils démarrent pas ici.
11: Là-bas?
18: Non. Il y a un robinet d'arrêt dehors. Vous voulez qu'on va regarder?
11: Oui.
7: Dans certains immeubles, on peut voir les arrivées d'eau directement dans le hall.
18: Vous voyez ça? Vous avez les robinets d'arrêt de chaque appartement de l'étage. L'eau, elle arrive par ce gros tuyau.
11: Okay.
18: Ça s'appelle la colonne montante de l'immeuble. Et après, il y a les petits tuyaux qui viennent distribuer chaque appartement.
11: Mais du coup, ça passe par le sol?
18: Oui, mais chaque immeuble est différent. Là, ça passe dans le sol, des fois ça passe au plafond, des fois ça passe au mur.

0: passe ensuite sous nos pieds et arrive dans la cuisine. Mais alors, tous ces tuyaux, à quoi servent-ils ?
1: Là, on est sous l'évier, d'accord ?
2: Ok.
1: Donc, vous avez forcément un tuyau d'eau chaude et un tuyau d'eau froide.
2: Oui. Le gros tuyau, il brûle.
1: Non, le gros tuyau. Voilà, exactement.
2: Ah oui,
1: c'est les eaux usées. C'est l'eau que vous avez utilisée qui s'évacue jusqu'aux égouts.
2: J'ai une question. Là, ça va directement à l'eau froide et quand on commence à monter, ça va directement à l'eau chaude.
1: Oui.
2: Pourquoi ? Comment ça se fait ?
1: Alors, très bonne question. J'ai ramené un autre pour voir plus facilement, d'accord ? Donc là, c'est l'eau chaude et l'eau froide. Ils rentrent dans le robinet. En gros, l'eau chaude et l'eau froide, ils se mélangent. L'eau, elle sort mitigée. Elle sort mélangée. Donc, elle sort tiède. Et donc, à l'intérieur des mitigeurs, t'as ce qu'on appelle une cartouche.
2: Oui.
0: La cartouche, c'est cette pièce maîtresse qui permet d'ajuster l'eau à la température souhaitée.
1: Et regarde, quand tu fais le réglage, tu vois le petit trou là ? Tu vois ? Eh ben là, il est à droite, par exemple, côté froid. Là, il est côté chaud. Et là, je ne sais pas si tu vois, il est au milieu des deux.
2: Oui.
1: Donc, tu auras de l'eau tiède. Un peu froide, un peu chaude. Ça se mélange et ça sort tiède.
2: Mmh.
1: Voilà, c'est le rôle de la cartouche.
0: Le robinet, c'est donc un objet très ingénieux. Il faut en prendre soin. Par exemple, s'il ne fonctionne plus très bien, il y a une raison.
1: Ça, vous savez ce que c'est ? Toutes ces traces ?
2: Du calcaire.
1: Exactement. Et vous savez le problème avec le calcaire ?
2: Non.
1: C'est que ça ronge le métal. C'est à cause du calcaire qu'il faut changer les robinets.
0: Ce calcaire peut entre autres boucher votre robinet, donc ça coule moins bien. Pour l'enlever, on peut utiliser du vinaigre blanc et autre astuce de notre spécialiste, l'aluminium.
1: Tu prends du papier alu, tu fais une boule comme ça. Tu vois les traces là ?
2: Oui.
1: Voilà, tu vois comment ça brille là ?
2: Mais waouh, c'est dingue !
1: T'as vu ? Il est tout neuf, hein ?
0: Et sans rayer votre robinet. L'eau est un bien précieux, alors voici une dernière astuce pour l'économiser. Ajoutez un mousseur. Regardez sans et regardez avec.
1: Il y a de l'air qui est intégré à l'eau. C'est à cause du mousseur, il crée de la mousse. Et donc là, ça fait des économies d'eau. T'as l'impression qu'il y a beaucoup d'eau, mais en fait, il n'y a pas beaucoup.
2: C'est la moitié de l'air.
1: Voilà, pratiquement la moitié c'est de l'air, la moitié c'est de l'eau.
0: Grâce à ce petit élément, on peut économiser 40 à 70% d'eau. Soit en comptant l'énergie pour chauffer l'eau, environ 300 euros de moins sur la facture annuelle pour une famille de 4 personnes.
3: Pour nos smartphones, ordinateurs, écouteurs, on a tous des chargeurs et on s'en sert tout le temps sans vraiment savoir si on fait bien. Laisser brancher toute la nuit, utiliser n'importe quel chargeur, recharger trop souvent, ces gestes en apparence anodins peuvent endommager vos batteries et réduire leur durée de vie, voire poser des problèmes de sécurité. Alors, chargeur, voici ce qu'il faut faire et surtout ne pas faire expliquer par la science, regardez bien.
0: Chez Angélique et sa famille, et sûrement comme chez vous, il y a des chargeurs un peu partout dans la maison. Dans la cuisine,
4: qui est en train de charger, il y a nos deux téléphones portables, le mien et celui de mon mari.
0: Dans la chambre d'Aurélien,
5: j'ai mon téléphone qui est en train de charger, mon ordinateur portable.
0: Sans oublier montre, caméra, manette et autres casques.
4: On passe déjà notre vie à charger, il nous faut des multiprises parce que du coup, y a plusieurs appareils. C'est un peu envahissant.
0: Sauf que de nos jours, ces chargeurs sont indispensables. Mais savez-vous les utiliser correctement ?
5: J'ai toujours chargé comme ça, sans réfléchir.
0: Avant de décortiquer les erreurs qu'on fait tous, commençons déjà par comprendre comment ils fonctionnent. Dominique Sinus, responsable SAV d'une grande enseigne multimédia, va tout nous expliquer.
6: Dès lors que vous allez brancher le chargeur sur le secteur, il va passer du 230 volts à directement du 5 volts en bout de câble USB.
0: En effet, le courant qui arrive de nos prises est à une tension de 230 volts. Beaucoup plus que ne peuvent supporter nos appareils qui ont besoin en général de 5 à 20 volts pour se recharger.
6: Donc là, on va brancher le câble USB directement sur le téléphone. Le courant va passer dans le chargeur, puis le câble USB rentrer dans le téléphone et ça va charger la batterie.
0: À l'intérieur de nos smartphones se trouvent des batteries rechargeables à technologie lithium-ion. À l'université Paris-Saclay, en région parisienne, Sylvain Franger, professeur en chimie des matériaux et spécialiste des batteries, va nous expliquer comment fonctionne le binôme chargeur.

0: leur batterie.
1: Une batterie, ça ressemble à ça, par exemple. Il en existe de plusieurs formes, plusieurs tailles, mais dans un ordinateur, c'est très plat et c'est ce qui va permettre d'alimenter le système.
0: Et la façon dont vous utilisez votre chargeur a une influence sur la batterie. Voyons déjà comment elle fonctionne. Sur ce schéma, la batterie est vidée. Nous avons deux électrodes, une négative et une positive. Elles baignent dans un liquide appelé électrolyte. Les pastilles bleues représentent les électrons et les pastilles jaunes, les ions. Que se passe-t-il dans cette batterie quand vous mettez votre appareil en charge ?
1: Quand on branche le chargeur aux bandes de la batterie, on va provoquer le déplacement des électrons de l'électrode positive vers l'électrode négative. Et ce mouvement est accompagné par le mouvement simultané d'un ion. Une fois que tous les ions et les électrons de cette électrode sont passés de l'autre côté, la charge est complète.
0: La batterie d'un téléphone peut supporter entre 500 et 1000 cycles de charge. Après elle s'use, il faut la changer. Première question, peut-on utiliser n'importe quel chargeur ?
2: Vous pouvez utiliser n'importe quel chargeur USB sur votre téléphone, sur votre tablette, sur votre PC. Tout ce qui va être différent entre les chargeurs, c'est la puissance que le chargeur va délivrer.
0: Sur Internet, on en trouve à tous les prix. Alors sont-ils tous de bonne qualité ? Voyons ce que Sylvain Franger pense de notre achat.
3: Bonjour ! J'ai acheté ce chargeur sur Internet à 1 euro. Je suis un petit peu inquiète, j'aimerais bien savoir si c'est risqué de l'utiliser, s'il est vraiment de bonne qualité ou pas.
1: On va regarder ce qu'il y a à l'intérieur. Alors, première remarque, c'est qu'en fait, ça a été relativement simple pour l'ouvrir. Et donc, ça pose un petit problème de sécurité. Ce qui peut se passer, c'est que quand c'est branché sur la prise de courant, vous allez vouloir le débrancher et ça va vous rester dans la main et vous risquez l'électrocution.
0: Le circuit électronique, lui, semble en bon état. Mais Sylvain repère une autre anomalie.
1: J'aurais juste un petit bémol sur les fils de cuivre du transformateur. Ils sont un peu fins et donc le risque, c'est que ça chauffe et en fait que ça prenne feu.
0: Attention donc aux chargeurs à très bas coût achetés sur Internet. Il y a des risques pour votre sécurité. Pour être sûr d'acheter un chargeur de qualité, écoutez bien.
2: Déjà, je vous dirais de privilégier les enseignes françaises parce qu'il y a beaucoup de contrôles qui sont faits par les autorités autour des chargeurs, des différents produits qui peuvent être vendus sur le marché.
0: Autre conseil, regardez les inscriptions et logos présents sur le chargeur ou sur son emballage.
2: Le logo CE, qui est une obligation européenne, comme quoi il est conforme aux normes européennes. Le petit carré avec le carré intérieur qui indique comme quoi il y a une double isolation sur le produit. En fait, plus vous allez trouver d'informations sur votre chargeur, plus vous pourrez être rassuré sur la qualité de votre appareil.
0: Passons aux câbles. Ils sont souvent malmenés, pliés et finissent comme ça. Alors, peut-on utiliser un chargeur avec un câble abîmé ?
2: On va vous déconseiller fortement de les utiliser parce que potentiellement, ces petits arcs électriques peuvent sortir du câble en lui-même. Si vous le branchez sur le secteur et que vous le posez sur un fauteuil qui est en tissu, par exemple, vous pouvez forcément, avec le chauffement qu'il va y avoir, générer un dégât sur le fauteuil, mais à terme, ça peut aussi potentiellement générer un incendie sur le fauteuil en lui-même.
0: Autre pratique très courante, laisser son téléphone en charge toute la nuit.
4: C'est pratique parce qu'après le matin, quand je me réveille, il est à 100%, du coup, il peut tenir une journée ou deux.
0: Alors, est-ce une bonne ou une mauvaise idée ?
1: Scientifiquement, non. Ce n'est pas une bonne idée de laisser le chargeur branché toute la nuit.
0: Reprenons notre maquette de batterie. Souvenez-vous, pendant la recharge, les électrons et les ions passent d'une électrode à l'autre. Pour les électrons, très petits, c'est facile. Pour les ions, un peu moins.
1: Les ions, qui sont beaucoup plus gros, eh bien, il leur faut de la place. Mais là, typiquement, début de recharge, il reste encore plein de place, comme dans un parking, en fait, pour les ions qui vont arriver de l'autre électrode. Et donc, tout va bien.
0: Mais au fur et à mesure de la recharge, il y a de moins en moins de place de parking pour les ions. Et à partir de 80%, ça devient très encombré.
1: Et donc, pour rentrer, pour trouver sa place, il va falloir que ça pousse, ça va frotter à l'intérieur, et c'est ça qui endommage le matériau. Et donc, au final, ça use la batterie.
0: Alors, évitez de laisser vos appareils en charge toute la nuit et débranchez-les quand la batterie est à 80%. Vous prolongerez sa durée de vie. et les chargeurs rapides, qui promettent une recharge express. Sont-ils bons pour nos batteries ?
1: La charge rapide, c'est pas bon pour la batterie, de façon certaine. Ça va échauffer, ça va provoquer des détériorations à l'intérieur, et donc le risque, c'est d'endommager plus vite la batterie.
0: Donc, à utiliser avec modération. Bien utiliser vos chargeurs, c'est essentiel pour protéger et rallonger la durée de vie de vos batteries. Vos appareils préférés vous diront merci.
5: Et voilà, Eugle MC, c'est terminé pour ce soir. J'espère que vous ne regarderez plus vos robinets et vos chargeurs de la même façon. On se retrouve très bientôt. D'ici là, passez une très bonne soirée sur M6, bien sûr. Au revoir.
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0: Il faut que tu saches que tu es ce qui m'est arrivé de plus beau dans la vie.
1: Toi aussi, tu as bouleversé ma vie, Cholo.

0: passe ici? Vous avez besoin d'aide, mademoiselle?
1: Non, pas du tout, pas de problème.
0: Ah. Bon, je vous rappelle que le contact physique est interdit et que votre temps de visite est terminé.
2: Pardonne-moi, s'il te plaît.
1: Non, toi, pardonne-moi.
2: Je n'ai pas pu m'en empêcher. Non, non, je te promets, je te jure, ce n'était pas mon intention, ok?
1: Ne me dis pas que c'était pas ton intention. J'espère que c'est pas vrai, ça me rendrait trop triste.
3: Comment ça, tu vas quitter l'émission, Julieta?
4: Attends, c'est une plaisanterie.
1: Non, j'ai jamais été aussi sérieuse.
4: La chaîne n'acceptera pas que tu t'en ailles.
1: Ah, mais de toute façon, j'allais devoir partir. Non?
4: Qu'est-ce qui te fait dire ça?
1: C'est parce que voulait Sergio me renvoyer de l'émission? Je me trompe peut-être. Ok. Merci de me l'avoir confirmé. Je t'ai apporté ma démission de l'émission et de la chaîne. On peut tout m'enlever sauf ma dignité. Je resterai pas une seconde de plus si on veut pas de moi.
3: Attends, je t'en prie, Julieta, qu'est-ce que tu racontes? Ce n'est absolument pas ce que tu crois.
1: Et comment veux-tu que je travaille avec quelqu'un qui joue avec mon poste

0: Selon ses intérêts personnels.
1: Allons, Julieta, s'il te plaît. Je ne suis pas du tout d'accord avec toi, mais vraiment pas du tout. Tu es la préférée de la direction. Qu'est-ce que tu vas faire?
0: Pour ça, t'inquiète surtout pas. Dès que je ferai savoir que je suis libre, toutes les chaînes de la concurrence vont vouloir m'embaucher immédiatement. Ça a été un plaisir.
2: Ne t'en va pas. Ne t'en va pas.
0: T'aurais dû y penser plus tôt avant d'offrir ma tête à ta femme.
2: On était en pleine discussion. Je te jure, je l'ai dit pour calmer Alicia. Elle était devenue complètement hystérique. Je te l'ai déjà dit, ça n'a jamais été mon intention, Julieta.
0: Oui, alors, pourquoi t'es allée en parler avec Fabienne?
2: C'était un commentaire, tout simplement, c'était... C'est vrai, je te jure.
1: Écoute, Julieta, écoute-moi. Ni Sergio, ni personne ne veut que tu quittes la chaîne. Personne.
2: Tu vois bien, c'est la vérité. Personne ne veut que tu t'en ailles. Je ne veux pas non plus que tu t'en ailles.
0: Désolée, mais c'est trop tard. Ça, c'est la pire des choses qu'on m'a faite de toute ma carrière. Attends, pourquoi vous prenez pas Alicia Carranza? Un mariage de mascarade qui animerait une émission de mascarade. Je vais chercher mes affaires et je m'en vais.
1: Sergio, va la rattraper. Vas-y.
2: Julieta. Julieta, on n'a pas encore arrêté de parler. S'il te plaît, Julieta.
3: Julieta, Sergio Carranza te parle.
2: Julieta, je suis en train de te parler. Julieta, viens.
1: Alors, Julieta?
2: Elle est partie.
1: Comment ça, partie?
2: Ma vie privée est vraiment en train de s'écrouler, Fabienne.
1: Et ta vie professionnelle aussi est en train de s'écrouler, Sergio. Hein? Tu ne t'en rends pas compte?
2: Bien sûr que je m'en rends compte. Tu vois bien dans quel état je suis.
1: Mon Dieu. D'abord Martin, maintenant Julieta et Diablo. Mon Dieu.
4: J'y ai réfléchi et je crois que notre relation de travail n'a pas commencé du bon pied. Il y a beaucoup de tensions entre nous et j'aimerais trouver la manière d'arranger ça. Tu comprends?
5: Eh bien, moi, j'ai essayé d'avoir une bonne relation avec toi, mais franchement, je dois avouer que j'ai trouvé ça très difficile.
4: Je te demande pardon, tu as raison. J'espère que tu comprends que ça n'a pas été facile pour moi de te voir arriver et occuper le poste qui a été le mien pendant des années.
5: Oui, je comprends, mais tu savais parfaitement bien quelle était la situation de la Fondation. Et oui, je l'admets, je me suis absentée un bon moment, mais depuis que je suis revenue, ton attitude a vraiment été hostile.
4: C'est pas une excuse, mais je me suis sentie jugée quand t'es arrivée. Je voudrais te demander de nous donner une chance pour que on essaye de recommencer à zéro et de trouver le moyen de travailler ensemble.
5: J'apprécie ton intention, mais je veux d'abord qu'il soit très clair qu'il y a beaucoup d'irrégularités dans les comptes.
4: Je vais mettre à ta disposition tous les dossiers, les ordinateurs, les rapports, bref, tout ce que j'ai pour qu'ensemble on puisse mettre de l'ordre dans la comptabilité.
5: Ok. Je me réjouis de ce changement d'attitude, Lucas. Et j'espère que ce soit le début d'une relation qui sera respectueuse entre nous.
4: Je suis d'accord.
3: Salut, Coulébras.
6: Qu'est-ce que tu fais dans mon bahut? T'es en train de me suivre ou quoi?
3: Non. Qu'est-ce que tu fais après les cours?
6: Ce n'est pas ton problème.
3: Coulébras, attends. Je t'invite à boire une bière. Il faut que je te parle et après, tu ne me reverras plus jamais si tu veux.
6: Bon, d'accord. On va prendre une bière, tu me dis ce que t'as à me dire et après, tu me fiches la paix, ok?

0: Allô?
1: Salut!
0: Mon amour, tu étais où?
1: Je suis allée déposer Sheila à l'université.
0: Ah, elle a cours à cette heure-ci?
1: Non, ce qui s'est passé, c'est qu'elle a voulu que je l'accompagne s'inscrire à je ne sais quoi dans un endroit qui est super loin. Enfin, tu vois, non?
0: Tu vas bien? Je te sens bizarre. Il y a un souci avec ta famille?
1: Non, tout va bien. Bon, y a pas. Enfin, je veux dire, tout est normal. Mais pourquoi? Qu'est-ce qui se passe, Moïse?
0: Non, c'est juste que je suis avec Greta, notre wedding planner. Elle a apporté un projet hallucinant pour le mariage. Il faut que tu vois ça. Tu arrives quand au bureau?
1: Bon, d'accord, oui, j'arrive tout de suite.
2: Tu sais quoi, Cholo? Finalement, ils se sont rendus compte que j'étais assis sur la malle où ils avaient caché toutes leurs marchandises. Bah quoi? Qu'est-ce que t'as? Hey, je t'avais dit qu'il fallait pas rester au congélateur trop longtemps, mon gars. Tu peux me croire, quand on y reste trop longtemps, on devient un peu abruti, on se renferme, on parle plus avec personne. C'est pas top, tu vois. C'est pas comme ça que tu vas t'en sortir.

0: Allez les garçons, il est très tard, dépêchez-vous. Très bien mon garçon, c'est très bien. Gonzalo, comment oses-tu demander la permission d'arriver en retard le premier jour de travail? Non mais ça va pas.
1: Monsieur, c'était une urgence familiale, ça ne se reproduira pas.
0: T'as intérêt.
1: Je vous le promets.
0: La prochaine fois, je te mets à la porte. C'est compris? Dépêche-toi. Allez les garçons, il se fait tard. Roman, aide-moi s'il te plaît.
1: Sousso, non, non, attends, je peux pas en ce moment. J'ai besoin d'un service très important. Tu te souviens de ton ami qui est policier? Tu peux lui demander s'il peut enquêter sur un type qui s'appelle Samuel Fonseca. Demande-le-lui comme une faveur personnelle, s'il te plaît. Note bien le nom, hein. Il s'appelle Samuel Fonseca. J'ai besoin de son adresse tout de suite, là. C'est super urgent. S'il te plaît.
2: C'est vrai que tu démissionnes? S'il te plaît, dis-moi, parce que si tu démissionnes, je vais me retrouver sans boulot.
3: Chiquis, j'ai besoin que t'appelles le département de fiction de la chaîne.
2: Ok, oui, j'appelle immédiatement. Pourquoi?
3: Dis-leur que tu as devant toi la meilleure actrice du Mexique.
2: C'est vrai, ça?
3: Si t'avais vu la tête que faisaient Sergio et Fabienne.
2: Je ne comprends rien.
3: Oh, Chiquis! Les glucides sont en train de te brûler le cerveau avec tout le sucre que t'avales. Je te parie que d'un moment à l'autre, Sergio va passer cette porte-là avec la queue entre les jambes pour me demander pardon en 5 langues différentes.
2: Je ramasse ou je ne ramasse plus?
3: Oui, ramasse-les, fais semblant de la ramasser.
2: Ok, ok.
3: Qu'est-ce que je t'ai dit?
4: Je peux te parler?
3: J'ai plus rien à te dire, Sergio.
4: Enfin, s'il te plaît, écoute-moi au moins, Chiquis.
3: Chiquis, on continuera un peu plus tard. Va à la cafétéria et achète-toi un gâteau.
2: Mais tu m'avais dit...
4: Laisse-nous,
2: de...
4: s'il te plaît.
2: Excusez-moi, ok? Bye.
5: Ah, Fabienne, entre, je t'en prie, assieds-toi.
6: Pardon? J'ai loupé quelque chose?
5: Eh bien, comme je voyais que tu ne venais pas, j'ai commencé à parler avec Martin et Diablo.
6: Ah oui?
5: Ils acceptent tous les deux la proposition de la chaîne.
6: Ah oui? C'est une excellente nouvelle, ça. Bienvenue à bord.
7: Merci.
5: En revanche, ils posent certaines conditions.
6: Des conditions? Mais quelles conditions? Vous avez un excellent contrat, qu'est-ce que vous voulez d'autre?
7: Écoute, Fabienne, cette crise, on la doit à Sergio. À son arrogance, à son tempérament et à ses problèmes personnels, ok? On peut dire que ça a affecté tout le monde.
6: Ok. Qu'est-ce que vous voulez?
8: Bon, puisque tu poses la question, je crois que tu devrais donner un bureau bien plus grand à Sergio et à son ego pour qu'il puisse être plus à l'aise.
6: Ah oui?
8: Oui.
6: Donc on s'est tous réunis juste pour se moquer de Sergio?
8: Non, celui
7: mais
8: qui
7: non,
8: est en train
7: Fabienne.
8: De se moquer
6: non,
8: de
6: mais
8: moi,
6: oui.
8: C'est lui.
6: Hein?
8: Oui, quand Elix et moi, qui répand des ragots à n'en plus finir sur sa vie privée.
5: La vérité, c'est que cette accusation n'a absolument aucun sens.
7: Oui, là-dessus, on est tous d'accord, non?
8: Oui, je suis un professionnel, j'ai 15 ans de carrière à mon actif.
7: C'est pour ça qu'on t'a embauché.
8: Mais... Et je n'aime pas du tout que Sergio me traite comme un simple stagiaire. J'ai besoin de plus... De plus d'autonomie.
6: Permets-moi juste de te rappeler qu'on est en train de parler de l'émission de Sergio Carranza, ok?
5: Avant d'être l'émission de Sergio, c'est l'émission de la chaîne.
7: Même moi, Sergio ne m'écoute pas et je suis le producteur.
6: Ok, oui, Diablo. Et c'est à moi que tu vas dire ça, hein?
7: Bah, c'est justement pour ça qu'on parle. Il faut qu'on change les règles du jeu. Tout ce désordre va provoquer la fin de l'émission.
4: Mon émission ne sera jamais la même sans toi. Tu sais bien à quel point j'apprécie ton travail, ta façon d'interviewer, ton intelligence. Depuis ton arrivée, on a formé ensemble un couple très influent. Honnêtement, je ne veux et je ne peux pas faire tout ça sans toi, Julieta.
3: Je t'avais jamais entendu me parler comme ça de mon travail. Il fallait que je démissionne pour que tu me le dises.
4: Je sais, c'est ma faute. Tu le sais bien, parfois je peux être un peu... goujat, prétentieux.
3: Et lâche aussi.
4: Pardonne-moi d'avoir suggéré cette idée stupide à Fabienne. Tu sais bien que je n'en ai jamais eu l'intention. Et surtout, je te demande pardon pour tout ce qui est arrivé avec Alicia.
3: Laquelle de toutes ces choses tu voudrais que je te pardonne? La bague? Celle que tu lui as donnée avec vos fichues noces de perles? Plus ridicule, tu meurs, Sergio. Ou la voiture? La voiture.

0: Mais moi, ce que j'aime, c'est les meufs. Et ça date pas d'hier.
1: Ça, personne ne le mettra jamais en doute, mon gars.
0: Bah arrête, commence pas, parce que moi, mes potes, je ne les ai pas trompés comme tu l'as fait avec moi.
1: Non, c'est pas vrai.
0: Ok, alors parle. Non mais attends, dis-moi. Est-ce que tu kiffes les mecs? Oui ou non?
1: Oui.
0: La vache, j'en étais sûr. Manquait plus que ça. Tu sais quoi? Il vaut mieux que tu te casses. Allez, tire-toi, va.
1: J'adore les garçons, ok? Mais je ne suis pas gay. Je suis une fille.
0: Tu parles. Non mais c'est pas vrai. T'es complètement cinglé. Tu sais quoi, je crois que...

0: Je sais que ce n'est vraiment pas bien de mentir comme ça. Parce qu'un mensonge en amène toujours un autre. Je m'appelle Miranda Carranza Montiel. Je suis la plus jeune de 3 enfants. Et je vais à la même école que toi. Dans la classe de ta copine Nicole.
1: Comment ça se fait que je t'ai jamais vue?
0: Parce que je me cachais. Au début de tout le monde et ensuite de toi. C'est idiot, je sais, mais je ne savais pas quoi faire. C'est pour ça que je me suis habillée en garçon. Pour pouvoir entrer dans la compète.
1: Et t'as fait un carton. T'as fini avec le meilleur score de tous les participants. Tu pourrais défier n'importe qui si tu voulais.
0: C'est que vous n'arrêtez pas de me dire que vous n'acceptez pas les filles et moi je voulais faire partie de l'équipe, tu vois.
1: Attends, t'as fait ça pour un pauvre jeu vidéo?
0: Non. Ce qui se passe, c'est que je n'avais jamais appartenu à aucune équipe. J'ai toujours été la bizarre. J'ai toujours été toute seule. Et un jour, toi, tu m'as traitée comme quelqu'un de normal et tu ne m'as jamais repoussée, tu vois. Tu n'as jamais mis de barrière.
1: Bah justement, t'aurais pu me dire la vérité.
0: Mais j'avais trop peur. Je n'avais jamais été considérée comme une personne. Jusqu'à ce que tu arrives et que tu me traites comme telle et que je me sente quelqu'un. J'avais enfin des amis. Je pouvais enfin faire des blagues. Mais chaque jour qui passait, le mensonge grossissait. Mais bon, pour la première fois de ma vie, j'avais un ami.
1: T'es exactement comme toutes les autres meufs. En fait, tu n'es qu'une sale menteuse. Et une comédienne en plus. Maintenant que je sais, ça c'est sûr que je ne veux plus jamais te revoir. Miranda Enigma ou quel que soit ton nom. Tu sais quoi? Tu ferais mieux de te casser.

0: Non, toi, tu m'écoutes. J'ai besoin que tu viennes ici. Il faut absolument qu'on règle l'anomalie qu'a trouvé le comptable d'Alicia. Viens ici tout de suite, je t'attends.
1: Je vais appeler un médecin, un de mes amis, pour lui demander d'étudier le cas particulier de Prudencia et savoir s'il est possible de l'opérer et qu'elle puisse remarcher. Tu ne pourras plus me faire de chantage. Tu vas devoir garder le silence, Lucas.
2: Lucas, regarde qui est venu avec moi. Madame Cruz et sa fille Luna. Tu te souviens sûrement d'elle, non?
0: Bien évidemment.
2: Eh bien, je leur ai demandé de venir pour leur annoncer officiellement que leur dossier de demande de bourse est déjà approuvé. Ce qui fait que Luna, tout est prêt pour que tu commences tes études.
3: Madame. Je ne sais pas comment vous remercier.
2: Non, il n'y a pas à me remercier. Celui qu'il faut remercier, c'est Lucas. Lucas est vraiment très content de savoir que tu vas pouvoir aller à l'école. N'est-ce pas, Lucas?
0: Ça me fait très plaisir. Excusez-moi.
3: Bien sûr.
2: Ah, je suis si contente.
3: Oui. Merci.
2: Très contente pour...
4: Ah bah te voilà enfin, ma chérie.
3: Pardon d'être en retard.
5: Ne t'inquiète pas, tant que tu ne seras pas en retard au mariage,
4: non, non,
5: tout
4: tais-toi,
5: va bien.
4: Ça va lui donner des idées. Chérie, regarde le super projet que nous a fait Greta, il est vraiment génial, tu vas adorer, regarde-le.
5: La tendance actuelle pour les réceptions de mariage, ce sont les édifices industriels. Je vais vous trouver un entrepôt qui ait une histoire qui soit assez ancienne et qui ait beaucoup de charme, évidemment. On soignera la déco dans les moindres détails qui doivent être sobres et élégants.
4: Yori.
3: Dis-moi.
4: Tu n'écoutes pas ce que Greta est en train de dire, l'entrepôt.
3: Oui, pardon, j'ai perdu le fil, c'est beaucoup d'informations.

0: Bah si on...
1: Qu'est-ce que tu en penses?
0: De quoi?
1: Je n'avais jamais vu une fiancée aussi peu enthousiaste.
2: Oui, Greta a raison. Ça va bien?
0: Non, je vais... Une minute aux toilettes, pardon.
2: C'est le stress.

0: Eh bien, le chelot, je te promets que t'es comme une moule accrochée à son rocher. Pour une fois que je peux être enfin tout seul, tu viens te coller à mes basques. J'ai raison ou pas?
1: J'ai décidé de ne pas passer toute ma vie dans ce trou. Je n'ai jamais eu autant envie de sortir.
0: Quelle mouche t'a piqué maintenant?
1: Ah, ce n'est pas ça l'important. L'important, c'est que je ne vais surtout pas me contenter de cette vie-là.
0: Qu'est-ce que t'as picolé, Cholo?
1: Quoi? Je n'ai jamais été aussi sobre. Et je veux être libre.
2: Ça, c'est le dossier complet de Cholo Fuentes.
3: Quelqu'un t'a vu faire les photocopies?
2: Non, bien évidemment que non. Si Jumujica l'apprenait, il me virait sur le champ, ok?
3: Oui, je sais que tu es en train de prendre beaucoup de risques en faisant ça. Mais c'est grâce à ces papiers qu'on va pouvoir arriver au fond de cette histoire. Comment ça se passe avec Mujica?
2: Eh bien, c'est un misogyne un peu répugnant, mais bon, je dois bien reconnaître qu'il connaît parfaitement son boulot.
3: Tout ce qu'il sait, c'est moi qui le lui ai appris quand on était coéquipiers. Bon, sauf le côté répugnant.
2: J'imagine.
3: Et avec Martin, ça va?
2: Non, ça c'est une toute autre histoire. Je préférais qu'on se concentre sur le problème du dossier de Cholo, s'il te plaît.
3: Oui, je comprends. Malheureusement, Martin est un homme qui est capable de briser le cœur d'une femme sans même s'en rendre compte.
2: Bon, j'y vais.
4: Comment ça se passe cette journée? Toujours aussi peu de sourires autour de toi?
5: Martin.
4: Allô?
6: Salut, j'ai préféré t'appeler.
4: Je suis désolé si je t'ai interrompu, Alicia.
6: Non, non, au contraire, je dois dire que tu as un don pour tomber toujours au bon moment, c'est impressionnant. C'est comme si tu savais à quel moment j'ai besoin d'un sourire et... En ce moment, j'en ai vraiment besoin de façon urgente.
4: La journée a été dure, à ce que je vois.
6: Oh, sans vouloir dramatiser, c'est pire que tout.
4: Écoute, tu devrais prendre ta journée. Tu devrais aller au ciné ou au théâtre. À propos, dans le centre historique, il y a un festival de théâtre qui est, paraît-il, excellent.
6: Je ne suis jamais allée au théâtre toute seule.
4: Je vais te dire, tu ne sais pas ce que tu perds. Parce que ce n'est vraiment que comme ça que l'on peut se concentrer sur la pièce et pleurer si on a envie. Mais si tu ne veux pas sortir sans un assistant qui t'achète un cornet de pop-corn, tu sais bien que je suis toujours disponible pour toi. J'ai toujours un mouchoir sur moi au cas où il faudrait te sécher tes larmes.
6: Merci de ta proposition. En effet, ça a l'air très tentant. Ça me ferait très plaisir, vraiment, mais... Je n'ai pas envie de laisser mes enfants tout seuls en ce moment. Ils sont tellement bouleversés par tout ce qui se passe.
4: Ne t'inquiète pas, je comprends parfaitement.
6: Bon, eh bien, je vais suivre ton conseil. Et donc, je vais rentrer tout de suite chez moi. Je vais regarder un bon film. Et peut-être qu'avec un peu de chance, un de mes enfants me rejoindra.
4: Écoute, Alicia, si tu te sens seule, tu pourrais peut-être m'appeler. Tu me dis quel film tu es en train de regarder. Je le regarderai dans mon salon et on en parlera par téléphone.
6: Eh bien, je trouve que c'est une super bonne idée. Je crois que je vais adorer, alors ok. On se parle plus tard. À tout à l'heure.
7: Et ce petit sourire? Tu étais au téléphone avec Alicia Carranza, pas vrai?
4: Est-ce que tu le sais? Pourquoi tu me le demandes, hein? Merci pour le café.
7: Tu ne le mérites pas.
8: Je viens de te le dire, mon amour, c'est une erreur de démissionner. On est un couple de journalistes très puissants.
9: Oui, moi aussi, j'ai toujours pensé qu'on était un beau couple. Dans notre travail et dans la vie, aussi.
8: Alors, dans ce cas... Je t'aime. Je suis toujours le même Sergio qui t'a rendue tellement heureuse.
9: Ne me parle pas de bonheur en ce moment, Sergio.
8: Pourquoi pas? Je ne suis jamais aussi heureux que quand on est ensemble. Quand on est en voyage. Quand on est loin de tout. Ne permets pas que ce problème te fasse oublier tous les moments merveilleux qu'on a vécu tous les deux.
9: Ça me donne le cafard de me souvenir de tout ça.
8: Mais alors? Pourquoi ne pas continuer?
9: Attends. Une relation clandestine, tu veux dire? Parce que figure-toi que c'est ce que je déteste le plus dans cette histoire. Je regrette, mais j'ai plus l'âge d'être la maîtresse de ça.

0: S'il te plaît, laisse-moi compenser pour tout le mal
1: Comment
0: que je t'ai fait.
1: Tu vas recommencer à me mentir?
0: Je vais te prouver que je t'aime.
1: Ah ouais?
0: Oui.
1: Et comment tu vas t'y prendre?
0: En divorçant d'Alicia. Je vais divorcer.
1: Sergio, parce que tu penses vraiment que je vais te croire?
0: J'ai parlé avec l'avocat. Il a commencé les démarches. Je lui ai dit que je veux que ce soit réglé le plus tôt possible. Je te le jure. Il faut que j'aille une seconde au bureau de Fabienne. Je t'en prie, mon amour. Pense que dans quelques mois, je vais être un homme libre.
1: Sincèrement, j'ai vraiment beaucoup de mal à te croire, Sergio.
0: Oui, Fabienne, j'arrive. Donne-moi une petite seconde. J'aimerais passer ce soir chez toi pour qu'on parle de tout ça en détail. Si tu es d'accord pour que je vienne, bien sûr.

0: C'était génial, Julietta Lugo. Oh, j'ai vraiment fait fort.
1: Je ne peux pas croire que tu me fasses ça. Saint-Jude, Thaddée, je ne comprends plus rien. Écoute, je crois qu'il n'y a pas plus dévote que moi à ton égard. Tu ne vas quand même pas me faire ça, Saint-Jude. Tu entends, tu ne peux pas m'ignorer. Si on continue, on va se retrouver sans un centime. Et bon, tu imagines bien que ce n'est pas une vieille femme inutile comme moi qui peut se mettre à travailler. Mais il n'est pas non plus question que je baisse mon niveau de vie. Pour l'amour de Dieu! Vieille, veuve et pauvre par-dessus le marché. Non! Non, non, non, non, non. Désolée, mais c'était pas possible. Non, c'est trop, c'est trop. J'espère que tu te réveilleras. On a encore une petite chance d'arranger les choses, ok? Amen.
2: Tu es exactement comme toutes les autres meufs. En fait, tu n'es qu'une sale menteuse. Et une comédienne en plus. Maintenant que je sais ça, c'est sûr que je ne veux plus jamais te revoir. Miranda Enigma ou quel que soit ton nom.
3: Suso, c'est la cinquième fois que je t'appelle et le troisième message que je te laisse. Ce que je t'ai dit, c'est très urgent. J'ai besoin de cette adresse tout
4: Gonzalo.
3: De suite.
4: Gonzalo, j'ai besoin que tu me remplaces. Je dois sortir faire une course, d'accord?
3: Il faut que j'aille au comptoir.
4: Non, à la piscine. Bah oui, Gonzalo, derrière le comptoir. Quoi, tu vas me dire que ça te casse les pieds de t'occuper de la vente?
3: Non, mais je pensais que vous m'aviez embauché pour être ici à la cuisine.
4: Écoute, Gonzalo, ici on est dans une boulangerie. Il faut faire un peu de tout. Quelquefois on fait du pain et d'autres fois on vend du pain.
3: Non, aucun problème.
4: Bon, tu vas pas sortir dans cet état pour l'amour du ciel. Change de tablier, d'accord?
3: D'accord.
5: Enfin, ouvre! Ouvre, je te dis! Fedora!

0: Miranda, mais enfin, qu'est-ce qui se passe, ma chérie? Qu'est-ce qui t'arrive, mon petit?
1: Laisse-moi tranquille.
0: Je ne partirai pas d'ici, tant que tu ne me diras pas ce qui se passe.
1: Fiche le camp!
0: Ne me parle pas sur ce temps, ma petite fille! Mais enfin, qu'est-ce qui t'arrive? Qu'est-ce
1: sors
0: que tu
1: as? Sors de ma chambre, je te dis!
0: Miranda, je vais t'envoyer dans un pensionnat. Je vais en parler tout de suite à tes parents.
2: Oh non! Comment? Mais enfin, c'est épouvantable ce que tu me racontes, Fedora. Écoute, viens à la maison. Ok, je t'attends. J'arrive pas à le croire.
3: Madame.
2: Ah, Emiliano, heureusement que vous êtes là, je vais avoir besoin de vous plus tard.
3: Désolé, je suis vraiment navré, madame, mais je ne vais pas pouvoir vous rendre service. Monsieur Carranza m'a demandé de vous dire qu'à partir d'aujourd'hui, je ne serai plus en mesure de travailler pour vous.
2: Comment ça?
3: Je suis vraiment désolé, madame Carranza, mais ce sont les ordres du patron.
2: Je comprends, et vous n'avez pas à être désolé. Je suppose que c'est la première étape de la vengeance de Sergio, ce qui fait que je n'ai plus qu'à vous remercier pour toutes ces années de bons et loyaux services, Emiliano. Vous allez vraiment beaucoup nous manquer, et je vous souhaite de tout mon cœur le meilleur dans votre travail avec Sergio.
3: Merci beaucoup, madame Carranza.
2: De rien.
3: Je vais me retirer.
2: Au revoir.
3: Au revoir.
4: Qu'est-ce que tu fais là? Tu ne travailles plus dans l'émission, que je sache.
5: Tout le monde n'est pas de cet avis apparemment, Sergio.
4: Ah.
6: Je te rappelle, ok? Désolé, mais je dois te quitter. Sergio, alors
4: c'est
6: dis-moi, comment ça va?
4: Qu'est-ce qu'il vient faire ici, Martin Guerra?
6: Chut, on est professionnels, pas vrai? On est entre professionnels et on va se conduire comme tel.
4: Mais de quoi tu parles? Je pensais avoir été assez clair, Martin ne travaille plus dans
6: Martin
4: mon émission.
6: Martin, réintègre ton équipe,
4: et
6: ce sont les ordres de la direction.
4: Ah,
6: on en a déjà parlé je ne sais combien de fois tous les deux, Sergio.
4: Eh bien justement, je pensais que tout était clair, Martin ne travaille plus ici.
6: On est en pleine crise. Tu comprends, oui ou non? C'est une crise qu'on va devoir affronter ensemble. Tu sais parfaitement de quelle crise il s'agit, n'est-ce pas? Oui ou non? Martin, réintègre ton équipe, un point, c'est tout.
4: Ah, et comment veux-tu que je réagisse à ça?
6: Écoute-moi, essaie de me comprendre pour une fois. Bon, écoute, j'en ai parlé avec eux, ils ont mis certaines conditions,
4: des
6: ok?
4: Des conditions, hein?
6: Oui, mais écoutons-les d'abord,
4: des
6: voilà, c'est tout.
4: Diablo.
6: Allez, viens, assieds-toi.
7: J'y crois pas. Oui.
8: T'es sérieuse?
7: Mm-hmm.
8: Attends, vous vous êtes embrassée dans le parloir, t'es sérieuse?
7: Oui! Sheila, je te jure que depuis, je ne pense plus qu'à ça toute la journée.
8: Ah, oh, c'est ce que je craignais, je te l'ai dit.
7: T'avais tout à fait raison. Je suis amoureuse de Cholo.
8: C'est vraiment dingue.
7: Oui. Et tu sais quoi? Il fallait que je te le raconte, sinon je crois que j'aurais pu en mourir. Je suis éperdument amoureuse de lui. Je sais que lui... il est en prison, que je n'ai pas la même vie, qu'il y a aussi...
8: Oui, oui, Moïsès.
7: Je me suis sentie tellement mal aujourd'hui. On a passé la journée à parler, Moïsès et moi, du mariage avec la fichue wedding planner Greta. Ah, Sheila, je me sens super coupable, évidemment. J'ai pas envie de faire de mal à Moïsès, ni à ma famille.
8: Alors il faut plus voir Cholo, il ne faut plus que t'ailles le voir. Écoute, Mayuri, vous appartenez à deux mondes très différents. Oui, tu es une avocate, ta famille est aisée. Tu es la fille d'un journaliste prestigieux et célèbre. T'as une très belle vie devant toi et... Cholo,
7: Je sais que c'est un homme qui a été accusé d'assassinat. Mais je sais aussi qu'il est innocent, j'en suis sûre. J'en ai le pressentiment.
8: Je suis pas sûre que tu doives te laisser guider par tes pressentiments. Ils te mèneront à un amour totalement et simplement impossible.
9: Je te le jure, Santo, je ne sais pas comment l'expliquer. C'était magique, voilà!
10: Un baiser, Cholo. J'aurais préféré que tu me dises que tu t'étais drogué, ça aurait été plus crédible.
9: Quoi, tu ne me crois pas? Je te jure qu'on s'est embrassé, je te le jure!
10: Bien sûr que je te crois. Mais je crois aussi que tu devrais pas trop t'emballer avec cette bourgeoise. Crois pas qu'elle va tomber amoureuse d'un pauvre type comme toi.
9: Et pourquoi pas?
10: Ok, je vais t'expliquer, Cholo. Les bourgeoises riches comme elles, elles adorent vivre des trucs dangereux. Et nous, pour elles, on représente le danger. C'est un jeu, rien de plus.
9: Non. Yuri n'est pas comme ça.
10: Un bisou et tu crois déjà la connaître.
9: C'est que nous deux, eh ben...
10: Y a pas de vous deux, mon gars. Elle vit dans sa villa et toi, t'es ici dans ta cellule, ok? Il faut que tu comprennes un truc. Tout le monde, c'est ici. En dehors de ça, tout le reste n'est qu'illusion. Vaut mieux pas y croire.
0: Ta fille chérie Miranda, Alicia, devient de plus en plus incontrôlable. Il faut que tu l'emmènes voir un psychiatre ou un psychologue, un thérapeute, qui tu voudras.
2: Comprends-la aussi, maman. Elle est en train de vivre le divorce de ses parents.
0: C'est bien simple. Elle m'a poussée hors de sa chambre. Elle m'a mise dehors comme un chien.
2: Sérieusement,
0: je te promets,
2: je ne suis pas
0: en train d'exagérer. Je te le jure, c'est la vérité.
7: Votre amie Fedora est là.
0: Salut.
2: Ah, Fedora. Comment ça va?
0: Bah, comment tu veux qu'elle aille? Toujours aussi fofolle, évidemment. Et toujours à vouloir m'interrompre, bien évidemment.
11: Moi aussi, je suis heureuse de vous voir. Chaque fois que je vous vois, vous êtes toujours tellement souriante. Mais je sais qu'au fond de vous, vous êtes contente.
0: Oh, ma chérie, je préfère m'en aller.
2: Allez, viens, allons-nous-en. Raconte-moi, qu'est-ce qui s'est passé?
11: Samuel était hors de lui. Il n'arrêtait pas de donner des coups sur la porte. Je pense qu'il a su, je ne sais comment, que j'ai déposé une plainte au commissariat de police.
2: Oui, bon, mais tu as fait ce qu'il fallait faire.
11: Oh, c'est que je suis morte de peur, Samuel est très violent. J'ai peur qu'il entre chez moi et je ne sais pas ce qu'il pourrait faire.
2: Non, ne t'inquiète pas, tu n'es pas toute seule. Pourquoi tu ne t'installes pas ici quelques jours? Ça te ferait du bien. Je vais demander à Yaya de préparer la chambre d'amis pour toi, ok?
11: Non, je ne veux pas abuser Alicia, je te

0: promets, merci beaucoup.
1: Abuser mais de quoi ?
0: C'est que tu as beaucoup trop de choses à gérer en ce moment. Je ne voudrais surtout pas te déranger.
1: Mais enfin, Fedora, pour moi, la meilleure chose qui puisse m'arriver, c'est de t'avoir ici. Ça m'aiderait beaucoup. Tu vas rester ici aussi longtemps que nécessaire, ok ? D'accord ?
2: Voici vos deux croissants. Hé, Javier, il n'y a plus de madeleine, faut refaire. C'est la dernière, ok ? Un croissant et... votre café. Merci, merci bien, merci.
3: Gonzalo, tu vas me dire que c'est ça le super boulot que t'as trouvé ?
2: Excusez-moi, s'il vous plaît. Hé, tu me remplaces ? Merci. Qu'est-ce qu'il y a ? Tu m'as trouvé l'adresse du mec, oui ou non ?
3: Abandonner la fac de médecine pour te mettre à vendre du pain, sérieux ?
2: Sousso, c'est beaucoup plus compliqué que ça. Alors s'il te plaît, donne-moi l'adresse de ce type. Tu l'as ?
3: Je l'ai, mais avant j'ai une petite question.
2: Quoi ?
3: Les chaussons en pommes, c'est toi qui les fais.
2: Arrête, te moque pas, sérieux, c'est mon travail.
3: D'accord, j'arrête, la voilà. Mais en échange, tu vas me dire quel est ton problème avec ce Samuel.
2: Non, je te dirai plus tard. Allez, salut, j'ai beaucoup de travail aujourd'hui. Bye.
3: Salut, mon pote.
4: J'espère que c'est bien clair que ton retour dans l'équipe m'a été imposé par la direction de la chaîne. Mon opinion à ton égard, Martin, n'a toujours pas changé.
5: La mienne à ton égard non plus.
4: Bon, à la première erreur dans ton travail, je te mets à la porte. Et je vais me charger personnellement de faire en sorte que tu ne trouves rien dans aucune autre chaîne.
5: Alors donc, c'est officiel. C'est une question personnelle.
4: Fais attention. Je ne vais pas te rendre la tâche facile. Et même, je ferai mon possible afin que le temps que tu passeras à faire ton travail soit un enfer.
5: J'adore les défis, Sergio. Et vois-tu, travailler avec un imposteur comme toi, eh bien, c'est un des plus grands défis de toute ma carrière. Je te laisse.
6: Bon, alors, qu'est-ce qui t'arrive ?
7: Pardon. Mais c'est que j'ai la tête complètement ailleurs en ce moment.
6: C'est parce que t'as la tête ailleurs que tu ne veux pas m'embrasser, c'est ça ?
7: Ah, et pardon, ok ? Écoute, laisse tomber. Je suis de mauvais poil.
6: Pourquoi ?
7: Un type du groupe de gamers vient juste de nous annoncer que ce n'est pas un garçon, en fait, c'est une meuf.
6: Waouh ! C'est dégueu. Il s'est fait opérer ?
7: Non, pas du tout. Mais il nous a menti à tout le groupe. Il a dit qu'il était un mec et en fait, c'est une nana.
6: Ben, ça craint de faire ça. Et elle sort d'où, cette fille ?
7: Du groupe des jeux vidéo. Il paraît qu'elle est dans la même classe que toi. Elle s'appelle Miranda...
6: Caranza. Non. Aïe, je peux pas y croire. J'étais sûre qu'elle allait finir par faire un truc de ce genre. Oh non, oh non.
1: Qu'est-ce qui se passe, hein ? Qu'est-ce qu'il y a ?
0: Fiche-moi la paix.
1: Miranda, on avait dit que tu ne parlerais plus de cette façon.
0: C'est que je me suis fâchée avec un des types de mon équipe de gamers. Et, bah, je ne vais plus pouvoir jouer avec eux. C'est pour ça que je suis un peu déprimée.
1: Je suis désolée. Pourquoi vous vous êtes fâchée ? Il n'y a pas moyen d'arranger les choses ?
0: C'est des trucs de gamers, maman, tu peux pas comprendre. T'inquiète, ça passera. Et toi, comment tu te sens ?
1: Bah, moi aussi, je suis déprimée. Mais je sais que ça finira par passer à un moment ou à un autre, et je suis sûre que ça ira de nouveau.
0: Dans combien de temps ça va passer ? Je veux dire, vous avez vécu 30 ans ensemble. Combien d'années vont devoir passer pour que tu l'oublies, hein ?
1: Ça, c'est une bonne question.
2: Tu te sens viril à frapper des femmes, pas vrai ?
8: Et les hommes aussi.
0: Ah, Alicia, j'ai vraiment honte, tu sais. Quand je pense qu'à mon âge, je suis obligée de venir en courant me réfugier chez toi à cause d'un pauvre type.
1: Ah non, ne dis pas ça. Tu sais bien qu'on t'aime beaucoup. Toute la famille t'adore et on s'amuse énormément en ta compagnie.
0: En particulier l'irréprochable Madame Montiel.
1: Oui, bon, ça c'est une autre histoire, mais tout le monde t'adore à la maison. Mes enfants t'aiment beaucoup et bon, je ne te dis pas l'admiration qu'a toujours eu Gonzalo pour toi.
0: C'est gentil.
1: Fedora, tout va bien se passer. Détends-toi, ok ? Et puis tu peux rester là tout le temps qu'il faudra.
0: Comment te remercier ?
1: Je t'en prie. Et surtout, fais comme chez toi.
0: Merci. Merci.

Je vais te dire, reprit-elle avec le même murmure passionné, ce qu'est le vrai amour. C'est la dévotion aveugle, l'abnégation absolue, la soumission inconditionnelle.

0: Ce qu'est le vrai amour, c'est la dévotion aveugle.
1: L'abnégation absolue, la soumission inconditionnelle.
2: La confiance et la foi en soi-même.
3: L'abandon de son cœur au bourreau.
1: Ce qui est en train d'arriver, c'est réel?
3: Moi aussi, j'aimerais bien le savoir. Il va falloir le vérifier.
1: Si l'amour, c'est... ces palpitations que je ressens, alors... Je crois que je n'étais jamais tombé amoureux avant toi.
3: Moi non plus. Et je dois dire que je m'attendais vraiment pas à ça.
1: Et ce baiser... C'est la plus belle chose qui me soit arrivée dans la vie, tu sais. Je n'oublierai jamais ce moment de bonheur.
3: Il m'arrive exactement la même chose. Mais j'ai vraiment très peur.
1: Tu as peur de quoi? Dis-moi.
3: Eh bien, de la suite.
4: Sergio, qu'est-ce que tu fais là? Je ne t'attendais pas.
5: Moi non plus, je ne m'attendais pas à la surprise que tu m'as envoyée à travers Quijada, Alicia.
4: Je ne comprends pas.
5: Je me posais une question. Qu'est-ce qui se passerait si je décide de me braquer? Qu'est-ce qui se passerait si je te disais que je ne veux plus continuer à dormir dans un hôtel et que ce que je veux, c'est dormir dans mon lit? Que je n'ai plus l'intention de me laver dans une salle de bain qui ne soit pas la mienne? Et que ce que je veux, c'est travailler dans mon bureau? Qu'est-ce qui se passerait si je te disais que je n'ai pas l'intention de renoncer à ce qui est à moi? Je voudrais savoir, Alicia, à quoi est-ce que tu penses? Comment tu vas t'y prendre pour me sortir d'ici, de ma maison? Parce que tu le sais, ça, non? Ici, c'est ma maison!

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0: Bonjour, bienvenue à tous dans le CFIT Ensemble. Vous êtes en direct sur Antenne Réunion, en télé et en radio. Bonjour Victoria Sicoré.
1: Bonjour Julien.
0: Bonjour Rémi Le Breton est là.
2: Bonjour à tous les deux, vous allez bien?
0: Vendredi.
2: Vous êtes rayonnant, ça se voit.
0: Vous aussi.
1: Et Julien est de particulièrement bonne humeur.
0: Ah bon? Oui, comme toujours, toujours en forme. On va poursuivre la matinale en présentant l'invité connecté du CFIT Ensemble, Mayol Dallot, le nouveau directeur de Kelonia, l'observatoire des tortues marines à Saint-Leu. Il vient de remplacer depuis une dizaine de jours Stéphane Sissionne, qui était à la tête du centre depuis 20 ans. Quelles sont ses ambitions pour le site qui attire 230 000 visiteurs chaque année? Son interview à retrouver après le flash de 7h30. Victoria, avec quoi on termine cette belle semaine?
1: Eh bien écoutez, vous avez le sourire, ça tombe bien puisqu'on va rigoler aujourd'hui. C'est le programme du jour dans notre carte blanche, mais aussi dans nos anniversaires. Vous allez voir plein de blagues au programme. Et puis pour le 6-8 vous répond, sujet un petit peu plus sérieux, cette fois-ci on va s'immiscer dans votre couple. Amy, qu'est-ce qui se passe aujourd'hui? Qu'est-ce qu'on fait?
2: Alors nous parlerons trafic aérien dans l'instant écho. Et puis notre invité du jour, notre invité Matin Bonheur, va nous donner envie d'aller à Mafate. Il y a actuellement une distribution de livres, il va nous y emmener. Pas aujourd'hui à Mafate, mais on aura l'occasion de pouvoir y aller également dans les prochains jours.
1: Eh bien, c'est un matin qui démarre du bon pied et qui démarre d'ailleurs tout de suite. Il est déjà 6h sur Antenne Réunion, en télé et en radio.
0: Dans l'actualité de ce vendredi 18 septembre, un cas de méningite détecté à l'école primaire de la Chaumière à Saint-Denis. Il s'agit d'un enfant en CP. Son état de santé n'est pas jugé préoccupant par les autorités sanitaires. Une enquête ouverte après la mort du gardien de la mairie de Sainte-Suzanne. Un obstacle médico-légal a été posé en raison de son jeune âge et de l'absence d'antécédents médicaux connus. L'homme travaillait depuis une vingtaine d'années comme veilleur de nuit au sein de la municipalité. Sébastien Lecornu revoit à la hausse l'effort nécessaire pour son budget. 54 milliards d'euros d'économies sont désormais à réaliser en 2027. Le Premier ministre prévoit de mettre à contribution l'ensemble des Français. Un cas de méningite a donc été confirmé hier chez un élève de l'école primaire de la Chaumière.
2: L'enfant scolarisé en CP avait été pris en charge dès mardi. Il présente un état de santé qui n'est pas jugé préoccupant pour l'instant. Plusieurs mesures ont été déployées pour prévenir tout risque de transmission. Et les parents d'élèves ont été avertis hier après-midi. Un courrier a été remis aux enfants et aux adultes des classes concernées et qui doivent donc respecter des consignes en cas de symptômes. Une recherche de personnes ayant été en contact avec cet élève rapproché a par ailleurs été engagé.
0: Et comment attrape-t-on la maladie, Amy?
2: Eh bien, les méningocoques sont des bactéries normalement présentes dans la gorge et dans le nez des personnes. Et ils se transmettent par contact proche et prolongé avec un malade ou un porteur de symptômes par voie aérienne ou par la salive notamment. Il existe plusieurs types de méningocoques. Les plus fréquents en France sont les méningocoques de groupe B, C, W et Y. Et le plus souvent, la bactérie n'entraîne pas de maladie particulière, mais dans certains cas, elle peut provoquer des maladies très graves, voire mortelles, comme les méningites ou les septicémies.
0: Et enfin, quels sont les symptômes?
2: Il y a une forte fièvre, par exemple, une raideur de la nuque, les vomissements en G, une sensibilité importante aussi à la lumière ou l'apparition rapide de taches rouges ou violacées sur la peau. Il faut appeler en cas de doute sans hésitation son médecin ou le 15. Et depuis le 1er janvier 2025, la vaccination contre les méningocoques est obligatoire pour tous les nourrissons nés à compter du 1er janvier 2023. Elle est également recommandée chez tous les adolescents âgés de 11 à 14 ans.
0: Une vaste opération de sécurisation menée au chaudron hier soir.
2: À la suite des récentes violences urbaines, de nombreux policiers et gendarmes ont été déployés dans le quartier de Saint-Denis. Et le préfet Patrice Latron s'est également rendu sur place en fin d'après-midi. Pour rappel, plusieurs mineurs ont été mis en cause lors de ces échauffourées. Deux d'entre eux ont été placés sous contrôle judiciaire et ont interdiction de paraître dans le secteur du chaudron. Et à cela s'ajoute une interdiction de contact entre eux, indique le parquet de Saint-Denis. Ils seront jugés du chef de dégradation par moyen dangereux par le tribunal pour enfants. Ce sera le 18 novembre prochain.
0: Une enquête ouverte après le décès du gardien de la mairie de Sainte-Suzanne.
2: Oui, avec l'objectif pour les gendarmes de rechercher les causes de la mort du gardien de l'hôtel de ville. Ce dernier a été retrouvé sans vie hier matin par un policier municipal. Un obstacle médico-légal a été posé en raison de son jeune âge, 45 ans, et surtout de l'absence d'antécédents médicaux connus. L'homme travaillait depuis une vingtaine d'années comme veilleur de nuit au sein de la municipalité. Une tragédie qui nous bouleverse profondément, ce sont les mots d'Alexandre Laïkan-Cheong, le maire de Sainte-Suzanne, qui réagissait donc dans un communiqué.
0: L'affaire Bertrand de Boisvilliers, des réquisitions et un délibéré le 8 octobre.
2: Oui, avec forcément pour des questions qui continuent de se poser, notamment dans cette affaire, Julien Bertrand.
0: Directeur de cabinet de Sainte-Suzanne, jugé en appel pour trafic de stupéfiants. Le parquet avait estimé que les condamnations de 4 à 5 ans prononcées en première instance contre les acteurs d'un trafic de Zamal entre Maurice et La Réunion ne suffisaient pas. Donc l'un des principales mises en cause n'est autre que l'ancien directeur de cabinet de Maurice Géroncel. Bertrand de Boisvilliers et ses complices encourent désormais jusqu'à 7 à 10 ans de prison. Le délibéré sera rendu le 8 octobre. Nouvelle audience pour décider de l'avenir de l'aéroport de Pierrefonds hier. La prochaine étape aura lieu le 28 septembre.
2: Oui, dans un nouveau rapport, la Chambre régionale des comptes

0: compte préconise notamment la suppression de plus de la moitié de la masse salariale. C'est non, répond le syndicat mixte de Pierrefonds, qui mise sur un retour des vols commerciaux pour conserver les emplois. Et en attendant qu'un deuxième plan social se profile, le nombre d'employés devrait passer de 46 à 36. Farouk Moulan.
1: 10 salariés en moins pour l'aéroport de Pierrefonds. Une réduction jugée insuffisante par la Chambre régionale des comptes. Dans son dernier rapport, elle préconise de ramener les effectifs à 20 salariés maximum tant que les vols commerciaux n'ont pas repris. Elle évalue les charges de personnel à 5,1 millions d'euros en 2026, soit 80% de plus que l'année précédente. Mais cette hausse ne correspond pas uniquement au salaire versé cette année.
2: L'augmentation n'est pas totalement justifiée par le syndicat mixte, mais repose pour une part importante à l'intégration dans la comptabilité budgétaire des effets de la procédure de redressement judiciaire à laquelle il est astreint.
1: La Chambre estime qu'elle devrait être ramenée à 2,6 millions en 2027, puis à 1,22 millions en 2028. Du côté du syndicat mixte, la stratégie est différente. Son président estime qu'une réduction trop importante des moyens pourrait compromettre la reprise de l'activité commerciale.
3: Je rappelle que le 28 septembre, dans le cadre de la procédure de plan de redressement judiciaire, nous irons devant le tribunal de commerce de Saint-Pierre pour présenter le plan de redressement définitif qui prévoit une diminution de 10 personnes dans l'effectif du syndicat mixte, qui passera donc de 46 à 36 agents. Notre difficulté aujourd'hui, c'est que la Chambre régionale des comptes demande quasiment d'annuler le budget d'investissement, ce qui est tout à fait impossible. Et nous avons, mes prédécesseurs ont décidé de lancer un plan de redressement pour pouvoir geler justement ces dettes et faire en sorte qu'on puisse retrouver une santé financière. Mais cette santé financière ne peut pas se faire sans activité commerciale.
1: Le plan proposé par la Chambre prévoit un retour progressif à l'équilibre d'ici 2030. Il repose aussi sur 1,7 million d'euros de contributions exceptionnelles des collectivités membres chaque année jusqu'à 2030.
4: On reparle santé, un SMUR pédiatrique annoncé pour la fin de l'année à La Réunion pour couvrir l'ensemble du territoire.
0: Dans un courrier de l'Association des maires de La Réunion, qui s'inquiétait donc de la disparition de ce service à Saint-Pierre, il n'en existait en fait aucun jusqu'à présent sur l'île. L'ARS l'a confirmé dans un communiqué du SMUR. Pour les plus petits, adossés aux deux sites du CHU Nord et Sud, seront opérationnels a priori d'ici fin 2026, début 2027. Et une réunion doit prochainement être organisée entre les différents acteurs concernés, qui a pour objet donc d'examiner les différentes modalités possibles de déploiement avant tout arbitrage. On écoute à propos les précisions de Lionel Calange, le directeur général du CHU, interrogé par Ludovic Lahu.
5: Il n'y a pas aujourd'hui de SMUR pédiatrique à La Réunion. Il y a un projet par contre d'avoir une organisation territoriale du SMUR pédiatrique, soutenue et financée par l'ARS, et cette organisation va couvrir tout le territoire. Il y aura deux implantations dès que le projet aura été mis en place, sur les deux sites du CHU, à Saint-Denis et à Saint-Pierre. Et le temps du déploiement des véhicules, des moyens terrestres, des équipes, évidemment, il faudra des recrutements de docteurs, de paramédicaux. Donc, si on a une validation la semaine prochaine, ça pourrait être mis en place d'ici 2 à 3 mois, sans doute.
4: Le bras de fer du chemin Furcy-Pitou à Saint-Benoît semble toucher à sa fin. Patrice Sély a annoncé hier la suspension de l'arrêté interdisant la circulation des poids lourds.
0: Après avoir été alerté par la FRBTP et le préfet Patrice Latron face aux conséquences économiques de l'interdiction, le maire de Saint-Benoît et ses mantis vont travailler sur un projet de convention prévoyant la participation de l'industriel à l'entretien des routes communales empruntées par ses camions. En contrepartie, ses mantis retireraient la procédure en référé engagée devant le tribunal administratif contre l'arrêté municipal. On écoute Patrice Sély, le maire de Saint-Benoît, interrogé par Maureen Sacleux.
6: Un groupement d'industriels a finalement entendu ma demande en tant que maire de la commune de Saint-Benoît pour travailler sur l'élaboration d'une convention multipartite avec l'ensemble des acteurs concernés pour la réparation du chemin Furcy-Pitou et aussi l'entretien des routes communales fréquentées par les camionneurs de ces industriels. Alors, l'objectif, c'est d'obtenir que les industriels concernés participent financièrement à l'entretien et à la réparation des routes dégradées à cause du passage important de poids lourds sur ces voiries. Je rappelle aussi que sur chemin Fursipitou, c'est près de 140 poids lourds par jour qui fréquentent cet axe communal. Je n'ai pas eu besoin du courrier de monsieur le préfet pour maintenir les échanges avec les industriels et en particulier l'entreprise Sémantis qui, elle, a joué le jeu finalement en se proposant d'être l'intermédiaire entre la ville et les autres industriels, en faisant preuve aussi d'un esprit très constructif pour apporter des solutions. Et c'est grâce à ces échanges-là que finalement on est là aujourd'hui et que je suis devant vous pour annoncer une sortie de crise le plus rapidement possible.
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0: Oui, pendant une semaine, Antenne Réunion se mobilise pour mieux comprendre les enjeux qui nous concernent, découvrir celles et ceux qui agissent et partager des solutions pour préserver notre environnement. Une mobilisation dans le cadre de la Semaine européenne du développement durable qui démarre aujourd'hui. Alors si vous vous sentez concerné, vous pouvez réagir à notre question, votre opinion du jour sur l'info.re. Êtes-vous favorable à réduire l'éclairage public pour faire des économies d'énergie ? Vous donnez votre avis. Les résultats seront présentés un lundi matin dans le 6-8 ensemble par Laura Château.
4: 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On en vient à l'actualité dans l'Hexagone. Sébastien Lecornu propose un effort d'environ 54 milliards d'euros pour le budget 2027.
0: Le Premier ministre a dévoilé hier soir une partie de son budget et prévoit d'ores et déjà 54 milliards d'euros d'économies à réaliser en 2027. Au départ, 30 milliards d'euros étaient envisagés, mais vu le contexte, tout le monde ou presque devra faire des efforts. Les fonctionnaires, les ministres, les retraités, les plus aisés, les grandes entreprises et les collectivités locales également. Certaines de ces mesures nous concernent directement et la copie finale du gouvernement sera présentée le 30 septembre. L'objectif ici, eh bien, c'est de maintenir le déficit autour de 5%. Victor Topenou.
7: Le Premier ministre dévoile une partie de son budget et prévoit d'ores et déjà 54 milliards d'euros d'économies à réaliser. Pour y parvenir, il compte notamment sur les fonctionnaires. Pas de hausse généralisée des salaires dans la fonction publique. Le point d'indice sera gelé en 2027. Économie de 2 milliards d'euros selon Matignon. Inacceptable, selon cet agent.
8: Je suis quand même déçu parce que des fonctionnaires, ce n'est pas des lignes budgétaires. Alors je comprends que la période est difficile, mais tous ces gens qui mouillent le maillot pour le service public, ils subissent l'inflation de plein fouet aussi.
7: Un scandale, dénonce Sophie Binet, leader de la CGT, qui appelle déjà à une mobilisation le 29 septembre. Toutefois, les plus bas salaires de la fonction publique devraient suivre l'inflation. Symboliquement, les ministres, eux, verront leur rémunération baisser. Seront aussi mis à contribution les retraités, notamment les plus aisés. Leur pension pourrait ne pas être revalorisée cette année. Un effort de près de 6 milliards d'euros leur sera demandé. Les arbitrages se feront au Parlement.
9: Je pense qu'il faut que tout le monde participe, c'est évident. Mais que je voudrais qu'on arrête d'entendre qu'une personne est riche quand elle a 2500, 300, 3000 euros par mois.
10: Plutôt que de s'attaquer aux retraités, ce serait bien de s'attaquer aux gens qui sont très, très, très, très riches.
7: Les petites retraites, en revanche, seront protégées. Sur les impôts, le Premier ministre prend un engagement.
11: Nous n'augmenterons pas les impôts. Dans cet esprit, je refuse de geler le barème de l'impôt sur le revenu.
7: En clair, ce barème suivra l'évolution de l'inflation, un peu plus de 2% cette année. Concernant la surtaxe que payent les grandes sociétés, elle ne sera pas supprimée mais abaissée pour maintenir la croissance. Quid de la santé et des aides sociales? Minimum vieillesse, RSA, allocations adultes handicapés seront épargnées. Reste la question très sensible des aides au logement, qui pourraient être gelées.
12: La difficulté de s'attaquer aux prestations sociales, elle est d'abord sociale, justement, parce que bon nombre de ménages modestes en dépendent pour leur vie, surtout à un moment où l'inflation renaît et où les carburants sont si chers.
7: Sébastien Lecornu prévoit aussi 2 milliards d'euros d'économies sur les arrêts maladie. La copie finale du gouvernement sera présentée le 30 septembre. Objectif : maintenir le déficit autour de 5%.
4: Éric Zemmour annonce qu'il sera candidat en 2027 pour la présidentielle.
0: Il a officialisé sa candidature sur BFM TV hier soir. L'ancien journaliste de 68 ans a déroulé les éléments de son programme politique. Il a notamment fixé à un an la durée de chômage après laquelle un étranger, même en situation régulière, devrait être contraint de quitter la France. Éric Zemmour avait fini quatrième du premier tour de l'élection présidentielle de 2022 avec un peu plus de 7% des voix. On écoute.
13: Je ne suis pas un politicien. Je ne suis pas un professionnel de la politique. Je ne suis pas un politicien, mais je me suis professionnalisé. Mais je ne suis pas politicien. Je suis candidat à la présidence de la République.
14: Ah. C'est une déclaration donc ce soir.
13: Non, mais vous comprenez ce que je veux dire.
4: En sport football, rien ne va plus à l'Olympique de Marseille qui a encore lourdement chuté hier soir sur la pelouse du Beşiktaş d'Istanbul lors de la première journée de la Ligue Europa.
0: Un premier match en Ligue Europa et première défaite pour l'OM, 4-1. Malgré une réaction rapide en première période concrétisée par l'égalisation du jeune Kylian Abdallah passé par le pôle espoir de la Réunion d'ailleurs, l'ouverture du score était signée Ilan Fakili et les joueurs de Bruno Genesio ont totalement cédé après la pause. Cette contre-performance marque le quatrième revers consécutif, toute compétition confondue pour le club olympien. Et cette série négative intervient au pire des moments pour Marseille, qui devra rapidement se remobiliser avant de recevoir le Paris Saint-Germain ce week-end pour le traditionnel classique de la Ligue 1.
4: Voilà, et autre temps fort en football tout à l'heure. Zinedine Zidane, le nouveau sélectionneur des Bleus, doit annoncer sa première liste. Donc, nous y reviendrons tout à l'heure dans cette matinale. On passe à la méthode Victoria.
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0: La tendance météo va suivre la même que ces derniers jours, c'est-à-dire qu'on va retrouver de la pluie sur l'ensemble du secteur est. En revanche, dans l'ouest de notre île, de belles éclaircies toujours, avec un ciel entièrement dégagé d'ailleurs ce matin. En termes de température, il fait froid, ça c'est une réalité que vous pouvez constater dès le début de notre journée, avec une minimale de 4 degrés seulement. Nous sommes au pas de bête comme Jacob, on est sur du 6 degrés sur le secteur de la plaine des Cafres, encore 7 degrés sur le secteur de Petite France. On reste d'ailleurs vers ces hauteurs de l'ouest, puisque sur place, vous allez retrouver quelques gouttes de pluie cet après-midi. Également des averses prévues sur le secteur du port et puis toujours sur le secteur sud-est, notamment sur Sainte-Rose ou encore sur le Baril. Et on retrouvera des températures qui sont bien sûr en hausse comparées à notre début de journée, avec une maximale aujourd'hui prévue à 27 degrés au niveau de l'ouest de notre île, 26 degrés tout au plus sur le reste de nos littoraux et notamment sur notre chef-lieu Saint-Denis. Aujourd'hui, nous sommes le vendredi 18 septembre et nous fêtons les Nadèges. Belle fête à vous. On vous souhaite une merveilleuse journée. On va retrouver ensemble une marée basse qui est prévue à 10h15, plutôt matinale, donc aujourd'hui. Et comme hier, le soleil va se coucher à 18h13.
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4: Tout de suite, l'info trafic avec le CRGT.
0: Et comme d'habitude, après la météo, on prend des nouvelles de nos routes. On va rejoindre le CRGT. Bonjour Lloyd, est-ce qu'on a de belles nouvelles pour démarrer ce vendredi matin ?
16: Bonjour Victoria, bonjour à toutes et à tous. Eh bien non, on va débuter avec un accident malheureusement du côté de la Possession au niveau de l'entrée de la route du littoral, un petit peu comme hier d'ailleurs. Voie de gauche neutralisée en direction du nord, on a déjà ce début d'embouteillage signalé donc au niveau de la mairie de la Possession sur la RN1, donc restez vigilants dans le sens ouest direction nord. Justement au nord et un petit peu plus à l'est également, on a également ce début d'embouteillage du côté de l'échangeur de la Marine, Sainte-Suzanne, remontant jusqu'au niveau de la Ravine des Chèvres pour le moment. La chaussée est glissante dans l'est et dans le nord, avec parfois quelques gouttes de pluie encore signalées sur ces différents secteurs. Restez donc vigilants. Et puis côté ouest, déjà un petit peu de monde au niveau de la route Digue. Et pour le moment, ça reste assez calme. On est à Saint-Paul, direction le port. Voilà tout pour vos conditions de circulation. Bonne route à vous, prudence. Et moi, je vous dis à tout à l'heure.
0: Merci beaucoup Lloyd, donc effectivement assez complexe avec cet accident qui nous a signalé sur le secteur de la Possession au niveau de la route du littoral. On prendra des nouvelles tout à l'heure avec vous.
4: Allez, on va se quitter quelques minutes. On revient avec l'invité Matin Bonheur, Amy.
0: Oui, et on sera en direct de chez lui, mais il nous emmène à Mafat, puisque eh bien, depuis quelques semaines déjà, il y a une distribution d'abord d'ouvrages et puis de repas également. Il va nous en parler.
4: On a fait un beau tour de l'île hein, quand même depuis le début de la semaine, je trouve. On est dans les hauts, c'est très agréable. Allez, on va prendre la direction de Mafat dans quelques instants. À tout de suite.
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0: 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On retrouve Émile Le Breton-Nélard pour la revue de presse de ce matin.
1: Des efforts aujourd'hui pour éviter des sacrifices. Demain, voilà les mots de Sébastien Lecornu qui a annoncé hier au Figaro, dans un entretien exclusif, un effort budgétaire d'environ 54 milliards d'euros et qui promet donc la stabilité fiscale dans le cadre du prochain projet de loi de finances. Ça va faire réagir aujourd'hui. D'ailleurs, vous pouvez vous exprimer à ce sujet dans la matinale, juste après, avec nos causes ensemble, juste après la matinale, on aura l'occasion d'y revenir. Ça fait causer. On parle Élysée, on parle de la gauche, on parle présidentielle, on parle également Moyen-Orient. Et puis épidémie. Dans Libération ce matin, c'est toujours cet accord UE-Canada qui fait la une avec Marc Carney, l'anti-Trump. À Strasbourg, le Premier ministre canadien a esquissé une alliance pour le futur avec l'Union européenne suffisamment forte. Ce sont les mots évoqués pour que personne ne puisse dicter nos choix. Donald Trump enrage déjà. D'ailleurs, on en parle également ce matin. Dans Le Monde, un front Canada-Union européenne face à Trump. Ursula von der Leyen, la présidente de la Commission européenne, a proposé ce mercredi au Canada de devenir donc le premier membre associé de l'UE. Et ce statut aux contours particulièrement flous encore ouvre donc la voie à des coopérations dans divers secteurs, notamment de l'énergie à la défense, en passant également par l'intelligence artificielle. Dans Le Parisien, aujourd'hui, on évoque à nouveau ce budget 2027, mais on parle football, on parle sport avec Zidane, lors des choix, le successeur de Didier.

0: Deschamps qui dévoile donc ce vendredi, il va dévoiler sa première liste de joueurs pour les 4 prochains matchs de Ligue des Nations. L'attente et la curiosité sont donc considérables pour l'événement. Et puis à la une de l'équipe, on parle également football avec la Ligue Europa. Après un premier acte équilibré à Istanbul, les Marseillais se sont effondrés dans le second, concédant eh bien 3 buts corrigés. C'est le titre du jour.
1: Voilà, défaite 4-1 donc pour l'OM hier soir. Et le PSG, on l'a vu en bas de la une, hein, qui affronte le PSG dimanche. Ça s'annonce compliqué donc pour l'Olympique de Marseille. On en vient à la chronique emploi de Victoria.
2: Ce matin, c'est la Sogecor qui recrute un conseiller commercial en automobile ou encore en moto. Vous devrez développer, exploiter et enrichir le fichier client, notamment à travers la prospection, les relances et le traitement des demandes entrantes. Vous organiserez également des rendez-vous clients au sein de la zone de chalandise et vous assurez les essais, rédigerez et présenterez les offres commerciales. Et enfin, vous devrez gérer administrativement la vente, conformément d'ailleurs au processus en vigueur et assurer la livraison du véhicule à vos clients. C'est un poste en CDI à pourvoir sur l'intégralité de notre île. Et puis comme chaque matin, on va découvrir également d'autres offres d'emploi, par exemple celle du groupe Vendémia, qui de son côté est à la recherche d'un directeur adjoint d'un hypermarché, ça se passe à Sainte-Marie, d'un gestionnaire paie et administration du personnel, toujours sur le même secteur. Et on termine encore à Sainte-Marie avec un coordinateur qualité. Pour avoir plus d'infos et d'autres détails, on se donne rendez-vous sur DomTom Job.
1: Et on va tout de suite l'inviter Matin Bonheur. Direction. Alors, notre invité ce matin sur le départ pour Mafate. Hein.
0: Oui, il va partir à Mafate. Dans la journée, il nous attend en direct. Bonjour Axel Warum, merci d'être très tôt réveillé avec nous pour parler eh bien, de ces ouvrages, des habitants de Mafate également. Deux ouvrages qui viennent de paraître hein, pour raconter la vie du cirque. Ces livres, vous allez les distribuer hein, aux familles mafatesses, c'est bien ça?
3: Oui, bonjour. Effectivement, nous allons distribuer ces familles gratuitement, étant donné que nous avons eu des aides européennes gérées dans le programme Leader par le Gal-Ouest. Et donc, c'était un travail qu'on a fait il y a 20 ans, en fait, avec Arnold Jacoux et financé par le commissariat à l'aménagement des eaux. Et comme nous étions chez Mafate à gérer les gîtes de montagne et à les aider à créer des gîtes, nous étions effectivement bien placés au niveau du tourisme. Et 20 ans après, en fait, on s'est dit, ben tiens, pourquoi pas. Et avec Arnold Jacoux qui a décidé d'écrire de nouveau ces deux livres, on a proposé qu'ils puissent être distribués à chaque famille mafatèse pour transmettre la mémoire de leurs parents, parce que ses parents, certains sont encore là, d'autres malheureusement sont déjà partis. Et les enfants qu'on a vus, ou même ceux qui étaient dans le livre, ont été très satisfaits déjà, parce qu'on a déjà commencé à distribuer sur La Nouvelle, sur Il est à Bourse, sur Il est à Malheur et sur Horaire le week-end dernier. Et là, nous allons continuer encore tout le mois de septembre, début octobre, sur les autres îlettes. Voilà.
0: 20 ans pour mettre au point ces ouvrages, et ce sont des portraits qu'on retrouve à l'intérieur?
3: Mais il y a de tout, il y a à la fois de tout ce qui est les cases, parce qu'il y avait encore des cases en paille, il y en a encore aujourd'hui, des cuisines au feu de bois, des ustensiles de cuisine, et bien sûr les habitants qui, on a des interviews de ces habitants qui travaillaient soit à la terre, soit qui étaient en cuisine, bien sûr. Avec ça, c'est le livre cases en paille. Et dans Fragments Mafatés, c'est l'autre livre, on parle plutôt de tout ce qui est les hauts lieux de Mafate, les anciens thermes, les cloches et les églises, voilà quoi.
0: Alors on aura bien compris hein, donc les prochains points de distribution et quelles seront les prochaines étapes? Est-ce qu'il y a encore des jours prochains où vous allez retourner à Mafate?
3: Oui, bien sûr, nous allons le week-end prochain sur l'Islette de Marla, pour y aller, continuer à distribuer. Et le week-end du début octobre, nous allons aux Orangers et les Roches-Plates. Voilà. Donc, encore deux, sur deux week-ends avec celui-là qui arrive pour distribuer à chaque famille mafatèse.
0: Alors, le temps file très brièvement, rapidement. Est-ce que vous pourriez nous rappeler concrètement le rôle de l'association Maison de la Montagne dans laquelle vous êtes intégré? Vous êtes bénévole et trésorier également.
3: Oui, tout à fait. En fait, nous étions à l'époque

0: pour ce direct. Il est un peu plus de 6h30, tout de suite le flash. À Saint-Denis, un cas de méningite a été détecté chez un élève de l'école primaire de La Chaumière.
1: Annonce faite dans un communiqué par l'Agence régionale de santé. L'élève concerné est en classe de CP. Il a rapidement été pris en charge, mais son état de santé n'est pas préoccupant, selon le communiqué. En collaboration avec le rectorat, l'Agence régionale de santé a déployé toutes les mesures nécessaires pour prévenir tout risque de propagation. Et pour rappel, si votre enfant souffre du moindre symptôme, fièvre, raideur à la nuque, apparition cutanée, etc., eh bien, il faut contacter le 15 ou alors son médecin en urgence.
0: Une importante opération de sécurisation a été menée hier soir au Chaudron après les violences survenues ces derniers jours.
1: De nombreux policiers et gendarmes ont été mobilisés dans le quartier avec la présence sur place du préfet de La Réunion, Patrice Latron. On rappelle également que deux mineurs âgés de plus de 16 ans ont été placés sous contrôle judiciaire après les échauffourées. Ils ont notamment interdiction de se rendre au Chaudron et de se contacter. Et ils seront jugés le 18 novembre prochain pour des dégradations par moyens dangereux.
0: L'ancien directeur de cabinet de Sainte-Suzanne, Bertrand de Boisvilliers, encourt désormais jusqu'à 7 à 10 ans de prison dans l'affaire du trafic de Zamal entre Maurice et La Réunion.
1: Jugé hier en appel avec ses complices, il fait face à des réquisitions plus lourdes du parquet général, puisqu'en première instance, eh bien, les peines prononcées allaient de 4 à 5 ans de prison. Mais le parquet estime aujourd'hui que ces sanctions ne sont pas suffisantes. Les précisions d'ailleurs sur cette affaire sont à retrouver sur notre site l'info.re.
0: À Saint-Benoît, l'interdiction des poids lourds sur le chemin Fursy-Pitou est suspendue.
1: Le maire Patrice Sély a annoncé hier travailler sur un accord avec Sémantis pour sortir de ce bras de fer. L'industrie, elle participerait notamment à l'entretien des routes communales empruntées par ces camions. Et en échange, Sémantis pourrait retirer le référé engagé devant le tribunal administratif contre l'arrêté municipal. Une solution qui intervient alors même que les retombées et les conséquences économiques se faisaient déjà sentir, notamment pour la FRBTP.
0: À Pierrefonds, une nouvelle audience s'est tenue hier pour décider de l'avenir de l'aéroport.
1: Le dossier reviendra sur la table le 28 septembre prochain. La Chambre régionale des comptes préconise notamment une importante réduction des effectifs avec la suppression de plus de la moitié de la masse salariale, une proposition qui a été rejetée par le syndicat mixte de Pierrefonds qui défend de son côté la reprise des vols commerciaux pour préserver les emplois. Un nouveau plan social se profile tout de même. Les effectifs pourraient passer de 46 à 36 salariés.
0: Dans le reste de l'actualité, les tortues à l'honneur dans le 6-8 ensemble ce matin.
1: Oui, avec notre invité connecté du jour, Mayol Dallot, qui est le nouvel homme à la tête de Kélonia, l'Observatoire des tortues marines à Saint-Leu. Il sera notre invité connecté du jour. Il vient succéder à Stéphane Sissionne, qui dirigeait le centre depuis près de 20 ans. Son interview est à retrouver juste après le flash de 7h30.
0: Dans l'Hexagone, le 23 août dernier, les enquêteurs de la sous-direction antiterroriste ont interpellé un policier basé dans les Yvelines à la sortie de son travail.
1: Après 96 heures de garde à vue, il a été mis en examen, soupçonné d'avoir voulu mener une attaque terroriste en France. Âgé de 35 ans, ce gardien de la paix entretiendrait un lien avec la mouvance d'ultra-droite, connu pour ses actions. Et puis sur Internet, il tenait des propos particulièrement troublants. Une enquête est en cours.
0: Le gouvernement prévoit un effort budgétaire d'environ 54 milliards d'euros pour le budget 2027.
1: Avec l'objectif de contenir le déficit public. Et sans mesure d'économie, celui-ci pourrait approcher les 6,5% du PIB. Sébastien Lecornu évoque notamment donc une hausse de 22 milliards d'euros des dépenses de la sécurité sociale, 10 milliards supplémentaires pour le financement de la dette et 7 milliards de dépenses en plus pour les collectivités locales. Et les retraités seront également concernés avec un effort annoncé inférieur à 6 milliards d'euros. Le gouvernement assure toutefois qu'aucune pension ne diminuera et que les petites retraites seront préservées.
0: C'est le grand jour pour Zinedine Zidane. Le nouveau sélectionneur des Bleus doit annoncer sa première liste ce soir.
1: À 20h ce soir, heure de la Réunion, Zizou va donc dévoiler les premiers Bleus qui seront convoqués pour les 4 prochains matchs en Ligue des Nations. Plusieurs surprises sont attendues, comme Esteban Le Poll, attaquant de Rennes, ou Enzo Lefebvre, milieu de Sunderland, voire l'arrière-gauche de Bournemouth, Adrien Truffert, ou Jérémy Jacquet, défenseur de Liverpool. Les affiches des rencontres en Ligue des Nations, donc Turquie-France, Belgique-France, France-Italie et France-Belgique se joueront entre le 25 septembre et le 5 octobre prochain. Et enfin, en dehors du terrain, selon plusieurs médias, l'ancien numéro 10 des Bleus aurait décidé d'interdire aux journalistes d'assister au traditionnel défilé de mode des joueurs à leur arrivée à Clairefontaine.

0: une pratique qui a souvent fait parler, et notamment concernant les tenues de certains.
1: C'est dommage quand même s'il arrête.
0: C'est vrai que ça fait toujours parler.
1: Les joueurs qui arrivent, on connaît Koundé notamment pour son style extravagant. C'est dommage quand même si on ne peut plus voir les joueurs arriver. Bon, on verra si ça se confirme. Allez, il est un peu plus de 6h35 sur Antenne Réunion. Tout de suite, la météo.
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0: Globalement, on démarre la journée du bon pied avec de très belles éclaircies qui dominent sur une vaste majorité du département, excepté sur la façade est de notre île où cette fois-ci, eh bien, la pluie s'invite au rendez-vous avec un temps donc humide. Cet après-midi, d'ailleurs, cette humidité, elle va se refléter également sur les hauteurs de l'ouest, plus précisément sur le secteur de Petite-France, et ça touchera également la commune du Port. Elles resteront présentes uniquement sur le sud-est de notre île. Pour le nord-est, ça va se dégager peu à peu. Nous aurons une masse de nuages un petit peu plus importante sur l'intérieur de nos terres. On parle température à présent et sortez les paletots si vous avez prévu de vous rendre au volcan avec cette minimale de 4 degrés seulement. On est sur du 8 à 10 degrés pour vos cirques et puis cet après-midi, on va pouvoir aller jusqu'à du 27 degrés maximum. On est sur la façade ouest de notre île.
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1: On parle humour ce matin dans la carte blanche de Victoria.
0: Et oui, on va rigoler ce matin puisqu'on parle du festival Run Comedy Tour. Il débutera la semaine prochaine, plus précisément le samedi 26 septembre à Lillette-la-Nouvelle. C'est un spectacle donc qui sera gratuit pour l'ouverture en tout cas. Et je vous propose de nous plonger dans l'ambiance dès aujourd'hui. Alors c'est la toute première édition du festival et au programme pour ces premières dates, eh bien vous retrouverez plusieurs artistes. Pour la toute première date, 3 artistes de l'Hexagone et 3 de La Réunion. Et au total, une vingtaine de spectacles sont prévus. Parmi les têtes d'affiche, on retrouvera notamment Smaïn, qui est également parrain du festival, humoriste mais aussi acteur. Vous l'avez peut-être par exemple vu dans Le Médecin Imaginaire en 2022. Je vous propose de découvrir l'extrait d'un de ses sketchs.
3: Vive le loto ! Dans les sondages, ils disent que 9 fois sur 10, c'est le chômeur qui gagne au loto. Et ben moi, j'ai mis toutes les chances de mon côté. J'ai démissionné. Pour gagner l'auto, chacun sa technique. Moi, j'ai un copain, depuis que l'on m'a dit que pour gagner, il fallait une chance de cocu, et ben maintenant, il prête sa femme à tout le monde. Moi, j'ai encore mieux. On dit heureux au jeu, malheur en amour. Bon, je vais te dire, je suis sûr de gagner. Vive la thune, vive la thune. La thune et moi, avant, c'était un petit flirt. Maintenant, ça va être le grand love, le grand love.
0: Et je suis prête à parier que vous connaissez véritablement cet humoriste, puisque quand il a commencé, eh bien, dans ses débuts, il faisait partie des inconnus. Je vous propose de faire un bond dans le passé.
4: Aïe, on a trop du culot!
5: Je savais que les criminels ils revenaient sur le lieu du crime, mais que les loups ils revenaient dans la gueule de la chèvre, ça je savais pas ça, c'est pas ça.
4: Bon alors on y va. T'as une cigarette? Je peux pas enquêter sur cigarette.
6: Ah, j'ai pas de cigarette, chef.
4: T'as une cigarette?
6: Ah, je fume plus, chef.
4: Une cigarette?
6: Oui. Bon, je vais rien faire! Doucement,
4: téléphone à ma femme.
6: Oui, d'accord. Non, non, c'est Robert, oui.
4: Bon, oui, chef.
6: Écoutez, faut que je vous explique.
4: Tais-toi. À vous. Tais-toi. Et sa conviction.
6: D'accord.
4: Ton nom.
6: Mohamed.
4: Ton nom.
6: Mohamed.
4: Mohamed.
6: Dis Momo.
4: Dis Momo en deux mots.
6: Non, en un mot.
4: En trois mots.
6: Non, en un mot.
4: Et c'est pas le même pas fait de côté, hein, toi. Dis Momo.
6: Je note, chef.
0: Voilà pour ce sketch des inconnus où il caricaturait une station de police. Alors je vous propose de continuer sur notre lancée et de découvrir d'autres talents qui seront présents lors de ce festival, notamment Laura Kalou qui sera également parmi nous, humoriste mais également comédienne et productrice. Elle s'est fait connaître à travers sa forte présence sur les réseaux sociaux. On découvre.
7: Allons Karine, attends deux secondes, je t'attends pas. Deux secondes, il n'y a pas le feu. En fait, écoute-moi, j'arrive à la soirée Halloween de Magali. J'ai mis les oreilles, la petite queue, les gras hommes, bien sûr. Je suis sur la terrasse de Magali, je suis tranquille, je suis un bombe posé en place. Et là, écoute-moi, il y a une bordille déguisée en vampire qui vient me dire que je fais pas peur. D'où je fais pas peur? D'où tu me dis à moi que je fais pas peur? Comme je

0: T'es pas peur. Oh, moi je suis une folle. Écoute-moi bien, moi j'ai pas besoin de me faire une cicatrice au ketchup à travers de la tronche pour faire peur aux gens, hein. Attends, moi je peux lui faire tellement peur qu'il dort plus pendant plusieurs années consécutives. Et l'autre il fait le beau alors que dirait Robert Pattinson aplati.
1: Alors là, vous aurez découvert l'un de ces personnages, mais elle en a vraiment une pluralité et il faudra les découvrir à travers ces différents sketchs. Et puis, on aura également Redouane Arjane qui sera parmi nous. En plus d'être humoriste, il est également musicien et acteur. Mais ce sont bien sûr ses blagues qu'on va découvrir ce matin. Des blagues qui ont un peu fait le tour du monde puisqu'il a fait de nombreuses scènes, dont le Marrakech du Rire ou encore le Jamel Comedy Club. On découvre.
2: Pendant le confinement, on est tous devenus fous, on s'est tous inventé des vies. Tout le monde s'est transformé en sportif. Tout le monde s'est mis à faire des footings pendant que je cours. Je cours, je suis un marathonien, j'ai vu des gens courir pendant le confinement que j'avais jamais vu marcher. Vous m'étiez pas handicapé, toi, à la base? Dingue, les gens qui avaient des chiens, comment ils se la racontaient? Les gens qui avaient des chiens, on aurait dit la ville, elle était à eux. Ils marchaient dans... La ville est à moi. Et hey, j'ai volé des chiens pendant le confinement, moi. Même des chiens morts, je les traînais comme ça. On sort, c'est l'heure de la balade.
1: Alors vous retrouverez également Rome Charrette qui cartonne en hexagone mais qui vient de chez nous. Et puis on a également bien sûr des artistes pays qui seront présents, comme par exemple Brice Lee ou encore Avocha. Il y a un beau challenge également en perspective puisque tous les artistes qui viennent de l'hexagone viendront passer une soirée dans des comédie clubs de La Réunion pour qu'ils puissent découvrir nos jeunes talents pays qui s'essayent au stand-up. Ils ont également une mission, dire à l'un d'entre eux de faire leur première partie. Un beau challenge donc pour nos comiques locaux. Donc pour tous ces artistes venus par avion, ils auront un stand-upper en développement de chez nous en première partie. Et ce sont des soirées défis qui seront à découvrir également.
3: Voilà, on en reparlera bien sûr la semaine prochaine de ce festival Run Comedy Tour. Allez, on se quitte quelques minutes, on revient juste après avec l'instant écho. On va parler trafic aérien, Emir.
4: Tout à fait, le trafic qui recule en France, mais pas en Europe. C'est là la contradiction qu'on va expliquer.
3: On revient avec vous juste après.

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0: 6h46 sur Antenne Réunion, en télé et radio. On va prendre la direction du CRGT pour le deuxième point trafic de cette matinale.
1: Et je vous rappelle qu'on avait un petit peu de monde tout de même qui nous était signalé sur le réseau routier avec notamment un accident sur le secteur de la Possession, une voie de gauche neutralisée. On avait un peu de monde également sur l'entrée est de notre chef-lieu qui se fait quand même ce matin au ralenti avec un embouteillage notamment au niveau de Saint-André. Nous sommes sur le secteur de Cambuston, bien sûr en direction du nord. On retrouve un ralentissement en perspective à partir du secteur des Cafés à Sainte-Marie jusqu'à l'aéroport, mais pour l'instant pas de véritable embouteillage à proprement parler dans l'ouest du département. Juste en amont de Savannah, vous avez 3 km d'embouteillage en direction du nord. Et puis on a donc une situation complexe du côté de la Possession due à cet accident. Vous avez un gros embouteillage en perspective. Il faudra vous armer de beaucoup de patience. Et pour faire un dernier point dans le sud également avec l'Oide du CRGT qu'on retrouve, est-ce que ça se roule un petit peu mieux dans le sud de notre département? Et avez-vous des nouvelles également de cet accident sur la Possession?
2: Et l'accident, lui, toujours en cours hein, du côté de la Possession, avec un embouteillage un petit peu plus conséquent à cette heure-ci. On le rappelle, hein, au niveau de cette modification de route, entrée route du littoral, donc en direction du nord. Restez donc vigilants si vous êtes dans ce secteur et de la patience, bien sûr. On a du monde également dans l'ouest, au niveau de l'échangeur de Belmaine-Saint-Paul en direction de Savannah. On n'est pas à l'abri que ces deux embouteillages ne forment plus qu'un. Et puis côté sud, donc fin de déviation de Grand-Bois, hein, toujours un petit peu de monde au niveau de la RN2, donc si vous quittez Petite-Île en direction de Saint-Pierre. Et puis dans l'est, donc on le rappelle, les chaussées sont bien glissantes et toujours du monde, donc avant l'échangeur de la Marine Sainte-Suzanne jusqu'à Sainte-Marie. Nous sommes en direction du nord, prudence également. Bonne route à vous et à tout à l'heure.
1: Merci beaucoup Lloyd. On rappelle, accident toujours en cours, hein, ce qui explique cet embouteillage très conséquent du côté de la Possession. Bon courage à vous si vous êtes dans le secteur.
0: L'instant écho, on parle trafic aérien aujourd'hui. Le trafic aérien recule en France alors qu'il progresse dans les autres pays européens. Quels sont les chiffres, Amy ?
3: Eh bien, au premier semestre, les aéroports français ont accueilli 98,3 millions de passagers, soit 0,8% de moins qu'un an plus tôt. Et la France, elle décroche effectivement par rapport à ses voisins européens. Sur les 6 premiers mois de 2026, le trafic aérien progresse de 2,6% dans l'Union européenne élargie, alors qu'il recule de 0,8% en France. L'Italie, en revanche, gagne par exemple 4,2%, l'Espagne 3,7% ou encore la Grèce avec 5% de plus. Et pour la Réunion, eh bien, il y a également un chiffre assez intéressant à retenir, les liaisons entre l'Hexagone et les Outre-mer ont reculé de 1,2% sur la même période. Alors pour expliquer ce recul, plusieurs facteurs, le trafic aérien intérieur français baisse de 1,8%, tandis que les liaisons transversales en hexagone chutent de 7,9% et même l'international recule dans ces chiffres. Il y a d'abord donc, pour expliquer ça, la hausse des prix des carburants, là encore on en parle, qui augmente les coûts des compagnies aériennes. Il y a aussi les tensions géopolitiques, notamment au Moyen-Orient. Et puis il y a aussi donc ces tensions qui perturbent les liaisons. Et surtout, le secteur aérien français subit une fiscalité beaucoup plus lourde. Selon l'Union des aéroports français, cette situation elle pèse à la fois sur l'offre avec des suppressions de lignes, il y a des réductions également de fréquences et des capacités réduites essentiellement.
0: Alors Amy, est-ce qu'on voit aussi cet effet sur les billets d'avion depuis La Réunion ?
3: Eh bien Julien, c'est là que l'effet est beaucoup plus nuancé. Au départ des DROM, les prix des billets ont globalement baissé de 0,1% sur un an en juillet. Mais pour La Réunion, cette baisse, elle atteint même 9,5%. En revanche, donc, le trafic des DROM dans les aéroports parisiens a reculé de 0,7% au premier semestre. Et là, à La Réunion, eh bien, l'enjeu est particulièrement important puisqu'en 2025, eh bien, l'aéroport Roland-Garros a accueilli 2,76 millions de passagers locaux, dont 1,63 million sur les liaisons avec l'Hexagone. Et pour une île où environ 60% du trafic de Roland-Garros est lié à la France, une réduction de l'offre aérienne donc peut avoir des conséquences bien au-delà du tourisme. Voilà donc pour ces chiffres.
0: Merci Amy pour cet instant écho. On en vient à l'anniversaire du jour. Aujourd'hui, nous sommes le 18 septembre et on fête l'anniversaire de Camille Combal.
1: 45 ans en ce 18 septembre pour un visage bien connu des Français. Aujourd'hui, on revient sur la vie de Camille Combal. Animateur, mais également humoriste et producteur, il a plusieurs cordes à son arc. Mais tout commence pour lui dans un studio radio. Nous sommes dans les années 2000 à Paris. Il va enchaîner différentes chaînes et en 2009, il va se prêter au jeu du petit écran. Actuellement, il est surtout connu pour sa présentation au sein de la chaîne TF1 avec des émissions que vous connaissez, que vous avez l'habitude de voir sur Antenne Réunion, dont Masque Singer ou encore Danse avec les stars. On découvre tout de suite un extrait.
4: Sur un malentendu, Vincent Moscato et son partenaire, Camille Combal.

0: Sais-tu danser la carioca? Ce n'est pas un foxtrot ou une polka. Ce n'est vraiment pas très compliqué. Pour la comprendre, suis bien mes pas.
1: Ce n'est pas un tango ou un cha-cha. Encore moins une bossa nova. Quand t'as goûté à cette danse, là tu ne peux plus faire que ça.
2: Et avant ce rôle de présentation au sein de TF1, il était déjà bien connu et c'est sûrement son humour qui lui a permis de se démarquer lors d'émissions gags, par exemple, où il s'habillait comme des passants, se faisant passer pour leur frère. On redécouvre.
3: Si je pense au maillage du métro, je trouve ça génial, parce qu'on peut se déplacer n'importe où sans avoir besoin de, justement de sa voiture.
4: D'accord. Et votre frère, il en pense quoi?
5: Bah, grosso modo, pareil, c'est vrai qu'on le prend de temps en temps et que c'est ouais, ça demande pas de boulot.
3: Excellent.
2: Alors pour ceux qui sont en radio avec nous, c'est particulièrement impressionnant parce qu'il portait quelqu'un sur ses épaules pour imiter le passant qui était présent. Donc voilà, un rôle qu'il a tenu quand même pendant de nombreuses années. Mais au-delà de la télé, il se produit également sur les planches. Et d'ailleurs, il a un nouveau projet qui se nomme La Lettre. C'est une pièce de théâtre qui sera produite en avant-première, notamment au Casino de Paris en fin d'année. Et de manière assez spéciale de se préparer. Par exemple, sur les réseaux sociaux, il a montré comment il se préparait à saluer. Et il le fait notamment dans un cours de pilates. On redécouvre.
6: Les saluts, c'est les mains derrière, hein. D'accord? Et c'est trois fois. On fait des comebacks. Avec plaisir. Jambe au centre, jambe sur le deck. Jambe sur le deck, là.
7: Vas-y, deck.
6: Chut.
7: Vas-y, deck, non.
6: Ils sont autour du deck. Merci, Nantes. Merci, Nantes. Merci, Rennes.
7: Arrête, arrête.
6: Merci. Arrête. On joue à Sochaux?
7: C'est en train de...
6: On joue à Sochaux?
7: On joue où?
6: On joue, les gars.
2: Et je vous réserve également une dernière surprise. Alors souvenez-vous, il y a peu on parlait du The Event, cet événement caritatif qui est mené notamment par des streamers et des créateurs de contenu en live qui essayent de récolter de l'argent pour des associations caritatives. Eh bien, il y a également participé aux côtés du streamer Anime023. Il lui a permis de lui teindre les cheveux en rose pour l'aider à récolter des dons. On découvre ce moment assez insolite.
8: Fais ça bien, gros, je suis descendu à Montpellier, déjà je suis pas invité aux soirées, fais ça bien. Fais ça bien.
9: Mais viens à la soirée, moi on m'avait dit qu'il fallait que tu rentres.
8: Mais tu le crois ou pas qu'il y a une soirée, ils m'ont pas mis à la soirée?
9: Putain, tête dehors, on dirait une fraise tagada, les gars, ça devient chaud.
8: On est vraiment sur une fin de carrière. Impeccable.
9: C'est le daron qui veut faire jeune. C'est ce soir, c'est maintenant.
6: Ah ouais, c'est rose, rose, non, dis-moi la vérité.
7: C'est fuchsia.
6: Non, parce que le rose de base du tien, il est clair.
7: Ouais, mais c'est parce que. Là, ils sont mouillés.
2: Alors, on peut le dire, ce sera un personnage autant couleur, autant sur les cheveux que sur sa personnalité.
10: Voilà, Camille Combal, qu'on voit régulièrement sur Antenne Réunion dans les différentes émissions qu'il présente. 45 ans, quand même. Je pensais qu'il était plus jeune. Hein. Il fait plus jeune.
2: C'est le dynamisme, oui, c'est l'humour. C'est ça, ouais, son peut-être que les cheveux roses lui permettront également de rajeunir.
10: Voilà, Camille Combal, hein, qu'on salue s'il nous regarde. On va maintenant se quitter quelques minutes. On revient juste après pour la feuille de route et le journal de 7h. À tout de suite.
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0: On entre dans la deuxième partie du 6-8 ensemble avant votre journal. Voici la feuille de route.
1: On vous rappelle cet accident majeur sur le secteur de la Possession qui a actuellement lieu en direction du nord de notre île. Vous retrouverez donc un accident qui engendre également de gros embouteillages en perspective puisque la voie de gauche est neutralisée. Nous sommes sur l'entrée de la route du littoral. Au niveau de l'est, l'entrée est du chef-lieu, elle se fait également au ralenti puisqu'à partir de Chamborne à Saint-André, on va avoir un embouteillage eh bien, jusqu'au chef-lieu. La belle nouvelle, c'est que pour le moment, on n'est pas du tout sur un embouteillage continu. Vous avez des zones de ralentissement et puis vous avez surtout des zones roulantes qui persistent. Dans l'Est, le Grand Est, au niveau de Bourbier, eh bien, ça freine beaucoup tout de même ce matin. Il faudra vous armer de patience. La belle nouvelle du jour également, c'est du côté de Savannah, puisque les embouteillages sont passés cette fois-ci en zone de ralentissement. Nous sommes en direction du nord du département. Et puis dans le sud, ça roule assez bien, malgré quelques zones un tout petit peu plus lentes, par exemple sur le secteur de Grandbois.
0: Il est bientôt 7h, voici l'essentiel de l'info. Bonne journée, bon réveil. Dans l'actualité de ce vendredi 18 septembre, une première étape vers la fin des coupures d'eau à Saint-André. Une nouvelle pompe de forage a été installée à la Ravine Creuse. Nous entendrons l'avis des Saint-Andréens. Un cas de méningite détecté à l'école primaire de la Chaumière à Saint-Denis. Il s'agit d'un enfant en CP. Son état de santé n'est pas jugé préoccupant par les autorités sanitaires. Sébastien Lecornu revoit la hausse, l'effort nécessaire pour son budget. 54 milliards d'euros d'économies sont désormais à réaliser en 2027. Le Premier ministre prévoit de mettre à contribution l'ensemble des Français. Peut-être une galère en moins pour des milliers d'habitants de Saint-André. Nous vous en parlions cette semaine. Une nouvelle pompe de forage a été installée à la Ravine Creuse pour limiter les coupures d'eau.
2: Et oui, plus d'eau pour Dioré et plus de puissance pour la pompe de forage de Ravine Creuse à Saint-André. Promesse d'un doublement.

0: de la capacité de prélèvement de l'eau avec ce nouvel outil, quand on connaît les épisodes de sécheresse et les coupures d'eau qui vont avec, eh bien, de l'eau avec ce nouvel outil, l'enjeu est de taille, forcément. Alors, qu'en pensent les Saint-Andréens? Comment cette nouvelle pompe fonctionne-t-elle par rapport à la précédente? On le voit avec Ambre Calza à Saint-André.
1: Des coupures d'eau à répétition. À Saint-André, certains secteurs sont particulièrement touchés, notamment celui de Ravine-Creuse. Pour les habitants, ces interruptions sont devenues récurrentes avec des conséquences au quotidien.
2: C'est assez fréquent que l'eau coupe à Saint-André, surtout dans les communes et tout, surtout pour les personnes qui partent travailler et tout, c'est un peu galère. Et du coup, l'eau, quand ils arrivent et tout, l'eau est impotable pour faire laver les vaisselles et tout.
3: Coupure, ça commence depuis 20h ou 21h. Jusqu'à 5h du matin, on prend le seau, on met de l'eau, on laisse dans le toilette, dans la salle de bain, on prend de l'eau, on met dans la cuisine.
1: Pour tenter de renforcer le réseau, la Sireste et 6 réunions interviennent directement sur l'un des forages qui alimente la commune. L'ancienne pompe est remplacée par un équipement plus puissant. Objectif, doubler la capacité d'extraction d'eau du forage.
4: La pompe de forage, elle est ici. Donc là, on voit le tube du forage, communément appelé Kesling. À l'intérieur de ce tube, il y a un tube qui descend. Et au bout du tube, il y a la pompe de forage qui est tout en bas.
5: On a régulièrement, donc chaque année en période d'étiage, des baisses de la ressource superficielle. Donc l'objectif de la collectivité, c'est de mobiliser les ressources existantes, souterraines, pour venir sécuriser en cas de baisse des ressources superficielles.
6: Ça va changer beaucoup pour les habitants de Saint-André parce qu'ils ne seront plus impactés par les coupures d'eau lors des sécheresses que nous avons connues les années précédentes.
1: Mais cette opération ne fait pas l'unanimité. Dans un communiqué, l'opposition municipale estime que le remplacement de la pompe n'est pas une réponse suffisante.
7: L'intervention programmée du 16 au 18 septembre 2026 par la Sireste et 6 réunions consiste simplement à remplacer la pompe du forage. C'est une opération de maintenance courante, pas une solution structurelle à la crise de l'eau que subissent les Saint-Andréens.
1: Une opération à 650 000 euros pour sécuriser l'approvisionnement des abonnés en période d'étiage. D'autres chantiers devront suivre pour réduire durablement les coupures.
8: Un cas de méningite a été confirmé hier chez un élève de l'école primaire de la Chaumière.
0: L'enfant scolarisé en CP avait été pris en charge dès mardi. Il présente d'ailleurs un état de santé qui n'est pas jugé préoccupant. Pour l'instant, plusieurs mesures ont été déployées, notamment pour prévenir tout risque de transmission. Les parents d'élèves ont été avertis hier après-midi. Un courrier a été remis aux enfants et aux adultes des classes concernées qui doivent respecter des consignes en cas de symptômes. Une recherche des personnes ayant été en contact rapproché avec l'élève a par ailleurs été engagée.
8: Alors Rémi, comment attrape-t-on cette maladie?
0: Eh bien les méningocoques sont des bactéries normalement présentes dans la gorge et dans le nez des personnes. Ils se transmettent par contact proche et prolongé avec un malade ou un porteur ayant des symptômes par voie aérienne ou par la salive. Et il existe plusieurs types de méningocoques et les plus fréquents en France, ce sont les méningocoques du groupe B, C, W et Y. Le plus souvent, la bactérie n'entraîne pas de maladies particulières, mais dans certains cas, eh bien, elle peut provoquer des maladies très graves, voire mortelles, comme les méningites ou les septicémies.
8: Et quels sont les symptômes?
0: Eh bien, une forte fièvre, une raideur à la nuque, par exemple, des vomissements en jet, une sensibilité importante à la lumière ou encore des apparitions cutanées rouges ou violacées. Il faut appeler en cas de doute sans hésitation son médecin ou le 15. Depuis le 1er janvier 2025, d'ailleurs, la vaccination contre les méningocoques est obligatoire pour tous les nourrissons nés à compter du 1er janvier 2023. Et elle est également très recommandée chez tous les adolescents âgés de 11 à 14 ans.
8: Toujours à propos de santé, un SMUR pédiatrique annoncé pour la fin de l'année à La Réunion pour couvrir l'ensemble du territoire.
0: Hier matin, un courrier de l'Association des maires de La Réunion s'inquiétait de la disparition de ce service à Saint-Pierre. Il n'en existait en fait aucun jusqu'à présent sur l'île. L'ARS l'a confirmé dans un communiqué. Deux SMUR pour les plus petits, adossés aux deux sites du CHU Nord et Sud, seront opérationnels a priori d'ici fin 2026, début 2027. Une réunion sera prochainement organisée entre les différents acteurs concernés. Et donc, il y a pour l'objet d'examiner les différentes modalités possibles de déploiement avant tout arbre.
8: Une vaste opération de sécurisation a été menée hier soir dans le quartier du Chaudron.
0: Ça s'est passé à la suite des récentes violences urbaines. De nombreux policiers et gendarmes ont été déployés dans le quartier de Saint-Denis. Le préfet Patrice Latron s'est également rendu sur place en fin d'après-midi. Pour rappeler,

0: Plusieurs mineurs ont été mis en cause lors de ces échauffourées. Deux d'entre eux ont été placés sous contrôle judiciaire et ont interdiction de paraître dans le secteur du Chaudron. Et à cela s'ajoute une interdiction de contact entre eux, indique le parquet de Saint-Denis. Ils seront jugés du chef de dégradation par moyen dangereux par le tribunal pour enfants. Ce sera le 18 novembre prochain.
1: Une enquête ouverte après le décès du gardien de la mairie de Sainte-Suzanne.
0: L'objectif pour les gendarmes, c'est de rechercher les causes de la mort du gardien de l'hôtel de ville, puisque ce dernier a été retrouvé sans vie hier matin par un policier municipal. Un obstacle médico-légal a été posé en raison de son jeune âge, 45 ans, et surtout de l'absence d'antécédents médicaux connus. L'homme a travaillé depuis une vingtaine d'années comme veilleur de nuit au sein de la municipalité. Une tragédie qui nous bouleverse profondément, je cite, ce sont les mots d'Alexandre Laïcan-Chéong, le maire de la commune. Après cette disparition douloureuse, la mairie a été fermée toute la journée hier et le sera encore aujourd'hui.
1: Le bras de fer du chemin Furcy-Pitou à Saint-Benoît semble toucher à sa fin. Patrice Sély a annoncé hier la suspension de l'arrêté interdisant la circulation des poids lourds.
0: Après avoir été alerté par la FRBTP et le préfet, Patrice Latron, face aux conséquences économiques de l'interdiction, le maire de Saint-Benoît et ses mantises vont travailler sur un projet de convention prévoyant la participation de l'industriel à l'entretien des routes communales empruntées par ses camions. En contrepartie, ses mantises retireraient la procédure en référé engagée devant le tribunal administratif contre l'arrêté municipal.
1: Pas assez de moyens pour les pompiers. La mairie de Saint-Paul dénonce un manque d'implication du département.
0: Infrastructures inadaptées, retard de versement de subventions, manque d'équipements et d'effectifs. Emmanuel Séraphin estime que le compte n'y est pas. Une nouvelle caserne devrait bientôt voir le jour à l'Éperon. Le département en charge du SDIS ne souhaite pas réagir pour le moment. On voit les explications avec Joanne Mazard.
2: Devant l'hôtel de ville, Emmanuel Séraphin interpelle directement le département. Dans le viseur de l'élu, plusieurs dossiers, dont la caserne du Bernica, dont il refuse la fermeture. Selon lui, sans ce centre de secours, 25 000 habitants des Hauts pourraient ne plus être secourus en moins de 10 minutes.
3: Quelqu'un qui a un AVC, quelqu'un qui a une crise cardiaque, on décide sciemment d'abandonner ces personnes. Nous, on ne le fera pas. Et c'est pour ça qu'il faut qu'on ait une discussion avec le département, avec le SDIS, pour enfin avoir des réponses. Et on ne peut pas ignorer autant les Saint-Paulois.
2: Aujourd'hui, trois casernes couvrent le territoire de Saint-Paul, à Savannah, à La Saline-les-Bains et au Bernica. Et une nouvelle caserne est déjà prévue à l'Éperon, avec un centre de secours de près de 9000 m² attendu à l'horizon mi-2027. Une intervention dont le timing interroge, alors que ce nouveau centre doit justement répondre à une partie des difficultés soulevées par le maire.
4: On est dans l'attente de la livraison de la nouvelle caserne. Le projet est très bien avancé. Il n'y a pas lieu de s'alarmer aujourd'hui sur l'état des casernes de Saint-Paul.
2: Emmanuel Séraphin affirme que 5,5 millions d'euros de subventions restent dus par le département à la commune pour des dépenses déjà engagées par la municipalité. Le département et la direction du SDIS se réservent le droit de répondre ultérieurement aux accusations du maire de Saint-Paul.
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0: Pendant une semaine, Antenne Réunion se mobilise pour mieux comprendre les enjeux qui nous concernent, découvrir celles et ceux qui agissent et partager surtout des solutions pour préserver notre environnement. Une mobilisation dans le cadre de la semaine européenne du développement durable qui démarre aujourd'hui. 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Êtes-vous favorable à réduire l'éclairage public pour faire des économies d'énergie? Donnez votre avis. Les résultats seront présentés par Laura Château lundi matin dans le 6-8 Ensemble.
1: 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Les tortues à l'honneur ce matin dans le 6-8.
0: C'est le nouveau directeur de Kélonia, Mayol Dallo. Il remplace Stéphane Sissionne qui était depuis 20 ans à la tête du centre de soins qui accueille 230 000 visiteurs chaque année. Mayol Dallo sera donc en direct avec nous juste après le flash de 7h30 pour répondre à toutes nos questions.
1: Un policier adhérent à une idéologie d'ultra-droite mis en examen pour préparation d'actes terroristes.
0: Le fonctionnaire qui a été placé en détention provisoire à Paris avait été interpellé le 23 août dernier. Il est soupçonné d'avoir voulu mener des attaques violentes contre les intérêts de l'État et d'avoir fabriqué surtout des armes imprimées en 3D. Le point avec Laszlo Gelabert.

0: Devant ces locaux de la police nationale des Yvelines, les enquêteurs de la sous-direction antiterroriste ont interpellé un homme le 23 août dernier, selon nos informations. Un homme au profil étonnant, c'est un fonctionnaire de police arrêté à la sortie de son travail. Après 96 heures en garde à vue, il a été mis en examen, soupçonné d'avoir voulu mener une attaque terroriste en France. Âgé de 35 ans, ce gardien de la paix entretiendrait des liens avec la mouvance d'ultra-droite, connue pour ses actions violentes. Sur Internet, le fonctionnaire tenait des propos troublants.
1: C'était surtout des volontés d'atteinte à l'État et à la sécurité de l'État. C'est ça qui a inquiété les enquêteurs. On le sait qu'ils voulaient s'en prendre peut-être même à ses propres collègues de la police nationale. Mais tout ça doit maintenant entrer dans le temps de l'investigation qui est entre les mains des juges d'instruction antiterroristes.
0: La voiture et le domicile du fonctionnaire ont été perquisitionnés. Le parquet antiterroriste nous confirme avoir notamment mis la main sur des pièces d'armes de guerre comme celle-ci, fabriquées avec des imprimantes 3D. Leur particularité...
2: Voilà, on rappelle donc que ce policier a été mis en examen. Dans l'Hexagone toujours, pour le budget 2027, Sébastien Lecornu propose un effort d'environ 54 milliards d'euros.
3: Le Premier ministre a dévoilé hier soir une partie de son budget et prévoit d'ailleurs d'ores et déjà 54 milliards d'euros d'économies à réaliser en 2027. Et au départ, 30 milliards d'euros étaient envisagés. Mais vu le contexte, tout le monde ou presque devra faire des efforts. Les fonctionnaires, les ministres, les retraités les plus aisés, les grandes entreprises, mais aussi les collectivités locales. Et certaines de ces mesures nous concernent directement. La copie finale du gouvernement sera présentée le 30 septembre. Objectif, maintenir le déficit autour de 5%.
2: Et Emmanuel Macron a convié les chefs des partis politiques représentés donc au Parlement à une réunion aujourd'hui dans un contexte, on le rappelle, de tensions internationales et de crise économique. Éric Zemmour annonce qu'il sera candidat en 2027 pour la présidentielle.
3: Il a officialisé sa candidature sur BFM TV hier soir. L'ancien journaliste de 68 ans a déroulé les éléments de son programme politique. Il a notamment fixé à un an la durée de chômage après laquelle un étranger, même en situation régulière, devrait être contraint de quitter la France. Éric Zemmour avait fini, on le rappelle, quatrième du premier tour de l'élection présidentielle en 2022 avec un peu plus de 7% des voix.
2: Rien ne va plus à l'Olympique de Marseille qui a encore lourdement chuté hier soir sur la pelouse du Beşiktaş d'Istanbul lors de la première journée de la phase de Ligue de la Ligue Europa.
3: Premier match en Ligue Europa et première défaite pour l'OM, 4 buts à 1. Malgré une réaction en première période concrétisée par l'égalisation du jeune Kélian Abdallah, passé par le pôle espoir de la Réunion, l'ouverture du score était signée Ilan Fakili. Les joueurs de Bruno Genesio ont totalement cédé après la pause. Et cette contre-performance, elle marque le quatrième revers consécutif de toute catégorie, toute compétition confondue pour le club olympien. Et cette série négative intervient au pire des moments pour Marseille, qui devra rapidement se remobiliser avant de recevoir le Paris Saint-Germain ce week-end pour le traditionnel classique de Ligue 1.
2: Zinedine Zidane, le nouveau sélectionneur des Bleus, doit annoncer sa première liste ce soir.
3: À 20h, heure de la Réunion, Zizou va donc dévoiler les premiers Bleus qui vont être convoqués pour les 4 prochains matchs en Ligue des Nations. Plusieurs surprises attendues, comme Esteban Le Poll, attaquant de Rennes, ou encore Enzo Lefebvre, milieu de Sunderland, voire l'arrière gauche de Bournemouth, Adrien Truffert, ou encore Jérémy Jacquet de Liverpool. Et les affiches, les affiches des rencontres en Ligue des Nations, Turquie-France, Belgique-France, France-Italie et France-Belgique se joueront donc entre le 25 septembre et le 5 octobre prochain. Et enfin, en dehors du terrain, selon certains médias, l'ancien numéro 10 des Bleus aurait décidé d'interdire aux journalistes d'assister au traditionnel défilé de mode des joueurs à leur arrivée à Clairefontaine. Une pratique qui avait très souvent fait réagir, notamment concernant les tenues de certains.
2: Voilà, on verra si vraiment ça s'arrête, cette tradition, on va dire. C'est vrai qu'il y a une grosse coupure là, de 3 semaines pour les joueurs qui partent donc en sélection. On conclut avec les Journées européennes du patrimoine. Ça démarre ce week-end.
3: Oui, la 43e édition des Journées européennes du patrimoine se tiendra ce samedi et dimanche avec pour thème patrimoine de la photographie et patrimoine en péril. Raviver, résister, réimaginer. Chez nous, près de 200 événements sont organisés dans toute l'île.
2: On passe à la météo.
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0: Et globalement, on va démarrer notre journée avec un temps dégagé sur notre île, excepté sur le secteur sud-est, plus précisément au niveau de Sainte-Rose ou encore sur le secteur du Baril, où c'est des averses qui vous attendent dès le début de notre journée. On est sur du 4 degrés pour la minimale du jour, toujours au pas de Bellecombe Jacob, 7 degrés pour le secteur de Petite-France. Et d'ailleurs, ce secteur, eh bien, il risque d'être un petit peu plus couvert cet après-midi. Vous y retrouverez un épisode pluvieux et la pluie, elle va persister dans le sud-est, toujours sur ces deux mêmes secteurs. On retrouvera également un petit peu plus de gris et surtout à proximité de Takamaka, une impression de mauvais temps qui est donc renforcée par une masse nuageuse un peu plus importante. On parle de température avec cette maximale de 27 degrés sur la façade ouest du département. On est sur du 26 degrés tout au plus sur le nord-est et puis on a une moyenne assez stable de 21 degrés pour l'ensemble de nos cirques. Aujourd'hui, je vous le rappelle, nous sommes le vendredi 18 septembre et nous fêtons les Nadèges. On vous souhaite une très belle journée, surtout belle fête à vous. On aura une marée basse plutôt matinale aujourd'hui à 10h15 précisément, et le coucher du soleil est prévu pour 18h13.
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2: Et ça se complique hein, sur la route de nouveaux embouteillages, on le rappelle, hein, suite à cet accident. On en parle tout de suite avec le CRGT, c'est l'infotrafic.
0: Nouveau point avec le CRGT, on va rejoindre immédiatement Lloyd pour voir comment ça se passe sur notre réseau routier. Comment ça se passe au niveau de cet accident plus précisément du côté de la Possession?
3: Eh bien déjà l'accident lui est toujours en cours hein, du côté de l'entrée de la route du littoral, donc côté Possession, en direction du nord. La voie de gauche elle reste neutralisée pour le moment et forcément ça entraîne un embouteillage de plus en plus conséquent. Vous êtes ralenti avant le pont de la rivière des Galets jusqu'au niveau de la zone accidentée. Comptez environ 8 km d'embouteillage et en amont on a également le bouchon habituel. Du côté de l'échangeur de Belmaine-Saint-Paul en direction de Savannah, on n'est pas à l'abri que ces deux embouteillages se rejoignent. Restez donc vigilants si vous êtes dans la zone ouest en direction du nord. Du côté est, 24 voies de Saint-Benoît, toujours du monde en direction du giratoire des Plaines depuis l'échangeur de Beaulieu. Vous êtes ralenti également avant l'échangeur de la Marine. On est à Sainte-Suzanne, l'embouteillage remonte lui jusqu'à Saint-Denis avec des zones roulantes hein, pour le moment entre ces deux communes et des chaussées assez glissantes hein, dans toute la zone est remontant jusqu'au nord. On vous invite à être patient bien sûr dans ces embouteillages et surtout prudent. Du côté sud, pour terminer, du monde au niveau de l'échangeur de Bel Air Saint-Louis en direction de Pierrefonds. Et si vous quittez la RN2 du côté de la fin de déviation Grand-Bois, vous êtes également dans cet embouteillage dans le sens Petite-Île vers Saint-Pierre. Voilà tout pour vos conditions de circulation. Bonne route, prudence et une nouvelle fois, à tout à l'heure.
0: Merci beaucoup Lloyd pour toutes ces précisions. Donc accident toujours en cours, c'est très complexe pour l'entrée ouest du chef-lieu ce matin. Embouteillage très conséquent au niveau de l'ouest du département. Bon courage à vous sur ce secteur.
2: Voilà, on souhaite vraiment un bon courage à tous les automobilistes qui nous écoutent ce matin et qui sont coincés dans les bouchons. On se quitte quelques instants, on revient avec le 6-8, vous répond.
0: Oui, on va se glisser dans votre vie privée ce matin. On va parler couple avec la question de Maud qu'on découvrira tout à l'heure.
2: Question donc à découvrir juste après cette pause. À tout de suite.
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0: On poursuit la matinale comme prévu avec le 6-8 vous répond. On rentre dans l'intimité d'un couple ce matin.
1: Et oui, effectivement, on va parler vie privée avec la question de Maud qu'on découvre ensemble aujourd'hui. J'ai découvert que mon conjoint avait accès à certains de mes comptes en ligne et qu'il lisait régulièrement mes conversations privées. Je lui ai demandé d'arrêter, mais il ne veut pas. Alors, comment faire? Dans le cas de Maud, la première chose à rappeler tout de même, c'est que le fait d'être en couple ne fait pas disparaître votre droit à la vie privée, qui est un droit réel, qui existe dans notre système juridique français. Être marié, paxé ou encore vivre en concubinage ne donne pas automatiquement le droit d'accès à des comptes personnels. Ça, c'est la première chose à noter. Deuxièmement, ça va valoir également pour vos conversations privées. C'est-à-dire que le code pénal, il protège le secret des correspondances. C'est notamment l'article 226-15 qui sanctionne le fait, lorsqu'il est commis de mauvaise foi, de prendre frauduleusement connaissance de correspondances électroniques. Le texte, il prévoit également une circonstance particulière lorsque les faits sont commis par le conjoint, le concubin ou le partenaire lié à un PACS.
0: Et dans le cas de Maud, il faut donc regarder comment son conjoint a obtenu l'accès à ses comptes.
1: Effectivement, la situation elle sera très différente. Si Maud a volontairement donné son code à son compagnon et qu'elle l'a laissé lire ses messages pendant un laps de temps, par exemple, ou s'il a tout pris sans son accord. Bon, il semblerait qu'on soit plutôt sur la deuxième hypothèse vu la tournure de sa question. À rappeler que le fait d'avoir connu un mot de passe à un moment donné ne signifie pas nécessairement que cette autorisation, elle vaut pour toujours dans le temps. Ça aussi, c'est primordial. D'autant plus qu'ici, Maud, elle indique clairement qu'elle a répété à plusieurs reprises qu'elle souhaite eh bien, que son compagnon arrête de lire ses messages privés.
0: Alors, qu'est-ce qu'elle doit faire?
1: Eh bien, avant d'entamer une démarche juridique, Maud devrait surtout reprendre le contrôle de ses comptes. Donc l'idée ici, c'est de modifier les mots de passe pour pouvoir être sûr qu'il ne puisse pas lire les différentes correspondances. Il faudrait également conserver les éléments permettant de démontrer les faits. Par exemple, les alertes de connexion que vous avez pu recevoir sur votre mail ou sur votre SMS, les messages dans lesquels votre conjoint admet qu'il a eh bien, vérifié vos comptes sans votre autorisation, ou encore les échanges dans lesquels elle lui demande de cesser. Tout ça, il faut le garder. N'hésitez pas à prendre des captures d'écran, par exemple. En revanche, elle ne doit pas chercher à obtenir des preuves en accédant elle-même au compte, par exemple, ou au téléphone de son conjoint sans autorisation, puisque là, elle rentre elle-même dans une infraction. Alors, les autorités, elles pourront examiner les faits si elles déposent plainte par la suite. Il faudra que ce soit pris en compte selon les circonstances précises et déterminer également si les faits sont susceptibles ou non de constituer une infraction. Dans ces cas-là, c'est vraiment très personnel, donc ça dépend de la situation, de la manière dont les comptes ont été utilisés, dans la manière dont il a eu les accès. Mais si les accès en compte s'accompagnent de menaces, de contrôles ou encore d'autres comportements de surveillance, là, c'est encore plus grave et ce sera pris encore plus au sérieux au niveau de la plainte. Juridiquement parlant, en tout cas, le principe, il reste bien le même ce matin. Être en couple, ça ne signifie pas renoncer au secret des correspondances. Donc, en théorie, eh bien, elle a tout de même un recours.
0: Voilà, pour les réponses du 6-8, vous répond. On espère que Maud aura eu tout ce qu'elle voulait donc, pour régler ce souci avec son conjoint. On en vient à la revue de presse régionale. Amy, que se passe-t-il chez nos voisins?
2: Je retiendrai toujours qu'il faut tester l'amiable avant dans votre chronique.
1: Bon, Amy, vous allez bien?

0: Bon, allez, on en vient à ce qui se passe à Maurice ce matin. Et c'est dramatique, cette dramatique une du défi quotidien. Un écolier de 12 ans est mort après une chute d'un autobus. Les circonstances restent encore à établir dans cet accident. Sa photo est à la une ce matin. Son père a pris la parole dans le journal. Et le chauffeur également. Il dit « Je n'ai aucun contrôle sur cette porte de secours, a priori. » Donc, affaire à suivre dans les prochains jours. L'enquête est toujours en cours. On parle également de cette saisie de 156 kilos de cannabis entre Maurice et La Réunion. Toujours des témoignages à retrouver. On reste à Maurice et on parle eh bien de ce, forcément, ce sujet politique ce matin avec Pravind Gugnauch, le Premier ministre, qui a gardé le silence face aux enquêteurs et qui a réclamé une commission d'enquête présidée par un ancien juge. Bande sonore, voix contestée, deepfake, à l'ère de l'IA, la frontière entre le vrai et le faux vient s'effacer. Là encore, on en reparle. Toujours des témoignages à l'appui. Et puis au chômage technique, 60 travailleuses et leurs portraits qui attendent depuis plusieurs mois leur salaire. Des employés, dont certaines comptent plus de 40 années de service. On retrouve leurs photos. Ce matin, on parle sécurité routière, la mort qui nous guette à tous les virages. C'est le titre qui est utilisé, c'est le terme même qui est utilisé. Alcool, drogue, indiscipline, négligence. 111 décès précisément à Maurice depuis le début de l'année. On part à Madagascar cette fois et on parle eau et énergie. Les problèmes sociaux s'invitent à la cérémonie d'ouverture de la session extraordinaire de l'Assemblée nationale. Et bien qu'ils aient tenté d'atténuer l'ampleur de la situation, le président de la Chambre basse reconnaît des défaillances, surtout dans l'approvisionnement en électricité. Et puis partons à Mayotte ce matin où on parle à la fois économie mais aussi collectivité. D'abord, deux conventions pour accélérer le développement. Et puis en économie, on parle de ce calme qui semble assez précaire au port de Longoni. Là encore, témoignage, décryptage, chiffres à retrouver à la une ce matin. Ici, c'est France Mayotte matin.
1: Et on retrouve maintenant Laura Château pour les résultats de la question. Votre opinion ?
2: Bonjour La Réunion. L'exposition des mineurs aux réseaux sociaux revient encore dans les débats. La Commission européenne veut en interdire l'accès aux moins de 13 ans. Un Kids Act dévoilé par Ursula von der Leyen ce mercredi devant le Parlement européen. À cette question que nous vous posions, croyez-vous possible interdire l'accès des réseaux sociaux à votre enfant de moins de 13 ans? Sur 414 participations au sondage de l'info.re, 59% d'internautes répondent oui, 39% n'y croient pas et 2% sont sans opinion. Alors selon le poste de Sylvie. Oui, c'est possible avec le contrôle parental. Malheureusement, trop de parents se délaissent de leur rôle et préfèrent laisser libre accès au portable pour avoir leur tranquillité. C'est triste, car c'est la génération de demain qui se retrouvera en perte de repères. Ça fait beaucoup de dégâts, nous dit-elle. À Marie de conseiller, préférez l'usage du téléphone uniquement le week-end. La semaine, c'est l'école, les leçons. Il y a des applications pour surveiller le temps d'écran et l'usage du téléphone. Giovanni réagit également. Le problème, c'est que beaucoup y sont habitués depuis tout petit à ses écrans. Avant d'ajouter, au début, ce sont des jeux sur le téléphone du parent. Ensuite, la curiosité pousse l'enfant à fouiller et à découvrir autre chose comme les réseaux sociaux. Moi, je n'y crois pas parce que tout simplement, les inscriptions sur les réseaux sociaux ne sont pas assez sécurisées et les autorisent n'importe qui, condamne Zifukoro. Ce à quoi Gervasi répond, un contrôle de l'État va être plus efficace qu'un contrôle parental. Fin de citation. Alors, pour rappel, la France avait franchi une étape importante le 21 juillet dernier avec l'adoption par le Parlement de l'interdiction des réseaux sociaux pour les mineurs de moins de 15 ans. Mais le 14 août, le Conseil constitutionnel censurait cette disposition, jugeant qu'elle portait une atteinte disproportionnée aux libertés. Après la censure du dispositif français, Emmanuel Macron réclamait il y a encore quelques jours une interdiction européenne. Et dans ce nouveau texte baptisé le Kids Act, il est prévu notamment que les enfants entre 13 et 15 ans ne disposent que de mini-comptes installés et surveillés par leurs parents avec des fonctionnalités restreintes, d'une durée d'utilisation limitée à une heure par jour. Ainsi que pour les 15-18 ans, les plateformes seront tenues d'adopter une conception sécurisée.
1: Et Laura Château, vous retrouverez à 12h30 pour le journal télévisé. Il est un peu plus de 7h30. Tout de suite, le flash. Et on démarre donc avec ce cas de méningite à Saint-Denis qui a été détecté chez un élève de l'école primaire de la Chaumière.
0: Annonce faite dans un communiqué de l'ARS. L'élève concerné est en CP. Il a rapidement été pris en charge le 15 septembre dernier. Son état de santé n'est pas préoccupant. En collaboration avec le rectorat, l'agence régionale de santé a déployé toutes les mesures nécessaires pour prévenir tout risque de propagation. Pour rappel, si votre enfant

0: de Zamal entre Maurice et La Réunion.
1: Jugé hier en appel avec ses complices, il fait face à des réquisitions beaucoup plus lourdes hein, du parquet général en présence en première instance. Les peines prononcées allaient de 4 à 5 ans de prison, mais le parquet estime aujourd'hui que les sanctions ne sont plus suffisantes.
0: À Pierrefonds, une nouvelle audience s'est tenue hier pour décider de l'avenir de l'aéroport.
1: Le dossier reviendra sur la table le 28 septembre prochain. La Chambre régionale des comptes préconise notamment une importante réduction des effectifs avec la suppression de plus de la moitié de la masse salariale. Une proposition rejetée par le syndicat mixte de Pierrefonds qui défend de son côté la reprise des vols commerciaux. Et ça pour préserver les emplois. Un nouveau plan social se profile tout de même. Les effectifs pourraient passer de 46 à 36 employés.
0: Nous terrons ensemble une semaine consacrée au développement durable sur Antenne Réunion.
1: Dès la semaine prochaine, Antenne Réunion consacrera une semaine spéciale aux enjeux du développement durable. L'objectif, mieux comprendre les problématiques qui concernent notre environnement, mettre en lumière également les initiatives locale et présenter les pistes de solutions. Opération qui s'inscrit donc dans le cadre de la Semaine européenne et du développement durable qui débute aujourd'hui. Et on vous pose la question via la question Votre opinion du jour sur l'info.re. Êtes-vous prêt à réduire l'éclairage public pour économiser de l'énergie? Vous réagissez, les résultats seront dévoilés lundi matin par Laura Château dans le 6-8 ensemble. Et notez également eh bien, que lundi matin, nous serons en page spéciale dans cette matinale pour évoquer ce sujet.
0: Voilà, page spéciale Nous Taire Ensemble, à retrouver donc lundi matin dans le 6-8. Il est 7h33 sur Antenne Réunion. On rejoint tout de suite l'invité connecté du 6-8 Ensemble. Aujourd'hui, nous accueillons Mayeul Dallo, le nouveau directeur de Kelonia, l'Observatoire des Tortues Marines à Saint-Leu. Bonjour et merci d'être avec nous ce matin. Vous venez de remplacer Stéphane Sissionne qui était à la tête de Kelonia depuis 20 ans. Est-ce que vous vous positionnez dans sa continuité ou souhaitez insuffler de nouvelles orientations pour le centre?
2: Bonjour à tous, essentiellement dans la continuité, hein, parce que Kelonia c'est un site à succès qui a démontré son utilité depuis maintenant près de 20 ans. Donc on va s'inscrire dans la continuité de ce qui est fait jusqu'à maintenant avec des équipes qui tournent et un site qui est rodé et un public qui apprécie le site. Et bien sûr on va également essayer d'insuffler des nouveautés. Un peu en lien avec l'évolution de la société, hein, comme Kelonia va s'adapter, comme il l'a toujours fait depuis maintenant de nombreuses années.
0: Quand vous parlez de nouveautés, est-ce que vous pouvez nous en dire plus?
2: Oui, alors la région Réunion nourrit des ambitions pour ce site, hein, qui accueille de plus en plus de visiteurs, plus de 230 000 visiteurs l'année dernière. Alors il y a des ambitions d'agrandir le site sur un projet qui s'appelle jusqu'alors Kelonia 2. Donc pour l'instant, c'est au stade de concept. Mais l'idée, c'est d'agrandir le site avec un aménagement paysager au-dessus du site actuel et notamment de faire la part belle aux tortues de terre et aux tortues géantes notamment.
0: Kelonia 2 serait à côté du site actuel?
2: Oui, ce serait juste au-dessus du site actuel. Mais pour l'instant, comme je le disais, le projet est au stade de concept.
0: Alors pour ceux qui vous découvrent, vous êtes originaire de Saint-Denis, ingénieur et docteur en écologie spatiale des tortues marines. Vous n'êtes pas arrivé là par hasard, hein. Les tortues marines, c'est un domaine que vous maîtrisez.
2: Oui, moi je suis effectivement né à Saint-Denis, mais j'ai grandi plutôt du côté de Saint-Paul. J'ai fait ma scolarité là-bas et à l'issue d'études supérieures que j'ai fait en métropole, j'étais revenu sur La Réunion et j'ai passé beaucoup de temps du côté de Saint-Leu, puisque la thèse de doctorat que vous évoquiez, je l'ai passée en partenariat avec Kelonia, donc j'étais accueilli sur site déjà à ce moment-là. Donc c'est un site que je connais bien et un lieu que je connais bien déjà.
0: Justement, sur le plan personnel, qu'est-ce que cela vous fait de revenir à La Réunion pour prendre la tête d'une institution comme Kelonia?
2: C'est un honneur de rejoindre les équipes actuelles. Alors il y en a beaucoup qui étaient déjà présents à l'époque où j'avais travaillé ici. Donc pour moi, c'est un honneur de reprendre le site dans la continuité de M. Stéphane Sissionne que vous évoquiez en introduction. C'est quelque chose que je n'aurais peut-être pas imaginé il y a quelques années quand je suis arrivé et quand j'ai mis le pied pour la première fois sur le site. Mais je suis très content de rejoindre ces équipes. Là, on a un site qui tourne, des équipes qui sont motivées, qui font des jolies choses depuis plusieurs années. Je suis vraiment content de les retrouver. Et à titre personnel, je suis également très content de revenir à La Réunion. Je l'avais quitté juste avant les années 2020, donc juste avant la période de Covid.
0: Alors les tortues marines font face à de graves menaces, que ce soit sur le plan naturel ou humain. Est-ce qu'il y a

0: des projets prioritaires que vous souhaitez développer pour mieux les protéger?
1: Alors, on a déjà plusieurs projets en cours. Donc, l'idée, c'est de continuer ces projets-là. Notamment, on a des projets de collaboration avec les pêcheurs. On a un projet en ce moment qu'on mène avec le comité des pêches de La Réunion et d'autres partenaires. Un partenariat qui dure d'ailleurs depuis de nombreuses années, puisque les pêcheurs ont naturellement contacté Kélonia à l'époque pour traiter en soin les tortues qui étaient pêchées accidentellement. Donc ça, c'est effectivement quelque chose qu'on souhaite continuer de manière assez intensive. On a d'autres projets scientifiques aussi, le suivi des populations en alimentation, des projets assez ambitieux, notamment en termes de méthodologie, avec des suivis par balises satellitaires, de la génétique. Voilà, on va continuer à mettre en place les partenariats scientifiques qui sont déjà en place, notamment avec l'IFREMER ici à La Réunion, ou le Centre d'études et de découverte des tortues marines et l'université.
0: Parmi les actions emblématiques hein, de ces dernières années figure le programme de réhabilitation des plages de ponte sur notre île. Où en est-on aujourd'hui sur cette thématique ?
1: Alors, le programme de réhabilitation, il suit son cours. Il y a d'autres acteurs également sur l'île qui réalisent ce type d'action. Donc, ça montre bien que le souffle qui a été lancé par Kélonia sur ces aspects-là a porté ses fruits, puisque maintenant, un peu de ce que j'ai vu déjà depuis les années où j'étais ici sur La Réunion, le littoral ouest a bien évolué en ce sens. En ce qui concerne les pontes de tortues marines, on a uniquement deux individus là qui pondent ces dernières années, mais on espère en voir plus dans les années à venir. C'est quelque chose qui nous tient à cœur ici à Kélonia et plus largement au sein de tous les musées de la région Réunion, de la RMR.
0: On le sait, Kélonia est un centre de soins très rigoureux. Hein, vous l'avez dit, vous accueillez aussi 230 000 visiteurs chaque année. Comment arriver à concilier les deux missions, l'aspect santé, soins et touristique?
1: C'est le site est construit de cette manière-là et on a plusieurs services au sein de Kélonia. Et notre organisation permet justement d'avoir toute une partie du site qui est ouverte au public. Le public et notamment les touristes peuvent faire l'expérience de la rencontre avec les tortues marines. Et puis, on a une partie du site qui est uniquement orientée vers le soin, où là, on a le centre de soins et nos soigneurs qui prennent soin des tortues qui le nécessitent. Donc, on a vraiment un site qui est construit pour cela et pour remplir ces deux missions. Voilà, et c'est une ambition qui est partagée plus largement au sein de la SPLRMR ici.
0: Est-ce qu'il y a peut-être des projections sur les tarifs d'entrée? Est-ce que les prix pourraient augmenter dans les prochaines semaines, voire mois?
1: Non, pour l'instant, c'est pas d'actualité. Les prix vont rester stables. On a l'ambition avec la RMR et la région Réunion de réhabiliter, de moderniser un peu certains aspects du site. Donc c'est quelque chose qui devrait avoir lieu à l'horizon 2028. Peut-être qu'on reverra les tarifs à ce moment-là, mais pour l'instant, c'est pas d'actualité. Les tarifs vont rester tels quels.
0: Alors les journées européennes du patrimoine, c'est ce week-end. Est-ce qu'il y a des choses de prévues à Kélonia ou ce soir?
1: Alors ce soir, effectivement, on a une visite nocturne, alors dans le cadre des journées du patrimoine, mais dans le cadre également de l'opération Les Jours de la Nuit. Donc, certains visiteurs qui ont fait la réservation, parce qu'aujourd'hui, c'est déjà complet, mais vont pouvoir visiter le site à la tombée de la nuit en présence d'un de nos guides.
0: Eh bien, merci beaucoup, Mayol Dalleux, d'avoir été en direct ce matin dans le 6-8 Ensemble. Je rappelle que vous êtes le nouveau directeur de Kélonia, l'Observatoire des tortues marines à Saint-Leu. C'est un site que vous appréciez, Kélonia?
2: Oui, bien sûr, mais forcément, qui n'aime pas aller voir des tortues c'est comme ça? C'est toujours agréable, en plus, oui. Il y a la plage à côté.
0: C'est vrai que ça fait longtemps que ça mérite de refaire un petit tour. Allez, on va voir quel temps il fait, notamment à Saint-Leu, avec Victoria.
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4: Vous
2: Saint-Leu, c'est plein soleil ce matin. On a un ciel dégagé, c'est d'ailleurs le cas sur une vaste majorité de notre île. Un petit peu plus complexe sur le sud-est du département. Sur les secteurs de Sainte-Rose et du Baril, vous retrouverez des averses dès le début de votre journée. Cet après-midi, eh bien, ce temps pluvieux, vous allez le retrouver cette fois-ci à proximité du secteur de Petite-France et puis sur ces deux mêmes zones que la matinée. On retrouve également un petit peu plus de grisaille. C'est une grisaille qui va apparaître dans l'intérieur de nos terres, à proximité de Takamaka, notamment avec une impression donc de mauvais temps qui est renforcée par une masse nuageuse particulièrement marquée. En termes de température, on va démarrer plutôt bas ce matin, avec une minimale qui est connue au pas de Bellecombe-Jacob. Nous sommes à 4 degrés, 6 degrés pour le secteur de la plaine des Cafres, et puis pour nos cirques, on est sur une moyenne de 8 à 10 degrés. Cette moyenne, elle va doubler, voire même un peu plus, puisqu'on est sur du 21 degrés sur nos cirques pour l'après-midi, et puis nous aurons une maximale de 27 degrés sur l'ensemble ouest du département, ce qui touche également le sud, avec notre capitale du sud, Saint-Pierre, pour l'ensemble de notre journée.
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0: Et on marque une courte pause à présent, on revient avec Victoria et l'autre info.
2: Et oui, un nouveau scandale dans le milieu du sport. Décidément, cette semaine, on aura eu deux thématiques sur le sujet.
0: Ouais, on enchaîne des polémiques dans le sport, on verra ça avec vous juste après.
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0: On va poursuivre la matinale avec un nouveau point trafic. Ça se complique d'ailleurs sur les routes ce matin. On retrouve le CRGT.
1: Et une situation très complexe sur nos routes ce matin. On va rejoindre Lloyd du CRGT. Comment ça se passe ?
2: Allez, ça reste compliqué sur toute la zone ouest en direction du nord avec, bon, tout d'abord cette bonne nouvelle, la fin de l'accident qui a été signalé il y a une dizaine de minutes. Vous pouvez en tout cas circuler sereinement du côté de l'entrée de la route du littoral, donc en direction de Saint-Denis. On n'est pas à l'abri que cet embouteillage se décale et puisse atteindre l'entrée ouest du chef-lieu, donc en direction du Barachois et du boulevard sud. On attendra forcément un embouteillage. En revanche, l'embouteillage, lui, dans le secteur ouest et au niveau donc du viaduc du Bernica. Donc jusqu'au niveau de l'entrée de la route du littoral, comptez environ 18 km d'embouteillage à cette heure-ci. Bon courage et de la patience, bien sûr, il en faudra sur la zone ouest, direction nord. Toujours du monde au niveau de l'échangeur de la marine Sainte-Suzanne, donc on est dans l'est en direction de Saint-Denis. On a très peu de zones roulantes entre ces deux secteurs, restez prudents. Fin de 4 voies de Saint-Benoît du Monde également, au niveau de l'échangeur de Beaulieu, direction le giratoire des Plaines. Et puis dans le sud, on signale un nouvel accident au niveau du pont de la rivière Saint-Étienne. Bouchon, lui, qui remonte au niveau de l'échangeur des Sables, donc en direction de Saint-Pierre. Et puis, pour terminer, fin de déviation de Grandbois en direction de Saint-Pierre. On a du monde également. Bonne route avec la région, bon week-end en avance et surtout de la prudence, on vous le rappelle. Moi, je vous dis à lundi.
1: Merci beaucoup, Lloyd, pour toutes ces précisions. C'est donc particulièrement compliqué ce matin. On rappelle la fin de cet accident sur le secteur de la Possession. En revanche, gros embouteillages en perspective sur le secteur. Et puis, dans le sud, autre accident qui nous est signalé au niveau du pont de la rivière Saint-Étienne en direction de Saint-Pierre.
0: Allez, on passe maintenant à l'autre info. Victoria, vous nous parlez d'une nouvelle polémique dans le monde sportif.
1: L'Aerox, l'organisation de courses de fitness en salle, est actuellement au cœur d'une polémique et pour cause, Johanna Wittrzyk, une athlète australienne, d'ailleurs qui est record woman de la discipline au monde, eh bien, elle a été victime de diarrhée en pleine compétition lors d'une étape de la Coupe du Monde à Pékin. Et malgré ça, eh bien, elle a continué sa course, elle a même enchaîné les exercices et surtout, elle est allée jusqu'au bout, d'ailleurs jusqu'à remporter, eh bien, au final cette compétition.
0: Et forcément, ça a fait le tour des réseaux et des médias.
1: Oui, effectivement, puisqu'elle a été filmée, eh bien, pendant l'intégralité de cette prestation. Des photos et des vidéos d'elle ont tourné sur l'ensemble des réseaux sociaux. Et sa prestation, eh bien, a fait débat. Certains saluaient son courage et d'autres, au contraire, mettaient en avant un gros problème, notamment un problème d'hygiène, puisque ses jambes et ses chaussures étaient, donc une partie également du matériel qu'elle avait utilisé et qui devait être utilisé par les autres, eh bien, ont été souillées. Et pendant plusieurs minutes, elle a donc continué sa course, alors que d'autres concurrents allaient passer, eh bien, par ces mêmes espaces. Et la polémique, elle a pris une ampleur internationale parce qu'au-delà de la performance sportive, une question s'est immédiatement posée. Pourquoi elle a pu continuer dans ces conditions et pourquoi l'organisation de l'Aerox ne l'a pas stoppée dès que le problème médical est survenu?
0: Et les critiques se sont tournées vers l'organisation, forcément.
1: Et oui, effectivement, d'autant plus que l'Aerox est connu pour avoir des règles qui sont extrêmement strictes. Il y a même des encadrants qui viennent et qui reprennent des erreurs de positionnement. Parfois, certaines de leurs répétitions ne sont pas comptées ou pas validées pour une micro-erreur dans la réalisation des mouvements. En bref, normalement, ils encadrent avec une grande sévérité leur compétition. Moritz Fürtz, le cofondateur de l'Aerox, a reconnu une erreur. L'ancien champion olympique de hockey sur gazon a présenté ses excuses à toutes les personnes directement ou indirectement touchées par l'incident. Et surtout, il a reconnu que l'Aerox avait effectivement commis une erreur en ne réagissant pas immédiatement pendant la course.
0: Cette reconnaissance va entraîner une conséquences très concrètes.
1: Et oui, effectivement, puisque l'Aerox vient d'être modifié au niveau de son règlement. Désormais, un directeur de course peut retirer un athlète de la compétition si du sang, des vomissements, de l'urine ou des matières fécales représentent un risque pour l'athlète ou pour les autres participants. Et dans ce cas, le concurrent est enregistré comme DNF, did not finish, autrement dit, n'a pas terminé. Et cette nouvelle règle, elle peut sembler évidente, mais justement, c'est tout le problème, parce qu'avant cette polémique, le règlement ne semblait pas prévoir clairement ce type de situation. L'Aerox avait donc des règles extrêmement précises sur les mouvements, les pénalités, les distances des exercices, l'utilisation du matériel, les comportements de participants, mais pas de procédure suffisante pour gérer ce type d'incident. L'athlète, quant à elle, eh bien, était fière juste après sa prestation, mais elle est rapidement revenue après la polémique. Elle s'est notamment excusée et surtout, selon certains médias américains, elle se serait même retirée à titre après de sa course. Elle n'aurait donc plus ses points qu'elle a gagnés durant cette compétition.
0: Voilà, donc pour ce souci gastrique. Hein. C'était déjà arrivé aussi à un coureur, je me souviens, français, Johan Diniz, lors des Jeux Olympiques en 2016. C'était un marcheur. Il avait aussi des problèmes gastriques et il s'est effondré en pleine course. Voilà, terrible image des JO. C'était il y a maintenant 10 ans. On marque pas tout de suite la pause, car maintenant on va retrouver en direct les équipes d'Antenne Réunion Radio qui nous attendent en studio pour votre émission de Libre Antenne. Nous commençons.

0: On va retrouver, comme chaque matin, juste après notre matinale. Bonjour Yannick.
1: Bonjour Julien, bonjour tout le monde.
0: Alors, quel est le programme ce matin?
1: Encore un beau programme, plein de sujets sur lesquels vous pourrez rebondir dans la libre antenne. Bientôt la fin des coupures, point d'interrogation. L'espoir renaît à Saint-André. Ça y est, une nouvelle pompe de forage plus performante a été installée à la ravine Creuse pour limiter les coupures d'eau. Quand on connaît les épisodes de sécheresse et les interruptions de la distribution qui vont avec dans le secteur, l'enjeu est de taille. Alors, qu'en pensent les principaux concernés, Saint-Andréennes, Saint-Andréens? Appelez-nous, exprimez-vous dans la libre antenne. Cette vaste opération de sécurisation menée au chaudron, à la suite des récentes violences urbaines, les forces de l'ordre étaient mobilisées hier dans le quartier dionysien. Habitantes et habitants du Chaudron, on vous attend là aussi pour nous dire ce que vous en pensez de ce type d'opération et de l'ambiance chez vous ces dernières semaines. Au chapitre économique, quel avenir pour l'aéroport de Pierrefonds? C'est une question importante, là aussi. Une nouvelle audience pour discuter de cette question était organisée hier. La prochaine étape aura lieu dans 10 jours. Dans un nouveau rapport, la Chambre régionale des comptes préconise notamment la suppression de plus de la moitié de la masse salariale. Le syndicat mixte de Pierrefonds dit non et propose un retour des vols commerciaux pour conserver les emplois. Un deuxième plan social se profile. Si vous êtes du Sud, cette fois-ci particulièrement, on attend vos avis, vos idées pour faire redécoller cet aéroport de Saint-Pierre. Et puis cette opération à venir nous terre ensemble dès la semaine prochaine sur Antenne Réunion. Pendant une semaine, la chaîne se mobilise et met en avant des initiatives. Et cette question que l'on vous pose sur l'info.heureux, votre opinion, êtes-vous favorable à réduire l'éclairage public pour faire des économies d'énergie? Donnez votre avis, les résultats seront présentés par Laura Château lundi matin dans le 6-8 Ensemble. Et appelez-nous bien sûr dans nos causes ensemble. Juste ce week-end, ce sont les journées européennes du patrimoine. Peut-être allez-vous y participer. Plein d'opérations, vous pouvez nous appeler aussi tout à l'heure. 02 62 23 4 5 6 7 pour réagir entre 8h10 et 10h. L'occasion d'appeler pour saluer un grand monsieur, notre papy Thibault, qui peut faire son entrée sur scène. C'est sa dernière ce vendredi avant une période de vacances et surtout la retraite. Alors bravo pour cette belle carrière. On fait la matinale ensemble depuis pendant plusieurs années. On l'a fait ensemble. La libre antenne aussi, c'est toujours un plaisir. Merci pour l'humour. Merci pour le sourire, papy Thibault, qui est là, mais voilà, qui mérite d'être encore devant de la scène.
2: Bah écoutez, c'est très gentil à vous et franchement, je suis très ému parce que au bout de toutes ces années, c'est quand même quelque chose. Et puis, merci à toutes les équipes, la télé, la radio. Ce fut un plaisir. Puis on se retrouve de toute façon, évidemment. Et puis, comme je dis souvent, si un jour je vois de la lumière dans le studio, je vais rentrer. Vous me connaissez, je sors par la porte et je reviens par la fenêtre. Eh bien, écoutez, franchement, ce fut un grand plaisir. Je salue Hugo, qui n'est pas devant la caméra, mais c'est lui qui va me remplacer. On va l'entendre d'ailleurs dans la libre antenne tout à l'heure. C'est le passage de témoin. C'est comme le relais 4 fois 100 mètres. Il n'y a pas de souci là-dessus. Je suis un grand sportif, tout le monde le sait. J'étais gardien de but, j'étais tout petit. Et écoutez, je vous embrasse très fort. Amy, Victoria, Julien, les équipes en régie avec Thibaut, un second Thibaut dans la maison, c'est scandaleux. Benoît, Benji, etc., Xavier, enfin bref, toutes les équipes, je vous embrasse.
0: De vous voir partir, c'est vrai qu'il nous a porté la bonne humeur chaque matin. Vous voulez dire un petit mot pour Papy, celui qu'on appelle Papy.
3: Oui, on l'appelle Papy, il nous accompagne tous les matins dans les coulisses, beaucoup de blagues.
4: Vous allez pleurer, Victoria,
3: oui, on est très émus de son départ.
4: On espère que Yannick pourra lui faire un câlin pour nous, mais en tout cas, on va le retrouver après cette matinale. Merci pour la joie, la bonne humeur qu'il a apporté tous les matins, ça c'est sûr que ça faisait du bien.
0: Thibaut, vous avez eu aussi des appels des auditeurs, j'imagine, qui sont tristes comme nous?
2: Écoutez, triste, je ne sais pas, mais en tout cas, c'est très émouvant de savoir que les auditrices, auditeurs qui nous appellent dans la libre antenne ont toujours un petit mot pour cet événement qui m'est très personnel, mais c'est vrai que c'est touchant. Je suis ému, je vous.
0: C'est quoi, plus 40 ans à la radio, là, pour vous?
2: 45.
0: 45 ans à la radio, 45 ans, c'est incroyable.
4: Toujours labeur avec un repos bien mérité.
0: Une page qui se tourne. Merci en tout cas Thibaut pour votre gentillesse et votre professionnalisme.
4: Merci Thibaut.
0: On vous souhaite une belle retraite bien méritée, une bonne continuation. On aura l'occasion de se retrouver bien sûr. Pour ce point en direct sur Antenne Réunion Radio, il y aura une matinale particulière ce matin dans Nous Causes Ensemble. Si vous souhaitez contacter Thibaut, qui sera un plaisir de vous répondre. On revient juste après pour le journal de 8h. À tout de suite.

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0: Et on entre dans la dernière partie du 6-8 ensemble, à votre journal. Si, on passe tout de suite au journal, Émilie.
1: Oui, tout à fait.
0: Il n'y a pas de feuille de route, il est déjà bientôt 8 heures. Voici l'essentiel de l'info. Dans l'actualité de ce vendredi 18 septembre, les dérives des traitements anti-obésité, Ozempic, Wegovy, Mounjaro revendus via les réseaux sociaux utilisés sans encadrement médical pour maigrir, pratiques à risque, nous verrons pourquoi. Une enquête ouverte après la mort du gardien de la mairie de Sainte-Suzanne, un obstacle médico-légal a été posé en raison de son jeune âge et de l'absence d'antécédents médicaux connus. La mairie restera fermée aujourd'hui. Des arts en Poundiac, festival ce week-end à Saint-Denis, notamment à la Cité des Arts, avec un grand concert ce soir. Les précisions en direct de Fabienne Hoirot, directrice générale de la SPL Territoire. Mais d'abord, la galère sur la route suite à ce gros bouchon depuis ce matin, suite à un accident à l'entrée de la route du littoral côté Possession Émy.
1: Des conséquences déjà bien visibles sur la route avec plus de 18 km d'embouteillage enregistrés selon le CRGT. Voilà un embouteillage qui démarre depuis la Possession, depuis le port qui est bouché également, un accident qui s'est produit donc à l'entrée de la route du littoral, vous venez de le dire. Prudence donc sur les routes et surtout bon courage pour les automobilistes qui sont encore concernés.
0: Un médicament sur ordonnance détourné pour maigrir, les dérives des traitements anti-obésité.
1: À l'Ozempic, le Wegovy ou le Mounjaro désormais remboursés, leur propriété, c'est de réduire fortement l'appétit. Il y a des résultats parfois très visibles qui participent à un détournement de l'usage de ces molécules. Certains médicaments ou les ordonnances pour les obtenir d'ailleurs sont même vendus sur les réseaux sociaux directement. Dangereux parce que ces traitements doivent absolument être encadrés, comme nous le rappelle Romain Guest.
2: Sur les réseaux sociaux, ils sont présentés comme des solutions miracles pour perdre du poids. Des traitements pourtant destinés à des patients qui en ont besoin médicalement.
3: Je ne le ferai pas. Peut-être que si mon médecin le prescrit, mais sinon je ne le fais pas.
4: J'ai un peu du mal avec cet aspect-là, détourné du médicament. Ça me paraît un peu limite, effectivement.
5: Il y a quand même des vrais effets de perte de poids, etc. Mais sous contrôle. Parce que c'est sûr que ce n'est pas n'importe quel traitement.
2: L'Ozempic, tout comme le Mounjaro ou le Wegovy, sont des traitements injectables. Ils peuvent être prescrits, notamment dans la prise en charge du diabète de type 2 et, pour certaines de ces molécules, de l'obésité, selon des indications précises. Des médicaments qui ne sont pas disponibles librement, leur délivrance nécessite une prescription médicale.
6: Il faut une ordonnance, mais il faut également un formulaire d'accompagnement à la prescription. Après, il y a eu des cas de fausses ordonnances, c'est-à-dire des personnes qui produisent des ordonnances qui sont falsifiées pour pouvoir se procurer de l'Ozempic.
2: À Clermont-Ferrand, une infirmière a été condamnée il y a quelques jours à 1 500 € d'amende avec sursis pour avoir obtenu une prescription d'Ozempic dans des conditions considérées comme frauduleuses. Et malgré les alertes des autorités sanitaires, ces traitements continuent de circuler sur les réseaux sociaux. Avec une conséquence possible.
7: Parce que le risque, évidemment, il est pour les patients qui sont diabétiques de ne plus avoir possibilité d'accéder à ce traitement en raison de rupture d'approvisionnement. Et puis la deuxième, c'est pour les patients qui le prennent, donc sans couverture médicale et sans avis médical et sans encadrement par un professionnel de santé. Les effets secondaires sont évidemment les mêmes que chez les diabétiques, mais comme ils sont non contrôlés, ça peut être essentiellement des signes gastro-intestinaux, ça veut dire des diarrhées, des nausées, voire des vomissements qui peuvent être très importants.
2: Pour perdre du poids, pas de remède miracle. Une prise en charge adaptée, avec notamment les conseils d'un professionnel de santé, permet de privilégier une démarche encadrée et adaptée à chaque situation.
0: Un cas de méningite a été confirmé hier chez un élève de l'école primaire de la Chaumière.
1: L'enfant scolarisé en classe de CP avait été pris en charge dès mardi. Il présente un état de santé qui n'est pas jugé préoccupant pour l'instant. Plusieurs mesures ont été déployées pour prévenir tout risque de transmission et les parents d'élèves ont été avertis hier après-midi. Un courrier a été remis aux enfants et aux adultes des classes concernées qui doivent respecter des consignes en cas de symptômes.
0: Une enquête ouverte après le décès du gardien de la mairie de Sainte-Suzanne.
1: L'objectif pour les gendarmes, c'est de comprendre la cause de la mort du gardien de l'hôtel de ville, puisque ce dernier a été retrouvé sans vie hier matin par un policier municipal. Un obstacle médico-légal a été posé en raison de son jeune âge, 45 ans, et surtout de l'absence d'antécédents médicaux connus. Il travaillait depuis une vingtaine d'années comme veilleur de nuit au sein de la municipalité. Et je cite, « une tragédie qui nous bouleverse profondément », ce sont les mots d'Alexandre Laikan-Cheong, le maire de la commune, après cette disparition. Douloureuse. La mairie a été fermée toute la journée hier et le sera encore aujourd'hui.
0: Dans l'Hexagone, pour le budget 2027, Sébastien Lecornu propose un effort d'environ 54 milliards d'euros.
1: Le Premier ministre a dévoilé hier soir une partie de son budget et prévoit d'ores et déjà 54 milliards d'euros d'économies à réaliser en 2027. Au départ, 30 milliards d'euros étaient envisagés, mais vu le contexte, eh bien, tout le monde ou presque devra faire des efforts. Les fonctionnaires, les ministres, les retraités les plus aisés, les grandes entreprises, mais aussi les collectivités locales. Certaines de ces mesures nous concernent directement. La copie finale du gouvernement sera présentée le 30 septembre et l'objectif, eh bien, c'est de maintenir le déficit autour de 5%.
0: Rien ne va plus à l'Olympique de Marseille qui a encore lourdement chuté hier soir sur la pelouse du Beşiktaş d'Istanbul lors de la première journée de la phase de Ligue de la Ligue Europa.
1: Premier match en Ligue Europa et première défaite pour l'OM. 4-1. Et malgré une réaction en première période concrétisée par l'égalisation du jeune Kylian Abdallah. Cette contre-performance marque le 4e revers consécutif. Toute compétition confondue pour le club olympien et cette série négative, elle intervient au pire des moments pour Marseille qui devra rapidement se remobiliser avant de recevoir le Paris Saint-Germain ce week-end pour le traditionnel classique de Ligue 1.
0: Voilà, et Zinedine Zidane qui annoncera ce soir la liste des Bleus pour les matchs de Ligue des Nations. C'est la première liste donc du nouveau sélectionneur. Elle est très attendue par beaucoup de spécialistes et de passionnés du football. On en vient au Festival des Arts en Pontiac, qui démarre ce soir à la Cité des Arts. On en parle en direct avec Fabienne Waro, directrice générale de la SPL Territoire. Bonjour et merci d'être avec nous. Parlez-nous de cette première édition. Quel est le concept ?
8: Bonjour à tous. Donc, ce Festival des Arts en Pontiac se déploie sur plusieurs sites, à la Cité des Arts, à Château-Morange, en Hors-les-Murs, sur le Barachois, pendant tout ce week-end. C'est une première édition qui est lancée par la Cité des Arts et par la ville de Saint-Denis, sur le territoire dionysien.
0: En Pontiac, en créole, ça veut dire beaucoup, hein, en abondance. C'est ce que vous avez voulu transmettre. Il y aura beaucoup d'art tout au long du week-end.
8: Tout à fait, c'est un petit clin d'œil pour notre langue créole, donc cette vieille expression qui se perd. On parle plutôt maintenant de en tacon, en abondance. Donc en Pontiac, c'était un mot qu'on a voulu mettre à l'honneur et ça représente bien ce festival qui se veut pluridisciplinaire. Donc on pourra retrouver plus de 30 propositions artistiques dans le domaine des arts visuels, de la danse, du théâtre, de la musique et bien plus encore.
0: Alors, il y a ce grand concert d'ouverture ce soir à la Cité des Arts. Vous pouvez nous en parler ?
8: Tout à fait. Donc, c'est la soirée d'ouverture du festival avec un concert d'artistes locaux connus sur la scène musicale. Donc, on aura Tikok Velay. Ensuite, on aura Misty et on terminera avec l'Indigo.
0: Voilà, une belle programmation qui fait aussi écho aussi aux journées européennes du patrimoine. Hein.
8: Tout à fait. Ça fait écho aux journées européennes du patrimoine. Ça nous permet de mettre un coup de projecteur sur nos artistes locaux très talentueux.
0: Alors, des animations seront également prévues du côté du Barachois. Ce sera le dimanche. Hein.
8: Ce sera dimanche à partir de 15h. Donc, on aura du cirque, de la magie, on aura une pièce de théâtre Faire 6 du théâtre La Cour et on terminera par un concert sur la scène du Barachois avec Lille Jo et Claudie et pour terminer en beauté avec Bastère.
0: Et on sait que cette année c'est les 10 ans de la création de la Cité des Arts à Saint-Denis. Quels sont les autres temps forts au-delà de ce festival pour le reste de l'année ?
8: Oh, on a une saison très riche. Donc, effectivement, on fête nos 10 ans. Donc, c'est pourquoi c'est la raison pour laquelle on a voulu lancer ce nouveau festival. On va poursuivre la saison avec Babacité, le festival destiné au très jeune public. On a également le Salon du Livre Jeunesse Océan Indien en octobre. Et comme gros temps fort, on a également la Convention Tatou qui revient à la Cité des Arts.
0: Voilà, donc un programme riche pour cette fin d'année du côté de la Cité des Arts. Merci beaucoup Fabienne Waro d'avoir été en direct ce matin dans le 6-8 Ensemble. Je rappelle que le Festival des Arts en Poundiac démarre ce soir à la Cité des Arts et ça dure tout au long du week-end. On arrive déjà au terme du 6-8 Ensemble. Merci à tous de nous avoir suivis. Merci Amy. On va laisser Victoria nous rejoindre sur le plateau quand même pour dire merci au revoir. On sait, Victoria, n'ayez pas
1: merci
0: peur.
1: Merci à vous.
0: Vous êtes chez vous. Voilà, donc merci à tous les deux. Merci aux équipes en régie. On rappelle lundi cette page spéciale Nous Terre Ensemble sur Antenne Réunion et dans le 6-8 Ensemble. On s'accordera donc une grande partie de notre matinale au développement durable et à la préservation de l'environnement. Page spéciale, donc Nous Terre Ensemble dans le 6-8. À suivre tout de suite, Nous Cause Ensemble pour la dernière de Thibaut hein, Papy sur Antenne Réunion Radio. Puis on vous répond de 10h à 11h, ça sera avec Gino. Tout de suite, Valentina, puis Boutique Antenne avec Aurélie Béton. On vous souhaite de passer une très belle journée. Bon week-end à tous et on se retrouve lundi.
1: Bon week-end.

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0: Si tu sais pas respecter une femme, sors d'ici. Je vais t'apprendre comment
1: Monsieur
0: faire.
1: S'il vous plaît, calmez-vous. Nous pouvons en parler. Je sais que je vous dois une explication.
2: Non, Sonia Go, tu ne lui dois pas d'explication. Surtout pas à cet homme.
3: Vous êtes en train d'interrompre une réunion de famille importante,
1: Maman,
3: monsieur.
1: Patricia, s'il vous plaît, ne vous mêlez pas de ça. Laissez-moi lui parler. S'il vous plaît, venez avec moi, allons-y.
3: Écoute, je ne veux pas de ce sauvage dans ma maison.
1: C'est aussi ma maison, maman. Et monsieur Lucio n'est pas un sauvage. Il a gagné mon respect et mon estime. S'il vous plaît, venez, suivez-moi.
3: Mon Dieu. On dirait que ce qui se passe t'amuse énormément.
4: Non, pas du tout. Je trouve même que l'attitude que Santiago a montrée envers sa mère, à mon avis, était largement... très déplacée.
2: Santiago se moque complètement de tout. Du dîner, de la célébration, du bébé et surtout de moi. Plus rien ne compte pour lui.
5: Eric, appelle les urgences. Appelle une ambulance.
0: Non, surtout pas l'hôpital. Là-bas, il pose beaucoup trop de questions et si la police s'en mêle, ce sera pire.
6: Mais tu as besoin d'aide, on ne peut pas te laisser comme ça.
5: Il a raison, qu'est-ce qu'on va dire à la police?
0: J'ai vu ça des dizaines de fois dans le quartier. C'est une balle qui est ressortie.
5: Mais qu'est-ce que tu racontes? Ça veut
0: la
5: dire
0: balle
5: quoi,
0: est entrée et ressortie. Il suffit de suturer et le saignement s'arrêtera. Je vais le faire. Apporte-moi la trousse de secours et de l'alcool.
5: Il faut voir un spécialiste. Et si ça a touché une veine?
0: Ce serait renfermé vite. Une artère, je serais déjà mort. Apporte-moi la trousse de secours, je m'en occupe.
5: D'accord, j'y vais.
6: Florencio,
7: Allez, laisse-moi te chouchouter un peu.
3: Et arrête de traîner toute cette hostilité, d'accord?
7: Ah, mais ça fait mal. Tu sais qu'il faut souffrir pour pouvoir être belle. Je ne sais pas si j'ai envie de souffrir, moi. Mon éthique ne me permet pas d'être quelqu'un que je ne suis pas, après tout.
3: Écoute, Lerio, tu n'as pas besoin d'être quelqu'un que tu n'es pas. Si Jonas t'a invité, c'est sûrement parce qu'il t'aime bien comme tu es.
7: Eh bien, restons-en plutôt au fait. Il m'a juste proposé de discuter.
8: Parce que c'est comme ça, les hommes. D'abord, ils disent « juste, on va parler », mais en vrai, c'est « tu veux sortir avec moi ?»
2: Valentina finit toujours par tout gâcher.
3: Je persiste à dire qu'il faut en parler à la police.
6: Bon, arrêtez d'en faire un scandale. Si vous appelez la police, Santiago va se venger de celui qui a porté plainte. Et on sera puni son dîner.
2: Voyons, mais qui se soucie encore du dîner? Tout ce que je veux, c'est rentrer chez moi.
6: On peut au moins finir le champagne. Il est excellent.
2: Même toi, tu n'as aucune considération pour moi. Mon propre frère est en train de se moquer de moi. Oh, je me sens tellement humiliée.
6: J'essaie tout simplement de te faire sourire. Ne te sens surtout pas humiliée. Je pense que tu devrais prendre un peu de recul, tu penses pas?
2: Je suis en train de me battre pour rien, en fait.
3: Ce n'est pas seulement un combat, c'est maintenant une guerre totale. Je n'arrive vraiment pas à comprendre ce que mon fils trouve à cette satanée gamine. Mais c'est nous qui gagnerons cette guerre. Parce que toi, tu as la clé de la victoire dans ton ventre.
2: Merci de ton soutien, Isabella. Mais je vais devoir te laisser.
3: Tu ne comptes pas dire au revoir?
4: Passe une bonne nuit, belle maman.
1: Monsieur Lucio, vous ne pouvez pas savoir comment je me sens mal. Valentina est une femme merveilleuse.
0: Et toi? Tu es un homme déjà fiancé à une femme qui va te donner un enfant. Tu n'as pas du tout besoin d'aller voir ailleurs, et encore moins du côté de ma Valentina.
1: Si seulement je pouvais vous dire à quel point Valentina compte pour moi.
0: Rien de ce que tu diras ne pourra me convaincre. Un homme sérieux et responsable ne joue pas à ces petits jeux.
1: Monsieur Lucio, je vous ai jamais menti.
0: Elle est amoureuse.
1: Je suis tombé amoureux aussi, et je le suis encore.
0: Ne sois pas ridicule. Tu es beaucoup trop vieux pour parler d'amours qui sont impossibles à réaliser. Tu as une énorme fortune, une épouse, et tu vas être père. Assume tes responsabilités et laisse ma petite fille tranquille. Il faut que tu l'oublies.
1: Je comprends.
0: Ma fille Valentina est tombée amoureuse d'un homme déjà marié. Ma petite fille ne fera pas la même erreur. Elle mérite d'avoir une belle vie. Et je veillerai à ce que ce soit le cas.
3: Et souviens-toi, aujourd'hui, tu es une princesse. Alors tu dois en profiter. Et arrête un peu de parler de tes codes moraux. Tu dois t'amuser. Profite-en.
8: Ma chérie, j'espère que tout se passera bien. Parce que tu mérites ce qu'il y a de plus beau au monde.
3: Oh, Rosita. Toi aussi, tu le mérites, ma chérie.
7: Oui.
3: Mais toi, tu t'obstines à ne pas laisser l'avocat t'approcher.
7: C'est vrai, j'en ai été témoin.
8: Federico est amoureux de Valentina depuis que je le connais.
3: Mais Valentina...
8: Pas question. Je refuse d'être un lot de consolation. Et j'ai mis longtemps à retrouver confiance en moi après ma rupture avec Théo.
3: Tais-toi, ne parle même pas de lui. Et puis, tu sais que tous les hommes ne sont pas pareils.
7: C'est vrai. En regardant les preuves qu'on a eues jusqu'à maintenant...
3: Écoutez-moi, les filles. Il faut que vous compreniez que tous les hommes ne sont pas les mêmes. Et faisons confiance à Jonas. Peut-être que c'est le bon.
5: Oh, je n'arrive pas à croire qu'il ait réussi à recoudre ça.
9: Maintenant, il nous faut des antibiotiques et quelque chose de fort.
5: Mais personne ne nous vendra ça sans ordonnance.
4: Je connais quelqu'un. De quoi on a besoin?
9: Je vais te dire ce qu'il me faut. Apporte un stylo et du papier.

0: Waouh, Lirio, c'est vraiment splendide. Merci beaucoup d'être venu.
1: Merci. C'est un plaisir. J'adore vraiment cet endroit. Eureka, c'est un peu comme ma deuxième maison.
0: Tu sais combien de règles on est en train de briser, là, non?
1: Il y en a exactement 12. Mais on s'en fiche, non? Je devrais peut-être rédiger un rapport.
0: Tu es sérieuse?
1: Ça dépend. Quelle est la raison de cette rencontre? Est-ce que c'est une mission, une simple réunion ou un rendez-vous?
0: Un rendez-vous?
1: Ou bien, si tu préfères, on peut peut-être appeler ça une réunion de collègues.
0: Si tu veux, je peux t'offrir quelque chose. Mais en vrai, je t'ai appelé parce que je dois te demander quelque chose de très important.
1: Eh bien, ça dépend de la question. Je m'en tiendrai à l'article 15, section F.
0: Quoi?
1: Celui qui interdit les interrogatoires. Mais bon, tu travailles ici, donc ça ne s'applique pas à toi alors.
0: Je suis un peu gêné, mais je voulais te demander... pour ton amie, Rosa, tu sais si elle a un copain?
2: Eric!
3: Susanna, ce n'est vraiment pas le moment.
2: Ah, tout ça, c'est de ta faute.
3: C'est ma responsabilité.
2: Si jamais il arrive quelque chose à mon parrain, je te jure.
3: Je ne l'ai pas embarqué là-dedans, c'est lui.
2: Depuis que tu es entré dans nos vies, tout est parti en vrille. Tu as donné à Florencio l'espoir de sauver cet endroit. Tu m'as donné l'espoir de pouvoir aimer à nouveau. Et tout ça pourquoi? Hein? Pour ne nous apporter que de la douleur, de la déception, tu es comme une malédiction.
3: Susanna, je ne voulais pas te blesser, je voulais juste aider.
2: Ah, nous aider? Tu oses appeler ça aider? Regarde Florencio, regarde cet endroit. Tu ne nous as apporté que des ennuis.
3: Je sais. Écoute-moi, je te promets que je vais tout faire pour arranger les choses.
2: Alors va chercher les médicaments et oublie-nous.
3: Comment peux-tu me dire ça? Tu vas t'en aller, tu vas abandonner Florencio? C'est qui l'égoïste maintenant? J'ai tout sacrifié pour essayer de sauver cet endroit.
2: Et c'est toi qui as décidé de faire ça. Eh oui, j'avais déjà mon billet pour aller à Mexico et devine quoi? Ah, je ne pourrais pas y aller. J'ai perdu cette opportunité comme j'ai perdu ma confiance en toi. Alors s'il te plaît, va chercher les médicaments et oublie-moi pour de bon.

0: Valentina n'a pas besoin de travailler. Je peux très bien m'occuper d'elle. Mais elle est quand même décidée à poursuivre son rêve d'informatique.
1: Sa vraie passion, ce sont les chiffres, les mathématiques.
0: Enlève-moi ce petit sourire que tu as quand tu parles d'elle.
1: Monsieur Lucio, je vous assure que Valentina aura une brillante carrière à Eureka. Et que personne ne viendra la déranger.
0: Tout ce que je veux que tu me promettes, c'est de toujours la respecter. Mais tant qu'elle est déterminée à rester travailler là-bas, je te demande de ne plus jamais t'approcher d'elle.
2: Le monsieur s'en va déjà?
1: Le monsieur est...
0: Le grand-père de Valentina Kumar.
2: C'est inutile de se présenter. Ta fiancée m'a déjà mise au courant et j'espère ne plus jamais le revoir dans cette maison. Parce qu'ici, c'est une famille respectable et éduquée.
1: Comment ?
0: Rappelez-le à votre fils. Et ne vous inquiétez pas, madame. Je n'ai aucune intention de revenir ici. Excusez-moi.
2: Alors, comment se passe le rendez-vous de Lirio ?
3: Eh bien, j'espère que tout se passera bien, parce qu'elle le mérite. Elle nous racontera demain.
2: Ah, c'est une bonne amie.
3: Elle est surtout loyale. C'est quelque chose de rare de nos jours.
2: Oui. Je pense qu'elle va vraiment passer une bonne soirée. Ce Jonas est vraiment très mignon.
3: Mais le plus important, c'est qu'il soit quelqu'un de bien et qu'il aime sincèrement. Mais seul le temps nous le dira, non ?
2: Oui, tu as raison. Bon, ma belle, je dois filer. Je t'emporte le chignon, oui, d'accord ? Je vais rater mon bus.
4: Alors, Lirio, qu'est-ce que tu en dis ? Tu ne pourrais pas me donner un coup de main avec ton ami ? File-moi un coup de main, écoute. Depuis que je l'ai rencontrée, je la trouve tellement belle. Elle est si gentille, elle est tellement drôle. Je n'arrive vraiment pas à la sortir de ma tête.
5: Tu devrais vraiment penser à autre chose parce que... Tu veux que je te dise un truc confidentiel ?
4: Oui, bien sûr.
5: Rosa a un copain.
4: Je le savais. Oh non.
5: Théo. C'est le nom du monsieur en question.
4: Théo.
5: Et il remplit toutes les cases nécessaires pour être identifié comme le petit ami de Rosa.
4: Eh bien, puisqu'on se parle franchement, tu la trouves très amoureuse ?
5: Oh oui, beaucoup, beaucoup trop même. Pour être tout à fait franche, ce gars est un vrai gentleman. Il est élégant et il est très beau. Et il a une énorme voiture.
4: Alors c'est le genre de choses qu'elle remarque chez un homme.
5: Comme dit le proverbe, amour et misère ne font pas bon ménage.
4: Je ne sais pas, moi je ne suis pas fan de ce proverbe, pas du tout.
5: Eh bien tu devrais. Parce qu'en plus Rosa et Théo planifient déjà leur mariage, oui. Ils veulent se marier très bientôt, oui.
4: Tu m'as devancé. Merci, Lirio.
5: De rien.
6: Tu n'as même pas pu me soutenir une minute.
4: Qu'est-ce que tu veux que je te dise, petite sœur ? Ce vieux m'a surpris sur le coup. C'est la scène la plus folklorique que j'ai vue dans la maison Altamirano. Il ne manquait plus qu'un fusil pour que ça parte en sucette.
6: Mais tu vas continuer avec tes sarcasmes. Tu te rends compte de l'ennui dans lequel je me suis mise à trinquer pour un bébé qui n'existe même pas.
4: Qui est-ce qui t'a dit de suivre le jeu d'Isabella ?
6: Il faut que je tombe enceinte. Mais bon, Santiago n'a même plus envie. À quoi ça sert de suivre un traitement de fertilité s'il ne veut même plus coucher avec moi ?
4: Épouse-le. Partez en lune de miel. Et ensuite, garde-le dans ton lit, jour et nuit. Jusqu'à ce que ce bébé arrive.
6: Plus j'attends que le temps passe sans rien faire, plus je risque que je me fasse des mains.

0: Tu as déjà pensé à l'insémination artificielle? Tu pourras choisir le père dans un catalogue.
1: Non, mais tu es devenu fou. Isabella n'acceptera jamais un héritier qui n'est pas le sang des Altamirano.
0: Isabella n'a pas besoin de savoir. Réfléchis-y. Et tiens-moi au courant, petite sœur.
2: Cette soirée devait être l'une des plus belles de ma vie, Santiago. Et toi, tu as décidé d'ouvrir la porte à cet homme rustre et vraiment mal poli.
3: Écoute, je pouvais pas faire autrement. Je devais m'occuper de lui, il méritait une explication.
2: On devait régler les détails du mariage.
3: C'est le cadet de mes soucis, maman.
2: Allez, dis-moi la vérité. Santiago, sois honnête avec moi. As-tu fait en sorte que cette fille tombe amoureuse de toi?
3: Non. Je ne l'ai pas séduite. C'est moi qui suis tombé amoureux.
2: Évidemment, c'est tout à fait logique. C'est vrai, je comprends. Un homme comme toi, évidemment qu'elle devait être éblouie.
3: Maman, t'as entendu ce que je t'ai dit? Ce n'est pas elle qui a été éblouie, c'était moi. Par son intelligence, sa douceur, son sourire.
2: Santiago, arrête maintenant, je t'en prie, tu es devenu fou.
3: Oui, et j'ai envie de continuer cette folie, j'en ai plus qu'assez de ses règles, de toutes ses normes et ses engagements.
2: Ah, non, c'est bon, arrête de dire des bêtises, s'il te plaît.
3: C'était une erreur de faire les préparatifs du mariage.
2: Écoute, tu es un homme de parole, Santiago.
3: Maman, les temps ont changé maintenant. Je tiendrai ma parole et je vais m'occuper de mon fils.
2: Non, ne dis pas ça. Ne dis pas ce genre de choses, s'il te plaît, parce que Patricia ne mérite pas cette humiliation. Tu ne dois pas oublier que c'est une femme digne, issue d'une famille respectable, qui a toujours été proche de nous, pendant plusieurs
3: années.
2: Oui,
3: maman, mais je ne l'aime pas.
2: Excuse-moi, je dois prendre cet appel. Allô? Il est allé où? Oh non, mais c'est vraiment grave. Non, non, non, non, non. Il ne doit surtout pas se douter que tu es en train de le suivre. Oui, tu dois être discret, s'il te plaît. Et tu me tiens au courant, d'accord?
3: C'est incroyable. T'as fait suivre, Eric?
4: Florencio, tu as toujours été plus qu'un parrain pour moi. Je ne sais pas ce que serait ma vie sans toi. Je ne peux pas te perdre.
5: Écoute, tu es une femme incroyable. Forte. Capable. Parfois, il faut simplement que tu te donnes la chance d'obtenir les opportunités que tu mérites.
4: Des opportunités? Avec qui? Avec Eric? Depuis qu'il est entré dans ma vie, je n'ai eu que des problèmes.
5: Eric ne t'a pas brisé le cœur. Au contraire, il l'a plutôt réchauffé. Et cette colère que tu ressens, cette peur d'accepter ce que tu éprouves.
4: Mais je n'ai rien à faire dans son monde.
5: Ma fille, tu ne peux pas vivre dans la peur d'être blessée. L'amour, c'est vraiment risqué, oui. Mais c'est aussi ce qui nous donne de la force. Un objectif. J'ai vu Eric se battre corps et âme pour cet endroit. Pour nous aussi.
4: Je crois que la douleur est en train de te faire délirer. Tu ne peux pas donner des conseils dans cet état.
5: Bien sûr que si. Je viens de me recoudre tout seul. Tu te souviendras de moi. On fera un film sur tout ça. Tu verras.
4: Quoi? Un film sur un boxeur à la retraite? Un monsieur je sais tout, avec des conseils nuls sur l'amour? J'en ai vu mille comme ça. Ça devient barbant à force.
3: Réponds-moi, maman, pourquoi t'as fait suivre Eric?
2: Oh, s'il te plaît, Santiago, j'ai vraiment mal à la tête.
3: Il faut que tu respectes sa vie, ses décisions.
2: Ton petit frère est vraiment hors de contrôle, Santiago. Et oui, j'ai décidé d'engager une agence de surveillance pour le suivre. J'ai été obligée de le faire.
3: Obligée? Pourquoi obligée?
2: Parce qu'il est entouré de toutes sortes de gens douteux. D'une femme qui essaye de le manipuler. D'une petite capricieuse.
3: Oh, maman.
2: Et l'autre jour, je l'ai vu qui traînait avec une liasse.

0: Qu'est-ce qui vous a pris autant de temps? J'ai cru que vous étiez retourné au ranch.
1: Monsieur Lucio est allé remettre l'ingénieur à sa place.
0: À sa place, tu dis? Est-ce que tu l'as emmené chez lui?
1: Non, il était déjà là-bas.
2: Je suis allé parler à ce menteur et le prévenir qu'il ne se moque plus jamais de tes sentiments.
0: Non, je vous avais dit de laisser tomber.
1: Non, on ne peut pas laisser passer ce genre de choses. Ton petit patron doit savoir que tu auras toujours quelqu'un pour te défendre.
2: Mauricio?
1: Oui, pardon, monsieur Lucio.
2: Il a raison. C'est la première chose sensée qu'il dit. Et toi, tu as quelqu'un pour te représenter. Je suis ton soutien, ton pilier. Alors écoute, je te demande d'y réfléchir sérieusement et de revenir avec moi au ranch.
0: Je ne peux pas aujourd'hui, je travaille demain. Mais je reviendrai ce week-end.
2: Je te demande de démissionner, de ne plus jamais retourner là-bas. Tu es mon héritière, l'héritière de mes terres, de tous mes chevaux, de tout ce que j'ai épargné à la banque. Tu peux vivre tranquille jusqu'à la fin de tes jours, sans avoir à croiser ce crétin.
0: Mais vous n'avez toujours pas prouvé qu'on était de la même famille.
2: Des bêtises. Viens avec moi à Chapala et oublie cet homme.
0: Je vous remercie beaucoup pour votre offre. Mais je vous le redis, comme la première fois qu'on s'est rencontrés. Je ne suis pas venue pour vos terres et vos chevaux. Je suis venue à Guadalajara pour réaliser un rêve.
1: Qu'est-ce que ça change de rêver ici ou là-bas?
2: Mauricio, tais-toi, d'accord? Qu'est-ce que ça change? Tu ne pourrais pas réaliser ton rêve à la Potrunca?
0: Mon rêve a toujours été de travailler chez Eureka.
2: Cet endroit est rempli de commères, de gens compétitifs et envieux. Et son propriétaire est un homme qui sait pas ce qu'il veut.
0: Mon cœur s'est brisé parce que j'ai écouté mes amis et je n'aurais pas dû me permettre de ressentir ça. J'aurais dû écouter vos conseils et ceux de Federico.
1: Je sais aussi donner de bons conseils.
0: Je vous promets que je ne le ferai plus. À partir de maintenant, je vais juste me concentrer sur mon travail.
2: Oh, ma fille. Si seulement on pouvait décider de ça.
0: Mais si on peut. On peut toujours contrôler ses propres pensées, les programmer, comme avec les ordinateurs.
2: Eh bien, qu'on puisse le faire ou non, moi, je serai là pour te soutenir, quoi qu'il arrive. T'es plus toute seule.

0: train de changer qui je suis, ce que je ressens. La joie de te voir me fait planer comme si je quittais la Terre.
1: Pourquoi est-ce que tu crois que j'étais si effrayée après tout? J'ai pensé uniquement au mal que j'aurais pu faire à mon bébé, tu vois.
0: Mais t'aurais dû me le dire depuis le
1: début. Mais j'avais peur.
0: Peur de quoi?
1: De tes doutes, de tout ce qui s'était passé. Et j'ai même pensé

0: Et toi, tu es un homme déjà fiancé à une femme qui va te donner un enfant. Tu n'as pas du tout besoin d'aller voir ailleurs, et encore moins du côté de ma Valentina.
1: Salut, maman. J'ai passé une nuit de folie. La blanchisserie ne va pas du tout. Qu'est-ce qui te prend ?
2: Je vais finir par mourir un de ces jours et ce sera toi le responsable.
1: Je ne comprends vraiment rien à ce que tu dis.
2: Tu sais exactement de quoi je suis en train de parler. Tu es allé dans ce trou, Ara, pour aller acheter ta cam et tu as failli te faire tuer à cause de ça. Et ne le nie pas !

0: Hey.
1: Allez.
0: Encore un tour.
1: Hop.
0: Mais j'ai besoin de toi, Patricia. T'as toujours été ma main droite. Et je compte beaucoup sur toi.
2: Je compte sur toi, tu es ma main droite, c'est ça. Tu dis toujours ces choses-là, mais tu ne dis jamais je t'aime. C'est ça que je veux entendre. Est-ce que tu m'aimes? Est-ce que tu m'aimes, Santiago? Allô? Bon, tu as raison. On va faire exactement comme tu as dit. Prends mon rendez-vous avec ton ami médecin dès que possible.
3: Tu ne comprends rien, maman. Je n'achète pas ces saletés, ça ne m'intéresse pas. Mais toi, tu continues à me donner envie d'en acheter.
4: Comment peux-tu me dire ça?
5: Tu es vraiment irresponsable, Eric!
3: La vérité, c'est que j'essayais d'aider un ami blessé.
5: Oh.
3: D'accord? C'est mal?
5: Il y a toujours une excuse. Il y a toujours une raison. Rien n'est jamais de ta faute. Tu te détruis et tu ne te rends même pas compte.
3: Pour la première fois de ma vie, j'essaie de bien faire les choses. Mais toi, tu ne me laisses aucun répit, Isabella.
5: Parce que je t'aime. Je t'aime et je ne pourrais pas supporter de te perdre. Mais tu préfères vivre dans ce monde crasseux plutôt que de laisser ta propre famille te venir en aide.
3: Ma propre famille veut me venir en aide? Tu sais ce que ça fait quand ta propre mère te considère comme une cause perdue.
5: Tu n'es pas une cause perdue, Eric. Mais si tu continues comme ça, tu le deviendras. Et en plus...
3: Vas-y. Dis-le. Mets-moi à la porte et tu ne me reverras plus jamais de ta vie.

0: Salut. Je suis venu voir comment tu vas. Est-ce que ça va mieux? Je pensais qu'on pourrait peut-être aller se promener comme on le faisait à Tchikilistan, tu te souviens? Ça faisait longtemps qu'on ne l'a pas fait.
1: C'est vrai.
0: On pourrait aller boire le thé vert que tu aimes tant. On m'a parlé d'un endroit qui fait le meilleur thé vert de Guadalajara. On pourrait y aller, parler d'amis ou peut-être de géographie, qui sait?
1: Pas aujourd'hui.
0: Pourquoi?
1: Parce que je n'ai pas envie de sortir ni de parler de géographie.
0: Justement, c'est pour ça que je t'invite, pour te changer les idées. Juste une sortie entre amis, rien de plus.
1: Bon, je vais y réfléchir et je te dirai.

0: Veuillez signer ici, s'il vous plaît.
1: Lirion, dis-moi vite. Qu'est-ce qui s'est passé?
0: Il est trop tôt pour les ragots. Et là, je suis en procédure de sécurité.
1: Non, Lirio, allez! Je suis partie tôt exprès pour arriver à temps et que tu me racontes tout!
0: Désolée, Rosa. Je fais juste mon devoir. Et je te serai reconnaissante de me donner ta carte. C'est le règlement.
2: Je viens reprendre l'histoire qui restait en suspens.
3: Ah, monsieur Pacho, mais là, je ne peux vraiment pas. C'est l'heure du petit déjeuner et ça va être blindé ici.
2: Bah, mais il y a très peu de gens. Dis à tes gars de te soutenir. D'accord? Va chercher le café et je t'attendrai ici.
3: Attendez-moi alors.
2: Oui.
4: Vous avez 3 paiements de retard. Je suis vraiment désolée, les gars, mais je ne peux plus vous laisser entrer. Trouvez l'argent et revenez plus tard.
5: Susanna. Mais qu'est-ce que tu fais?
4: Les choses sont vraiment compliquées, parrain. Et toi, tu es trop gentil avec eux. À partir d'aujourd'hui, qui ne paye pas ne s'entraîne pas.
5: Écoute, je sais que les choses sont dures. Mais tu sais que ces enfants ont besoin de cet endroit.
4: Et on a besoin d'argent.
5: Je sais, oui,
4: d'accord,
5: mais...
4: D'accord, écoute. Parrain, va te reposer. Je vais m'occuper de tout, d'accord? À partir d'aujourd'hui, tout sera en ordre.
2: Très bien.
3: Voici votre café.
2: Merci, merci.
3: Spécialement pour vous.
2: Allez, maintenant, Aretha, assieds-toi, s'il te plaît. Qu'on puisse discuter. J'ai envie de tout savoir sur cet amour impossible.
3: Ma vie est-elle si intéressante que ça, monsieur Pacho?
2: Eh bien, j'aimerais d'abord que tu me racontes et je jugerai, d'accord?
3: Très bien alors, petit malin.
6: Hey, est-ce que je peux venir à ce mariage? Il y aura beaucoup d'invités. Ce sera sûrement une fête extraordinaire.
1: Eh bien, ce n'est pas mon mariage. Alors je ne peux pas t'inviter.
6: Ah non?
1: Non. C'est le PDG de la boîte qui épouse une des chefs d'Eureka.
6: Tu parles du frère d'Eric?
1: Ah oui. T'es l'ami d'Eric, pourquoi tu ne lui demandes pas de t'inviter?
6: Dis-moi, est-ce que tu ne voudrais pas venir avec moi? Ou est-ce que tu as peur que ton copain m'attaque en justice?
7: Bon, tout le monde, comme vous le savez tous sûrement, on a été victime d'un vol de notre application. Et on a déjà entamé des procédures pour pouvoir réclamer les codes sources à Tech Advance. Il faut juste vérifier qu'il ne s'agit pas d'espionnage industriel ou de vol de propriété intellectuelle.
8: Mais ingénieur, une enquête aussi poussée peut durer des années.
7: C'est justement pour ça que je vous ai convoqué. Il faut absolument qu'on se prépare à une audite de nos propres codes.
8: Ça veut dire que dans les semaines qui vont suivre, il y aura sûrement énormément de travail et d'heures supplémentaires.
7: C'est bien ça, Willy. Mais nous devons absolument nous assurer que chaque ligne de code soit vérifiée et documentée. Et je compte sur vous, les gars.
9: Ingénieur, je ne peux pas faire d'heures supplémentaires aujourd'hui car j'ai un rendez-vous ce soir.
7: Valentina, la situation est vraiment délicate et je dois demander l'engagement de toute l'équipe. Tu ne peux pas réorganiser tes plans.
9: Ingénieur, je sais que le travail est très important, mais ma vie privée l'est aussi. Je ne peux pas m'y consacrer qu'aux horaires de travail.
8: Regarde-moi ça, la fille du village se rebelle.
3: Ah, il y a un truc louche là-dessous, Willy. Il s'est sûrement passé quelque chose.
8: Eh bien, je ne sais pas, mais moi j'adore ça.
7: Très bien. On fait comme ça, on va attendre la fin de la journée pour voir comment ça évolue. On avisera à ce moment-là. Pour l'instant, tout le monde doit rester concentré.
8: Oui, ingénieur.
7: Merci. Valentina. Qu'est-ce qui se passe? Tu ne m'as jamais répondu comme ça auparavant.
9: Je suis concentrée sur mon travail, ingénieur. Et sur le fait de garder mes distances avec vous et de ne pas parler d'amour.
7: Très bien, mais je comprends pas pourquoi tu refuses de travailler quand on te demande de faire un effort.
9: Je fais toujours des efforts. Mais seulement aux horaires de travail.
7: Valentina, on traverse une période critique, là.
9: Peut-être bien que je pourrais rester après demain soir.
7: Waouh. Ton rendez-vous est donc aussi important. Avec qui pour que tu ne veuilles pas travailler?
9: Avec Federico, on va boire du thé vert.
7: Tu ne peux vraiment pas faire ça un autre jour?
9: Non, Et vous, vous devriez aussi trouver du temps pour votre fiancée et l'enfant qu'elle va bientôt mettre au monde.
7: Je suis vraiment désolé que tu l'aies appris par des tierces personnes. J'aurais voulu te le dire moi-même, mais...
9: Pourquoi ? Ça n'a rien à voir avec moi. Vous ne devez pas me parler de votre vie privée. Et dorénavant, ne vous attendez pas à ce que je vous parle de la mienne.
6: Alors, Rosa, tu acceptes mon invitation ou pas ?
1: De quoi tu parles ?
6: Écoute, si on n'est pas invité au mariage, peut-être qu'on pourra filer tous les deux. Et je t'assure que je te ferai oublier ton copain en un rien de temps.
1: Attends, Jonas, tu crois vraiment que toi et moi...
0: Calme-toi, je vérifie simplement le système d'alarme à incendie.
1: Retourne à ton poste, sinon je vais me faire gronder.
6: D'accord, j'y vais. Réfléchis-y.
1: Lirio, il n'est pas aussi sérieux qu'on pensait. Je veux dire, d'abord il t'invite à sortir et maintenant il est en train de me draguer.
0: Pardonne-moi, Rosa. En fait, j'ai quelque chose à t'avouer. Même si tout ce que je vais dire peut se retourner contre moi.
1: Qu'est-ce qu'il y a ?
0: J'ai menti hier soir. Et je me sens très coupable.
3: Je suis tombée amoureuse, Monsieur Pacho. Je suis tombée amoureuse de cet homme. C'était un amour impossible. Et c'est exactement ce qui m'a plu.
2: Ah bon ?
3: Il était plus âgé que moi. Un homme intelligent, séduisant, sérieux, vraiment travailleur. Il me rendait vraiment heureuse. Il prenait tellement soin de moi. On avait même parlé mariage, vous imaginez ?
2: Non, pas possible.
3: Oui. En fait, un jour, il a eu une offre de travail à la capitale. C'était une offre à ne pas refuser. Alors on a décidé qu'on ne devait pas laisser passer ça. Le plan, c'était qu'il parte, qu'il m'envoie de l'argent et que je le rejoigne. Au début, on s'appelait pratiquement tous les jours. Oui, tous les jours. Et ensuite, on s'appelait une fois par semaine. Le temps a passé et les mois ont filé. Et ne répondait même plus à mes appels.
2: Je n'arrive vraiment pas à y croire.
3: Oui, Monsieur Pacho. Je l'ai attendu. Je croyais vraiment qu'il finirait par revenir. Jusqu'au jour où finalement, je me suis rendu compte que 5 ans avaient passé.
2: 5 ans ?
3: 5 ans, Monsieur Pacho. C'est là que j'ai compris qu'il n'y aurait plus de mariage. Plus de rêves, plus de projets, rien du tout.
2: Arrêta,
3: ce n'est pas grave.
2: Arrêta.
3: Ce n'est pas grave. Non,
7: monsieur Pacho, monsieur Pacho, je suis désolé de vous interrompre, monsieur, mais il faut absolument que je vous parle.
3: Pardon, avec votre permission,
7: merci,
3: je vais vous laisser.
2: Qu'est-ce qui est sûr, Jean ?
6: Qu'est-ce qui se passe ici, Florencio ? Où est tout le monde ?
5: Susanna ne les a pas laissés entrer. Si on ne paye pas, elle refuse de laisser passer. Et je la comprends. Elle a envie qu'on sorte de nos dettes.
6: Oui, mais ce n'était pas le but de tout ça, c'était pour aider les gamins, non ?
5: J'ai essayé de lui expliquer, mais elle est bornée. Je la comprends, elle a simplement envie qu'on s'en sorte.
6: Et elle est passée où ?
5: À la banque. Elle croit qu'elle va obtenir un prêt officiel. Moi, j'ai essayé des centaines de fois, mais on n'a ni garantie, ni crédit. La pauvre fille, elle va être tellement déçue.
7: Le problème, c'est que Monsieur Camilo est enfermé dans son bureau avec Giulio et une équipe d'avocats externes.
2: Des avocats ?
7: Oui, et depuis hier, ils m'ont demandé une copie des statuts de Rica, et des registres, des comptes rendus des réunions passées. Et je sais même qu'ils sont en train de discuter avec Aristega de la comptabilité. Il se passe un truc, il prépare un coup, et je ne sais pas ce que c'est, mais j'ai un très mauvais pressentiment.
2: Merci de m'avoir prévenu, Federico. Il faut qu'on alerte Santiago. Allez, viens.
7: Allons-y.
0: J'ai complètement enfreint la règle numéro 1 du pacte des bonnes amies. J'ai menti pour qu'on ne puisse pas remarquer l'autre fille, et je me sens horrible.
1: Lirio, ne sois pas si dur avec toi-même.
0: Je mérite la pire des punitions pour t'avoir trahi comme ça. Mais je ne l'ai pas vu venir. Tout à coup, il a commencé à me poser des questions sur toi. Et j'ai menti.
1: Et qu'est-ce que tu lui as dit ?
0: Eh bien, que tu avais un copain, que tu étais avec Théo, que c'était un prince et qu'il te traitait comme la reine que tu es.
1: Waouh ! Ça, c'était un énorme mensonge.
0: Je n'ai pas pu dormir de la nuit. J'ai brisé le code et tout ça pour un type qui n'était même pas intéressé par moi.
1: Ne t'inquiète pas, ce n'est pas grave.
0: Non. Je vais descendre tout de suite lui avouer toute la vérité sur toi. Et après, je vais me punir pour les mensonges que je n'aurais jamais dû raconter.
1: Non. Tu sais quoi, tu n'as pas besoin de le faire. On ferait mieux de continuer à faire comme si c'était vrai.

0: Madame Patricia.
1: Pourquoi est-ce que tu as si peur de me voir?
0: Parce qu'on m'a dit que vous ne viendriez pas travailler aujourd'hui.
1: Mais je ne suis pas là pour le travail.
0: Dans ce cas, je peux vous voir tout à l'heure vers 18h.
1: Arrête de faire semblant, Valentina. Tu sais très bien que toi et moi, nous avons eu une conversation en suspens. Et pas en tant que patronne et employée.

0: mais plutôt de femme à femme.
1: Voilà tout ce qu'on sait pour l'instant.
2: Depuis que j'ai été nommé PDG de Rika, Camille n'a cessé de conspirer contre moi. Et le conseil d'administration a toujours rejeté ses accusations.
1: Oui, Santiago, mais je te rappelle que tu avais fait la promesse au conseil d'administration de démissionner si la situation ne se redressait pas.
2: Et nous l'avons fait. On a redressé la barre et l'opinion publique. Je ne vois pas pourquoi on continue de parler de ça. Allons laisser Camilo s'amuser avec ses intrigues. On a des choses bien plus importantes à régler pour l'instant, vous croyez pas?
1: Il faut vraiment prendre ça au sérieux, Santiago. Avant le braquage du...
2: Tu peux me dire ce que tu fais là? Et pourquoi t'es rentré dans mon bureau sans prévenir?
3: Ta secrétaire est partie. Et ce ne sera bientôt plus ton bureau. La majorité du conseil a signé une motion de censure contre ta gestion. Tu vas devoir quitter ton bureau et le bâtiment le temps qu'une enquête complète soit menée sur tous les dommages que tu as causés à Eureka.

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Et là, on va parler du collagène. Parce que dans Protocole, nous entend col pour collagène. Le collagène, qu'est-ce que c'est? C'est une protéine qui est présente naturellement dans notre organisme. Et ce qu'elle permet, entre autres choses, c'est de pouvoir garder l'élasticité et la fermeté de la peau. Mais c'est vrai qu'avec le temps qui passe, ben, la quantité de collagène que nous peut avoir dans notre corps, ben, elle est de moins en moins importante. Alors forcément, nous, chez Boutique Antenne, nous proposons des solutions pour faire en sorte que Zotique continue à avoir une quantité de collagène suffisante pour garder un maximum d'élasticité et de fermeté au niveau de sa peau, sur tout le corps d'ailleurs. Hein, la mémonte azote le visage, mais ça fonctionne aussi pour les bras, pour les cuisses, vraiment toutes les zones qui vont être sujettes eh bien, aux vergetures, au vieillissement tout simplement. Donc on parle souvent des rides du visage, mais la peau d'une manière générale a tendance à s'abîmer. Plus il manque de collagène et plus c'est visible. Quel signe n'a par exemple pour dire que ça manque de collagène? Ben, par exemple, si votre peau est vraiment sèche, même sur les

peau, les secondaires, tout le monde y vieillit, et les vrais. Et heureusement, nous, on a cette chance-là de vieillir. Hein. Moi, je me dis que c'est un luxe de se dire, bah, nous l'entraîne vieillir parce que nous vivons encore et ça, c'est quelque chose de génial. Mais le collagène, il permet à Azote aussi de sentir Azote mieux, d'avoir moins de douleurs au niveau des articulations parce qu'il permet aussi aux articulations de mieux fonctionner. Les os sera plus solide, ses athènes a plus de collagène. Donc, c'est vraiment un bien-être et un confort que Azote va récupérer sur votre corps en entier. Et en plus, ça se verra sur votre visage qui sera éclatant de beauté, de jeunesse et de santé. Alors, comment est-ce que ça fonctionne, la cure protocole, maintenant que Azote connaît un petit peu l'importance du collagène dans notre organisme. Alors, chez Boutique Antenne, nous propose à déjà les gélules. Donc, on a des gélules sous cette forme-là. Donc, c'est une cure. Et tu peux prendre 4 gélules par soir avec un petit verre d'eau. Par exemple, avant de dormir, tu prends 4 gélules de collagène au moins pendant la nuit, pendant que tu dors. Votre corps, il fait son petit travail. Il récupère le collagène que l'il a gagné en plus. Et ça va faire toute la différence. Donc là, on a les gélules. Par exemple, tu peux commencer par ça. Mais on a aussi le complément alimentaire. Attention avec les compléments alimentaires parce qu'ils ne remplacent pas une alimentation saine. Donc, quand tu prends une affaire comme ça, j'ai envie de dire à Zot, il faut que Zot adapte un petit peu votre mode de vie et votre alimentation. Si Zot a envie d'avoir, de voir une vraie amélioration de votre corps, sur votre visage, dans votre quotidien, ben, moi, midi, quand Zot commence une affaire comme ça, une affaire sérieuse comme ça, ben, peut-être qu'il faut faire un petit peu plus d'activité physique et sportive la journée, manger plus sainement, s'hydrater beaucoup, ça c'est primordial, boire beaucoup d'eau, parce que pareil, hein, la peau, il paraît beaucoup plus vieille si on manque de l'eau. On est comme ça, on est comme des fleurs, mais des belles plantes. Donc voilà pour le complément alimentaire qui a un petit goût fruit rouge qui est très agréable en bouche parce que moi, m'y goûte hein, avant de vendre Azote, m'y goûte, m'y regarde quoi n'est là dedans et m'y connaît que celle-là. 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Donc là, on passe par là. Mais ce n'est pas tout. Nous propose aussi des crèmes. Donc, par exemple, là, on a le gel hydratant pour le visage. Alors, lui, il est à appliquer sur une peau sèche et nettoyée et avant de se maquiller, surtout. C'est vraiment pour redonner une belle hydratation à la peau parce que forcément, si la peau est plus hydratée, ben, il paraît en meilleure santé et on efface les signes de vieillesse. Évidemment, il y a de collagène dans la crème, mais pas seulement, il y a aussi de la gelée royale. Ce qui va fonctionner, ce qui va avoir le rôle d'une barrière hein, contre les agressions extérieures. Qu'est-ce que c'est les agressions extérieures? Mais par exemple, ça va dans le chemin, la pollution. Et tout ce qu'il peut avoir dans l'air et qui peut rentrer par les pores du visage, ben, tout ça va faire comme une barrière. La crème protocole va vraiment agir comme une barrière pour protéger votre peau un maximum. Elle sera hydratée et boostée en collagène. Alors évidemment, sur le long terme, ça commence à avoir des différences hein, sur l'aspect de la peau qui va paraître beaucoup plus jeune grâce au gel hydratant pour le visage, pour une peau éclatante de beauté, de santé et de jeunesse. 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Et il faut le faire sur une peau sèche et nettoyée. Donc, il faut que les propres, il ne faut pas les mouiller. Et Zati passe à l'île autour de l'œil comme ça. Donc, c'est un combleur. C'est ce qui va instantanément donner un effet vraiment liftant. Va permettre à Azote de cacher un petit peu les signes de fatigue et de vieillesse parce que nous parle du temps qui passe, mais selon notre mode de vie aussi, notre peau, il peut être bien fatiguée. Et pour ça aussi, il faut prendre soin de soi au quotidien, peu importe notre âge d'ailleurs. Hein. Donc là, c'est vraiment le combleur à mettre au niveau du contour des yeux avant de se maquiller là encore. Donc on s'hydrate bien, on met son petit combleur, on attend un petit peu, au moins le produit, on a le temps de bien imprégner. Après, tu peux maquiller ou pas, parce qu'il y en a ça qui préfère sortir au naturel et c'est tout Azote honneur. Donc voilà pour la cure collagène. Maintenant, Zot l'a bien compris que le collagène, c'est la protéine qui est naturellement présente dans l'organisme, qui permet à nous de fonctionner quand même, hein, parce que

permettent à nos articulations, à nos os d'être en bonne santé et en plus il permet de garder une bonne élasticité et une fermeté au niveau de la peau. J'ai parlé des rides, c'est vrai, en grande majorité, mais quand on parle de la qualité de la peau, on parle aussi des vergetures, de la peau qui a tendance à craqueler, de mon talon pété par exemple. Vous voyez tous ces signes-là qui montrent que la peau est un petit peu fatiguée, un petit peu mise à rude épreuve. Eh bien, tout cela peut être contré grâce à une cure collagène qui va agir à l'intérieur, mais aussi à l'extérieur et qui va vous permettre d'atteindre un certain confort de vie qui fera toute la différence. C'est vrai que quand on se sent mieux dans sa peau, ça se voit forcément à l'extérieur. 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C'est une protéine naturellement présente dans l'organisme, qui permet à la peau de garder toute son élasticité et toute sa fermeté, mais permet aussi à votre os d'avoir une meilleure santé, d'être plus solide et aux articulations de mieux fonctionner. 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

0: non.
1: D'accord. Tu veux manger quelque chose? Ou un bain? Je fais un petit bain, c'est bien pour la fièvre, ça.
0: Faut aller au marché.
1: Oui.
0: Si on peut pas manger, si t'as pas été au marché.
1: T'inquiète pas. Oh,
0: t'es beau, t'es tellement beau.
1: Merci, chaton.
0: C'est toi, le gros chaton. Maman. Pourquoi tu souris?
1: J'adore quand t'es malade.
0: J'ai froid.
1: Ah bah, je vais te faire un thé, chérie. Attends, bouge.
0: Oh, t'es tellement gentil. Toi, quand t'es malade, je m'en fous. Toi, tu veux me faire un thé.
1: Ça va aller. Hein? Allez.
0: Tu es...
1: Oui.
0: Non, viens.
1: Non.
0: Tu es mon tout.
1: Oui.
0: Avec ton gros nez.
1: Bon, oui, c'est bien. Allez, ça suffit maintenant.
0: Énorme.
1: Allez,
0: oui, oui. Ah. Chaton.
1: Bah, arrête, tu vas me donner ta merde, là. Allez, je vais te faire ton thé, chérie. Hein? Allez, tu bouges pas.
0: Chaton.
1: Voilà, tu bouges pas, chérie. Tu bouges pas.
0: T'as un gros nez.
1: Oui. Ah, arrête. Allez.
2: Dessert, les filles.
3: Ouais.
4: Bon, je suis désolé, hein, il y a quelques fruits, puis il me reste un yaourt.
2: Non, mais Philippe, enfin, sois pas bête, il faut jamais faire ça la veille d'un match, non. Elles sont beaucoup trop au taquet.
4: Mais t'es sûr que tu les as pas un petit peu boostées
2: Ouais, excuse-moi, mais le foot, c'est pas un truc de bisounours, hein, donc si on veut gagner, bah, faut avoir la niaque.
4: D'accord, mais...
2: Fais pas ta main,
5: Ah, oui.
6: Vous avez vu? René Lherbier est mort la semaine dernière.
7: Ah oui, on l'a vu. On était à son enterrement.
6: Ah oui, c'est vrai. Ouais, ah, oui, vous étiez aussi à celui de René Coutard, du mois.
8: Eh oui.
6: René Coutard.
8: Ça fait quand même beaucoup de René qu'on enterre ces derniers temps.
7: Ah oui.
8: Oh, bah, y a eu aussi René Tourcelle le mois dernier.
7: Ah oui, c'est vrai.
6: Et René, le grand blond, l'année dernière. René...
7: Ah oui, Non, mais attends. Tu serais pas le dernier René de la bande, toi?
6: C'est exact. Je suis le dernier René encore en vie.
8: Ah. Mais c'est dingue.
7: C'est dingue. Et du coup, tu restes dîner.
8: On a le dernier René qui vient dîner chez nous.
7: Ah oui, ma
8: petite. Ah, c'est dingue.
6: J'en reviens pas.
7: Et moi donc. Non, ne mange pas trop de sucre. C'est pas bon pour toi. Pense à nous quand même.
9: Voilà votre clé. Et le petit déjeuner est à partir de 7h30.
10: Merci.
9: Je vous présente Fabien, mon mari.
10: Pascal, enchanté.
11: Enseignant.
10: Ouais, voici.
11: Prof de maths.
10: Ouais. Histoire géo.
11: Exact.
9: Vous connaissez? Vous avez déjà enseigné ensemble?
11: Non.
9: Ah d'accord, c'est la grande confrérie des profs.
11: Non, mais je sais pas, il y a un truc, je peux pas expliquer. C'est...
10: Bah, pareil, prof d'histoire géo, direct.
11: Et je suis agrégé.
10: Ah, ça j'aurais pas cru.
9: Je vous montre votre chambre, après vous.
10: Ouais.
8: Ça j'aurais pas cru.
11: C'est bien les profs de maths, ça, tiens.

0: Salut ma chérie, ça
1: Salut.
0: Va bien?
1: Ouais. Bah, pourquoi tu l'as pas donné au pressing ton costume?
0: Bah, chérie, c'est mon costume de super petit commerçant. Réfléchis, je peux pas l'amener au pressing.
1: Ah oui, identité secrète.
0: Oui.
1: Du coup, c'est toi qui le nettoie?
0: À la main, pour pas qu'il rétrécisse.
1: Ouh là là, c'est trépidant la vie de super-héros.
0: Bah, il y a plusieurs façons.

0: Qu'est-ce que tu fais ?
1: J'essaie d'envoyer des pistaches dans la capuche de Lucas.
0: Ça marche ?
1: J'en suis à 16 là.
0: Ah, je peux jouer aussi ?
1: Tu veux ?
0: Ouais.
1: Vas-y.
0: Pan, 1-0 du premier coup.
1: Ah non, mais t'as eu la bouche là.
0: Et alors, ça compte pas ?
1: Bah non, c'est moins 2 points.
0: Ah merde !
1: Bah ouais. Et si jamais il se réveille, c'est moins 3 points.
0: On est d'accord que t'inventes les règles au fur et à mesure là ?
1: Bah je fais ce que je veux, c'est mon jeu. Ah, moins 3 points. Tu veux une pistache? Sors-toi dans tes cheveux.
2: Oh là là, ça c'est génial parce qu'il y a... Ah ouais, c'est super ça.
3: Emma?
2: Ouais.
3: On est d'accord que le chat fait partie des animaux les plus agiles qui existent, hein?
2: Ouais.
3: Alors pourquoi les chats se cognent ici? Regarde-moi ce foutoir. Le chat du voisin s'est foulé une patte.
2: Bon, je vais ranger un peu.
3: Ben oui, c'est la nature qui te pardonne, hein. T'es en train de tout dérégler, là.
2: Oui, Attends, c'est pas dingue.
3: Ouais. Dépêche-toi, hein, parce qu'il y en a marre.
4: Oh non, quand même, c'est trop bête. Je l'adorais, moi, cette bague.
5: Eh oui, ma poule, oui.
6: Non, mais allez la récupérer, c'est pas très loin, c'est juste sous le vaisselier. On pousse le meuble, si vous voulez.
5: Oh, non, surtout pas. C'est notre triangle des Bermudes, là-dessous, mon petit.
4: Si tu savais le nombre de choses qu'on y a abandonnées.
5: C'est notre paradis inexploré, notre forêt vierge à nous.
4: Voilà, le dernier coin du monde qui garde encore un petit peu de mystère.
5: J'y ai même entendu des tam-tams, parfois.
4: Un jour, peut-être, on ira.
5: Oui, qui sait.
7: Contrôle radar.
8: Check, commandant.
7: Contrôle combustion.
8: Check, commandant.
9: Doudou, vous en avez encore pour combien de temps, là ?
8: Le commandant est occupé, là. On croise au-dessus des Baléares. La météo est pas favorable, il y a les turbulences qui sont en approche. Et en tant que copilote, il me revient à moi de m'entretenir avec le personnel de cabine.
9: Ah, ok, super. Non, mais en vrai, vous atterrissez quand, là ?
8: Dans 2 heures.
9: Quoi ? Dans 2 heures ?
8: Ouais, le commandant va bientôt faire une annonce aux passagers.
9: Attends, mais vous êtes pénible avec votre jeu, là. Bon, allez, je prends une douche, moi.
8: Une douche.
10: Cette gosse ne respecte rien. On a 144 passagers, on est à Mach 2, on fonce dans une tempête tropicale et elle s'en fout. Contrôle kérosène.
8: Check.
10: Contrôle altitude.
8: Check. Non, il faudrait peut-être qu'on attende un petit peu parce que là...
10: Non, garçon, non. Allez, on fonce dedans.
8: Commandant.
10: Allez.
8: Voilà.
10: Ah, j'aime quand ça bastonne.
8: C'est un gros grain, là.
6: Et ça va, ton nouveau taf ?
11: Ça va. Et toi, ça va, les peintures ?
6: Tranquille. Tu en veux quelque chose à boire ?
11: Ça va.
6: Un café ?
11: T'en prends un, toi ?
6: Je sais pas. Toi, t'es sûr ?
11: Allez, vas-y. C'est où, les toilettes, déjà ?
6: C'est là-bas, tu connais.
11: Évidemment.
12: Dis-moi, il est sympa Farid, mais vous êtes un peu chelou tous les deux. Je sens comme une espèce de tension, vous êtes sortis ensemble ?
6: Pas du tout, on joue à ni oui ni non.
12: Quoi ?
6: Ah, ça fait 2 ans qu'on a commencé une partie, personne n'a encore perdu.
12: Ma gueule là.
6: Non, en plus il est bon, hein, c'est chaud. On se voit presque plus parce que c'est hyper crevant.
13: Il est beau le carrelage, c'est toi qui l'as posé Leslie ?
6: Absolument. Tu t'y connais en bricolage ?

0: Vite fait.
1: Parce que t'as l'air d'aimer ça, le bricolage.
0: Absolument.
1: T'aimes ça, le bricolage?
0: Pourquoi pas?
1: Tu vas bricoler?
0: Évidemment.
1: Tu vas faire maintenant?

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11: Précédemment.
12: Il a poignardé tes filles,
13: non,
12: si
13: non,
12: seulement
13: non,
12: j'avais...
13: Non, je vois très bien ce que t'es en train de faire, je t'arrête tout de suite. Il y avait des problèmes.
12: Parce que son père me mettait sur un piédestal et pas lui.
13: Oui, mais dans ce cas, c'est la faute de son père qui a merdé.
12: Mais dis-moi quelque chose, putain!
14: J'aurais juste voulu que tu foutes jamais les pieds chez moi.
15: L'opération s'est bien passée.
14: Donc il va pas mourir?
15: Il a passé la phase la plus critique.
13: Merci, merci.
12: Oh, oui, il est vivant, oui!
16: Je suis soulagé de pas être nommé directeur ad vitam, hein, d'autant plus que j'ai une première mission qui me réjouit pas forcément.
15: Laquelle?
16: Trouver un prof pour me remplacer.
17: Tant bien, vous en avez deux pour le prix, non?
16: Vous êtes qui?
17: On va le rafraîchir la mémoire.

0: Ça fait vraiment un truc d'être ici. Hein. Bon, même si c'est pas dans les circonstances les plus ouf.
1: Mais regarde comme il a poussé celui-là. Il a presque pris 2 mètres.
0: Enfin, après, je suis pas très physionomiste en platane. Hein.
1: Je te le dis, moi. Tiens, regarde là.
2: Alors, c'est vrai? C'est vraiment de retour?
0: Mais dis. Enchanté, Elliot Prévost.
3: Anouk Révéro.
0: Enchanté.
3: Enchanté.
0: Et Hortense Rochemont, deux anciens élèves.
3: Alors, deux anciens élèves, je pense que c'est plus que ça, parce que Mélie m'a un peu... Non, tu m'as même beaucoup parlé d'eux, quoi.
2: Bah, tout petit peu, hein, tout petit peu. Et c'est trop cool que vous soyez là en renfort.
1: On a pris la route dès qu'on a su que le chef Tessier s'était fait poignarder. On va rester là autant qu'on a besoin de nous.
0: Bon, on doit rejoindre le chef Jourdain à l'amphithéâtre. On s'en trouve plus tard. Cool.
3: Alors c'est elle, ton ex? Tu avais pas dit qu'elle était blonde, d'ailleurs?
2: Elle a changé de tête. Et d'ailleurs, c'est toujours ma femme. Hein. Parce que techniquement, on a pas signé les papiers du divorce encore.
3: Parce que?
2: Parce qu'on n'a pas reparlé et que voilà, quoi, les choses sont... Enfin, on n'a pas reparlé, quoi.
3: D'accord. Ouais. Mais toi, là, ça te fait quoi de la revoir?
2: En ce moment, on s'envoie pas mal de messages. On se reparle beaucoup, alors... Mais en même temps, là, c'est la première fois que je la revois depuis que je suis parti de Bordeaux.
3: Ouais, bah vu la tête que tu fais, ça te fait plaisir. Hein.
2: Quelle tête?
3: Bon, on va voir ce qui se passe à l'amphi, nous aussi.
2: Ouais.
3: Allez, on y va.
2: Ouais.
4: Bien, ce petit point information pour vous dire que l'état du chef Tessier est stable. Il a été transféré au CHU de Montpellier ce week-end pour la suite de sa prise en charge. Oui.
5: On sait s'il va sortir bientôt?
4: Je pense qu'il va lui falloir un petit peu de temps avant de le revoir parmi nous. Et dans ce délai qu'on espère le plus court possible, évidemment, il a été décidé par l'ensemble du corps enseignant que j'assurerai la direction de l'Institut. Vous dire également que l'agression du chef Tessier nous a toutes et tous frappés, impactés de plein fouet et qu'une cellule de soutien psychologique a été mise à votre disposition pour ceux et celles qui en ressentent le besoin. Et étant donné la situation, j'ai décidé de décaler la rentrée d'une semaine.
5: Mais du coup, on va juste rien faire jusque lundi prochain?
4: C'est pas exactement ce qui va se passer, non. Vous voulez bien me rejoindre?
3: Bien sûr.
4: Voilà, vous allez comprendre. Je vais laisser la parole maintenant à la chef Rochemont et au chef Prévost, deux anciens brillants élèves de l'Institut et également ancienne prof pour la chef Rochemont. Voilà, c'est à vous, on vous écoute.
1: On est vraiment super émus d'être ici et de vous rencontrer tous, mais on aurait préféré que ce soit dans d'autres circonstances.
0: Félicitations quand même à toutes celles et ceux qui ont été pour comprendre l'entrée. On a appris que c'était une édition assez coriace. C'est du TC tout craché, hein. Bon, bravo.
1: Pour vous raconter un peu, avec Elliot, on est devenus meilleurs amis ici.
0: Et depuis, on s'est jamais quittés. Dès qu'on a un petit pépin, on se retrouve et on cuisine.
1: On a compris que c'était la meilleure méthode pour à peu près tout. Donc, c'est ça ce qu'on aimerait vous proposer cette semaine. Une cuisine ouverte.
0: Donc, vous êtes les bienvenus pour échanger avec nous, brainstormer et puis proposer vos recettes.
1: Et surtout, essayez de rester unis parce que c'est vraiment important. À l'Institut, on est une famille. On vous attend nombreux et nombreuses.
4: Bien, en espérant que vous ayez saisi l'idée, voilà, on se retrouve au restaurant éphémère pour ceux qui voudraient se changer les idées. Merci.
0: Merci.
1: Merci.
3: Tu feras gaffe, tu refais ta tête, là.
2: Non.
3: Ah si, t'as refait ta tête.
2: Non.
3: Ah bien sûr que si.
2: Mais... Je regarde comme tout le monde.
6: Oui, entendu, je t'apporte tout ça tout à l'heure. Ouais. Je t'embrasse. Il faut qu'on passe à Montpellier ce soir. Constance a besoin que je lui prenne des affaires.
2: Ok, pas de problème.
0: Et Tessier, ça va?
6: Très diminué. Mais il parle un peu plus, c'est déjà ça.
2: Je pense à vous. Oh. C'est bien, Bianca, ça va?
7: Ça va.
2: T'es venu voir Lou?
7: Oui.
2: Rentre.
7: Merci.
2: Tu n'as pas tardé à sortir de la salle de bain. Tu bois un truc?
7: Ah non, c'est bon, c'est bon.
6: Asseyez-vous.
7: Merci.
6: Euh, Est-ce que vous vous êtes vus ce week-end avec nous? Parce que nous, c'est à peine si on l'a entreaperçu. C'est pareil pour moi. Depuis l'agression du chef Tessier, il voit quasi personne, en fait.
2: Ouais, en même temps, si ton ami d'enfance plante ton directeur, ça peut déconcentrer.
8: Je vous en prie, continuez par une main. Je vais faire comme si de rien n'était.
2: On s'inquiète pour toi, c'est tout. Il n'y a pas...
8: Il n'y a vraiment pas besoin. Faut s'inquiéter pour Tessier, surtout.
6: Il va s'en sortir. Toi, en revanche, t'as besoin de soutien. C'est violent, ce que t'as vécu.
8: Non, on a déjà parlé. Je vais pas aller à cette cellule psychologique. C'est super qu'il l'ait mise en place, mais c'est pas pour moi.
6: Tu veux pas m'accompagner à la cuisine ouverte?
8: C'est quoi?
6: C'est un projet qui a été mis en place par deux anciens élèves. C'est Ninon qui m'en a parlé. Franchement, ça a l'air très cool. Tu te pointes. Tu cuisines avec eux, y a pas de pression.
8: Alors, c'est gentil de me proposer, hein, mais ma dernière envie, là, c'est de voir des gens.
6: Des gens? Non, ce sera pas des gens, ce sera moi. Merci. Et tu vas faire quoi, là? Tu vas rester ici, tu vas scroller sur ton tel et griller les deux derniers neurones qui te restent?
2: Alors, moi, j'ai pas forcément envie de donner raison à la dame, mais j'ai l'impression qu'elle a raison, quand même. Et en plus, il te reste un neurone, donc je devrais l'écouter.
8: J'imagine que dans tous les cas, j'ai pas le choix.
6: Absolument pas, non. Ça a mis du temps à monter au cerveau, hein.
8: Bon, bah, je vais faire mes affaires. Par contre, je préviens. Si j'en ai marre, j'arrête.

0: Franchement, je sais pas comment il faut. À leur place, je serais déjà rentrée chez moi, mais 100 fois. T'imagines commencer l'année par un coup de couteau? Horrible.
1: Tessie peut se montrer très souvent cruelle, mais bon.
2: Ce

0: Ah, bien d'avoir un sérieux problème, enfin, c'est ça.
1: Vous êtes fous de pas prévenir, vous deux, là. Oh.
2: Bah, c'est toi qui étais pas là du week-end.
1: Alors, excusez-moi, je passe du temps avec ma meuf. Voilà.
3: Stop, stop, stop. On arrête les reproches. On te fait un câlin.
1: Oui, par pitié, je vous en supplie. Oh. T'es magnifique en brune, hein, j'adore.
4: Toi, avec tes cheveux courts.
1: C'est vrai.
4: Ah, j'adore. Top, tu fais quoi?
5: Bah, je vous laisse vous retrouver entre gens de la même promo.
0: Oh là là. Oh là là, avec la tête de chien massue, là. Rejoins-nous.
1: Ah, c'est bon de vous voir, merci.
0: Ah ouais. Quand Mehdi a pris une urgence pour Tessier, on n'a pas hésité une seconde. J'ai fermé le food truck pour motif familial direct.
3: Moi, je me suis trouvé un sous-chef pour me remplacer.
0: Bon, faut qu'on fasse un truc pour nous retrouver, là.
2: Bah ouais. Ça vous dit de vous joindre à nous pour le dîner à la cuisine ouverte?
0: Comme ça, vous nous racontez où vous en êtes tous les deux, non?
2: Alors, c'est moins stylé que vous, donc...
5: Bon, parle pour toi.
2: Tu dors sur mon canapé.
1: La promo 2020.
6: Mais c'est la faille spatio-temporelle, là.
2: Ça t'a plu, la présentation, ou pas?
6: C'était trop cool. J'adore l'idée de la cuisine ouverte. Et puis avec vous deux aux commandes, les élèves vont trop kiffer.
3: Tu pourrais passer me voir, si tu veux.
6: J'ai pas mal de boulot, mais oui, je vais essayer. Faut que je filme, du coup.
2: Ouais, vas-y.
3: À quoi?
7: Alors, monsieur le directeur? Ouais, c'est à toi que je parle.
8: J'arrive pas à m'y faire.
7: Moi, je trouve que ça te va bien, pourtant.
8: Mmh. Tiens, devine de qui j'ai rêvé.
7: De moi?
8: Non. Tessier.
7: Non, c'est pas vrai.
8: Cauchemar horrible. Il gueulait, il gueulait, il gueulait. Il pensait que je voulais lui voler sa place.
7: Bah, écoute, ça va, hein. Tu lui as ramené la coupe à la maison, il devrait te baiser les pieds.
8: Oui, c'est vrai. Je vais l'appeler pour lui dire.
7: Tu m'as manqué ce week-end.
8: Si tu m'as manqué. Et là, j'ai très envie de t'embrasser quand même.
7: Attendez, monsieur le directeur, ici, vous n'y pensez pas quand même.
8: Si.
7: Ah oui.
1: Ah, Hector, je vous cherchais.
8: Pardon, je vous dérange?
7: Pas du tout.
8: Pas du tout. Dites-moi.
1: Non, je sais pas si vous êtes au courant, mais j'ai été assistant de direction pendant quelques mois ici, oui, oui. Enfin, pas de manière officielle, c'est un peu officieux, mais enfin, en tout cas, je connais les rouages, quoi. Donc, si vous avez besoin d'aide, n'hésitez pas.
8: Bah écoutez, Stanislas, c'est très gentil, d'autant plus que je risque d'en avoir besoin, donc...
1: C'est normal, entre collègues. Bah... Et puis je suis sûr que vous me renverrez l'ascenseur quand vous pourrez.
8: Très bien. Bah merci, Stanislas.
1: Bah je vous en prie. À plus tard.
8: Voilà, donc on en était...
7: On était là, ouais.
1: Justement, par rapport à ça, je me disais... Pardon, je vous dérange, là.
7: Mais pas du tout.
1: Non, je me disais juste que j'ai plusieurs idées de modules... Histoire de moderniser un peu tout ça, peut-être qu'on pourrait en parler ensemble.
8: Mais quand vous voulez, Stanislas, moi de toute façon, je bouge pas, je suis dans le bureau du chef Tessier.
7: Ton bureau?
8: Oui, mon bureau.
1: Et ben voilà, je passe vous voir en début d'après-midi alors?
8: Mais bien sûr.
1: Dans votre bureau du chef Tessier.
8: Voilà.
1: Et ben à plus tard, merci.

0: Patron, attendez, la cuisine ouverte est ouverte. Vous pouvez venir maintenant. Pourquoi personne ne veut venir?
1: Tu les impressionnes sûrement.
0: Ah ouais?
1: Ouais. Ou alors t'as peut-être trop l'air d'avoir envie qu'ils viennent, je sais pas.
0: Je fais quoi alors, je les ignore?
1: Non, je pense que c'est de nous voir cuisiner qui va leur donner envie, tu crois pas? Tiens, goûte ma réduction plutôt que d'arranger les

0: Waouh.
1: Mmh.
0: Oh, ça, c'est stylé, ça.
1: Mmh.
0: Par contre, j'ai une petite suggestion, je peux?
1: Ben oui, ça fait beau.
0: Est-ce que tu te souviens quand on a cuisiné du garum romain avec la chef Guinée?
1: Mmh.
0: Est-ce que là, ça nous donnerait pas un peu envie de rajouter quelque chose de fermenté?
1: Ouais.
0: Mmh. Il y en a un qui arrive.
1: Ouais, et...
0: Je fais quoi?
1: Tu cuisines.
0: Non, c'est trop dur. Je peux lui faire un coucou?
1: Non.
0: Un clin d'œil?
1: Non.
2: Hello.
1: Salut.
2: C'est ici la cuisine ouverte?
0: Oui, c'est exactement ici, alors qu'est-ce que tu...
1: Doucement.
0: Sur quoi t'as envie de te mettre? Est-ce que t'as des préférences?
2: Vous cuisinez quoi?
1: Des filets de sole farci glacés à l'écrevisse.
2: Mmh.
1: C'est le premier plat que la chef Armand nous a appris quand on arrive à l'institut. T'as des envies particulières, toi?
2: En fait, je sais pas trop.

0: parce que je ressens en moi pas mal de tristesse en ce moment. Mais j'aurais aimé préparer un plat chatoyant, voilà, quelque chose pour ramener un peu de joie là.
1: Il a dit chatoyant.
2: Il est pour toi celui-là.
1: Bienvenue.
3: Merci.

0: Non mais Hector, entre nous, ça serait quand même fascinant de transmettre à nos élèves les nuances, les petites subtilités des arts de la table selon les pays ou même les régions. Hein ? Je vous jure que vous n'imaginez pas les différences de service qu'il existe entre un palace dans le Tyrol et un autre en Bavière.
1: Non mais là, j'ai bien saisi l'idée, là. J'ai juste un petit bémol par rapport aux élèves. Vous avez pas peur de les perdre ? Parce que là, on est quand même sur un apprentissage...
0: Oui. Alors, pas du tout. Au contraire, je pense que ça va ouvrir de nouvelles perspectives.
2: Bonjour, vous allez bien ?
1: Oui.
2: Alors, on m'a dit que vous recherchiez de nouveaux modules pour la rentrée ?
1: Ah, des nouveaux modules ? Non, c'est pas exactement ce que j'ai dit, mais en effet, ouais, je suis à la recherche d'idées nouvelles.
2: Ah, t'avais fini ?
0: Pas tout à fait.
2: Ok, super. Alors, moi, je pense que les élèves gagneraient vraiment à perfectionner leur technique dans la différente façon de cuisiner le lapin.
1: Pour cuisiner le lapin, mais il y a déjà des cours dessus.
2: Oui, enfin bon, 6 heures de cours, franchement, on a juste le temps de survoler. Alors, j'ai détaillé ici toutes mes suggestions. Si on multiplie le volume horaire par 4, tout devrait rentrer.
1: Eh bien, écoutez, moi, je vais regarder ça rapidement. Et, ben, merci en tout cas.
2: Avec plaisir.
3: Au revoir.
0: Ah oui, pardon. À plus tard.
2: À bientôt.
1: Oui. Ils sont motivés, hein.
4: Je crois plutôt qu'ils profitent de l'absence de Tessier, hein.
1: Qu'est-ce que tu veux dire?
4: Le module de Stanislas, là, il a essayé de lui vendre il y a moins de 3 mois.
1: Ah
4: hum?
1: Et Tessier a dit quoi?
4: D'après toi, Hector, qui est-ce que ça intéresse, les différences de service entre le Tyrol et Baden-Baden? Ils s'abusent de ta gentillesse, à mon avis. Et je serai toi, mais enfin bon, ça, tu en fais ce que tu veux, hein. Je fermerai la porte tout de suite.
5: Le temps est écoulé, levez les mains.
6: Même si on est au milieu d'une prépa?
7: Oui, ça va être un bien cas de goûter et de réajuster.
5: Maintenant, switchez le plan de travail.
8: Ils sont cool, les profs, non? Alors, elle, avec sa voix, là, au début, je pouvais pas me la saquer, mais en fait, très sympa. Non?
9: Oui, non, elle est très sympa. Je m'amuse comme un petit fou, donc pitié, arrêtez de gentil, là, parce que ça me stresse.
8: Ok. Mais ça, j'en suis. Très bien. Bah, essaye de pas baisser le niveau de mon plat, s'il te plaît. C'est pas parce que t'es mal que tu peux te permettre de saloper mon taf?
10: Lou, c'est bien ça?
9: Ouais.
10: Alors, comment tu comptes t'approprier l'assiette de ta camarade?
9: Je sais pas trop. Ça claque déjà fort.
10: Oui, ce que si on t'a proposé ce cadavre et ce qui culinaire, c'est justement pour que vous cuisiniez ensemble. Donc, n'aie pas peur de rajouter ta touche.
7: Réfléchis. Qu'est-ce que tu pourrais rajouter pour que cette petite aubergine et ce petit veau, ils se sentent moins seuls?
9: Pardon, j'arrive pas à être dedans.
7: Ok, changement de stratégie. Tu vas piocher un ingrédient au pif dans le pack. Allez.
9: Python rouge? Je vois pas comment c'est compatible avec l'aubergine et du veau.
10: Eh bien, trouve une façon pour que ça le soit.
9: Tomate tartare? Avec des capres, la sauce Worcester ou de la sauce barbecue maison. Ok, merci, je tiens un truc.
10: Allez.
6: Eh mec, tu diras merci à ton pote, hein. Grâce à lui, on a une petite semaine chill juste avant la rentrée.
9: Arrête.
6: En tout cas, tu choisis bien tes amis. Par contre, préviens-nous la prochaine fois avant de ramener un autre. Qu'on ait le temps de planquer les couteaux, tout ça.
9: Ferme ta gueule, c'est clair ou pas? Ferme ta gueule.
7: Oh, oh, stop! Stop! Y'a pas de ça en cuisine, c'est clair?
11: J'ai eu Constance. Emmanuel va mieux, mais il va devoir se faire réopérer.
12: Et on sait quand?
11: Non, dans la semaine apparemment.
13: Hector, j'ai reçu votre mail pour demain, c'est une super idée. Vous pouvez compter sur moi.
11: Eh ben super, on se fait ça dans la cour de l'hôtel.
13: Oui, très bien. Et juste, on sait si la chef Guinot y participe?
11: Normalement, ouais.

0: Pourquoi ?
1: Ah non, non, non, pour rien. Tant mieux. C'est très bien. Eh ben, je vous dérange pas plus longtemps. Je vous dis à demain.
2: Mais t'es dingue ! Tu réalises ce que t'as fait, là ? On peut m'expliquer ?
0: Eh ben, j'ai juste proposé à l'équipe pédagogique un séminaire de pré-rentrée, c'est tout.
2: Pour que chacun puisse évoquer ses envies et ses idées et qu'on en débatte collégialement. Collégialement.
0: Mais je savais pas que c'était un gros mot.
3: Je sais pas, moi, ça me change, je trouve ça assez cool comme idée.
2: Ah mais non, c'est pas cool du tout. En fait, ce que tu viens de faire, c'est que t'as construit un ring, tu pousses les profs dedans. Franchement, Hector, avant une rentrée scolaire, on n'avait pas besoin de ça, quoi.
0: Bah, discuter ensemble d'un nouveau module, ça me paraît pas absurde, moi.
2: Non, mais en fait, tu les connais pas. Ensemble, ce sont des monstres. Tu sais ce qu'ils vont faire ? Ils vont prendre tes idées les unes après les autres et ils vont les démonter méthodiquement.
3: J'avais oublié que demain après-midi, je suis pas dispo, en fait, parce que j'ai un rendez-vous avec Midi. Donc, pour les idées de module, je te les passerai sous manteau, ça te va. Voilà. À plus.
0: Bon. Bravo, hein, t'es contente ?
2: Ah bah, on en reparle demain, tu verras.
4: T'as vu comment ça prend ?
5: J'avais trop peur qu'on se retrouve tous les deux comme des vieux grincheux.
4: On a un binôme de choc, qu'est-ce que tu veux ?
6: Excusez-moi, je vais pas vous déranger, mais je voulais juste vous dire merci.
4: Pour ?
6: Déjà pour ce que vous faites là avec la cuisine ouverte. Et aussi parce que vous êtes des modèles pour moi. Chef Prévost avec votre food truck gastronomique. Et vous avec votre concept de cuisine pour les hôpitaux, je trouve ça vraiment génial. Ninon Becker.
4: Elliot, enchanté.
5: Hortense.
6: J'ai trop hâte d'avoir mon diplôme et de pouvoir lancer des projets hyper audacieux comme vous.
5: Si je peux me permettre un conseil, parfois il vaut mieux regarder la vie au travers d'un prisme autre que seulement une longue vue, comme par exemple des lunettes normales.
4: Je vais te la faire en français. En gros, c'est hyper important que tu penses à la suite, mais focus-toi sur ce que tu vis maintenant. Nous, si on pouvait revivre nos premières années à l'Institut, on le ferait direct.
5: C'est ce que j'ai dit.
6: Même avec ce qui se passe pour le chef Tessier ?
5: Oui. Et c'est dans ces moments-là qu'on se rend compte à quel point tout ce qui se passe ici nous unit. Merci.
4: Merci à toi.
7: Alors, c'est que tu viens ouverte par ici ?
4: Ouais, je sens que tu rêves de gérer tous ces petits pio-pio avec moi, pas vrai ?
7: Ouais, grand plaisir.
4: Allez.
5: C'est cool que tu sois venu.
7: Ouais, je viens de finir mon service à l'hôtel Jourdain. Du coup, je me suis dit que j'allais voir comment ça se passe, votre cuisine ouverte, et ça a l'air plutôt pas mal. C'est fou, hein. Dès que tu débarques quelque part, tu mets le sourire à tout le monde.
5: En parlant de sourire, est-ce que tu te souviens de notre rapport à vœux ?
7: Oh oui, j'aurais pu l'oublier en même temps.
5: Je vais peut-être avoir besoin de toi pour faire la même chose, mais avec une guirlande.
7: Ok.

0: Bonjour, attendez.
1: Oh.
2: Ah bah t'es rentré.
1: Petite session lecture. Edwige Saru.
2: J'adore.
3: Mmh. Mais disais pas lire.
2: Bon, comment ça s'est passé, cette cuisine ouverte avec Bianca?
1: Ah, c'est très sympa, hein. Les chefs Rochemont et Prévost avaient des très bonnes idées. Non, franchement, c'était cool.
2: Bon.
3: Donc, t'as passé une bonne journée?
1: Si la question c'est mieux qu'hier, oui.
2: Ravi de l'entendre.
3: Yes.
2: Mais tu sais que si t'as besoin de parler de ce qui s'est passé...
3: Je vous assure, je vais très bien. Non, je me disais peut-être que ce soir, on pourrait se faire une pizza et se remater les Lost depuis le début.
1: Oh waouh, d'accord. Mon plat préféré et ma série préférée, vous y allez pas avec le dos de la cuillère?
2: On a envie de te faire plaisir. Mm-hmm. Faut juste qu'on passe à Montpellier à porter des affaires à Constance. On sera de retour d'ici une heure. Ça ira?
1: Oui, oui, oui. En une heure, j'ai pas le temps de mettre feu à l'appart. Promis, j'allume pas de bougie.
3: Non, mais j'ai caché tous les briquets, t'inquiète. On y va, mon amour?
2: À tout à l'heure.
4: Mais dis-moi quelque chose, putain!
5: J'aurais juste voulu que tu foutes jamais les pieds chez moi.
4: Allez,

0: J'ai voulu prendre un risque avec les sucres d'arrêt réduits, mais j'ai peur que ce soit trop marqué.
1: Au contraire, t'as bien fait.

0: On est hyper proches, hyper connectés, hyper complices, et que je la trouve magnifique. Et que quand elle me sourit, j'ai le tournis.
1: Bah comme là, par exemple, non? Allez, va le faire tant qu'il est chaud, fais un move, dis-lui que tu la kiffes. S'il te plaît, frérot.

0: Ouais, Bianca, je voulais te dire que j'ai besoin de
1: Lou
0: prendre l'air un peu, enfin je...
1: Lou ?
0: Qu'est-ce... Comment...
2: J'avais oublié un truc à la maison et quand on a vu tes clés sur la table, on a compris.
0: Pardon, je suis trop désolé, vraiment, genre ça m'est venu comme ça sur un coup de tête.
3: Mais c'est quoi le souci ? On était trop envahissante et...
0: Non, pas du tout. Vous avez été super. C'est juste que j'ai du mal à rester à l'Institut, parce que alors, me balader comme ça, comme si de rien n'était au château, c'est... Enfin, c'est bizarre, quoi. À cause de moi, quand même, Tessie s'est fait...
2: Ce qui s'est passé n'est pas ta faute, mais celle d'Aurélien.
0: Si, c'est pas... Aurélien, c'est mon pote, ok, je le connais. Genre, j'aurais dû voir qu'il était mal, qu'il était fragile. J'aurais dû voir que genre, j'ai quand même foutu la merde entre lui et son père, quoi.
2: Tu peux pas prendre tous les maux du monde. Alors oui, un enfant accueilli peut bouleverser la dynamique d'un foyer, mais c'était au père d'Aurélien de faire plus attention à son fils.
3: Oui. Je te garantis qu'avec nous, t'as rien bousillé du tout, hein. Au contraire. Donc on se fait la soirée de l'os ce soir, hein, et puis tu fugueras demain. Tu sais quoi, je viens avec toi-même.
2: C'est une bonne idée. Vous pourriez partir ensemble au mas, histoire de te mettre au vert.
3: That's right. Entre à la maison.

0: Hey!
1: J'avais presque oublié à quel point c'était beau ici.
0: J'ai bien fait t'inviter pour prendre un verre avant de rejoindre les autres pour dîner, alors.
1: Ouais, ça me fait super plaisir. J'ai vraiment mal vécu tout le moment où on se parlait plus.
0: Ouais, moi aussi. Mais bon, il faut voir le positif. Maintenant, on arrive à se voir et sans problème.
2: Mmh. Bonjour.
0: Bonjour.
2: Qu'est-ce que je vous sers?
0: Quelque chose de festif.
2: Ouais.
0: Du champagne?
2: Oui.
0: De coupe?
2: Allez, très bien, je vous amène ça.
0: Merci. C'est pour fêter nos retrouvailles. Et la guirlande de vœux, bien sûr. D'ailleurs, je me demande si on a noté la même chose tous les deux.
1: Que tes cils se remettent au plus vite.
0: Oui, oui. Mot pour mot.
2: Et voici.
0: Merci.
1: Avant qu'on commence, j'aimerais juste régler un tout petit truc.
0: Qu'est-ce que c'est?
1: Les papiers du divorce, faudrait que tu les signes.
0: Quoi? Pourquoi?
1: Bah, parce que ça fait plus de 7 mois qu'on est séparés, qu'il faudrait qu'on avance, non? Après, tu peux les garder, enfin, je suis pas pressée. Midi, tu vas où?
0: Je suis désolée, mais non. Je veux pas les signer tes papiers.

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1: Salut Eric.
2: Oh, alors.
1: Désolé, je vais me débarrasser de mes pièces.
2: Mais t'es désolé de quoi? Parce que tout le monde doit être sans contact aujourd'hui avec le digital et je sais pas quoi. Mais le contact, le vrai, le concret, tu le mets où?
1: Je sais pas.
2: Mais serre-moi la main. Là, tu le sens le contact, là?
1: Ouais.
2: T'as la peau douce en plus, hein? Alors, quand même, allez, envoie-moi ces pièces, là.
3: En point de vente, payez et recevez vos gains en cash.
4: Précédemment.
5: Désolé, monsieur Bunel. Ou Clovis. Comme on n'est pas à l'hôpital, vous êtes plus mon patient. Moi, c'est Victoire.
6: T'es très jolie. Et sinon, t'as quelqu'un dans ta vie?
7: J'ai été en couple pendant un long moment et ça s'est fini l'année dernière.
8: T'es vraiment amoureuse de cette fille? Avec Leslie, c'est tellement intense.
9: J'aurais tout ce que tu voudras, mais me laisse pas.
8: Morgane, c'est pour nous deux. Je lui ai tout dit.
10: Elle l'a pris comment?

0: Elle a ingéré une dose massive d'anxiolytique qui a provoqué une détresse respiratoire. Mais heureusement, t'as appelé les secours à temps. On a pu lui administrer l'antidote et maintenant elle est hors de danger.
1: Alors pourquoi elle est toujours inconsciente ?
0: Bah, il faut laisser le temps à son organisme d'évacuer les médicaments qu'elle a pris. Mais elle va pas tarder à se réveiller.
2: Donc c'est sûr. Elle va récupérer.
0: Oui. Elle risque d'être un peu groggy pendant 24 à 48 heures. En revanche, vu la dose de médicaments qu'elle a prise, on est clairement sur une tentative de suicide.
1: Qu'est-ce qui s'est passé ? Pourquoi elle a fait ça ?
2: Jamais j'aurais pu imaginer qu'elle avait ce genre de pensée.
1: J'ai bien vu qu'elle allait pas bien depuis son retour. Je sais que c'est un rapport avec toi, qu'est-ce que t'as fait ? C'est de ta faute, c'est ça ? C'est à cause de toi qu'elle a voulu se tuer ?
0: Hé, doucement, c'est plus complexe que ça.
1: Mais parle, putain, dis-moi ce que t'as fait !
2: Stop, t'énerve pas, viens.
1: Ma mère a voulu se tuer, je veux une putain d'explication !
2: Ça sert à rien de faire ça, là. C'est pas comme ça que t'aurais des réponses. D'accord ? Allez, viens.
3: Il a raison, c'est ma faute.
0: Non. Il a surtout très peur et il est en colère. Ça n'a rien à voir avec toi. C'est Lisa, je vais envoyer un message. Je pense qu'elle veut des nouvelles. Je peux te laisser 5 minutes, ça va ?

0: Ça faisait longtemps que ça l'a pas fait.
1: Tu parles. Je peux jamais l'utiliser quand elle charge, là, ça disjoncte à chaque fois. C'est trop chiant.
0: Elle est en fin de vie.
1: Ouais, je sais, faut que j'en rachète une.
0: Ou alors tu la répares.
1: Ouais, c'est ça, ouais.
2: Bah, il a raison, ce serait dommage. C'est sûrement juste un problème de connectique.
1: Eh ben, faites-vous plaisir, hein. Mais à mon avis, ça sert à rien. C'est l'obsolescence programmée.
2: Tu serais surprise du nombre de trucs qu'on balance, alors qu'avec deux fusibles tout neufs et trois vis, ils sont encore parfaitement fonctionnels.
1: Ok, je vois. Je suis cernée par les bobos écolos.
2: Non, non, c'est pas ça. C'est juste que j'adore bricoler. C'est un hobby.
1: Ok. Eh ben, c'est pas le cas de votre fils, hein. L'autre jour, il a cru que le fer à passe était cassé parce qu'il y avait plus d'eau dedans. Vu son niveau de bricolage, je me demande même si c'est vraiment votre fils.
2: C'est parce que j'ai pas pu lui apprendre. C'est des trucs qui se transmettent de père en fils.
0: Ah. Bah d'ailleurs, moi du coup, je suis chaud pour des cours.
2: Bien sûr. Et tu verras, hein, c'est moins sorcier qu'on pense.
1: Eh ben, je vous laisse vous amuser, hein. Je vais à la paillote, je suis en retard.
2: Allez. On va commencer par la démonter. On vire la grille et normalement, on a accès aux vis.
3: T'es bouleversé parce que t'as eu peur pour Morgane, c'est normal. Mais t'inquiète pas, elle est hors de danger maintenant.
4: Mais je suis sûr que Sandrine lui a fait un sale coup. Si elle dit rien, c'est parce qu'elle se sent coupable.
3: Alors Sandrine se sent peut-être coupable, mais ça veut pas dire qu'elle est coupable. Attention. Te mêle pas de leur histoire d'amour. C'est la leur, pas la tienne.
4: Mais moi, ça me concerne. Si elle recommence, si cette fois, y a personne pour la sauver. Je pourrais jamais le pardonner à Sandrine et je peux pas rester sans rien faire, c'est impossible.
3: Mais tu ne restes pas sans rien faire, tu es là. C'est important, ça. Elle t'aime, ta mère.
4: Ouais, bah elle aurait pu y penser avant d'avaler tous ces médocs.
3: Essaye de pas lui en vouloir. Tu sais, dans ces moments-là, la douleur est tellement importante qu'il n'y a plus rien qui compte.
4: Je veux juste la protéger.
3: Je sais. Céleste, vous êtes...
5: Il l'a mérité, je pense.
1: Bon alors, mademoiselle, ce sera quoi pour vous? Une bière? Un mojito?
6: Non, ça ira, tu peux me remplir ça?
1: Ah,
7: ok. J'ai de l'eau, ça?
1: Bah oui, tu veux de l'eau?
5: Fais des grimaces.
1: En fait, t'as des nouvelles de Gabriel? Je lui ai envoyé un texto, mais il m'a pas répondu.
6: Ah oui, oui, sa mère est sortie d'affaires. Mais bon, ça a l'air un peu compliqué pour sa famille en ce moment.
1: Bah ouais.
5: Regarde, on te met le petit chapeau?
7: Non.
5: Non? C'est un chapeau de princesse? On l'essaye? Est-ce que moi, je peux le mettre? Je peux le mettre?
7: Non, c'est...
6: Ah, c'est pour moi? Allez.
5: Allez.
6: Vous avez du contact tous les deux, hein? Je crois qu'elle t'aime bien, même avec tes blagues pourries, tu vois.
5: Moi aussi, je l'adore.
1: Faut dire qu'elle est mignonne, hein. Ça donne même envie d'avoir des enfants.
8: Ah ouais, moi, les gosses, pour l'instant, c'est mort. Ça pleure trop, ça dort pas assez, et c'est une méga responsabilité.
5: Et moi, des enfants, j'en veux plein.
6: Bah oui, ça se voit, t'es un daron avec Céleste.
8: Ouais, mais c'est pas pareil pour les hommes. Eux, ils se tapent pas la grossesse, les vergetures, les exercices pour remuscler le périnée.
5: Le quoi?
8: Ah ouais, d'accord.
5: Et toi? Hein, Céleste, tu penses que je ferai à mon papa ou pas?
7: Non.
5: Non? C'est dit.
6: Et ben voilà. Attends, il est où le doudou souris?
5: Doudou souris, il est là.
6: Ah, merci.
1: Eh ben, en tout cas, c'est sûr, lui, pour les gosses, il est archi prêt.
6: Non, t'as vu?
1: Titi.
5: Titi.
1: Il y a 13 qui t'appelle.
5: Titi. Titi. Titi. Titi. On le fait manger?
6: Il a un peu faim.
9: Gabriel.
10: Je souffrais tellement. J'en suis arrivée à me dire qu'il serait mieux sans moi. Je sais, c'est lâche. Mais je supporte pas de devoir partir. Je t'aime.
9: Moi aussi. Je t'aime.
10: N'est plus comme avant. C'est pour ça que tu me quittes.
9: J'ai eu tellement peur de te perdre. J'ai beaucoup réfléchi à notre histoire, à ce qu'on a vécu. si ça s'arrête maintenant, c'est...
10: pas possible. Tu veux dire que... c'est peut-être pas fini entre nous?
9: J'ai pris une décision. Je vais quitter Leslie.
10: T'es sûre?
9: Certaine.
10: C'est ce que tu veux. On efface tout, on recommence.
9: Oui.
2: Ça a l'air compliqué comme ça, mais au fond, c'est simple. Une batterie, une carte électronique, tout le reste, c'est de l'emballage.
11: Ouais, simple. Tu parles à un mec qui sait même pas monter un meuble Ikea.
2: Oui, Charlie m'a dit que le bricolage, c'était pas trop ton truc. Je t'avais pas offert une boîte à outils quand t'étais petit? Non, je dis ça, c'est parce que c'est ce que j'ai fait avec mes enfants.
11: Ouais, si, si. Elle doit être quelque part, mais je m'en suis pas trop servi. En fait, papa, après ta disparition, j'ai rejeté pas mal de trucs qui me faisaient penser à toi.
2: Je comprends.
11: C'est pas ta faute. Et puis, c'est pas grave, j'ai jamais rêvé d'être MacGyver.
2: Bon, allez, on va essayer ça. Ça devrait fonctionner. Ben, elle est branchée, il y a l'électricité. Pourquoi il n'y a pas de son?
11: Ah, ça, je sais, par contre.
1: Et voilà.
5: Non, Céleste, aidez-moi, elle veut m'enterrer les vivants.
1: C'est pour te manger comme une sorcière maléfique.
5: J'ai pas envie de finir comme un poulet rôti, là.
1: Mais elle aussi, elle pense que tu vas être délicieux à la broche, hein. Regarde, t'as un petit peu faim ou pas?
5: Non.
1: T'as un petit peu faim, c'est comme un petit bébé, je crois qu'il a faim, hein. Un petit peu de compote. Pour qu'il soit un peu sucré, tu vois, quand on va le manger, c'est meilleur.
2: Oh, Céleste.
1: Allez, un petit peu. Un petit peu.
5: Non, mais, sérieux, c'est dégueu, ça coule de partout, là.
1: Oh là là, le prisonnier est réel. Bon, on va le nettoyer ou pas? On le nettoie? Bon, voilà.
5: Nettoyez-moi.
1: Tiens, si tu veux. Tu fais ce que tu veux avec ton arrosoir.
5: Céleste, aide-moi.

0: S'il te plaît.
1: Je suis pas sûre qu'elle a envie, hein.
0: S'il te plaît. Tu m'aides un peu ?
1: Parfait ! Comme ça, il sera tout nettoyé, monsieur.
0: Écoute-moi bien, Judith. Quand je vais sortir de là, tu vas me le payer.
1: Ah ouais. Salut! Ça va? Qu'est-ce que t'as? Je peux pas rester avec toi.
2: Quoi?
1: Mais pourquoi? Morgane a fait une tentative de suicide. Ils l'ont sauvée de justesse, elle est encore à l'hôpital. Ok. Donc, tu vas rester avec elle par pitié?
2: Je vais rester avec elle parce que je réalise à quel point elle compte pour moi.
1: D'accord. Moi, je compte pas. Moi, je compte pas. Nous non plus. Attends, mais... Sandrine, tu vas foutre en l'air ta vie, ton bonheur. Moi avec... Parce que Morgane te fait du chantage au suicide.
2: Bien sûr que t'es importante.
1: Ça veut dire que si moi, je décide de me foutre en l'air, tu vas me choisir moi, alors. Regarde. Je saute.
2: Arrête, c'est ridicule.
1: Ouais, c'est ridicule, ouais. Tu m'as bouleversée. Je t'aime. Toi, t'as joué avec moi?
2: Non. Je te jure, j'étais sincère. Mais là, je peux pas lui faire ça. Pas maintenant, pas après ce qu'elle vient de vivre.
1: C'est la pire décision de ta vie. Je te jure, tu le regretteras. Alors ?
3: Ah, ça devrait tenir. Mais il est pas en très bon état, ce transat. Le bois est fondu, je suis pas sûr qu'il passe l'été.
4: Bon, il m'a l'air comme neuf, dire que j'allais le foutre en l'air.
1: Non ? Il a l'air de tenir.
4: T'as vu comment j'arrive à exploiter mon beau-père pour faire des économies ?
5: Faut pas vous laisser faire, hein ?
3: C'est avec plaisir, si on peut éviter le gaspillage.
4: Bah merci en tout cas, hein. C'est vraiment...
3: Ça va? Bon, ben celui-là, il est pas récupérable, hein.
4: Votre réputation du roi du bricolage est surfaite.
3: Oui, non, mais je suis bricoleur, pas magicien.
4: Non, mais c'est pas grave, je vais en racheter un. Monte-toi, enlève-le, là, avant que quelqu'un l'utilise.
3: Bon, ben moi, je vais me poser sur un transat un peu plus stable.
4: Ah bah non. Parce que la machine à café qui bug un peu, je me disais que vous pourriez jeter un œil.
1: Oh là là. Mais il est où ce foutu doudou?
6: Je sais pas, on a dû l'oublier à la paillote. Hein.
1: Ouais, ou à la plage. Ou pire, on l'a fait tomber sur le chemin.
6: Bon, c'est pas grave, Céleste, elle en a plein des peluches, on a qu'à lui en donner une autre.
1: Oh. Ok, je retire ce que j'ai dit, tu n'es pas du tout prêt à avoir des enfants. Céleste, elle a un doudou, et il est sacré.
6: Il est moche ce doudou, il ressemble à rien.
1: Mais ça change rien, c'est doudou souris. Tu vois, c'est l'enfer. Faut absolument remettre la main dessus. Sans ce truc, elle mange plus, elle dort plus, elle vit plus. Tu vas me le retrouver, hein, fissa.
6: Attends, c'est une blague? Pourquoi ça retombe sur moi? Toi aussi, t'aurais pu t'en occuper, hein.
1: Non, c'est toi qui as dit qu'il fallait l'emmener. Moi, je comptais sur toi pour gérer cette affaire.
6: Ah, mais oui. Tu veux dire quand j'étais enterrée dans le sable avec de la compote plein la gueule?
1: Oui, bon, c'est un peu de ma faute aussi, j'aurais pu faire plus attention.
6: Ouais. Bon, qu'est-ce que je fais? Je retourne à la plage Après, je pense pas que ce soit le genre de truc qu'on risque de voler, mais...
1: Ouais, fais ça et prends le même chemin qu'au retour. Comme ça, si on l'a fait tomber, il sera au bord de la route, tu vas tomber dessus.
6: Ok.
1: Puis moi, en attendant, je vais essayer de la calmer, mais c'est pas gagné.
6: Écoute, tu lui lis l'histoire du prince de mot tordu, je pense que ça va la canaliser, et puis moi, je fonce.
1: Vas-y, on fait ça.
6: Allez.
1: Je
7: J'imagine que ça n'a pas été facile pour toi de la quitter.
8: La seule chose qui compte, c'est que tu sois en vie. Le reste, c'est sans importance.
7: J'ai peur que tu restes parce que t'as pitié de moi.
8: C'est toi que je choisis. J'aime pas juste de te le prouver, là. Bah non.
9: Et coucou.
8: Et coucou, t'avais pas un déj?
10: Si, mais je l'ai annulé pour rester avec vous.
7: Oh, t'es trop mignonne.
8: T'es un amour.
10: Me le dites pas trop, sinon je vais vous coller toute la journée.
11: C'est bien la chambre de Morgan Gueo?
7: Oui, c'est moi. Qu'est-ce que c'est? Merci.
11: S'il vous plaît. Et la carte.
7: Merci.
11: Bonne journée.
7: Merci.
10: Bonne journée.
7: Trois éclairs au chocolat. De la part de Clovis, il paraît que le sucre, c'est bon pour le moral. C'est qui, Clovis?
10: C'est le mec avec qui je devais déjeuner.
8: J'ai loupé un truc, là?
10: Bah, on vient de se rencontrer, mais je sais pas, on est devenus intimes très rapidement. Du coup, il sait que t'es là.
8: Elle a un mec, elle me le dit pas.
10: Non, déjà, c'était pas le moment, et on n'est pas ensemble. Enfin, pas pour le moment. Il me plaît bien.
7: En tout cas, il est très attentionné, ce garçon.
8: Et il sait comment marquer des points.
10: Allez, on attaque, parce que moi, j'ai les crocs.
7: Bon, bah, si c'est bon pour le moral...
12: C'est pour toi. Merci. Une boîte à outils. En fait, papa, c'est chouette, mais... Enfin, je te l'ai dit ce matin, c'est vraiment pas mon truc.
13: Oui, mais je me suis dit, comme ça, on pourrait partir sur de nouvelles bases. Je pourrais t'apprendre. Oui, je sais que je peux pas rattraper 27 années de séparation, mais il est jamais trop tard pour acquérir le B.A.B.A., hein?
12: Ok. Bah, c'est quoi ça?
13: Ah, alors ça, c'est une clé à cliquet pour les douilles que tu vois là. Ça sert à serrer et desserrer les écrous.
12: Ah, je connais ça. Un tourri.
13: Alors ça, c'est les tournevis. Ça, c'est clé plate. Plate et à œillet. Donc, tournevis plat, ensuite tu as la pince plate, la clé à molette, après tu as le niveau, le marteau, bon, ça je pense que tu connais, le mètre là-bas et ça là-bas, ce sont les clés à laine.
12: Bon, tu m'as perdu après tournevis.
13: Ah non, faut pas faire ça n'importe comment, c'est hyper important d'être organisé.
12: Ok, ok, ok. On voit bien ton côté militaire.
13: Ça n'a rien à voir. La première règle dans le bricolage, c'est d'être méticuleux. Eh oui, parce que si tu sais pas où les choses sont, bah tu perds du temps. C'est comme la cuisine.
12: Oui. Entendu, capitaine.
13: Leçon numéro 1.
14: Comment va Morgan Gueo?
7: Ça va.
14: Ouais.
7: Elle récupère, elle va pouvoir sortir ce soir sous la surveillance de Sandrine.
14: Ah, bah tant mieux, je suis soulagé pour toi.
7: Je voulais te demander, il y a un truc que je trouve bizarre dans les analyses de sang qu'on lui a faites à son arrivée.
14: Ouais, bah elle a absorbé une grosse dose de benzodiazépine, je vois pas ce qui.
7: Elle a aussi du flumazénil dans son sang.
14: Oui. Ah, tu penses qu'elle aurait reçu l'antidote avant qu'on lui donne ici? Elle aurait fait ça elle-même?
7: J'ai l'impression. Pour annuler les effets des anxiolytiques, il n'y a pas d'autre explication, non?
14: Bah, comment elle aurait fait pour se procurer le produit? On le trouve qu'en milieu hospitalier.
7: Elle est infirmière, elle a très bien pu se débrouiller.
14: Ouais. Après, elle ne pouvait pas être sûre de son coup à 100%. Hein. Sans perf, c'est difficile d'être sûr du dosage et de la durée d'action du produit, c'est bien.
7: Ah, c'est sûr, elle a pris un énorme risque. Mais elle n'a jamais voulu mourir.
14: Tu crois?
7: Peut-être Sandrine est en train de la quitter. Et je pense qu'elle a voulu faire pression pour qu'elle reste.
14: Ça reste quand même un geste de désespoir profond, mais d'accord.
7: C'est sûr. Et du coup, je sais pas quoi faire, parce que c'est de l'ordre du secret médical, et je peux pas faire comme si rien n'était, là. Et on parle de Sandrine, c'est trop important.
14: Je comprends.
7: Attends, mais qu'est-ce que tu fais, là? Remets les coussins, il y a des clients.
15: Ouais, ouais, mais attends, là, on a perdu le doudou de Céleste, elle arrête pas de pleurer. Tu l'as pas vu, toi, par hasard?
7: Non, je l'ai pas vu. Bah, vous voyez, c'est pour ça que je veux pas d'enfant. Tu perds un doudou et c'est la fin du monde.
15: Bon, vous pouvez pas me donner un coup de main?
7: Mais je bosse, là.
4: Et moi, j'ai des clients.
15: Bah, sérieux, c'est pas cool.
4: Vas-y, mets 2 minutes. C'est bon, trouvé.
15: Mais c'est pas le bon, celui de Céleste, c'est une souris.
4: Bon bah c'est mort, hein. Doudou chat a bouffé doudou souris.
8: C'est pas possible. Elle a simulé sa tentative de suicide.
10: Alors, oui et non. C'est-à-dire qu'elle a, elle a vraiment ingéré les médicaments, mais elle a prévu un filet de secours pour s'en sortir. Après, la moindre erreur, elle y restait.
8: J'en reviens pas. Elle m'a manipulée. Elle a fait ça pour que je revienne. Et ça a marché. J'ai quitté Leslie. Elle était désespérée. Et ça, ça reste l'acte d'une personne qui va très mal. Non. On fait pas du chantage au suicide aux gens qu'on aime.
10: Je sais, c'est ultra violent. Elle était prête à tout pour te récupérer.
8: La menace de la dernière fois. Le mot « tu vas arrêter de me faire du mal », en fait, c'était elle.
10: Attends, t'étais sûre que ça venait de Leslie?
8: Ouais, mais je me trompais. J'ai pas tilté la dernière fois, mais quand elle m'a demandé si je voyais quelqu'un, je lui ai répondu oui. Mais en fait, elle savait depuis un moment, c'est sûr.
10: Et tu vas faire quoi, du coup? Tu vas retourner vers Leslie?
8: J'en sais rien. Là, j'en veux tellement à Morgane. Et en même temps, je peux pas m'empêcher de me dire que... si elle a fait ça, c'est parce que je l'ai fait souffrir.
10: Non. Non, non, t'es pas responsable de son acte.
8: Si, c'est ma faute. J'ai trahi Leslie aussi. En fait, en voulant les préserver toutes les deux... je leur ai juste fait beaucoup de mal.
10: Non, t'as fait comme t'as pu. C'est pas de ta faute, c'est la situation qui est pourrie. Je voudrais tellement pouvoir t'aider.
8: Je sais, mais tu peux pas. Là, c'est à moi de prendre une décision. Et vite.
13: J'aime bien ça, là.
0: Qu'est-ce que tu fais?
12: Je vais huiler les gonds de cette foutue porte. Elle grince et ça me rend fou depuis des mois.
0: Bah bon, mais j'ai jamais remarqué.
12: Tu vois?
0: Ouais, c'est léger, hein. T'as l'oreille.
13: Et t'as, c'est bien, t'as finalement décidé de te mettre au bricolage.
12: J'avoue. Tu m'as épaté ce matin. Du coup, ça m'a donné envie de faire la même chose. Apprendre à me servir de mes mains.
0: En graissant une porte. Belle ambition.
12: Bah, faut bien commencer quelque part. Et puis au moins, là, je suis sûr que c'est dans mes cordes. Alors... la bâche, pour si ça coule, pas besoin de nettoyer le sol.
13: Oui, fais attention. Appuie pas sur...
12: merde. Non, mais c'est complètement nul, ce truc, là.
13: Mais oui, mais faut y aller doucement, faut secouer d'abord.
0: Et franchement, super impressionnant, papa.
12: Oh, ça va. Bon, bah j'ai plus qu'à la laver.
13: Je veux pas en rajouter, mais c'est un produit hyper tachant, ça partira pas.
12: Quoi, même à 90 degrés?
13: Ta chemise est foutue.
12: Oh non, mais merde. Mais c'est Charlie qui me l'a offerte. Elle va me tuer. Elle va me tuer. Putain.
0: Ouais, mais la chemise grincera plus.
12: Ça, ouais, c'est... ça va.
16: Céleste, t'es pas fatiguée?
17: Non.
0: Un petit rompiche?
17: Non.
16: Je t'avais dit, sans ce doudou, c'est mort.
0: Non, mais c'est une vraie drogue, faut la sevrer. Tu peux pas appeler ta mère, là? Comment elle fait dans ces cas-là?
16: Elle est au cinéma avec mon père, elle a mis son téléphone en silencieux.
0: Bon, écoute, on va regarder sur Internet. On va bien trouver une solution. Comment faire dormir les enfants sans leur doudou? Voilà, c'est bon, j'ai trouvé.
16: C'est quoi?
0: T'as un biberon? T'as du whisky?
16: Non, mais ça va pas, t'es malade?
0: Ça va, je rigole. Ah, j'en peux plus. Y'a rien sur Internet, tout le monde galère.
16: Ouais, bah on n'est pas sorti de l'auberge.
0: C'est clair.
16: Céleste, toujours pas une petite sieste?
17: Même pas.

0: notre relation vient de passer un petit cap. Sans quel honneur.
1: Trois baisers pour trois éclairs au chocolat. Merci. C'était très gentil de ta part.
0: Je t'en prie. Je me suis dit que ça allégerait un petit peu l'atmosphère.
1: Et ça a marché. Pourquoi t'es aussi mignon avec moi? Non, parce qu'on se connaît pas tant que ça, en vrai.
0: Je sais pas, je crois que je dois être mignon de nature. Non, en vrai, c'est parce que... C'est pas facile ce que tu dis. Ça me touche.
1: Y'a pas une possibilité que c'est parce que je te plais un peu?
0: Non, non, je crois pas.
1: En tout cas, ça me fait du bien. Ton écoute, tes petites attentions, ta gentillesse.
0: Ça te redonne un petit peu espoir dans les relations amoureuses?
1: Un peu, ouais.
0: En tout cas, c'est le parfait moment pour aller boire un verre.
1: Le meilleur moment.

0: Je sais que t'as simulé ta tentative de suicide.
1: Quoi ?
0: Victoire a lu tes analyses. T'as pris de l'antidote pour bloquer les effets des médicaments.
1: J'aurais pas dû faire ça. Sur le moment, j'étais désespérée. J'ai fait n'importe quoi. Je te demande pardon.
0: C'est dégueulasse. J'ai cru que t'étais morte et que c'était ma faute. T'imagines pas à quel point je me suis sentie coupable. Tu m'as complètement manipulée. Et avant ça, tu m'as menacée, parce que maintenant, c'est très clair. C'était toi, le mot à travers la vitre.
1: Quel mot ?
0: Oh, arrête de nier, là. Franchement, t'es pathétique.
1: Mais je sais pas de quoi tu parles.
0: Ah bon ? Ce mot-là, ça, c'est pas ton écriture, peut-être ? Tu le savais depuis le début pour Leslie et moi. T'as voulu me foutre la pression.
1: Non, j'ai pas fait ça. Et puis c'est quoi cette histoire ? Enfin, je croyais que c'était des gamins qui avaient cassé le carreau.
0: On parle de toi, là, pas d'eux. Et ta fâcheuse tendance à manipuler tout le monde.
1: Ok, j'ai déconné, mais c'est pas moi ce mot, alors m'accuse pas. Je suis sûre que c'est l'autre, là, qui t'a menacé pour que tu me quittes, justement.
0: L'autre, elle s'appelle Leslie, et elle ment pas, elle. Elle m'a pas fait du chantage au suicide pour que je revienne.
1: Ok, je vois, tu te sens obligée.
0: Tu te rends compte à quel point t'as trahi ma confiance ?
1: Ah mais toi, t'es mal placée, là, pour me dire ça. Ok, j'ai menti, c'est vrai, mais parce que je t'aime et que ça m'a fait briller de te voir partir. Mais toi, là, tu me trompes depuis des semaines pour une autre, tu me mens et t'en as rien à foutre du mal que tu me fais.
0: Sauf que moi, je te manipule pas. Ça, c'est ta spécialité. Mais cette famille, apparemment, c'est comme ton frère.
1: Je t'interdis de me comparer à Franck. Comment tu peux faire ça ? C'est dégueulasse !
0: Arrête !
1: Putain ! On est parti ! Aïe ! Arrête ! Je te rappelle un petit peu les faits !
0: Laisse-moi passer ! Lâche-moi, Morgan !
1: On avait dit qu'on oubliait. On est parti en Guadeloupe pour ça ! Putain ! Je
0: te rappelle ! Laisse-moi passer !
1: Tu me rends mal !
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7: Il ne va rien se passer au cours de ces 6 prochains mois, mon cher Oshiyar. Tu sais, peu importe la force avec laquelle tu serres le sable dans ton poing, il glisse peu à peu hors de ta main. Et ces 6 mois s'écouleront de la même façon. Donc à la fin, le juge prononcera notre divorce.

0: On dit qu'une personne doit surtout se méfier de ces trois choses. Du feu, du tigre et surtout des personnes rusées. Et cette femme-là, Meet, aime jouer son jeu avec beaucoup d'habileté. Elle cherche à se faire passer pour une innocente. Donc tu crois vraiment qu'elle te laissera Meet à la ouate comme ça? En fait, en réalité, et c'est qu'elle retient Meet, tu sais. Solidement prisonnier. Et donc, en tant que la femme de Meet à la ouate, il est de ton devoir d'user de la ruse, de l'argent, de la force et de vraiment tout. N'importe quel moyen. Pour que ton mari puisse rester à toi. Pour toujours, ma fille, parce que c'est la guerre. Et tu devras la gagner, cette guerre, quel que soit le prix à payer.
1: Quoi? Vous ne venez que demain? Mais monsieur...

0: Vous ne comprenez pas le problème? Pas une goutte d'eau ne coule du robinet de la cuisine. Comment vais-je pouvoir préparer s'il n'y a pas d'eau?
1: Qu'y a-t-il, Sunaina?
0: Oh, tu sais quoi? Je crois que le robinet de la cuisine est bouché. Et le plombier dit qu'il viendra seulement demain. Allô? Monsieur le plombier? Allô? Il a raccroché.
1: Allons, Sunaina, ne te tracasse pas comme ça. Je vais voir ce qui se passe avec le robinet. Je reviens.
0: Belle maman, ne vous inquiétez pas autant. Je sais que le premier jour de Meet au bureau est un échec, mais je lui fais confiance. Dès qu'elle aura bien appris le travail, elle saura parfaitement gérer le bureau, comme elle gère ce robinet.
2: Je l'espère. Mais pour l'instant, c'est Raj qui me préoccupe. Il faut bien qu'il mange à l'heure pour ne pas retarder ses médicaments.
3: Papa doit prendre son dîner à l'heure. Il faut que j'aille voir ce que fait cette tricheuse.

0: Que viens-tu faire là? Recule.
1: Il faut le réparer au plus vite. Si le robinet marche, l'eau coulera. Et si l'eau coule, le repas sera préparé. Si le repas est prêt, papa pourra manger et prendre ses remèdes.
0: Mais est-ce que tu crois que je ne me soucie pas de tout ça? Je m'en charge.
1: Pourquoi je le devrais? C'est aussi mon père. Je sais qu'en ce moment, il ne m'adresse plus la parole. Il ne veut même plus me voir. Mais malgré tout cela, il restera toujours mon père. Et je ne te permets pas de me priver de ce droit, compris?
0: Bon, pousse-toi, je m'en charge.
1: Je vais le faire.
0: Non, je vais le faire. Laisse.
1: Je vais le faire.
0: Mais non, arrête, je vais le faire.
1: Je suis en train de le faire.
0: Moi aussi, je le fais.
1: C'est moi qui le fais, je ne laisserai pas.
0: J'étais là en premier.
1: Maintenant,
0: donc
1: arrête de faire la maligne, tu n'as pas besoin de prouver quoi que ce soit. Pars d'ici.
0: Non, puisque je suis maligne, laisse-moi.
1: Allez, pousse-toi et laisse-moi
0: faire. Pousse-toi, laisse-moi le faire.
1: Mais laisse ça.
0: Enlève ta main, laisse-moi le faire. Mais arrête, tu vas me blesser.

0: Aujourd'hui, pour la première fois, j'ai l'impression que Rajvardhan a pris une très mauvaise décision. Non, pas question. Je ne laisserai pas mon argent entre les mains d'une vulgaire livreuse de pizza. Absolument pas. Alors dans une semaine, prenez vos dispositions et faites en sorte de me rendre tout mon argent.
1: Tu es le fils et la belle-fille. Alors, en tant que fils, tu feras le travail de bureau. Mais souviens-toi que tu es également une belle-fille. Et le devoir d'une belle-fille, c'est de faire les tâches ménagères. Est-ce que tu les fais? Viens avec moi.
2: Où m'emmenez-vous?
1: Allez, suis-moi. Viens. Tu vois? Tu vois ce qui se passe?
2: Qu'est-ce que tu as?
3: Ce n'est rien, mon ami. Je descendais les escaliers et mon pied s'est violemment tordu. Je suis allé chez le médecin et j'ai fait une radio. Il m'a dit que c'était une fracture. Eh bien, je suis alité.
4: Ma fille, il n'y a pas de quoi s'inquiéter. Il se remettra très rapidement.
1: Voyons, comment ça, il se remettra très rapidement? Il lui faudra au moins 2 mois pour se remettre. Et le souci, c'est que maintenant... Comment tu vas faire pour emmener ton père et ta mère faire le pèlerinage, Tej? Monsieur Rajvardhan souhaitait tant recevoir la bénédiction de la déesse le jour de la pleine lune. Et maintenant, je crois que ce souhait ne pourra pas être accompli.
3: Il sera accompli. Papa, je suis aussi ton fils, n'est-ce pas? Donne-moi une chance, s'il te plaît. Je vous emmènerai en pèlerinage. Toi et maman, vous allez venir avec moi. Laisse ton rancœur un peu de côté et accepte de venir avec moi, papa. Et ensuite, si tu veux, tu pourras recommencer à ne plus me parler dès notre retour. Mais s'il te plaît, viens avec moi.
5: Allez, Raj. Tu as exprimé ce souhait après de nombreuses années. Et peut-être que c'est la déesse mère elle-même qui veut que, pour exaucer ton vœu, eh bien... Ce soit notre fils Mith qui nous accompagne. Accepte, s'il te plaît.
4: Non, Babita. Je n'irai pas avec lui. Peu importe si mon désir n'est pas accompli. Non, Babita. Je me suis déjà exprimé. Fin de l'histoire.
1: Mais voyons. Je pense qu'il aurait mieux valu que vous alliez en pèlerinage avec mon gendre. Et avez-vous oublié que vous n'avez pas deux mes trois fils? Oui, votre belle-fille est là. Elle est comme votre fils. N'est-ce pas, ma fille? Et toi, tu crois ne pas pouvoir emmener ton père en pèlerinage?
4: Ce n'est pas toujours certain que le désir de chacun se réalise forcément comme il le veut. Et si on attend l'an prochain? On ira l'année prochaine. Non, ma fille, ne te stresse pas pour ça. Regarde, la société entière pose sur tes épaules, donc concentre-toi là-dessus.
1: Mais quel mal y a-t-il à cela? Les fils ont également plusieurs responsabilités. Ils doivent s'occuper de l'entreprise, de leur famille et satisfaire tout le monde. Ils s'assument toutes les responsabilités. Et maintenant, si Mith ne peut pas assumer ses obligations, à quoi bon la considérer comme un fils?
4: En fait...
2: Le souhait de papa sera réalisé. Lors de la pleine lune du mois prochain, tu partiras en pèlerinage et je t'emmènerai moi-même.
4: Mais ma fille, qu'est-ce que tu dis? Pourquoi tu te fais tant de soucis?
2: Non, papa. J'ai toujours obéi à tous tes ordres. Mais maintenant, tu vas m'écouter.

0: Mais je verrai bien si tu y arriveras. Je veillerai moi-même à ce que tu puisses les emmener au pèlerinage. Et lorsque tu échoueras à ton obligation, d'ici là, moi j'aurai trouvé un moyen de te chasser à jamais de cette maison. C'est la promesse de Barfidevi.
1: Bon, voici. Posez-le à l'extérieur. Venez.
2: Oui. En fait, mon père et ma mère souhaitent partir en pèlerinage le jour de la pleine lune. J'ai donc rempli tous les formulaires.
1: Oui, c'est très bien. Mais où est celui qui va les accompagner? D'après ce que je vois, c'est quelqu'un qui s'appelle Meet.
2: Oui, je suis Meet.
1: Vous êtes donc leur fille?
2: Mais non, je suis leur belle-fille. C'est moi qui les emmènerai en pèlerinage.
1: Je travaille ici depuis 7 ans déjà. Jusqu'à présent, je n'ai jamais vu une fille accompagner ses parents au pèlerinage. C'est toujours des garçons. Mais aujourd'hui, pour la première fois, je vois que c'est une belle-fille qui accompagne ses beaux-parents au pèlerinage.
2: En fait, monsieur, mon beau-père me voit également comme son fils. Et d'ailleurs, que ce soit la belle-fille ou le fils, l'important est d'avoir la bénédiction de la déesse.

0: Non, jeune fille. La coutume ne changera pas. Je sais qu'on ne se soucie que du résultat. Et non de comment on l'a accompli. Mais je ne te laisserai jamais arriver à tes fins, tu m'entends? Tu ne pourras pas accomplir ton devoir. Je ne permettrai jamais que les filles puissent un jour prendre la place que prennent les fils.
1: D'accord. Il faudra que vous veniez avec votre beau-père prendre l'urne sacrée de la déesse. Et avec ça, le pèlerinage commencera. Votre inscription a été faite, donc vous devez prendre l'urne aujourd'hui même. Sinon, la réservation sera annulée et vous devrez renouveler votre inscription. Et cette année, nous avons une foule de dévots. Et peut-être que vous n'obtiendrez pas de seconde chance.
2: Oui, je serai là. Est-il nécessaire que mon père vienne?
1: D'abord, qui veut faire le pèlerinage? Dites-le-moi.
2: C'est mon père.
1: Alors l'urne sacrée de la déesse sera remise entre ses mains. Et bien ainsi, tous ses souhaits seront exaucés. D'après les étoiles, aujourd'hui est un jour très propice pour récupérer l'urne sacrée.
2: Bon, dans ce cas, je dirai à mon père de venir avec moi. À quelle heure, s'il vous plaît?
1: Venez à 17h.
2: Oui, d'accord, je serai là, à 17h.
0: Monsieur Raj ne serait pas là à 17h. Toi non plus. Tu te vantes d'être traité comme un fils et une belle-fille? Aujourd'hui, je briserai ton orgueil en miettes. Crois-moi. Aujourd'hui, je vais élaborer un plan. Pour qu'il n'y ait plus de belles-filles ni de fils. Alors la famille Alawat te chassera de leur maison. Et leurs portes seront fermées définitivement. Puisque la seule qui mérite de vivre dans cette maison, c'est ma fille. Et je sais qu'elle ne pourra pas profiter de ce droit tant que tu ne seras pas partie. Définitivement.

Tu le vois, mon gendre ? Comment ma petite Nilou est vraiment brisée. Ouvre les yeux et regarde comment elle fait pour lutter contre sa solitude. Et au-dessus, le marché, ton divorce est remporté jour après jour. À présent, oublie cette fille. Aie pitié de ma petite Nilou. Donne-lui ce qu'elle mérite. Donne-lui sa part de bonheur maintenant. Accorde-lui tous ses droits et elle est maintenant ta responsabilité.

0: Est-ce que tu as perdu la tête? Tu es devenue folle? Dis-moi, pourquoi tu as fait tout cela? À quoi cela t'a-t-il servi?
1: Tu m'as dit que c'était une guerre. Je devais me battre par n'importe quel moyen pour gagner, n'est-ce pas?
2: Tu n'as pas trouvé cela bizarre?
3: Moi aussi, je pensais la même chose. Si tu es venu ici pour dire quoi que ce soit de travers sur ma femme, alors je t'invite à partir tout de suite. Et de toute façon, je ne veux pas te parler. Pars.
2: Eh bien, moi non plus, je n'ai pas très envie de te parler.
3: Donc, va-t'en d'ici.
2: Je n'ai pas non plus envie de rester ici.
3: Pars. Au fait, Nilam, qu'est-ce qu'elle a voulu faire?
0: Oui, c'est la guerre. Mais elle ne se mène pas, constamment avec la force. Donc pour cela, il faut savoir utiliser son cerveau. Utilise un peu ton intelligence en plus de ta beauté. Fais donc travailler tes méninges, compris, idiot? Et si tu continues à te comporter ainsi, la vérité éclatera devant tout le monde. Et ensuite, tout ça va s'échapper de tes mains, crois-moi. Est-ce que tu as compris ce que je viens de dire?
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0: Tu en fais trop, papa. Tu aurais dû me laisser conduire.
1: Allons, ma fille, je suis vraiment à l'aise. Il ne m'est rien arrivé et je vais très bien. Et de plus, beaucoup de temps s'est écoulé depuis. Et ça fait longtemps que je n'ai pas conduit de voiture. C'est amusant.
0: Tu es tellement têtu.
1: J'ai déjà fixé un rendez-vous pour toi avec monsieur Shivrastav. C'était le meilleur comptable de notre entreprise. Il est déjà à la retraite. Mais c'est vraiment le meilleur. Il t'expliquera bien tout, y compris les profits, les pertes et les coûts des produits également.
0: Je te remercie, papa. Mais dans quelques temps, nous allons encore partir en pèlerinage. Alors oublie ça juste un moment. Et pense à la réalisation de notre voyage.
1: Tu as raison. Tu sais quoi ? Quand tu es là, je n'ai aucun souci à me faire.

0: Eh bien, bon sang, les pneus sont crevés.
1: Ça ne s'est pas produit tout seul, papa. Quelqu'un a mis des clous exprès sur la route.

0: Il pourra peut-être nous aider. Oh, monsieur! Les pneus de notre voiture ont crevé et nous devons absolument aller chercher l'urne sacrée. Alors pouvez-vous nous déposer?
1: Oui, s'il vous plaît. Ou alors emmenez-nous quelque part où il y a un garage.
0: Pourquoi riez-vous?
2: À cette heure-là, il y a sans aucun doute une entrave sur la route de Mitouda. Ces garçons ont certainement déjà accompli quelque chose d'assez incroyable. Vous avez bien compris ce qu'il faut faire. Vous devez barrer la route à cette fille quoi qu'il en coûte. Il ne faut pas qu'elle arrive à temps pour récupérer l'urne sacrée de la déesse. Parce que cette fille-là essaye de prouver que les hommes comme vous sont inutiles au sein de la société. Elle prétend que dans une famille, les femmes valent autant que les hommes. Elle veut que les règles de ce monde changent. Est-ce que c'est possible? Non, n'est-ce pas? Alors prouvez-le. Et donnez-lui une bonne leçon dont elle se souviendra toute sa vie.
3: Mais comment?
2: Avec ça. Je verrai bien comment leur chère belle-fille fera pour arriver à temps récupérer l'urne.
4: Alors, mes frères, je vous présente la nouvelle du jour. Eh bien, cette fille se prend pour une fille à part. C'est un garçon.
5: Mais jeune fille, comment tu comptes l'emmener faire un pèlerinage alors que tu ne pourras même pas lui récupérer l'urne?
6: Tu as peut-être oublié que chez nous les garçons sont la lampe du foyer et que les filles sont des déesses. Et c'est pour ça qu'on les garde précieusement à la maison. Voilà, les bracelets mon ami. Ce que je te propose, c'est de retourner t'occuper de ton foyer. Et rappelle-toi bien, les filles comme toi ne remplaceront jamais les garçons.
0: Je n'ai pas le temps de parler avec vous. Sinon, je vous aurais bien fait comprendre la différence entre les garçons et les filles. Je dois absolument emmener mon père récupérer l'urne sacrée. Donc laissez-nous partir.
5: Ouais, y'a personne qui vous en empêche. Allez récupérer votre urne sacrée, mais sur cette route abandonnée, vous ne trouverez ni taxi ni voiture. Et y'aura personne pour vous aider. Et quelques-uns de nos camarades sont déjà partis pour bloquer cette route pendant une bonne demi-heure. Alors personne ne va passer ici.
4: Et une chose, dans ce secteur, il n'y a pas de réseau téléphonique.
6: Hey, jeune fille, tu peux partir en portant ton père sur tes épaules, comme un grand garçon. Et comme ça, tu deviens...

0: deviendra vraiment son fils, d'accord? Comment osez-vous, mon oncle?
1: Assez.
2: Vu la façon dont tu te comportes, je suis sûr que ton père et ta mère ont honte d'avoir un fils comme toi. Ils me font vraiment pitié. Tu as une pensée tellement mesquine pour un garçon. Les parents de ceux qui rabaissent les autres, pour s'élever dans la vie, n'osent pas lever la tête parce qu'ils ont tellement honte. Vous faites honte à vos parents. Ils ne sont pas fiers de leur fils. Ils vivent dans l'embarras. Tu n'es pas la lampe de la famille. Tu es une honte. La tâche d'une vraie lampe, c'est d'éclairer le chemin, mais pas de l'obstruer.
3: Oh, attendez, monsieur. Gardez vos sermons inutiles pour vous et vos enfants. Concentrez-vous sur votre pèlerinage. Compris ? Allez, les gars, on s'en va.

0: Je sais ce qu'on doit faire. On va d'abord revenir sur nos pas. Là-bas, on trouvera un restaurant ou une boutique où il y a un téléphone fixe. On pourra passer un appel et arranger les choses.
1: Mais papa, si on fait demi-tour, alors comment allons-nous arriver à temps? Il ne nous reste presque plus de temps. Il sera bientôt 17h.

0: Ma fille, on ferait mieux de renoncer. Non, non, tu as vraiment donné le maximum de toi-même, mais là, ma fille...
1: Non, papa, juste un peu plus de temps.
0: Ma fille, mais comment on va faire ?

0: Papa, viens t'asseoir ici.
1: Ma fille, mais pourquoi là-dessus?
2: Je peux très bien y aller à pied jusque là-bas.
0: Non, papa. Tu ne peux pas y aller à pied parce que tu n'es pas encore totalement remis. Il ne nous reste plus que 14 minutes maintenant. Donc, s'il te plaît, papa, monte là-dessus.
1: Ma fille...
0: Non, papa. Tu as confiance en ton fils et ta belle-fille, n'est-ce pas? Alors, assieds-toi. S'il te plaît, papa.
1: D'accord.
0: Attention, papa.

0: Madame Babita, Madame Ragini, Nilou, où êtes-vous? Mon cher gendre, venez voir ça. C'est diffusé en direct du centre du pèlerinage. C'est là que Mithouda et Monsieur Rajvardhan vont aller pour récupérer l'urne sacrée. Regardez tous.
1: Comme vous le savez tous, aujourd'hui c'est le dernier jour pour récupérer l'urne sacrée pour la pleine lune. Et notre croyance dit que celui qui reçoit l'urne sacrée aujourd'hui verra son plus grand souhait se réaliser.
2: Comme vous le constatez, il y a une foule de jeunes ici. Ils sont venus ici avec leurs parents afin de permettre
1: qu'un jour, les souhaits de ces derniers se réalisent. Quelle belle preuve d'amour!
3: Pouvez-vous bien vérifier le nombre de noms restant sur la liste? Dites-le-moi.
4: Oui. Grand prêtre, il ne reste plus qu'un nom. Regardez.
3: Mithouda.
4: Oui, grand prêtre.
3: Et Rajvardhan Palawat. Tenez.
4: Oui.
3: Mithouda et Rajvardhan Palawat, avancez ici et récupérez votre urne sacrée.

0: Il ne reste que 5 minutes et après ce délai, nous arrêtons la remise.
1: Nous vous informons que ceci est le dernier appel.
0: Alors, s'il vous plaît, venez chercher votre urne.

0: Comment vont-ils y arriver ?
1: Grand prêtre ! C'est le devoir d'un garçon de donner
2: l'urne à ses parents, mais pas d'une fille. Les filles restent chez elles, et leur devoir, c'est faire les tâches ménagères.
3: Il me semble que quelqu'un d'autre mérite une urne sacrée aujourd'hui. C'est quelqu'un qui sera un véritable dévot.
4: Donnez une autre chance à quelqu'un sur la liste d'attente. Cette fille ne viendra plus.

0: Mais où sont-ils partis, ces deux-là? Pourquoi Mead n'est pas encore arrivé avec Retch pour récupérer l'urne?
1: Ils n'y arriveront pas, les garçons que j'ai manipulés mentalement ne les laisseront jamais arriver à temps.

0: prochains noms sur la liste d'attente sont Sukesh Gupta et Rajendra Gupta.
1: Alors cela veut dire que papa n'aura même pas l'occasion de faire le pèlerinage ?

0: Je pense que sa belle-fille, Meet Ouda, ne viendra plus. J'en suis convaincu.
1: C'est vrai ?
2: Oui, c'est vrai.
3: Allez, vérifiez une dernière fois.
4: Raj aurait dû écouter ce que tu disais. Il aurait dû te donner l'occasion de prendre Liorne avec lui. Au moins, son souhait de faire un pèlerinage aurait été exaucé. Je crois qu'envoyer Meet avec lui était vrai.

0: si on regarde bien cette horloge, il reste 2 minutes avant l'heure exacte.
1: Mais grand prêtre, cette fille n'est toujours pas arrivée. Qu'est-ce qu'elle pourrait faire en 2 minutes? Oubliez-la, grand prêtre.
2: Normalement, elle aurait déjà dû être sur place. Mais il se pourrait que... elle ait pensé à son obligation envers sa mère avant de son devoir envers Monsieur Ashvardhan et qu'elle soit partie. Vérifier comment sa mère se portait à l'hôpital.
3: Non, non. Elle va d'abord aller récupérer Lyon avant tout.
2: Oui, oui, ça devrait se passer ainsi. Vous lui faites tellement confiance, alors qu'elle est si têtue. Cette fille n'en fait toujours qu'à sa tête.
4: Je vais aller voir.
5: Comme vous pouvez le constater, il ne semble plus y avoir aucun espoir que Mid Aouda puisse arriver ici à temps aujourd'hui avec son beau-père et obtenir l'urne sacrée. Dans ce cas, conformément aux règles, l'urne sacrée sera remise à quelqu'un d'autre.

0: Cette urne doit revenir à mon père.
1: Cette fille est absolument incroyable. Elle a quand même réussi à venir à temps avec son père.
0: Grand prêtre, nous sommes désolés d'être arrivés à la toute dernière minute. Mais de mauvaises personnes nous ont empêchés d'avancer en sabotant notre voiture. Mais le dicton dit, quand on veut, on peut. Grâce aux bénédictions de la déesse, nous sommes arrivés à temps.

0: ces garçons qui se prennent pour la lampe de leur famille, sont venus
1: arrêter ma belle-fille. Ils ont même fait crever deux pneus de notre voiture parce que ces petits voyous croient que...
0: Il n'y a que les fils qui peuvent emmener leurs parents en pèlerinage et non leurs filles. Vous devriez avoir honte.
2: Calme-toi, papa. Ça ne sert à rien de parler à des gens qui ont un cœur de pierre. Ne te mets pas en colère. Cela pourrait nuire à ta santé. Laisse-moi leur faire face moi-même.

bien fermé des deux yeux lorsque j'ai lancé la poussière sur toi. Si ça avait été une fille qui se trouvait à ta place, elle aurait fait la même chose, d'accord? Vous pensez tout le temps que... les femmes existent uniquement pour faire les tâches ménagères. Qu'elles sont fragiles et impuissantes. Qu'elles sont inférieures aux hommes. Et voyez, vous chantez des louanges au nom de la déesse mère, mais en fait, vos langues ne tremblent même pas. Et vous voulez que la déesse mère exauce tous vos désirs, accomplisse tous vos souhaits et vous comble de bonheur. Vous réclamez la force en tendant les mains devant elle. Vous oubliez que la déesse est aussi une femme. Et les femmes ne sont pas faibles. Elles sont puissantes comme elle. Et pourquoi avez-vous un problème avec moi? Parce que je suis une fille? Ou parce que je veux emmener mon beau-père en pèlerinage? C'est quoi le problème? Vous êtes idiots. Tout comme on ne peut pas faire la différence entre les deux yeux d'une personne. De la même façon pour les parents, un enfant est un enfant, qu'il soit un garçon ou bien une fille.

Et d'après toi, toutes les femmes qui portent des bracelets sont faibles. Ma tante, s'il vous plaît, vos bracelets. On va donc voir si ces bracelets conviendront bien sur ces poignets.

Arrête, ma fille. Laisse tomber. Tu le sais très bien. Tu es pour moi égal à n'importe quel fils.

0: Comme vous venez tous de le constater, c'est la toute première fois dans l'histoire du pèlerinage qu'une belle-fille s'engage à prendre les responsabilités d'un fils pour son beau-père, pour lui permettre d'obtenir la bénédiction de la déesse mère durant le pèlerinage.
1: Je suis heureux que tu aies accompli une bonne chose dans ta vie, même si c'est pour mon père.

0: Papa.
1: Raj.
2: Papa.
1: Raj. Raj, tu m'as vraiment fait une peur bleue aujourd'hui.
3: Ne m'en parle pas, Babita. Pendant un moment, j'ai eu la peur de ma vie. Je veux juste que tu comprennes que, grâce à la volonté de notre belle-fille, je tiens cette urne entre mes mains.
0: Papa, je suis heureux que tu aies l'urne sacrée.

0: Tu as fait un travail incroyable, Mead. Aujourd'hui, tu as accompli ton devoir en tant que fille. Grand bravo.
1: Je vais d'abord mettre cette urne dans le temple. Après, je vais me changer.
2: D'accord.
1: Bien.
2: Tu as fait tout ce qui était en ton pouvoir pour réaliser le souhait de Raj aujourd'hui. Alors, merci pour cela.
3: Je n'ai accompli que mon devoir, maman. Même si j'ai rencontré beaucoup de difficultés en chemin. Je devais aller jusqu'au bout.

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0: Bon, Raymond, c'est quoi cette enveloppe? Ça fait quand même une heure que t'es planté devant.
1: C'est le résultat ADN d'une enquête qu'on a réouverte avec Émile. À l'époque, on avait un suspect. Émile lui disait qu'il était coupable. Moi, je disais non. On a failli se foutre sur la gueule à l'époque. Alors là, on va enfin savoir qui a raison et qui a tort.
0: Vas-y, ouvre.
1: J'ai le trac. Bah oui, j'ai le trac. Parce que si j'avais raison, j'ai laissé enfermer un innocent. Et si j'ai tort, je risque de perdre un bon copain.
0: Oh, tu sais quoi?
1: Mais qu'est-ce que tu fais?
0: Écoute-moi. Des innocents qui ont fait de la tôle, il y en a plein. Alors que des bons copains encore en vie...

0: Bon, bah, je me suis foiré, c'est immonde.
1: Franchement, Léo, t'es chiant!
0: Bah, ça va, c'est pas plus dégueulasse que quand tu cuisines, hein?
1: Mais justement! Toi, c'est la première fois que tu fais à manger et t'en es au même niveau que moi qui essaye depuis des mois! Ton petit côté premier de la classe, ça me saoule!
0: Mais les six, c'est immangeable!
1: Mais comme moi!
0: Oui, c'est vrai. Mais bon, moi, c'est joli.
2: C'est vraiment, mais un amour. Elle dort bien, elle mange bien, elle me sourit tout le temps. Le bébé parfait.
3: Oh oui, la petite crachouille.
4: Mais la petite crachouille, qu'est-ce que c'est?
3: Bah, la petite crachouille, la petite mignonne.
4: Oh, la petite mignonne. Profites-en, hein, parce qu'à la puberté, ça devient ingérable.
3: Ah bah, c'est la crise d'ado, qu'est-ce que tu veux?
4: Oui, ouais. Pauline, ça allait. Mais alors, son frère. Oh là là, il m'en a fait de belle. Tu te souviens quand on est parti en vacances à Minorque en bateau, là, avec mon pote Christian, ce petit con d'Ulysse qui a foutu le feu à la grand voile?
5: Ouais, je me souviens, ouais. Enfin, attends, tu rigolais pas trop à l'époque, hein.
4: Ouais, mais ça, c'est du passé, c'est bon.
5: D'ailleurs, à ce propos, puisque tu parles de ces vacances, maintenant, je crois que je peux te le dire.
4: Non, non. Ah non, c'est pas toi qui a cramé la grand voile.
5: Non, non, quand même pas, non, non, non. Non, moi, j'ai juste un peu flirté avec Christian.
4: Christian, Christian, c'est mon ami, Christian, toi?
5: Hein? Oh, attends, ça va, c'était il y a longtemps, c'était l'été. Et puis c'est toi qui as insisté pour que j'y vienne. Moi, à la base, je voulais partir à Barcelone avec mes copines.
3: Attends, Christian, c'est bien le grand, là, type sicilien, un peu grisonnant?
4: Oui.
5: Ouais, non, mais attends, imagine-le, il y a 10 ans, tu l'aurais vu, mais torse nu, en train de border les voiles.
3: Oh là là, ouais.
4: Arrêtez, arrêtez.
3: Hey, qu'est-ce qu'il y a? Je croyais que c'était du passé, tout ça.
4: Oui,
3: mais... Non, mais Christian, là, avec son petit cul.
4: Arrêtez, son petit cul.
3: Je pense qu'il aurait préféré que t'aies foutu le feu à la grand voile.
5: Ouais, apparemment, ouais. Ouais.
3: Allez, je suis un enfant. Vas-y, attends, cet été.

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1: Surtout, reste bien sage, hein.

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15: Bonjour à toutes, c'est ma saison préférée, c'est la saison des bébés. Avec toute l'équipe d'Antenne Réunion, nous la poursuivons de nouveaux parcours de maternité. Et à chaque bébé, une nouvelle histoire tout aussi touchante. Nous la suivons bon moment ici aux Orchidées et sur tout le reste de l'île. Et mi peu d'azote que cette année nous mène à des mamans vraiment admirables. Bienvenue bébé, il commence tout de suite sur Antenne Réunion. Et nous retrouvons à nous à l'étang Saint-Leu aujourd'hui chez Alexandre, Aurélie et Ismaïl. Et aujourd'hui, nous l'accompagnons de la marraine d'Ismaïl, Radjani, qui est avec nous pour raconter à nous un petit peu comment cette ville a changé après le retour d'Ismaïl à la maison. Raconte à nous un peu. quand elle a rentré, que ce soit la fin premier.
0: Ça a été un grand chamboulement, mais en bien. Hein, voilà. Fallait faire une petite place pour bébé quand même. Elle a bougé un peu les choses à la maison. Un petit peu de travaux a été fait avant l'arrivée de bébé. Et sinon, ça a été. Il n'y a pas eu de.
15: Mais dans l'organisation familiale.
0: Dans le rythme de travail, oui.
15: Ben c'est ça, parce qu'il
0: change quand même.
15: Tous les jours, jusqu'à la fin, avec son gros ventre. Aurélie, il était là avec Alexandre, dans les champs, en train de regarder si ses fruits, il est bien, ses plants, s'il a bien pris. C'est ça, hein?
0: Oui,
15: c'est ça. Notre quotidien.
0: Oui.
15: Et là, d'un coup, ben, on a un bébé que Wallet exclusivement, donc il demande au plus de temps. Comment
0: plus
15: on l'organise dedans. À où
0: ouais. Mais je dirais qu'il est plutôt compliqué, là. Pour l'instant, l'exploitation même, c'est plus bébé qui gère, c'est plus monsieur qui gère. Le terrain, il regarde les fruits, il regarde les plantations, mais moi, mais plus à la maison. Et quand je peux, là, ça reprend le travail. Du coup, je descends au labo et c'est bébé qui vient avec moi, quoi. Je ramène le lit parapluie. C'est un avantage, je me dirais, quand on travaille pour même, du coup, gagner le planning en fonction. Donc,
15: alors, c'est un avantage, mais c'est aussi une difficulté parce que ben forcément, où les mamans à plein temps, mais aussi agricultrices, mais aussi pâtissières, on fait tout ça avec bébé. Donc, il demande à vous forcément plus d'énergie. Heureusement, où les bien accompagnés. Alexandre, quel rôle vous joue dans la partie? Donc, c'est vous qui gère l'exploitation, mais à la maison, quand bébé est arrivé, comment on la positionne à où?
13: Quand bébé arrive, surtout là, c'est le deuxième bébé. Il y en a la princesse avant et la fille. Mais là, après, le prince, le petit prince, est bien arrivé, ben, on a beaucoup de choses qui changent. Ben, aujourd'hui, ben, disons, c'est le papa, il prend le rôle de la maman à la maison aussi, il fait tout.
15: C'est vrai?
13: Ben oui. Ben avec le petit bébé, il gagne pas fait rien, comme il prend le sein, tout ça, il allait. Et aussi après à côté, ben il faut avec surtout l'agriculteur, même l'agricultrice, tout ça, en étant exploitant, tout ça. Mais il faut l'exploitation, il continue de tourner. Et c'est un métier vraiment, comme
15: dur.
13: Il dit, il n'est pas facile.
15: C'est ben, 24 heures sur 24.
13: C'est 24 heures sur 24,
15: ça.
13: Oui. Ben comme il dit, il nous prépare pour le petit, il vient d'hier.
15: Oui.
13: Oui, c'est ça.
15: Donc, on a Laïli pour gérer aussi
13: devoirs.
15: Oui.
13: Heureusement aussi, la petite fille est là aussi, la grande fille. Comme il dit aujourd'hui, au moins, les gars regardent un peu.
0: Bon soutien,
13: aussi,
0: ouais.
13: Le soutien aussi. Mm-hmm.
15: Du haut de ses 10 ans, il donne à Zat un coup de main.
13: Oui, très, très, très. Oui,
0: ouais,
13: un grand
0: beaucoup.
13: Coup de main, non, ouais.
0: Ouais.
13: C'est ça.
15: Justement, du coup, vous êtes les plus expérimentés. Il y a des choses que vous avez fait complètement différemment entre Laïli et Ismaïl.
0: Ben, je dirais, pour Laïli, on avait moins de temps, justement. Moi, je n'étais pas trop avec ma fille. Et c'était plus la belle-mère qui était là, parce que moi, j'étais travail avant.
15: Dans la grande distribution.
0: Voilà, c'est ça. Du coup, c'était plus la mamie, elle avait plus la main dessus. Moi, tu vois, pratiquement pas. Et là, c'est un avantage que je ne travaille plus là-bas, du coup. Moi, elle est agricultrice à plein temps. Du coup, là, on a plus de temps à consacrer à moi avec bébé. Et elle essaie de rattraper un peu le temps avec ma fille. Mais bon, elle y aide à, moi, elle aide à nous beaucoup, même, dans les tâches ménagères. Le quotidien, il fait dès maintenant, là, il commence à prendre ses vaisselles.
15: Ah, c'est super. Il responsabilise, en fait, parce qu'elle est devenue grande sœur.
0: C'est ça.
15: Et puis, Narajani, qui a pris le rôle de marraine.
0: Oui.
16: Oui.
15: Quand ça, ou là, a pris, écoutez, ça va être la marraine du petit prince.
16: Du coup, elle a pris le 4 janvier 2026.
15: D'accord. Pourquoi cette date-là en particulier?
16: Parce que c'est le jour de l'anniversaire de ma grand-mère.
15: D'accord.
16: Et
0: on était conviés. Ouais.
16: On a été invités et du coup, on a la nuit et tout. Nous passons la soirée et tout. Et à un moment donné, nous, ça discutait, moi et Tati. Et c'est là que Tati annonce à moi que c'est moi la marraine, du coup.
15: Alors?
16: Et là, m'y pleure. Et que là, vraiment, m'y était. Parce que je n'ai jamais été marraine dans mon
15: vie.
16: C'est la première fois. Et que Bané fait à moi autant confiance et que Bané vraiment cette responsabilité-là d'être la personne importante après Bana, c'est quelque chose de magnifique.
15: La touche à vous?
16: Ah, beaucoup.
15: Et comment on prend ce rôle-là au quotidien? Est-ce qu'on arrive à être présente? Parce que dans votre vie aussi, Radjani?
16: Beaucoup, beaucoup. À chaque fois que je débute la journée, il faut absolument m'envoyer un petit message ou que je prends des nouvelles et absolument un petit bisou de ma part pour Ismaïl.
15: Une marraine investie, une grande sœur responsabilisée. Papa, maman, la trouve votre rôle. M'a envie de dire que vous allez partir pour un joli chemin à faire à quatre avec tout votre entourage autour. Il est bien gaillard. Ben, nous va revenir pour manger la prochaine fois. Il paraît ici, il fait bon manger. Donc on va revenir avec grand plaisir pour goûter un petit peu votre carré feu de bois. En tout cas, nous sommes très contents de faire votre connaissance et de présenter à tous nos téléspectateurs et téléspectatrices d'Antenne Réunion. Merci d'avoir ouvert nous les portes de votre maison, de votre famille, de votre foyer, de votre exploitation.
17: l'émission. On va revenir pour reprendre des autres nouvelles et pour manger aussi. Nous retrouvons bientôt sur Antenne Réunion. À bientôt.
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0: 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Bonjour à toutes, merci de nous rejoindre. Voici les titres de votre journal. À la une de l'actualité, une alerte sanitaire après un cas de méningite détecté chez un élève de CP à l'école primaire de la Chaumière à Saint-Denis. La santé de l'enfant n'est pas jugée préoccupante. Des visites médicales, un dispositif d'information sur la maladie mis en place au sein de l'établissement. Après les dernières échauffourées survenues au Chaudron, opération de contrôle menée hier soir en présence du préfet de La Réunion, une plainte contre X déposée par la ville de Saint-Denis en vue de réparation des dégâts causés. Quel dispositif de sécurité en ce début de week-end ? Réponse dans un instant. Elle est attendue pour la fin de la journée. Zinedine Zidane, nouvel entraîneur des Bleus, dévoilera sa première liste des Bleus en équipe de France. Qui souhaitez-vous voir ? Quels joueurs ont votre préférence ? Réponse dans ce 12h30. Culture, tradition et patrimoine de La Réunion. Dans tant longtemps revient aujourd'hui sur le troc des objets et de nourriture autrefois. Échange, solidarité entre voisins. Laurent Payette nous racontera la débrouille dans la vie d'antan à La Réunion à la fin de cette édition. Cette alerte de l'ARS, un cas de méningite à méningocoque recensé à Saint-Denis chez un élève en classe de CP scolarisé à l'école de la Chaumière. Aussitôt un dispositif mis en place au sein de l'établissement en collaboration avec le rectorat. Message d'information et de prévention adressé aux parents d'élèves. Les marmailles susceptibles d'avoir été en cas contact en visite médicale durant cette matinée. Réaction, explication avec Ambre Calza.
1: Avant de retrouver leurs camarades et leur salle de classe, les enfants identifiés comme cas contact passent d'abord par la visite médicale. Un examen pour rassurer les parents et s'assurer qu'aucun nouveau cas ne se déclare.
2: Nous, on a eu le message du directeur, c'est déjà bien de nous prévenir et peut-être juste faire attention et aller voir le médecin pour voir si nos enfants ne sont pas concernés aussi.
3: J'étais inquiète parce que c'est quand même dangereux, comme on nous a expliqué que c'était quand même dangereux.
1: Des réceptions du signalement, l'Agence régionale de santé en collaboration avec le rectorat de Saint-Denis a déployé les mesures nécessaires pour prévenir tout risque de contagion au sein de l'établissement.
4: On vérifie que les enfants vont bien et qu'ils peuvent prendre le traitement préventif pour réduire le risque de tomber malade après.
1: Les parents des élèves de CP ont été informés dès jeudi après-midi. Objectif, repérer les éventuels cas contacts et si besoin, les orienter rapidement vers un médecin.
5: Le médecin de l'ARS et le médecin scolaire ont proposé de venir ce matin à l'école pour faire les consultations directement et transmettre aux parents qui n'ont pas pu y aller hier l'ordonnance pour avoir le médicament en pharmacie. Donc c'est pour faciliter les choses aux parents qui n'ont pas de moyens de transport, qui sont du quartier et qui n'ont pas pu aller directement hier.
1: Pour les familles, la vaccination reste un moyen essentiel de prévention. Depuis le 1er janvier 2025, les vaccins contre les méningocoques sont obligatoires pour les nourrissons nés à partir du 1er janvier 2023.
6: C'est une maladie qui est, on va dire, légèrement contagieuse, mais qui peut être très grave. C'est pour ça qu'on a besoin de réagir rapidement et de mettre en place toutes les mesures qui vont empêcher la survenue d'autres cas. Les familles peuvent se rapprocher de leur médecin traitant pour avoir un rattrapage de la vaccination, ce qui est conseillé hein, jusqu'à l'adolescence et puis l'âge adulte jeune.
1: L'enfant touché par cette infection est actuellement pris en charge. Son état de santé est rassurant. Pour l'heure, aucun autre cas n'a été signalé au sein de l'établissement.
0: Sur la route du littoral ce matin, la patience des automobilistes mise à rude épreuve. La voie de gauche neutralisée suite à un accident de la circulation dans le sens ouest vers le nord, ce qui a engendré jusqu'à 12 km d'embouteillage en direction de Saint-Denis. Une circulation revenue à la normale depuis. La fermeture exceptionnelle de la mairie de Sainte-Suzanne en Corse vendredi. Les astreintes téléphoniques seront tout de même assurées par les services en cas de situation urgente. Une deuxième journée de fermeture de l'hôtel de ville qui fait suite au décès du gardien de nuit hier. Nous l'évoquions dans nos précédentes éditions. L'employé a été retrouvé sans vie dans les toilettes de la collectivité très tôt hier matin. L'enquête suit son cours pour déterminer les circonstances de la mort. Échauffourée au Chaudron, je vous le disais en titre, 5 jours après les dernières violences urbaines, les autorités continuent à veiller au grain. Opération de contrôle menée hier, en fin de journée, en présence du préfet de La Réunion. Une plainte contre X déposée dès ce mercredi, annonce Erika Barech. La maire de Saint-Denis souhaite recourir à la justice afin que les parents des mineurs interpellés et mis en cause dans ces violences urbaines paient les dégâts causés au sein du quartier. Un quartier qui se doit de rester au calme pour le bon vivre de

0: qui est le sens de la loi pénale.
1: Selon l'enquête, les jeunes mis en cause seraient originaires de plusieurs quartiers, la Bretagne, le Moufia, mais aussi certains secteurs de l'Est. La commune appelle l'ensemble des acteurs à renforcer les moyens consacrés à la prévention et à l'accompagnement des jeunes.
2: C'est l'union sacrée entre l'État, la commune, le département, l'éducation nationale, voilà, et puis des parents, parce que j'ai parlé aussi des parents. Il faut qu'il y ait cette union sacrée pour pouvoir prendre en main le problème.
1: La mairie appelle également à ne pas stigmatiser le quartier du Chaudron. Le chef-lieu rappelle avoir déjà mis en place plusieurs dispositifs visant à impliquer les jeunes dans la vie et l'évolution de la ville.
2: Redonner confiance quand on vous fait des conférences de presse sur les vacances où on met 3000 jeunes dans des dispositifs de vacances lorsque nous faisons des vacances éducatives en pied d'immeuble et que je mets des carnets d'études et des éducateurs pendant 15 jours, 10 euros pendant 15 jours pour les enfants. Ils mangent, ils vont voir des musées. Mais c'est ça qui fait qu'à un moment donné, cette ville se transforme.
1: Pour rappel, deux mineurs ont été interpellés après les faits survenus dimanche soir. Ils seront présentés devant le juge des enfants le 18 novembre prochain.
3: Au tribunal judiciaire de Champfleury, Joël Jean-Sully Melchior écope de 8 mois de prison avec sursis. Le restaurateur Saint-Paulois est reconnu coupable de faits d'agression sexuelle sur mineurs, des faits qui remontent à 2018. Le mis en cause également condamné à 5 ans d'inéligibilité est désormais inscrit au FIJS, le fichier des auteurs d'infractions sexuelles ou violentes. Parlons économie avec cette question. Quelle est la perception des marques par les Réunionnais? Une enquête Pigé réalisée pour Antenne Réunion révèle qu'il y a un décalage entre l'image donnée des marques et la vision des consommateurs dans l'île. Les avis diffèrent selon les secteurs d'activité. Les détails chiffrés et vos réactions recueillies ce matin, Saint-Louis, par Farouk Moulin.
4: Entre l'image vendue par les marques et la réalité, les Réunionnais restent partagés. Pour certains, la promesse est tenue. Pour d'autres, beaucoup moins.
5: Le bonbon est gros et sur les photos, et quand on arrive, c'est vraiment c'est l'image des pour les yeux, mais sinon ça, dans l'ensemble, il ne suit pas.
6: La pub n'aime la plaisir, elle n'a rien de faux, ça les faut.
7: Mais crois pas à la pub, c'est des menteurs.
4: Selon une enquête Pigé, 24% des Réunionnais jugent que les marques tiennent leurs promesses, 54% restent mitigés, et 22% constate un fossé entre image et réalité.
8: La banque, moi, on m'a mis bien assuré avec ma banque. Et à chaque fois qu'on m'y appelle, il y a toujours un truc.
9: Toujours un problème?
8: Il y a toujours un problème.
10: Je dis que les moins chers. Et quand il y a pour nous faire, ben, quand on lit bien les documents, et ben, on a dit pour tout ce qu'on a dans le document. Ouais. On a un peu les cachettes, il faut bien lire. Ouais.
4: Selon les secteurs, l'écart se creuse plus ou moins. Les équipements et vêtements de sport arrivent en tête avec 52% d'opinions positives. A l'inverse, les banques et assurances ferment la marche, avec seulement 26%.
11: Ils sont de plus en plus à peur, ils n'hésitent pas à changer de marque, ils sont de moins en moins fidèles. Et il y a différents éléments qui l'expliquent, ce n'est pas toujours à cause des marques, mais les Réunionnais sont de plus en plus exigeants, ils sont de plus en plus avertis, c'est-à-dire en fait ils décodent les offres et ce que disent les marques. Ils sont également de plus en plus méfiants. Et puis, ils sont aussi de plus en plus vérificateurs, c'est-à-dire aujourd'hui, via les réseaux sociaux, les applications, l'IA.
4: La perception des marques varie aussi avec l'âge. Les 18-29 ans se montrent notamment plus favorables à certains secteurs que les 45 ans et plus.
3: Nous terrons ensemble dès la semaine prochaine sur Antenne Réunion tout au long de nos éditions et programmes mobilisation pour mieux comprendre et sensibiliser sur les enjeux environnementaux et cela dans le cadre de la Semaine européenne du développement durable qui démarre aujourd'hui. Nous sollicitons votre opinion sur cette actualité avec cette question du jour. Êtes-vous favorable à réduire l'éclairage public pour faire des économies d'énergie? Votez oui, non ou sans opinion. Commentez, réagissez dans la rubrique Votre opinion sur l'info.re. 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Environnement toujours et protection de la nature. Les tortues marines de la Réunion font régulièrement face aux menaces naturelles et humaines. Afin d'assurer la préservation de l'espèce, l'Observatoire des tortues marines de Saint-Leu liste des projets prioritaires, notamment l'extension du site de Kélonia. Écoutez les précisions du nouveau directeur de Kélonia, Mayeul Dallot. Il était l'invité connecté du 6-8 Ensemble ce matin.
9: La région Réunion nourrit des ambitions pour ce site, hein, qui accueille de plus en plus de

0: visiteurs, plus de 230 000 visiteurs l'année dernière. Alors il y a des ambitions d'agrandir le site sur un projet qui s'appelle jusqu'alors Kelonia 2. Donc pour l'instant c'est au stade de concept, mais l'idée c'est d'agrandir le site avec un aménagement paysager au-dessus du site actuel et notamment de faire la part belle aux tortues de terre.
1: 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Apolline de Malherbe reçoit aujourd'hui Marine Tondelier, candidate à l'élection présidentielle et secrétaire nationale Les Écologistes. À ce propos, une réunion classée défense à l'Élysée aujourd'hui autour du président de la République. Emmanuel Macron convie les chefs de parti, les candidats à la présidentielle au sujet de la crise de l'énergie et de la dégradation rapide de la situation internationale. Je serai candidat à la présidentielle, déclaration d'Éric Zemmour hier sur un plateau de télévision, adepte du principe de remigration, à savoir l'expulsion des étrangers. Le président de Reconquête à dérouler les éléments de son programme politique. Flambée des prix et des carburants dans l'Hexagone, ce qui occupe encore l'actualité. Les pêcheurs lèvent les blocages dans l'Hérault, le Gard, les Alpes-Maritimes. Après plus de 6 heures de négociations, ils obtiennent de leur ministère de nouvelles conditions d'aide qui suivront les cours du carburant. L'actualité, c'est aussi ce chiffre du jour, 54 milliards d'euros, c'est le montant de l'effort budgétaire demandé par Sébastien Lecornu. Pas de baisse des impôts prévus, mais les retraités, les fonctionnaires et les étudiants seront mis à contribution. Toutes les précisions avec Victor Topneau, Florence Couturon et Vincent Lanneau.
2: Le Premier ministre dévoile une partie de son budget et prévoit d'ores et déjà 54 milliards d'euros d'économies à réaliser. Pour y parvenir, il compte notamment sur les fonctionnaires. Pas de hausse généralisée des salaires dans la fonction publique. Le point d'indice sera gelé en 2027. Économie de 2 milliards d'euros selon Matignon. Inacceptable, selon cet agent.
3: Je suis quand même déçu parce que des fonctionnaires, c'est pas des lignes budgétaires. Alors je comprends que la période est difficile, mais tous ces gens qui mouillent le maillot pour le service public, ils subissent l'inflation de plein fouet aussi.
2: Un scandale, dénonce Sophie Binet, leader de la CGT, qui appelle déjà à une mobilisation le 29 septembre. Toutefois, les plus bas salaires de la fonction publique devraient suivre l'inflation. Symboliquement, les ministres, eux, verront leur rémunération baisser. Seront aussi mis à contribution les retraités, notamment les plus aisés. Leur pension pourrait ne pas être revalorisée cette année. Un effort de près de 6 milliards d'euros leur sera demandé. Les arbitrages se feront au Parlement.
4: Je pense qu'il faut que tout le monde participe, c'est évident, mais que je voudrais qu'on arrête d'entendre qu'une personne est riche quand elle a 2500, 300, 3000 euros par mois.
5: Plutôt que de s'attaquer aux retraités, ce serait bien de s'attaquer aux gens qui sont très, très, très, très riches.
2: Les petites retraites, en revanche, seront protégées. Sur les impôts, le Premier ministre prend un engagement.
6: Nous n'augmenterons pas les impôts. Dans cet esprit, je refuse de geler le barème de l'impôt sur le revenu.
2: En clair, ce barème suivra l'évolution de l'inflation, un peu plus de 2% cette année. Concernant la surtaxe que payent les grandes sociétés, elle ne sera pas supprimée mais abaissée pour maintenir la croissance. Quid de la santé et des aides sociales? Minimum vieillesse, RSA, allocations adultes handicapés seront épargnées. Reste la question très sensible des aides au logement, qui pourraient être gelées.
7: La difficulté de s'attaquer aux prestations sociales, elle est d'abord sociale, justement, parce que bon nombre de ménages modestes en dépendent pour leur vie, surtout à un moment où l'inflation renaît et où les carburants sont si chers.
2: Sébastien Lecornu prévoit aussi 2 milliards d'euros d'économies sur les arrêts maladie. La copie finale du gouvernement sera présentée le 30 septembre. Objectif, maintenir le déficit autour de 5%.
1: À présent, cette information révélée par TF1 LCI, un policier mis en examen et incarcéré hier. L'agent est suspecté d'avoir voulu attaquer les intérêts de l'État et d'avoir fabriqué des armes imprimées en 3D. Un projet d'acte terroriste que nous racontent Laszlo Gélabert et Guillaume Chiez.
8: Devant ces locaux de la police nationale des Yvelines, les enquêteurs de la sous-direction antiterroriste ont interpellé un homme le 23 août dernier, selon nos informations. Un homme au profil étonnant, c'est un fonctionnaire de police arrêté à la sortie de son travail. Après 96 heures en garde à vue, il a été mis en examen, soupçonné d'avoir voulu mener une attaque terroriste en France. Âgé de 35 ans, ce gardien de la paix entretiendrait des liens avec la mouvance d'ultra-droite, connue pour ses actions violentes. Sur Internet, le fonctionnaire tenait des propos troublants.
9: C'était surtout des volontés d'atteinte à l'État et à la sécurité de l'État. Et c'est ça qui a inquiété les enquêteurs. On sait qu'ils voulaient s'en prendre peut-être même à ses propres collègues de la police nationale. Mais tout ça doit maintenant entrer dans le temps de l'investigation qui est entre les mains des juges d'instruction antiterroristes.
8: La voiture et le domicile du fonctionnaire ont été perquisitionnés. Le parquet antiterroriste nous confirme avoir notamment mis la main sur des pièces d'armes de guerre comme celle-ci, fabriquées avec des imprimantes 3D. Leur particularité, elles sont intraçables par les autorités. Une affaire d'une gravité exceptionnelle qui ébranle la police nationale. Les avocats du suspect n'ont pas souhaité s'exprimer sur le fond du dossier. Pour l'heure, l'homme de 35 ans est placé en détention provisoire.
1: Dans l'Oise, une fusillade éclate hier près d'une école de Montataire en pleine sortie des classes. Bilan, 2 blessés. Un suspect a été interpellé et placé en garde à vue. Sur place, tous les détails avec la correspondance de Camilla Campuzano.
10: Et vive émotion encore ici ce matin pour les parents et les enfants, bien entendu, qui sont déposés dans cet établissement scolaire, une école primaire, où il y a eu une fusillade hier, ici, 16h30, à deux pas d'ici, dans un parc des tirs, qui ont notamment ricoché sur l'établissement scolaire, créant mouvement de foule et panique. Une mère de famille que nous avons rencontrée ce matin nous dit que son fils est encore traumatisé.
11: 2 coups de feu, ou 3 peut-être, mais il y a eu la panique, du coup, moi j'ai rien compris. Ils étaient traumatisés. Ouais, il pleurait de partout. On savait même pas ce qui se passait. C'est après on a su que quand on a vu la police et les pompiers arriver, qu'il s'était passé un truc.
10: Deux hommes majeurs ont été blessés donc dans un parc juste à côté. Ils ont été hospitalisés et déjà une interpellation, une arrestation hier soir d'un homme de 18 ans connu des services de justice.
1: À l'appel sportif du football, avec tout d'abord la Ligue Europa. Sombre soirée pour l'Olympique de Marseille en Turquie, tenu en échec à Beşiktaş. Première période maîtrisée, en revanche, seconde période extrêmement compliquée pour les Marseillais qui craquent. Score final 4-1, dont 2 buts inscrits en 3 minutes à l'heure de jeu. Les Bleus, eux, affronteront bien la Turquie vendredi prochain en Ligue des Nations. Mais avant cela, ce soir, Zinedine Zidane dévoilera sa première liste de l'équipe de France. Entre les têtes d'affiche et les dernières révélations lors du Mondial, quels joueurs souhaitez-vous voir dans cette équipe de France façon Zizou? Joanne Mazard a recueilli vos vœux ce matin, Saint-Denis. Regardez.
12: C'est une liste très attendue et qui fait déjà beaucoup parler. À 20h ce soir, Zinedine Zidane dévoilera sa toute première liste à la tête de l'équipe de France. Alors, qui les réunionnais aimerait-il voir chez les Bleus?
13: Barcola, Désiré Doué, parce qu'ils ne jouent pas assez à mon goût, donc ce serait bien de les voir jouer, parce qu'ils sont trop boostés, c'est fort.
14: Dembélé, c'est mon plus grand joueur, je voudrais qu'il soit sélectionné.
15: Ryan Cherki, Akliouche. Ah oui, lui, il est à Paris, tcho.
16: Ben, Michael Olise et Désiré Doué. Michael Olise, c'est un bon passeur, c'est un bon dribbleur.
12: Le champion du monde 98 pourrait opérer plusieurs changements chez les Bleus. En défense, William Saliba, blessé, pourrait laisser sa place à Jérémy Jacquet, 21 ans, auteur d'un bon début de saison avec Liverpool. Après 3 ans sans porter le maillot bleu, Wesley Fofana pourrait faire son retour. Au milieu, Pablo Pagis, joueur du Paris FC, est pressenti pour intégrer le groupe, tandis que N'Golo Kanté pourrait être écarté. En attaque, difficile de faire de la place aux nouveaux, tant les Bleus regorgent déjà de talents. Cherki, Mbappé, Dembélé, Olise, Doué. Un nom pourrait toutefois se détacher. Esteban Le Poll, meilleur buteur de la Ligue 1 la saison passée, est pressenti pour rejoindre le groupe. Une chose est sûre, la légende Zizou a attendu ce moment très longtemps.
17: J'ai passé ces 4-5 années à attendre ce jour-là. Voilà. Et là, ça devient réalité, donc... Forcément, je suis un peu ému, mais c'est, vous pouvez pas le voir. Hein, c'est, je suis tout excité, quoi. c'est quelque chose de fort pour moi aujourd'hui.
12: Et pour ses premiers pas sur le banc des Bleus,

0: ces joueurs auront un défi de taille, marquer les esprits en Ligue des Nations. La France débutera la compétition le 25 septembre prochain face à la Turquie.
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2: Il est l'heure à présent de retrouver notre chronique du vendredi dans le temps longtemps, culture, tradition et patrimoine de La Réunion. Laurent Payette avec nous, nous a rejoint sur ce plateau. Bonjour Laurent.
3: Bonjour Laura, bonjour à toutes.
2: Alors on parle du troc qui occupait une place importante dans la vie quotidienne d'antan.
3: Oui, alors on parle d'un temps où l'on échangeait au lieu d'acheter et où un oui eh bien valait mieux qu'une bataille. Il y eut des années où l'argent ne pesait plus grand-chose. À quoi bon des pièces quand les étals étaient vides et les boutiques désertes. Aux heures difficiles de la guerre et de la pénurie, les Réunionnais revinrent tout naturellement au plus ancien des commerces. Donner une chose pour en recevoir une autre, le troc n'était pas un choix, c'était une survie, et de cette survie sont nées des manières, une malice et même une certaine sagesse.
2: Quels étaient les objets habituels à l'époque de troc ?
3: Alors déjà, à l'époque, hein, dans les hauts, eh bien, les agriculteurs étaient obligés de descendre vers la ville avec ce que leur terre et leur cours donnaient. Quelques volailles, du maïs, des tubercules, ils venaient les troquer, non pas contre de l'argent, mais contre ce dont la ville ne voulait plus, de vieux habits, des objets de seconde main. Change pas un vieux linge pour un volaille, madame ? Une poule pour une robe défraîchie, des œufs pour un pantalon usé. Personne ne comptait en francs. Cette économie de la main à la main échappait à l'administration, bien entendu, à ses registres et à ses taxes. Mais le voisinage, lui, fermait volontiers les yeux, car ces petits échanges défendus étaient souvent le seul moyen de se procurer ce que plus aucune boutique ne proposait.
2: Et auparavant, Laurent, il n'était pas rare de pratiquer le troc entre voisins.
3: Non, pas du tout, c'était même chose courante. Alors aujourd'hui, on aurait même presque honte hein, d'aller voir le voisin, mais c'est vrai qu'il était coutumier à l'époque eh bien, d'aller voir son voisin et d'échanger deux, trois oignons contre une tête l'ail ou un morceau la viande cochon contre un kilo zévi ou mangue vert.
2: Et est-ce qu'on peut dire qu'il s'agissait donc d'une pratique courante ?
3: Oui, parce que beaucoup de familles avaient leur petit jardin, quelques pieds de tomates, des brèdes, des patates douces, des bananes, des fruits, et parfois quelques poules, un cochon ou même quelques canards. On produisait d'abord pour soi, et lorsque la récolte était généreuse, eh bien, on partageait. Mi donna ou ça ? Ou donne à moins ça. C'était la règle. Pas besoin de contrat, la parole suffisait. Un voisin pouvait arriver avec un régime de bananes sous le bras et repartir avec quelques œufs. Une autre fois, c'était l'inverse, parce que le troc, ce n'était pas forcément du donnant-donnant immédiat, c'était surtout une relation de confiance.
2: Des échanges donc à dimension plus que pratique, car autrefois, on le rappelle, les déplacements sur l'île étaient beaucoup plus compliqués qu'aujourd'hui.
3: Oui, exactement. Alors, c'était toute une économie de proximité qui fonctionnait ainsi, bien avant que l'on parle aujourd'hui de circuits courts, par exemple, d'économie circulaire ou encore de consommation responsable.
2: Et les marchés forains dans tout ça ?
3: Alors, sur le marché, il était assez comique. Des fois, on connaît, des fois, t'es chamaillé un peu, hein, pour pas grand-chose souvent, surtout quand tes vœux échangent eh bien, un vieux pantalon contre une jolie poule bien gras, et souvent, ben, pour éviter que dans la négociation, ça va un petit peu en vrille, quoi, t'es dégénère, ben, de monde, t'es dit oui, hein, comme ça, pour finir avec. Et c'est de là, certainement, que l'est née l'expression dans nos oui n'a point bataille. Hein, on connaît ça, hein, le marché. Chez Forain, eh bien, c'était surtout la cour. Elle était comme ça, surtout dans les hauts de l'île. On connaissait son voisin, on connaissait celui qui cultivait tel fruit, celui qui avait les meilleurs brèdes, celui qui élevait des poules. Alors des fois, eh bien, t'es y vendre aussi, hein, faut pas croire. Hein, mais souvent, t'es échange parce que eh bien, de monde n'avait point forcément les moyens. Et parfois, on ne vendait même pas. Nena Gramoun y racontait à moi la fois dernière. Il disait que la vraie richesse, eh bien, elle était mesure pas uniquement en fonction du bien que vous possédez, mais en fonction de la capacité que vous avez à partager avec l'autre.
2: Donc si nous résume bien, c'était donc une société où il était important de pouvoir compter sur les autres.
3: Oui, alors c'est ça, hein, longtemps, où vous vivez pas seulement à côté de monde, mais où vous vivez aussi avec le monde qui habite eh bien, dans le quartier, où vous connaissez son nom, vous connaissez le nom son madame, vous connaissez aussi le nom son bonne marmaille, tout ce petit monde, eh bien, formait une sorte de filet de sécurité. Quand quelqu'un avait un problème, eh bien,

0: ne se demandait pas toujours qui va payer, on se demandait plutôt qui peut donner un coup de main. Et le coup de main, eh bien justement, c'était une véritable institution informelle, construire une case, réparer un toit, défricher un terrain, récolter avant l'arrivée d'un mauvais temps. Il arrivait que plusieurs personnes se retrouvent pour travailler ensemble. Aujourd'hui, on parlerait d'entraide, de solidarité, de proximité, d'économie collaborative. Mais à l'époque, eh bien, on appelait ça simplement vivre. L'été comme ça.
1: Et aujourd'hui, le troc, c'est de l'histoire ancienne, Laurent ?
0: Alors, écoute, aujourd'hui, on paie à la caisse et l'on repart aussitôt. Le troc a quasiment disparu pendant la période Covid où il a eu une sorte de regain un petit peu, mais il n'a pas vraiment duré cette affaire-là. Le portail où l'on échangeait une poule contre une robe, eh bien ça aussi n'existe plus aujourd'hui. Il faut savoir que le troc n'a pas seulement rempli les ventres dans le temps la misère, il a aussi nourri la langue et a façonné un caractère. Il a appris à tout un peuple à négocier, à ruser, à repérer. Voilà l'héritage discret de ces échanges d'autres fois, et lorsqu'un Gramoun laisse encore tomber dans nos win à point bataille avec un sourire en coin, c'est tout ce vieux marché qui, l'espace d'un proverbe, eh bien, se remet à vivre.
1: Et aujourd'hui, il peut encore arriver de temps en temps de trouver à La Réunion des annonces en ligne pour des échanges, des dons de meubles, des vêtements pour trop particuliers. Un troc, disons, version 2.0.
0: Oui, un troc version nouvelle génération. Un petit mot pour finir, un petit merci aussi à un auteur, Albert Ellie, et pour son œuvre aussi, parce que j'aimerais citer un livre, un seul en particulier, ces histoires Tonton Albert, bouquin dans lequel eh bien, j'ai puisé notamment tous ces souvenirs.
1: Et merci Laurent Payette pour ce focus sur le troc d'autrefois à La Réunion. À la semaine prochaine donc pour d'autres nouveaux souvenirs.
0: Bon week-end.
1: Et bon week-end à vous. Et maintenant, jetons un coup d'œil sur la tendance météo de cet après-midi. À Saint-André, de belles éclaircies au programme pour le début du week-end. Le thermomètre affichera les 26 degrés. Un bulletin complet dans un instant avec Harmonie Peria. Et c'est la fin de ce 12h30. Merci de l'avoir suivi. L'information continue sur Antenne Réunion Radio et sur l'info.re. Ce soir, au 19h, et JT Week-end, Laurence Françoise. À suivre la météo, votre feuilleton, les feux de l'amour. Au plaisir de vous retrouver lundi, même heure, même chaîne. Excellent week-end à tous sur Antenne Réunion.
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1: Bonjour à tous et ravi de vous retrouver pour votre météo. Une météo d'ailleurs qui vit au rythme des entrées maritimes. Toujours de l'humidité qui arrive sur l'est de la Réunion. Et pour aujourd'hui, ce sera un peu moins, même si on retrouve cette humidité. On aura de temps en temps des nuages, vous le voyez, qui restent sur les hauteurs de l'est, mais de temps en temps quelques éclaircies. On le voit sur le littoral est. Dans l'intérieur aussi, c'est partagé entre nuages et éclaircies. On a droit à un débordement nuageux sur les hauteurs du nord-ouest. Ça va devenir plus couvert vers le chef-lieu. Et on a droit à quelques précipitations vers le secteur de la Possession. On va retrouver aussi quelques gouttes sur le sud-est de l'île. Et les plus beaux rayons de soleil se verront sur le sud, comme Saint-Pierre, ou encore un petit peu sur le sud-ouest, comme le secteur des plages. Regardons maintenant le vent, des rafales de 40 à 45 km/h sur le nord-nord-est, également sur le sud sauvage, 50-55 km/h. Et la mer est agitée en tout secteur. Pour les températures maximales, on attend 26 degrés à Saint-Denis, 21 pour les cirques, 18 degrés pour Takamaka, 15 degrés pour les plaines, 27 degrés à Saint-Pierre. Et on terminera avec Petite France avec 16 degrés. Aujourd'hui, nous sommes le vendredi 18 septembre. Des bisous à vous les Nadèges et le soleil nous quittera à 18h13. Très bel après-midi à tous sur Antenne Réunion et à ce soir.
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0: Il était là avant beaucoup d'entre nous. Sous ses branches, des générations de Dionysiens ont grandi, aimé, attendu et parfois même dit oui. Sur la place de la cathédrale, près de la fontaine, ce vieux ficus était devenu bien plus qu'un arbre. Un repère, un refuge d'ombre et de fraîcheur, un décor pour les photos de mariage, les rendez-vous amoureux, les souvenirs de famille ou simplement les pauses des promeneurs. Mais aujourd'hui, il faut lui dire au revoir.
1: Quand on était étudiant, on avait cours à l'IAE. Ici, c'était l'espace un peu de ventilation. Je pense que tous les Dionysiens ont à un moment donné été cet espace-là. Donc c'est inscrit dans une histoire plus collective, les chagrins d'amour, les embrassades. C'est un espace qui raconte plein d'histoires.
0: Car derrière cette décision, il y a d'abord une question de sécurité. Malade depuis plusieurs années, le ficus était atteint par une importante prolifération de termites et de champignons. Malgré plusieurs interventions et tentatives pour le préserver, son état ne permettait plus de garantir sa stabilité. Le risque qu'il s'effondre devenait trop important.
2: Comme dit Créole, l'intérieur, le tronc, était cariaté. C'est un lieu très fréquenté et donc on est obligé pour la sécurité de l'élaguer. Je pense que moi je vais en prendre un morceau quand même de ce ficus et peut-être qu'avec ses branches, le squelette de ses branches, on pourrait faire une œuvre d'art.
0: Alors, pour protéger les passants, les habitants et tous ceux qui fréquentent cette place, l'abattage est devenu nécessaire.
3: Il a été suivi depuis 4-5 ans, on a mis plusieurs modes de sauvegarde en place. Malheureusement, à sa base, il y a plus de 2/3 qui est sèche. Comme c'est la sécurité des usagers qui prime, malheureusement, on va l'enlever ce soir, mais il y a un autre qui va être planté par la suite.
0: Et forcément, difficile de ne pas avoir un pincement au cœur.
4: On va faire mal à nous un petit peu parce que tout le temps, on vient là. On a bon peu de souvenirs, tout le monde il vient ici pour tirer les photos, donc on va perdre beaucoup, quoi. Mais il souhaite aller un petit au revoir le pied de bois, mais il est tellement joli.
5: Il est quand même triste parce que ça fait quand même partie du patrimoine et du décor de la ville de Saint-Denis.
0: Un arbre disparaît, mais pas les histoires qu'il a abritées. Car un patrimoine vivant, ce sont aussi ces témoins silencieux qui traversent les générations. Et à la place du vieux ficus, un nouvel arbre sera planté. À son tour, il verra passer des enfants, des amoureux, des familles, des mariés, des promeneurs. Parce que préserver notre patrimoine végétal, c'est aussi préparer celui que nous laisserons à ceux qui viennent après nous. Un arbre s'en va, une histoire continue.

0: Et si, pour découvrir Saint-Denis autrement, on commençait par ses jardins? Cette année, les Journées européennes du patrimoine mettent le patrimoine végétal à l'honneur avec une thématique « Patrimoine et jardins ». Du centre-ville jusqu'au haut, 19 quartiers se mettent au vert pour vous faire découvrir ou redécouvrir l'histoire de la ville autrement. Des jardins remarquables, des lieux parfois méconnus, des histoires, des rencontres, mais aussi des artistes, des expositions et de nombreuses animations.
1: Si vous avez quelque chose à faire, il faut arrêter le quelque chose et il faut venir aux Journées du patrimoine. C'est un moment extraordinaire. Il y a des gens qui donnent du cœur et du travail pour partager et partager la ville telle que vous l'avez jamais vue. C'est ça les Journées du patrimoine, c'est vivant. Vous allez visiter les jardins bas d'immeubles, c'est très culturel. Jardin nourricier, qu'est-ce qu'on a dans les jardins nourriciers de Château-Morange par exemple? On peut passer un temps avec ses grands-parents, avec ses enfants. C'est une invitation, tout ça c'est gratuit et c'est offert de bon cœur.
0: Parce qu'un jardin, ce n'est pas seulement du végétal, c'est un lieu de mémoire, un morceau d'histoire, un espace que l'on traverse et parfois que l'on ne regarde plus. Alors, pendant 2 jours, prenez le temps de lever les yeux, de pousser une grille, d'emprunter un chemin et laissez-vous surprendre.
2: Aller à l'intérieur des quartiers, valoriser le patrimoine, qu'il soit justement dans les jardins, dans les bâtiments, pouvoir justement s'incruster au cœur même de ces bâtiments dont on n'a pas l'habitude de voir. Il est très important de pouvoir valoriser le patrimoine réunionnais, déjà pour se l'approprier parce que c'est le nôtre. Surtout pour pouvoir mettre en avant les talents réunionnais qui ont fondé justement ces patrimoines et demain pouvoir faire vivre ce patrimoine en dehors de chez nous, saute la mer et voir comment le gaillard est bon chez nous.
0: Et le patrimoine se raconte aussi en musique, en images et en création. Des artistes investissent les lieux et proposent une autre manière de regarder notre ville.
3: Beaucoup d'événements différents. D'abord les types de balades. On peut se déplacer à pied, on peut se déplacer en navette, on peut se déplacer à vélo. On n'a point de meilleure façon de découvrir son patrimoine que de marcher en fait. En plus, avec un monde en général qui connaît ça par cœur, qui connaît ça très bien, les visites au chaudron, les visites au centre-ville, etc. Donc viens à Zot, nombreux, en famille, pour découvrir votre patrimoine.
0: Les 19 et 20 septembre, partez à la découverte du patrimoine dionysien. 19 quartiers, des jardins, des histoires et des artistes vous attendent. 2 jours pour regarder Saint-Denis autrement. Les Journées européennes du patrimoine 2026, ouvrez les portes et laissez-vous surprendre.

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11: Oui, il y a une partie de l'histoire de Claire qu'elle et Victoria ont gardée pour elles.
12: Sûrement. Je ne dis pas qu'elles auraient dû tout nous raconter, mais Victoria faisait très attention aux mots qu'elle utilisait. Je sais pas. Après tout, il est possible que j'ai tort. Peut-être que je dramatise trop. C'est vrai, Claire semble gentille. Il y a une sorte de connexion instantanée entre elle et Harrison. Il était de très mauvaise humeur, elle l'a fait sortir de sa carapace et sourire.
11: C'est vrai qu'il était grognon en début de journée.
12: Et pas juste aujourd'hui. Je veux dire, ça fait longtemps qu'Harrison n'est plus aussi heureux et insouciant qu'avant. Ce que je veux, c'est qu'il se sente à nouveau en sécurité. Comme c'était le cas quand Linda le gardait, et évidemment avant notre...
11: Notre rupture.
12: Oui. Je suis pas contre un entretien avec Claire. Je pense juste qu'avant de réellement l'envisager, on devrait se renseigner sur elle.
13: Maman ? Papa ? Victoria ?
14: Ah, Nicolas, qu'est-ce que tu fais ici ?
13: Mais où sont tous les autres?
15: Aïe!
16: Non! Elle a pas l'air d'aller bien.
17: Et encore, attends qu'elle nous ait vus.
15: Y'a quelqu'un? Y'a quelqu'un? Aidez-moi! Aidez-moi! On m'a enfermée à l'intérieur comme un animal! Faites-moi sortir, s'il vous plaît! Aidez-moi! Oh! Oh. Oh, enfin!
9: Désolée de vous décevoir, Jordan, mais nous ne sommes pas là pour vous libérer. Sortez d'ici! Sortez! Elle dit ça comme si elle était en position de force. J'aurai le dessus sur vous trois. Je vous conseille de ne pas tenter quoi que ce soit.
5: Tu n'as aucune chance de gagner contre nous.
9: Regarde comme tu es devenue courageuse. Et vous, vous bluffez! C'est ça, vous voulez jouer à prendre le thé, hein? Vous êtes ridicule.
5: On dirait qu'elle s'est cassé un ongle. Ouh, plusieurs ongles même.
17: Elle s'imaginait qu'elle réussirait à sortir en creusant un trou.
9: Elle ne doit pas être aussi rusée qu'elle croit. Ça suffit. Allez-vous-en. Ce n'est pas drôle d'être enfermée contre son gré. C'est tout? Vous n'avez rien d'autre? Vous êtes seulement venue pour jubiler? Après les souffrances que vous nous avez causées, je n'imagine pas meilleure façon de passer un après-midi. Alors, les filles, qui veut commencer?
14: Ta mère en est ta sœur éclair à la cellule de Jordan.
13: Mais enfin, de quoi tu parles?
14: Ta mère a insisté pour aller la voir. Claire et Victoria ont décidé de l'accompagner.
13: Papa, dis-moi que tu n'es pas sérieux. Tu crois vraiment que c'est une bonne idée?
14: Je suis d'accord avec toi. J'étais plus que réticent à les laisser y aller. Cependant, ta mère pense que se tenir face à cette femme l'aidera à retrouver sa force. Et aussi, à rester sobre.
13: Et pourquoi Claire et Victoria l'ont suivi?
14: Elles ont envie, elles aussi, de s'affirmer face à Jordan. Et de lui montrer qu'elle ne peut plus les terroriser. J'aime pas ça non plus.
13: Il y a des femmes fortes dans notre famille.
14: Ouais, tu peux le dire.
5: Je sais pas si vous avez relevé, mais j'ai évoqué le fait que j'avais été moi-même suivie. J'ai tenté de me suicider il y a un peu plus d'un an. J'étais sur le toit d'un bâtiment, debout près du bord, prête à sauter. Je croyais que c'était la seule façon d'échapper à ma douleur qui était insupportable. J'avais souvent des pensées intrusives, un peu comme Connor, je suppose. Je suis encore vivante aujourd'hui grâce à un ami qui est arrivé juste à temps. Il m'a retenue. Et même s'il m'a serrée dans ses bras en disant que tout allait s'arranger, je voulais mettre un terme à tout ça.
17: Vous avez été aidée?
5: Oui. J'ai été internée à l'hôpital et j'ai eu une thérapeute géniale. C'était très dur au début. Vous savez, de devoir disséquer des émotions que j'avais ignorées pendant des années, mais c'est finalement devenu plus facile et je la vois toujours aujourd'hui.
17: Ce que vous avez fait demande beaucoup de force. Vous pouvez être fière de vous.
5: Merci, j'en suis fière. J'en suis fière, mais si je dois être honnête, je commence à croire que c'est peut-être moi qui ai transmis quelque chose d'horrible à mon fils. Je me sens coupable.
18: Connor, on a déjà parlé de ça, d'accord? Tu n'es pas fou, c'est ce que les TOC veulent te faire croire. Parce que toi, Connor Newman, tu es un garçon extraordinaire.
17: Qui est fou?
18: Connor,
17: appelle
18: non.
17: Ça comme tu veux, ça reste la vérité.
18: Ça va s'arranger, d'accord? Et tout ira beaucoup mieux. On peut revenir sur ton déménagement une minute? Est-ce que quelqu'un te harcelait ou t'embêtait, Connor?
17: Non, c'était pas le souci.
18: Je suis désolé. Je veux juste t'aider, alors j'essaie de comprendre.
19: C'était le numéro de chambre.
18: D'accord. Le numéro de chambre. Eh bien, ton chiffre préféré est le 7, ou tout ce qui peut être divisé par 7, c'est ton chiffre porte-bonheur, non?
19: J'avais la chambre 23. 2 plus 3, ça fait 5, et ça me plaît pas.
18: Tu connais mon nombre fétiche? Le 21.
19: À cause de Las Vegas?
18: De quoi tu parles?
19: Tu jouais au poker.
18: Qui t'a raconté ça?
19: Johnny a entendu ses parents en parler un jour. T'as vécu à Las Vegas et tu y jouais aux cartes.
18: Eh bien, c'était quand j'avais une toute autre vie. Et sinon, le centre que conseille le docteur Alcott, tu en penses quoi?
19: L'hôpital pour les gens qui sont fous.
18: Connor, tu te fais de fausses idées. C'est un endroit avec des médecins spécialisés dans ce genre de choses. Ils t'apporteront l'aide qu'il te faut. Tu ne serais pas soulagé de ne plus avoir à t'inquiéter en permanence.
19: Je croyais que cette décision pouvait attendre.
18: Non, j'ai dit qu'on allait en parler. Et on est en train de le faire.
19: Je veux pas y aller, papa. Ça me fait trop peur.
18: Je sais que partir ailleurs, ça peut faire peur. Mais ta mère et moi, on ferait n'importe quoi pour te faciliter les choses.
19: Vous pouvez rien faire, alors laisse tomber.
18: On pourrait demander le numéro de ta chambre à l'avance. Ce serait pas un problème.
19: Je sais où tout se trouve ici, et où tout se trouve à la maison, mais au centre... Je saurais pas où sont les choses. Je serais tout seul.
18: Non. Connor, tu te feras des amis.
19: J'ai aucun ami ici. Et tu crois que j'en aurais ailleurs?
18: Ça va s'arranger. D'accord?
19: Pas si on me force à partir.
18: Voyons comment les choses se déroulent. On n'est qu'au début du processus. Et tu l'as dit, aucune décision n'a été prise pour l'instant. D'accord?
11: Je suis totalement d'accord. Renseignons-nous d'abord au sujet de Claire et son passé, et on verra ce qu'on fera ensuite.
12: Ce serait génial si elle faisait l'affaire.
11: Oui. Mais il faut aussi envisager que l'idée ne l'intéressera pas.
12: Elle a dit qu'elle voulait travailler avec des enfants, non?
11: Ça veut pas dire qu'elle veut les garder. Mais on devrait tenter notre chance.
12: D'accord. Je vais aller me renseigner. Je vais essayer d'avoir les parties de l'histoire que Victoria a pris soin d'éluder et... on avisera.
15: Ah, c'est ça, c'est pour cette raison que vous êtes là. Avoir le dernier mot. Croyez-moi, vous n'aurez jamais le dernier mot. Et je vous promets... que j'ai l'intention de hanter chacune d'entre vous. Chaque minute de chaque jour et de chaque nuit pour le restant de votre vie.
17: Elle est tellement théâtrale.
20: Elle a toujours été, mais c'est moins efficace que dans mes souvenirs.
17: Je te crois sur parole.
15: Arrêtez, ça suffit. Vous pouvez vous énerver autant que vous le voulez. Votre règne de terreur sur notre famille est terminé. C'est ce que vous vous dites? Quand vous êtes seul et que vous vous versez un grand verre de vodka. Vous êtes ivre en ce moment même, n'est-ce pas? Évidemment. Parce que c'est la seule chose qui vous donne assez de courage pour venir m'affronter.
21: Je n'ai pas bu une goutte depuis plusieurs jours. Vous avez volé ma sobriété. Mais je l'ai récupérée.
17: Tout comme vous aviez volé ma fille. Mais maintenant, elle est rentrée à la maison.
20: Oui, tu avais aussi volé ma vie, mais je l'ai récupérée. J'ai une famille qui m'aime. C'est encore mieux que dans mes rêves.
15: Vous êtes toutes tellement stupides. Arrêtez de geindre. Et surtout, arrêtez de vous plaindre de ce que j'ai fait. C'était mérité. Vous croyez que ça va résoudre tous vos problèmes?
21: croyez que c'est si facile que ça, Nikki? Rappelez-moi, laquelle d'entre nous a été assez stupide pour se faire piéger dans ce sous-sol et se retrouver enfermée? Le temps m'a rendue lucide.
17: Est-ce qu'elle est sérieuse?
21: Vous savez, pendant des années, je vous ai étudié, vous deux. J'ai remarqué votre arrogance. Et je vous prédis, à toutes les trois, un avenir tragique et très sombre. À vous. Et à vous. Et à toi aussi, sale petite gamine ingrate.
17: Je vous interdis de parler à ma fille
21: votre
17: de cette
21: fille,
17: façon.
21: Votre fille, votre parfait petit bébé, est devenue une grande fille. Et elle est remplie d'une haine infinie. Vous pensez qu'elle fera quoi ensuite? Tenter à nouveau de vous tuer? Peut-être que cette fois, elle y arrivera.
17: C'était à cause de vous et de votre influence.
21: D'accord, si vous le dites. Vous savez, je l'ai élevée. Et je l'ai aimée. Dites-moi, Victoria, vous lui faites confiance? Parce que vous ne pouvez pas l'aimer si vous ne lui faites pas confiance. C'est ça que fait une mère.
2: Tu t'es servie de moi.
21: Vous voyez, elle me hait. C'est ce que vous voulez? Soyez vigilante. Parce que qui sait, elle pourrait se retourner contre vous.
17: Vous ne pourrez rien dire ou faire qui me fera douter de ma fille. Elle a tout mon amour et ma confiance. Deux choses dont vous ne savez rien.
21: Eh bien, allez-y. Faites-lui une place dans votre maison. Mais si j'étais vous, je ne dormirais que d'un œil.
17: Vous êtes un monstre.
21: Non, non, non. Je vois le monde tel qu'il est. Avec tous ces hommes et toutes ces femmes. D'ailleurs, je l'ai enseigné à Claire. À se méfier d'eux, n'est-ce pas, chérie? Elle a réussi à tous vous leurrer en jouant le rôle de l'assistante, en étant compétente, honnête et charmante. Comment être sûre qu'elle n'est pas en train de vous duper à nouveau dans le rôle de l'enfant égaré? Jusqu'à... l'explosion.
2: J'ai changé, tu sais. Je vais bien mieux et je sais ce que sont l'amour et la famille aujourd'hui.
21: Toi, tu ne comprends rien du tout. Vous avez encore du cœur, hein, Victoria, de la compassion? Je veux dire, vous n'arrivez pas à garder un homme longtemps, ni même une maison. Tout ce qu'il vous reste, c'est votre nom de famille et la gloire associée au Newman pour pouvoir avancer.
3: Ça suffit, Jordan, vous allez vous taire maintenant.
21: Non, non, non, non, vous vous la fermez. Parce que je sais ce que vous voulez vraiment. La seule chose que vous voulez, c'est courir vers un magasin et acheter la meilleure bouteille de vodka en rayon et siffler son contenu pour que tout ceci disparaisse.
3: Non, je ne crois pas, Jordan. Parce qu'en réalité, j'ai gagné. Je vous ai vaincu et j'ai survécu à vos attaques contre ma sobriété. Et vous voir ainsi maintenant, dans cet endroit, enfin humilié, enfermé tel l'être humain pitoyable que vous êtes réellement, eh bien ce n'est rien d'autre qu'un rappel que je suis bien plus forte sans alcool.
21: J'aurais vraiment adoré que vous puissiez partager ça avec votre pauvre parrain Seth. Il est mort à cause de vous.
3: Non, il est mort à cause de vous. Parce que vous êtes une tueuse en série.
17: C'est terminé. Vous avez perdu. Vous ne pouvez rien contre nous.
21: Quelle belle image vous montrez.
3: J'espère que cette belle image vous tourmentera jusqu'à la fin de vos jours. Parce qu'on est toutes les trois liées par notre force et notre amour. Deux choses que vous ne serez jamais capables de comprendre. Mais vous aurez tout le loisir d'y réfléchir simplement parce que vous allez finir vos jours en prison.
21: Oh. Oh, donc Victor ne va pas me garder ici et me nourrir d'aliments avariés et de quelques rats? Si ça ne dépendait que de moi, vous ne quitteriez jamais Stoddy, qui a littéralement été créé par vous-même. Donc, je vais devoir me consoler en me disant que vous allez lentement, très, très lentement, croupir dans une cellule.
0: Tu entends ça, Claire? J'ai tout simplement fait ce qui était nécessaire. Pour venger ma sœur qu'on a humiliée, Mélène Newman et leurs larmes de crocodile s'en sortent à chaque fois grâce à leur nom.
4: Tu es malade, Jordan.
0: Et pas toi, peut-être. Tu vas réussir à t'intégrer parmi eux? Tu crois ça? Tu seras traité exactement comme ton nouvel oncle Adam. Comme une brebis galeuse. Comme une simple paria. Ce sera pire dans ton cas, parce que tu es aussi une Howard.
4: Tu n'as plus aucun pouvoir sur moi. Je suis là où je veux être. Où a toujours été ma place.
0: Espèce de traîtresse exécrable. J'espère que ta loyauté envers ces vipères te rendra malheureuse pour le restant de tes jours.
17: Notre famille accepte et aime Claire. Elle a le foyer et l'amour dont vous l'avez privée, alors que vous, vous allez mourir seule.
0: Peut-être. Ou peut-être que quelqu'un d'autre pourrait mourir plutôt que prévu. Qu'est-ce que c'est? Vous avez oublié une chose. Et pendant que vous étiez occupé à bavarder, c'est moi qui contrôlais la situation.
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2: On pourrait aller manger une pizza. On demandera un supplément de pepperoni.
3: J'ai pas très faim.
2: Dans ce cas, on peut rester ici. Et on peut ranger ce que je t'ai apporté.
3: Tu le feras mal, je te l'ai déjà dit.
2: Alors montre-moi.
3: Je veux pas être ici.
2: Comment ça, tu ne veux pas être ici?
3: Je hais cet endroit.
2: Quel endroit? Tu hais ta chambre?
3: Je hais cette école. Et puis je veux pas que le docteur Alcott m'envoie vivre chez les fous.
2: Connor, elle pense que ça t'aidera à aller mieux.
3: Peut-être que rien ne peut m'aider.
2: Connor, écoute, tu n'es pas tout seul face à ça. Tu le sais, n'est-ce pas? Ta mère et moi voulons ce qu'il y a de mieux pour toi. Et peut-être que c'est le programme thérapeutique ou autre chose. Mais quoi qu'il arrive, nous serons avec toi à chaque étape du parcours.
3: Tu le promets?
2: Bien sûr que je te le promets.
3: Alors m'obligez pas à aller au centre. Je veux rentrer à la maison. Je serai sage, je ferai tout ce que je suis censé faire. S'il te plaît, papa. Tu veux bien?
2: Absolument. Absolument.
4: Connor est un garçon très sensible. Il remarque tous mes changements d'humeur depuis ma tentative de suicide.
5: C'est pas surprenant.
4: Mais mes actes lui ont déjà fait tant de mal. Je veux pas être un fardeau pour lui. J'ai pas envie de lui causer davantage de souffrance.

0: envers lui-même. Il dit qu'il n'a plus envie d'être là et qu'il a des pensées effrayantes. Alors il compte ou alors il organise ses affaires ou il se met à nettoyer pour les chasser, mais c'est peut-être pas assez. Peut-être qu'un jour, ses pensées aussi le conduiront au bord du gouffre avant qu'il n'ait un traitement. Désolée, j'ai l'air égoïste. Je cherche pas à tout ramener à moi. J'ai juste l'impression que mes soucis sont responsables de ce que Connor ressent et...
1: Je vous l'ai dit, ce n'est pas votre faute. Et ce que vous voyez comme une faiblesse est en réalité une grande force.
0: Comment ça?
1: Vous avez eu des troubles mentaux. Alors vous êtes particulièrement sensible aux besoins actuels et futurs de votre fils. Vous êtes consciente que ça prendra du temps. Que c'est un processus. Vous êtes sur le bon chemin.
0: Vous pensez vraiment que le programme thérapeutique peut l'aider?
1: Le traitement d'exposition avec prévention de la réponse est une phase importante qui va l'aider à s'habituer aux sensations gênantes qui provoquent ses comportements ritualisés. Ce n'est pas un traitement facile, mais c'est un moyen de contrôler ses troubles. Je vous suggère de prendre une décision rapidement.
0: Je vais voir ça avec son père. Je vous tiens au courant. Merci pour votre écoute. Et pour les réponses à mes questions et votre soutien.

0: Salut.
1: Salut, papa. C'est gentil d'être venu.
0: Mais de rien.
1: Grand-père est là ?
2: Eh, ma chérie.
1: Grand-père.
2: Te voilà. Ravi de te voir.
1: Moi aussi. Toujours.
0: Est-ce que tu as du nouveau ?
2: Oui.
0: Tu l'as appelé ?
2: La situation est entre de bonnes mains.
0: Et tout va bien ?
2: Tout va très bien. Mais je t'en prie, assieds-toi.
1: Ah, merci.
2: Voilà.
1: J'espère que je n'ai pas interrompu quelque chose d'important.
2: Non, pas du tout. Tu es là. Ma petite fille. C'est toi la plus importante. Il y a quelque chose dont tu veux me parler ?
1: Oui, en fait, j'ai quelques questions à te poser à propos de Claire.
2: Ah.
1: Kyle et moi, on a amené Harrison au Néon Écarlate tout à l'heure. Mmh. On a croisé Tante Victoria et Claire était avec elle. C'est vraiment une histoire incroyable.
2: Oui.
1: Tout le monde pensait qu'elle était morte à sa naissance, mais en réalité, elle était toujours en vie et elle vit ici.
2: Oui.
0: Oui, ça semble difficile à croire.
1: Merci. Eh bien, elle m'a semblé très gentille. Harrison l'a adorée immédiatement. On a eu une discussion avec elle, mais j'ai eu l'impression que Tante Victoria ne voulait pas nous donner trop de détails sur son passé, ni nous dire où elle avait été pendant tout ce temps. Alors, je voulais vous demander... je devrais savoir quoi sur ma nouvelle cousine ?
0: Le passé de Claire est compliqué et sinistre. En vérité, ça ne va pas être facile pour certains membres de la famille de l'accepter complètement parmi nous.
1: Qu'est-ce qui s'est passé exactement avec Claire ?
2: Tu fais partie de la famille. Tu as donc le droit de savoir toute la vérité.
1: Claire prévoyait de tous vous tuer, c'est ça que t'es en train de me dire ?
2: On lui a appris à nous détester. Et sa tante s'est servie d'elle comme d'une arme contre nous. Elle est aussi une victime de Jordan, tout autant que nous.
1: Hein ? Et quoi, ça te suffit comme excuse ? Pourquoi est-ce qu'elle n'est pas en prison ?
2: Parce que mon avocat, Michael Baldwin, a fait en sorte qu'elle aille en hôpital psychiatrique.
1: J'ai lu qu'elle avait été à l'hôpital. Elle était en service psychiatrique ?
2: Oui.
1: Je savais que Tante Victoria ne me disait pas tout, mais là, je sais pas quoi dire.
2: Je sais que c'est difficile à digérer, Summer, d'accord ? Mais je te demande de laisser à Claire le bénéfice du doute. Étant donné tout ce qu'elle a vécu.
1: Mais tu penses à ce qu'elle vous a fait vivre ?
2: Ça fait partie du passé, d'accord ?

0: Aujourd'hui, on doit tous l'accepter au sein de la famille.
1: Papa, tu parles pas beaucoup.
2: C'est pas facile pour moi après ce qui s'est passé au lac.
1: Tu m'étonnes.
2: Hey.
1: On t'a drogué et tu as été blessé.
2: Oh, il n'y a pas que ça. Il y a aussi le fait que c'est en partie à cause de Claire si ma mère a replongé dans l'alcool. Chaque fois que je regarde ma mère et qu'elle est affligée et abattue, je ne peux pas pardonner ce qui s'est passé. Mais dans l'intérêt de Victoria, je serai courtois, je serai gentil et je laisserai à Claire une chance de faire ses preuves au sein de la famille. Mais il va falloir du temps pour que j'oublie ce qu'elle et Jordan ont fait à ma mère.
0: Je comprends ton père, Summer. Mais c'est la faute de Jordan. Et crois-moi, on s'occupe de son cas. En ce moment même.
3: Comme Nicky l'a si bien fait remarquer, nous sommes dans un taudis. Je le sais bien. C'est moi qui l'ai créé. On ne peut pas me reprocher de ne pas penser à tout. De la toxine. Plus létale que celle que j'ai utilisée à la maison du lac. Initialement, je voulais vous enfermer avec Victor ici et vous offrir la chance de vous libérer rapidement tous les deux. Mais hélas, passons au plan B.
4: Vous êtes une personne malfaisante.
3: Je suis agacée par vos jérémiades pompeuses. Vous pensez que votre argent et votre nom de famille vous donnent tous les droits.
4: Oh, je vous en prie. Vous êtes la seule à avoir la folie des grandeurs. Vous criez haut et fort vouloir réparer une injustice alors qu'en réalité, votre vie n'a pas le moindre sens. Je vous imagine déjà enfermée en prison, suppliant les autres d'écouter la façon dont vous avez vaincu la famille Newman. Et vous savez quoi? Personne ne vous écoutera parce qu'ils n'en auront rien à faire. Vous ne serez pas une guerrière vengeresse. Vous ne serez qu'une détenue comme les autres avec un numéro.
3: Nicky, vous êtes vraiment suffisamment stupide pour croire que mon avenir ressemble à ça. Ça n'arrivera pas parce que ceci n'est pas la clé de votre libération. C'est la mienne. Adieu, Claire. Et j'espère que vous irez en enfer.
5: Et voilà. Qui a envie d'un chocolat chaud?
6: Je veux monter à l'appartement.
5: Quoi? T'es sûre? J'ai l'impression que tous ces gâteaux essaient d'attirer ton attention.
6: Maman a peut-être touché à ma chambre. Je dois la ranger.
7: Non, j'ai touché à rien, mon chéri. C'est promis.
6: Allez, je dois vérifier.
7: Connor, tu veux pas passer un moment avec nous?
6: On était ensemble dans la voiture.
7: C'est vrai, mais... Écoute, on a quelques décisions à prendre.

0: Alors, le docteur Alcott recommande vivement le programme du centre spécialisé.
1: Vous savez quoi ? La journée a été longue. On pourrait peut-être parler de tout ça plus tard.
2: Oui, je suis fatiguée.
0: Désolée, Connor, mais cette discussion ne peut pas attendre. C'est trop important. Il y a des choses dont on doit discuter. Je sais que tu as peur de prendre du retard à l'école, mais on fera en sorte que tu récupères les cours pendant le traitement. Connor, je sais que tout ça te fait peur et te paraît étrange. L'idée d'aller dans un centre peut sembler angoissante. Mais on va te trouver l'endroit idéal et je te promets que tu vas aller mieux. T'en dis quoi ?
2: Papa a dit que j'étais pas obligée d'y aller. Et j'en ai pas envie.
3: T'es partie longtemps ? T'as découvert quoi sur Claire ?
4: Eh bien, j'ai appris énormément de choses. On a bien fait de se renseigner.
3: D'accord, ça a pas l'air engageant.
4: Pour te la faire courte, ce serait une erreur colossale de laisser Claire s'occuper d'Harrison ou rester seule avec lui. Vraiment.
3: Ce serait une erreur colossale.
4: Ma cousine est émotionnellement et mentalement instable. Si tu savais les choses qu'elle a faites et ce dont elle est capable. J'arrive pas à croire que quiconque puisse l'accepter dans la famille.
5: Aucun dernier mot pour moi. La femme qui t'a aimée. Qui a fait ces sacrifices pour toi.
4: Bon, on fait quoi ?
6: Peut-être qu'on devrait l'aider.
7: On ne savait pas qu'il y avait du poison ici. On ne l'a pas forcée à boire. Elle l'a fait de son plein gré.
6: Oui, mais elle l'a fait pour échapper à la justice. C'est vraiment ce qu'on veut ?
0: Après tout ce que Jordan nous a fait vivre, et tout ce qu'elle nous a volé, est-ce qu'elle mérite de vivre ou de mourir ?

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0: Madame Guada? Madame Guada?
1: Quoi?
0: Madame Guada, vous avez vu ma machine à coudre? Je l'ai laissée ici. Elle a peut-être été volée.
1: Oh, Longvita, ne plaisante pas. Qui voudrait venir ici pour voler une machine à coudre cassée?
0: Alors, où est-ce qu'elle est passée?
1: Comment veux-tu que je sache? Tu devrais aller voir les poubelles dehors. Peut-être que quelqu'un aurait pu l'acheter.
0: Quoi? Dans les poubelles?
2: Allez.
3: Sœur,
2: attendez.
3: Sœur, j'agissons.
2: Attends. Où est-ce qu'on est?
3: Emmène-le à l'intérieur, allez.
2: Arrêtez, où est-ce que vous m'emmenez?
3: Bienvenue.

0: Je ne peux pas la perdre, Madame Guada. Vous savez quoi? C'est ma seule source de revenus.
1: Relax! Personne ne t'aurait volé ça. Peut-être que quelqu'un l'a juste posé quelque part, Seigneur.
0: Oh, avant que j'oublie, je dois vous donner quelque chose. Tenez, Madame Guada, c'est juste la moitié du loyer parce que j'ai utilisé l'autre moitié pour acheter du tissu. Pour la robe que je fais pour ma mère. Son anniversaire arrive très bientôt.

0: Tu sais quoi? Tu as fait ce qu'il fallait. Peu importe que vous vous disputiez, Vida, elle est encore ta mère. La vérité est que c'est elle qui t'a mise au monde, n'est-ce pas? Et ça ne changera jamais. Alors tu peux garder ça. Tu pourras me payer quand ton budget sera un peu moins serré, quand les choses iront mieux. Je veux dire, tu ne vas pas t'enfuir sans prévenir, pas vrai?
1: Madame Guada, merci.
2: Qu'est-ce que vous me voulez? Vous voulez quoi? Je n'ai rien fait.
3: Vraiment? Il dit qu'il n'a rien fait.
2: Alors, qu'est-ce que je t'ai fait, hein? Dis-moi!
3: Hé! Hey, le laisse pas s'échapper!
2: Attrape-le!
3: Ramène-le ici! Ici!
2: Lâchez-moi! Qu'est-ce que j'ai fait?
3: Tu crois que tu peux fuir, hein? Au moins, déjà, je te fais sauter la tête. Et maintenant? T'es têtu, pas vrai? Regarde bien ça. Ça te dit quelque chose? Cette fille les a laissés chez moi, tu vois toujours pas, non? Alors, j'ai pensé, tout que de jeter, pourquoi pas recycler, hein, les gars?

0: Salut Amanda. C'est ça, j'ai eu plein de réunions. Et toi?
1: En fait, je suis là pour rendez-vous. Oh, tu sais quoi? J'ai vu les vêtements de ta fille. J'en ai même acheté quelques-uns en vérité. Tu sais quoi? Elle a beaucoup de talent. Tu as élevé un génie. J'ai hâte de voir son brillant avenir. Allez, on se voit bientôt.

0: Vous savez quoi? Je me souviens quand j'étais petite. Je trouvais que ma mère était si belle. Vous savez ce que je lui disais? Que je voulais être comme elle.
1: Oui, c'est la vérité. Ta mère est vraiment une très belle femme. Mais tu ne lui ressembles pas du tout. Je ne veux pas dire que tu n'es pas une jolie fille, Vita. Je veux juste te dire que tu dois probablement plus te dire de ton père.
0: C'est vrai, Madame Guada. Ma mère m'a aussi toujours dit que je tenais beaucoup de mon père. Que j'avais aussi hérité de son talent. Alors ma mère dit toujours que je ne lui ressemble pas du tout. C'est étrange. C'est sans doute pour ça que nous ne sommes plus proches.
1: Tu sais, Vita, dans ce monde, chaque personne a une manière différente et unique d'exprimer son amour pour les autres. Et ta mère t'aime juste d'une façon différente. Mais ça ne veut pas dire qu'elle ne t'aime pas, ma chérie. Aucune mère sur cette terre ne ressent pas d'amour pour ses propres enfants. Souviens-toi de ça.
0: Oui, Madame Guada.
1: Bien.
2: Toi et Vida, vous êtes si proches. Maintenant, regarde le résultat. Tu te trouves mêlé à tout ça. Sale crétin! Qu'est-ce que tu dis de ça? Maintenant, on va voir ce que ta petite amie va dire de tout ça.
1: Ton téléphone portable sonne.
0: Oh oui, excusez-moi.
1: Réponds maintenant, mais si c'était très important. Allez, c'est peut-être urgent.
3: Vida.
4: Qu'est-ce que tu veux cette fois?
2: Oh, je voulais juste te demander si...
3: Pot-Pot était chez toi en ce moment.
0: Pourquoi tu veux savoir?
3: Que tu devrais peut-être savoir où Pot-Pot se trouve maintenant, pas vrai?
0: Nathan, où est Pot-Pot au juste? Qu'est-ce que tu lui as fait?
3: Attends.
5: Vida!
4: Tu es trop cruel, Nathan! Tu n'as pas de cœur! Nathan!
1: Qu'est-ce qui se passe, Vida?
0: Madame Guada, c'est Pot-Pot. Il est en danger.
2: Bon, ça c'est fait. C'est tout ce que tu gagnes pour avoir aidé cette sale traînée. Apporte-moi ce dos.
5: Vida est tout fait bien. Mais toi, t'es une seule ordure.
2: Je suis une ordure? Tu me sous-estimes, je suis bien pire.
6: Arrêtez!
5: Rafa.
6: Arrêtez ça! Libérez-le! Hé!
7: Hey,
6: libérez-le! Ne me touche pas! Lâche-moi!
2: C'est qui lui? Pot-Pot?
5: Rafa!
2: Pot-Pot? C'est ton petit ami, hein? Je ne savais pas que tu préférais les hommes maintenant.
5: Ne le finis pas à ça! Libérez-moi!
2: Tu sais, tu parles.
6: Hé! Hey, libère-le! Sale lâche!
2: Qu'est-ce que
6: j'ai
2: tu as dit?
6: J'ai dit que tu étais un lâche! Je ne te bats pas à la loyale! Tu ne sais que t'en prendre qu'un plus faible que toi! Pourquoi tu ne le libères pas? Pour voir si tu peux réellement nous battre! Alors!

0: Très bien. Je ne suis pas un type déraisonnable. Je vais le libérer. Ok, relâche-le. Je vais montrer à ce monsieur Rafa c'est qui le vrai boss ici.
1: Merci. C'est moi qui dois te remercier de m'avoir sauvé la vie.
2: Mais comme ça, je vous remercie. Sans vous, je ne serais plus là.
1: S'il te plaît, arrête de m'appeler monsieur. Appelle-moi Rafa.
2: Mon nom est Pot-Pot, Rafa. Pot-Pot. À ton service.

0: qu'à m'appeler si tu as besoin d'aide. Bétan, à ton service.
1: Ok, allez, je vais y arriver maintenant.
0: 1, 2, 3. En cours.
1: Bétan, arrête ça.
2: Rafa, tout va bien?
3: Oui, ça va. Rafa, ravi de te rencontrer.
4: Bonsoir, monsieur.
3: Salut.
4: Oh, Rafa!
3: Maman?
4: Qu'est-ce qui t'est arrivé? Tu vas bien?
3: Je n'ai rien. C'était juste une longue journée. Et fatigante. Je suis claqué.
4: Tu es certain?
3: Oui. J'ai rencontré Miraculo à ce propos.
4: Ah, et c'était comment?
3: Très bien.
4: J'espère que tu me le présenteras bientôt, Rafa.
3: Je peux arranger ça, maman. Je le contacte très bientôt.
4: C'est très bien. Parce que je veux lui présenter toute notre famille.
3: Oui. Ça me va.
4: Tu as l'air épuisé. Allez, viens, allons.
3: Oui.
4: Tu as besoin de repos.
3: Oh, quelle journée.
1: Vida, je crois vraiment qu'il faudrait appeler la police.
5: Madame Guada, j'ai déjà prévenu la police. Je ne sais pas quoi faire de plus maintenant.
6: Des nouvelles de Pot-Pot?
7: Je suis laissé à la police?
5: Oui, je les ai déjà appelés. Hein, Madame Guada?
8: Très bien, Vida, calme-toi.
6: Je suis inquiet.
9: Regardez, un taxi arrive.
8: C'est Pot-Pot.
7: C'est Pot-Pot. C'est Pot-Pot.
9: Allez doucement, allez, aidez-le. Aidez.
8: C'est Pot-Pot.
7: Aidez-moi.
9: Comment ça?
5: Je suis heureuse de te voir.
1: Pot-Pot.
8: Très bien, attention.
1: Aidez-le, s'il
9: attention,
1: vous plaît.
9: Attention.
1: Pot-Pot, qu'est-ce qui t'est arrivé?
10: Est-ce que ta malchance va enfin se terminer, Pot-Pot? Si ton père apprend ce qui s'est passé.
4: Désolée.
10: Oh, mais quelle horreur!
5: Qu'est-ce qu'ils t'ont fait, Pot-Pot? Tu dois me le dire. Désolée, qu'est-ce qu'ils t'ont fait?
2: Rien.
5: Hein? Allez, dis-moi.
2: J'ai eu de la chance de m'en tirer ici. C'est Rafa qui m'a sauvé.
5: Monsieur Rafa?
2: Ouais, il m'a sauvé. De Nathan et aussi de ses amis. C'est lui qui a appelé la police.
11: Je suis tombée sur Amanda. Et elle m'a dit que... qu'elle avait acheté des créations de Vida.
12: Vraiment?
11: Mm-hmm.
12: Ta fille a vraiment beaucoup de talent. Ça pourrait être le plus grand coup de pouce qu'elle attend pour percer, tu sais.
11: Elle m'a même dit que les créations de Vida étaient magnifiques. En vérité, elle en a acheté plusieurs.
12: J'en étais sûre. Je vois les dessins de Vida depuis qu'elle est toute petite fille. Elle a vraiment un œil pour la mode. Je suis franche. Je ne sais pas comment tu as fait pour ne pas le voir plus tôt, Marga.
11: Ce n'est pas que je n'avais pas vu son potentiel de styliste. C'est juste que... j'espérais vraiment qu'elle s'intéresserait aux affaires comme moi.
12: Mais Marga, je suis sûre que maintenant, tu peux bien voir que son cœur l'entraîne vraiment vers la mode. Ôte-toi Terry Laurel de ta tête, chérie. Vida est née pour devenir styliste. Et il se trouve que cette femme, Terry, est son idole.
10: Maman? Qu'est-ce que tu fais ici?
13: Ah, désolée, ma chérie, je n'arrivais pas à dormir, c'est tout. Tessa, tu sais que ta maison est vraiment trop grande et belle. Mais je crois qu'il manque encore quelque chose.
10: Hein? Qu'est-ce que tu veux dire?
13: Ah, ma chérie, pourquoi tu n'essayerais pas de mettre des bouquets de fleurs alors? C'est une bonne façon de rendre l'endroit plus vivant.
10: Ok, maman.

0: J'irai acheter plein de fleurs demain, d'accord?
1: Je t'accompagnerai.
0: Bien sûr que oui. Toi et papa pouvez venir. Tu sais, je suis si heureuse que vous soyez là.
1: Nous aussi, ma chérie.
0: Madame Guada? Oh, ma machine à coudre! Oh, tu m'as trop manqué! J'ai cru que ma machine avait été volée!
2: Non, pas du tout. En fait, je l'ai réparée. Je voulais te faire la surprise. Pour te demander pardon, pour tout.
0: Pote, merci! Merci!
2: Il n'y a pas de quoi.
0: Et désolée aussi. Parce que tu t'es trouvée mêlée à tout ça. Ne t'inquiète pas, je vais parler à Nathan.
2: Oh non, Mida, c'est dangereux. Ne parle pas à Nathan. Il ne va plus nous faire d'ennui. Si tu lui parles, il pourrait... se remettre en colère. Et ensuite, vouloir à nouveau se venger. La vengeance est un cycle interminable. Alors, s'il te plaît, n'y va pas, ok?
0: Mes potes, je m'en veux. Désolée. Tout est de ma faute. Je me rattraperai, je te promets. Je te promets.
2: Ah bon? Vraiment, Vida? Je compte sur toi, alors.
3: Allons-y.
4: Ok.
1: On peut?
3: Les voilà. Maman, papa, regardez qui vient avec nous.
4: On peut, ma chérie? Ta mère et moi, on avait vraiment envie de voir ton bureau.
0: Bien sûr que vous pouvez venir. Allons-y. Allez.
1: Bien.
0: Maman, papa, voilà, c'est mon bureau.
1: Ma chérie, je me sens même un peu honteuse d'être ici. Ton bureau est magnifique.
4: Waouh! Maintenant, tu es une grande star. Tu es la reine dans ton palais.
0: C'est si beau. Papa, j'en suis arrivée là grâce à vous deux. Et en vérité, les fruits de mon travail sont aussi les vôtres.
1: Oh.
4: Alors, tu aurais dû appeler la compagnie House of Danny.
1: Oui. Dis-moi, qui achèterait un House of Danny, Danilo?
4: Santé, bien sûr.
0: Ça sonne mal.
5: Toc, toc. Bonjour tout le monde.
0: Salut Lorraine.
5: Bonjour, bonjour.
1: Bonjour.
5: Madame Rowena. Bonjour, tante. Monsieur Danny. Bonjour,
4: oui,
5: oncle.
4: Comment ça va?
5: En fait, je m'appelle Lorraine. Je suis la meilleure amie de Terry depuis New York. C'est un honneur de vous rencontrer. Terry m'a tellement parlé de vous. Bienvenue à House. En fait, désolée de vous interrompre, mais la salle de conférence est prête pour les signatures du contrat.
0: Ah, oh, ok. Donne-moi une minute. Merci.
5: Je t'attends là-bas. Heureuse de vous avoir rencontré. Bien, excusez-moi.
1: Ok.
0: Maman, papa, la réunion ne sera pas longue, ok? Je reviens vite.
1: Ok, ma chérie. Nous allons rester ici et t'attendre sagement.
0: Si vous avez besoin de quoi que ce soit, mon équipe est là pour vous, ok?
1: Très bien, ma chérie.
4: Okay.
1: Il est beau le bureau de notre fille.

0: Alors nous y voilà à nouveau. Après une négociation si longue, qui ait cru que ça se terminerait par un contrat? Tu sais, vous avez vraiment fait traîner les choses.
1: C'est bon, Asya. L'important, c'est qu'on soit ici.
0: Tu as raison.

0: Tout va bien ?
1: Bien sûr.
2: Salut, Marca. Tante Asia. Et Ximena est en chemin, oui ?
1: Oui. Elle est un peu en retard, mais elle envoie ses excuses, Terry.
3: Nous sommes sûrs qu'elle est en route. Ximena n'est pas du genre à abandonner, non ?
1: Non.

0: déjà envoyé un message. Elle a dit qu'elle y était presque.
1: Ok. J'ai encore des doutes la concernant. Tu crois pas que Marca pourra nous jouer des tours avec nous pour obtenir le meilleur contrat pour Ximena?
2: Non. Je la crois. Nous avons passé un accord. Je ne pense pas qu'elle me décevra cette fois.

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0: Mince, ça recommence encore. Quelqu'un est en train de me suivre.
1: Pote, c'est ça?
0: Qui tu es? Hé, hey, t'es la mine Nathan. T'approches pas de moi.
1: Non, pas vrai. Tu te souviens pas de moi? Je suis Lance. Je suis l'ami de Rafa.
0: Ah, mince, vraiment désolé. Je t'ai pris pour quelqu'un d'autre.
1: C'est bon, vieux, t'inquiète pas. Rafa m'a demandé de te donner ça.
0: C'est pourquoi? Qu'est-ce que c'est?
1: C'est une simple façon de te remercier, je suppose.
0: Mais Lance, c'est beaucoup trop. Je ne peux pas accepter. C'est déjà bien assez que tu me l'aies sauvé la nuit dernière. Mais ça, c'est beaucoup trop. Lance, s'il te plaît, reprends ça et rends-le-lui. Dis-lui merci, mais ce n'est pas la peine.
1: Pote, allez, accepte, ok? Si tu veux vraiment lui rendre, fais-le toi-même. Je ne le reprendrai pas moi, ok? Je dois y aller maintenant. Et tu ferais mieux d'être prudent.
0: Lance, attends! Lance, reviens!

0: Bonjour, je suis vraiment désolée. Je suis restée coincée dans les embouteillages.
1: Salut.
0: Il y a eu un accident.
2: Salut.
0: Salut. Salut.
3: Salut.
0: Salut.
4: Reste-toi là.
0: Je vais m'asseoir ici. On commence ?
1: Bien sûr.

0: Tu es têtu comme une mule, maman. Combien de fois je vais devoir te le dire? Je te l'ai déjà dit 1000 fois. Arrête de faire des linges, n'est-ce pas? Mais tu ne m'écoutes pas. Maintenant, regarde ce qui s'est passé. Tu te prends pour quoi? Tu n'es pas une machine à laver. Arrête avec ça.
1: Fils, écoute, je me sens... je me sens bien, crois-moi. Tu ne vois pas que je suis encore en bonne santé.
0: Arrête.
1: Maintenant.
0: Non seulement tu es malade, maman, mais tu deviens sénile aussi. Ça suffit. Arrête de travailler, je te l'interdis. À partir de maintenant, tu ne feras plus le linge des gens et tu vas juste rester à la maison.
2: Notre récolte est totalement ruinée. On a été attaqué par les insectes.
3: Je vous laisse faire pour le moment.
4: Marca. Excuse-moi, Marca. Je voulais juste te remercier. Je suis heureuse que nous travaillions ensemble maintenant. C'est ça que nous avions voulu, pas vrai?
5: Oui. Malgré le passé. C'est bon de travailler avec toi.

0: Ça a l'air cher.
1: Marga ? Marga ! Rowena, regarde, c'est Marga !
2: Oh. C'est vraiment toi, Marga ?
3: Monsieur Danny. Madame Rowena.
2: Oh, Marga ! Oh, mon Dieu, tu nous as tant manqué, ma chérie, vraiment. Oh, Marga ! Je n'y crois pas, il s'est passé tant d'années depuis qu'on s'est vu la dernière fois, ma chérie. Tu sais, ma chérie, je t'ai toujours regardé à la télé quand tu faisais des concours.
1: Oui, c'est la vérité, Marga. Tu sais, elle a jeté aussi

0: magazines dans lesquels tu apparaissais.
1: Et je me vantais devant tous les voisins au sujet de tous tes exploits et de ceux de Tessa aussi.
0: C'est Terry.
1: Oh, c'est vrai.
0: Mais sérieusement, nous sommes très fiers de toi. Nous avons toujours su que toi et ta meilleure amie, vous finiriez par atteindre tous vos rêves.
1: Oh, ma chérie, tu es si belle.
2: Merci beaucoup, Madame Rowena. Monsieur Danny. Vous me faites pleurer.
1: Oh, désolée pour ça.
0: Tu nous as juste tellement manqué, ma chérie.
2: Vous m'avez aussi manqué.

0: Waouh, regardez-moi qui voilà. Ce beau gosse. Il est fâché, mais il va quand même au rendez-vous avec la dame, hein?
1: Bien sûr, continuez de me provoquer. Si vous continuez, vous me le paierez au prix fort.
0: Mais on ne peut plus plaisanter maintenant.
2: Bonne chance pour ton rendez-vous, Kaloy. N'oublie pas d'acheter des fleurs.
3: Eh, vous deux, ça suffit. Kaloy, s'il te plaît, tu peux me conduire. Je vais aller retrouver une amie.
1: Bien sûr, très bien.
3: Ok, gardez la maison, vous. Et rangez vos chambres.
0: Regarde-le.
4: Est-ce que tu as vu toutes ces fleurs? Oh, regarde ça, chérie. C'est vraiment merveilleux.
5: J'ai envie de tout
3: acheter. Alex,
4: pas si vrai.
3: Tu mets ça dans la voiture, d'accord?
2: Très bien, madame.
3: Merci. Il y a plus de fleurs de ce côté, maman.
4: Ah, au fait, nous avons vu Marga à ton bureau tout à l'heure. Elle est encore plus belle que jamais. Et aussi, elle a l'air d'avoir bien réussi.
3: Oui, je suis très heureuse pour elle. Elle a accompli chacun de ses rêves.
5: Alors, maintenant que vous avez été séparés si longtemps, tu crois que vous pourriez être amis de nouveau?
3: Honnêtement, c'est ce que j'aimerais. C'est possible, mais en vérité, il faut être deux en amitié. Et elle doit le vouloir aussi.
4: Bien. Vous avez juste besoin de temps. Le temps guérit les blessures. Ne t'inquiète pas, je suis certaine que tout ira bien. Oh, mais pourquoi il y a tant de jolies fleurs ici? C'est trop difficile de choisir.
5: Bien.
4: Regarde celles-ci, elles vont bien
5: personne
4: ensemble, non? Regarde-là. Et ensuite, on pourrait aussi y mettre des... non, pas ça. Regarde celles-là, elles sont belles. Attends, il y en a plus dedans.
5: Un coup d'œil.
4: Oui, allez.

0: C'est celles-là, les fleurs dont je te parlais. Elles sont si belles, pas vrai? Ah, elles sont magnifiques toutes ensemble. Je les adore.
1: On va acheter tout ce que tu veux alors. On va remplir la maison.
2: Mademoiselle, vous avez entendu?
3: Oui, monsieur.
0: Tessa, on va aller voir par là. Je veux voir quelque chose là-bas.
1: Ok, maman. On se retrouve à la voiture tout à l'heure.
0: Très bien. Allez.
1: Alors, il y a combien de minutes? Je passe aux toilettes.
4: Ah, ok.
1: Je reviens.
4: Je t'attends dans la voiture alors.

0: Tessa.
1: Je suis désolée pour les œufs. Je vais te les rembourser.
0: C'est pas la peine.

0: Calloy.
1: Oui.
0: Hey, mais qu'est-ce qui est arrivé aux œufs?
1: C'est ma faute, je les ai fait tomber.
0: Mais comment ça?
1: Allez,

0: Tu vas devoir rencontrer Terry fréquemment maintenant.
1: Très bien. C'est le travail. Ok, je l'admets. Je me suis trompée en pensant qu'elle ne traitait pas bien ma fille. Mais je suis une femme de classe. Alors, je peux oublier nos problèmes et être professionnelle.
0: Mais tu sais, elle a l'air en paix envers toi. De ce que j'en vois, je crois qu'elle voudrait à nouveau que vous soyez amis.
1: Non. Je doute que ça arrive. Maintenant, je dois choisir quel est le rôle que Terry va jouer dans ma vie. Et je choisis qu'elle soit juste une partenaire d'affaires. Mais je ne veux pas parler de ça maintenant, Asya. C'est trop compliqué. Je veux me concentrer sur Calloy. Il a dit qu'il avait une surprise pour moi.
2: Entrez.
3: Monsieur, il y a quelqu'un qui vous veut parler. S'il vous plaît, entrez.
2: Ok, Janine. Merci.
4: Merci, madame.
2: Pote, entre. Ne sois pas timide. Assieds-toi.
4: Merci, monsieur.
2: Appelle-moi Rafa. Comment est-ce que tu as trouvé mon bureau ?
4: Rafa, c'est pas difficile de trouver quelqu'un comme toi. Tu es riche et célèbre. Mais Rafa, pour être sincère, je suis déjà venu ici avant. La nuit où tu as eu un accident, tu sais. Je suis venu ce soir-là en espérant pouvoir te parler.
2: Mais pourquoi ?
4: Au sujet du vidame.

0: au sujet de Vida?
1: Oui, monsieur.
0: Rafa.
1: Je voulais te demander quelque chose.
0: Vas-y.
1: Est-ce que tu as blessé Vida?
0: Quoi? Non. Non, je serais incapable de la blesser.
1: Je te crois, Rafa. Mais tu n'as pas essayé de l'embrasser ?

0: C'était une erreur. Pote. Je me suis trompé sur elle. Je l'ai mal jugée.
1: Rafa, tu devrais savoir qu'un baiser a besoin de consentement. Et il faut le mériter. Il ne faut jamais le forcer.
0: Je sais. Et je suis navré.
1: Je pense que Vida doit entendre ça venant de toi. Dis-le-lui toi-même. Rafa, et pour l'argent que tu m'as donné,
0: non,
1: je n'en ai pas besoin,
0: pour toi.
1: Rafa. D'accord, je veux être récompensé, mais pas comme ça. J'ai autre chose à demander.
0: Dis-moi, et je le ferai.
1: Rafa, en vérité, je voudrais que... tu pourrais demander pardon en personne à Vida. Et Rafa, je sais que tu es un type bien. Alors je suis certain que tu es capable de le faire.
0: Ok. Mais ma famille veut te rencontrer. Dîner, chez moi.
1: Bien sûr, monsieur. Je veux dire, Rafa. Merci beaucoup.
0: Merci aussi.
1: Vida !
2: Pote.
1: Hé, hey, attention ! Où est-ce que tu étais ?
2: Je suis allée voir une de mes clients. Elle m'a acheté plusieurs robes aujourd'hui. Tu peux le croire, elle a adoré mes créations.
1: Bien sûr que oui, tu es une bonne styliste. Je ne suis pas surpris du tout.
2: Alors et toi ?
1: Je suis allé à ton ancien bureau.
2: Mais pourquoi faire ?
1: Rien, je suis allé rendre quelque chose à Rafa. Au fait, Vida, il m'a invité à venir dîner avec sa famille. Tu veux venir avec moi ?
2: Non, merci. Si on se dispute devant ses parents, ça pourrait être embarrassant. Oh, j'ai quelque chose à te montrer dans ma chambre. Allez !
1: Vida, attends !
2: Viens vite ! Je veux te montrer quelque chose de pêche.
1: Attends un peu.
2: Pourquoi tu veux attendre?
1: Dans ta chambre.
2: Allez.
1: Me montrer
2: oui,
1: quoi?
2: Viens.
1: Me montrer quoi?
2: Tu ne veux pas entrer?
1: Qu'est-ce que tu veux me montrer alors?
2: Pourquoi tu ne me dis pas ce que tu en penses?
1: Je ne sais pas. Dis-moi maintenant. Alors c'est quoi?

0: garde. C'est pour ma mère. C'est son anniversaire et je pensais lui faire la surprise.
1: C'est fantastique, Mida.
0: Tu pourrais venir avec moi. J'ai besoin de soutien.
1: Tu as encore besoin de soutien?
0: Oui, soutien.
1: Alors quel genre de soutien il te faut? Mais blague à part, bien sûr que oui. Je viendrai avec toi.
0: Merci, pote. Merci pour tout.

0: dialogue. Alors, qu'est-ce que tu aurais voulu lui dire ?
1: En vérité, je n'en ai aucune idée. Tout ce que je sais, c'est que je veux vraiment parler avec elle.

0: ma chérie, tout va bien? Allons. Ton père et moi, on a bien vu que tu n'étais pas toi-même depuis qu'on est rentré. Ton père et moi, nous sommes là pour toi, chérie. Tu peux nous parler de n'importe quoi.
1: Quand Caloy et moi, on s'est croisés, ça a été comme si tout me revenait soudain. Maman, pourquoi est-ce que ça arrive? Pourquoi est-ce que j'ai pu retrouver Caloy? Mais jusqu'à maintenant, j'ignore où est mon fils.
2: Ma chérie, c'est probablement que ce n'est pas le bon moment pour vous retrouver.
1: Mais papa, pourquoi est-ce que Caloy et moi, on doit se revoir? Maintenant que ma vie s'est enfin améliorée et que j'ai tourné la page.
0: Ma chérie, tu dois décider comment tu vas réagir à sa présence ici maintenant. Le monde est petit, Tessa.
2: Et nous sommes certains qu'il y avait une raison pour que vous vous voyiez maintenant. Seulement, nous ne savons pas encore laquelle. Mais il y a une raison à ça, ma chérie.
0: Mais souviens-toi toujours de ça, ma chérie. Ne laisse pas le passé t'affecter, ni toi, ni ta famille. N'oublie pas ça.

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4: Mesdames et messieurs, la cour. Pouvez-vous asseoir. Après avoir étudié les faits, après avoir pris connaissance des éléments de preuve et entendu l'intégralité des débats, la Cour a délibéré et rendu son verdict. Accusé, levez-vous. À la question de savoir si M. Félix Arnaud, né le 13 février 2000, s'est rendu coupable d'assassinat sur la personne de Fabrice Gallieni le soir du 21 avril 2024, la majorité requise n'ayant pas été atteinte, la Cour a répondu non. Nous avons estimé qu'aucune des preuves versées au dossier ne permettait d'établir avec certitude la culpabilité de M. Arnaud. En conséquence, le verdict prononcé est un acquittement au bénéfice du doute. Il a pour effet une libération immédiate et sans condition de l'accusé. Mesdames, Messieurs, l'audience est levée.

conseille d'abord repasser par la prison pour la lever des crocs.

0: Maître ?
1: Oui ?
0: Pourquoi ils ont pas dit clairement que j'avais rien fait ?
1: Ça revient un peu au même. Vous avez été acquitté.
0: Parce qu'ils avaient pas assez de preuves pour me condamner.
1: Peu importe. En France, la loi est très claire. Si vous n'êtes pas déclaré coupable, vous êtes présumé innocent.
0: Ouais, mais ils vont penser quoi, les gens ?
1: Vous avez fait 2 ans de prison pour rien.
0: Ouais, mais je serai toujours le gars qui a peut-être tué quelqu'un.
1: Sauf que vous êtes jeune. Vous allez vous reconstruire et vous allez leur montrer qui vous êtes.
0: Tant qu'on n'a pas trouvé le vrai coupable, on aura toujours un doute sur moi.
1: Écoutez, je voulais pas vous le dire, mais la vérité va bientôt éclater.
0: Vous savez quelque chose que je sais pas ?
1: Vous me faites toujours confiance.

0: Merci, Madame Chabert.
1: Excuse-moi, je te dérange?
0: Dites-moi, docteur.
1: J'ai vu que vous étiez en off cet après-midi sur le planning.
0: Et alors?
1: Moi aussi. Du coup, je m'étais dit on aurait pu essayer de trouver un moment pour se voir.
0: Je crois pas.
1: Allez, s'il te plaît. Après, je t'emmerde plus. Donne-moi une dernière chance.
0: Pour qu'après, j'affronte ta femme qui a décidé de te récupérer.
1: Ce qui s'est passé la dernière fois, ça se reproduira plus.
0: Isaac, je suis pas la bonne personne.
1: Pourquoi?
0: Parce que ta femme et toi, vous avez tout pour être heureux. Moi, j'ai rien à faire là-dedans.
1: Tu sais quoi de nous?
0: Que vous avez deux super carrières, une clinique d'esthétique, une baraque de ouf, des potes hyper soudés.
1: C'est Léa qui t'a dit ça?
0: Je suis quoi, en fait, pour toi? Un jeu?
1: C'est pour ça que j'aimerais bien qu'on se voit cet après-midi, qu'on puisse en parler tous les
0: deux. Tu réponds pas à ma question.
1: J'étais paumé, tu m'as ouvert les yeux.
0: Pour cet après-midi, tu proposes quoi?
1: Un truc de fou. Un truc que t'oublieras jamais.
0: La barre est haute, docteur Neuville. J'espère que vous ne me décevrez pas.
1: Madame Chabert!
2: Docteur.
1: Vous allez bien?
2: Suivez-moi. Si vous saviez.
1: Allez. Qu'est-ce qui se passe?
2: Oh, il m'a l'eau.
1: Mais non.
3: J'ai cru que t'allais accoucher dans ma cuisine.
2: T'imagines, j'aurais l'air con.
3: Tu te reposes, là?
2: Oh oui, je fais que ça, me reposer. Bon, de toute façon, je passe te voir demain, ma poule.
1: Mais pourquoi viens pas ici?
2: Ça me fait du bien de sortir un peu.
3: Ok, tu me diras. On se tient au jus? Bisous, ma belle, prends soin de toi.
2: Ouais, toi aussi, bisous.
3: Bisous.
4: Pourquoi tu veux aller chez elle?
2: Je sais pas, c'est plus chill pour parler.
4: Bah, demain, je bosse, t'as l'appartement pour toi toute seule. Qu'est-ce qu'il y a? Tu me caches quelque chose?
2: Mais non, là. C'est juste que, tu sais quoi, j'aime pas trop lui étaler notre bonheur à la gueule.
4: Bah pourtant l'autre jour quand elle est venue dîner, c'était pas un problème.
2: Ouais, mais je sens qu'elle le vit pas bien, tu vois.
4: Ok, de toute façon y'a que toi qui sais, hein. Mais tu m'as promis que tu faisais plus de bêtises.
2: Je fais pas de bêtises, je suis très calme. Trop calme même. D'ailleurs... T'aurais pas envie de faire...
4: Ah non, pour provoquer les contractions, non. Non, merci, chérie.
2: Oh, super. Écoute, va bosser.
4: Bon. Tu gardes ton téléphone et tu es joignable?
2: Oui, maman. Je te fais un update toutes les 30 minutes.
4: Parfait.
2: Allez, va. Thomas va t'attendre.
4: Tu m'appelles s'il y a un problème. Allez, je t'aime. À tout à l'heure.
2: Moi aussi.
4: Je t'aime. À tout à l'heure.

0: On part à la pêche?
1: Bah, t'aurais aimé?
0: Je te préviens, je suis malade en mer.
1: Oh non, t'es sérieuse?
0: On va faire un tour en bateau, c'est ça?
1: Balade au Frioul avec dégustation d'oursins et on voit où la mer nous mène.
0: Ah, pas mal. Vous marquez des points, docteur.
1: Par ici. Bonjour.
0: Bonjour.
2: Messieurs, dames, bonjour. C'est pour la sortie en mer?
1: Oui, j'ai fait une réservation.
2: À quel nom, s'il vous plaît?
1: Neuville, Alison et Isaac.
0: Moi, c'est Jennifer.
1: Pardon?
2: Isaac et Jennifer. Très bien.
0: Merci.
2: Tenez, le départ se fera dans 15 minutes.
1: Merci.
2: Profitez bien.
0: Merci.
1: Ah, je te jure, je suis désolé, je sais pas ce qui m'a pris. Vraiment, ça doit être un vieux réflexe idiot.
0: Arrête.
1: Tu peux me donner un gage, hein, si tu veux.
0: Ah. Me tente pas.
1: Ah, si je pouvais rester au sec, ça serait quand même mieux.
0: Très bien. Bah, dans ce cas, tu me donneras ta part d'oursin. Hein?
3: Léa, il faut que tu m'aides.
4: Enfin, mais où est-ce que tu te la procures? Mais c'est pas l'écriture de Gabriel, ça?
3: J'ai volé une ordonnance vierge lors d'une consultation.
4: Tu plaisantes?
3: J'avais besoin d'un remontant.
4: Enfin, là, c'est pas un remontant, c'est un psychostimulant. Depuis quand tu prends ça?
3: Une quinzaine de jours.
4: Quelle dose?
3: 80 mg par jour. Et après, je me gave de somnifères pour dormir. Je sais, c'est n'importe quoi, mais c'est juste que j'allais pas bien.
4: Écoute, au moins, tu le reconnais et t'essaies de t'en sortir.
3: Et j'ai presque rien pris aujourd'hui. Tu peux m'aider?
4: Bah oui, évidemment. Assieds-toi. Enlève ta veste et je vais te sculpter. Vas-y, raconte-moi.
3: Je sais pas par où commencer.
4: C'est à cause du procès?
3: J'allais pas bien avant déjà.
4: Pourquoi tu t'es rajouté une pression?
3: J'avais besoin de me racheter.
4: En enchaînant les épreuves.
3: Je pensais pas que ça ferait aussi mal. Je pensais pas que ce serait aussi dur. Et méfie-toi d'Apolline. Je l'ai vue à l'œuvre et je sais de quoi elle est capable.
4: 13-9, c'est rassurant. Tu sais que c'est elle qui m'a prévenue.
3: De quoi tu parles?
4: Bah, de ce qui s'est passé vendredi. C'est elle qui t'a trouvé au pavillon des fleurs, c'est elle qui m'a appelée. Elle a voulu t'aider, elle t'a sauvé la vie.
5: Bon, mais si vous me disiez ce que je fais là, capitaine?
6: Vous avez pas une petite idée, monsieur Deslandes?
5: D'accord, je vois. Vous allez me placer en garde à vue pour avoir changé de nom?
6: Bah, faux usage de faux. Menace sur une avocate en plein procès d'assises. Et ça, c'est qu'un début.
5: Ouais, bah, mon ami, vous n'irez pas bien loin avec tout ça.
6: Ouais, bah, on verra ça. Tu me la remets en salle d'interrogatoire, s'il te plaît?
7: Idriss, t'es sûr que t'es la meilleure personne pour l'interroger? Je te rappelle que t'as été visé pendant mon procès.
6: Ouais, bah justement. Je veux savoir la vérité.
7: Ouais, mais c'est sûr que lui, il va l'utiliser. Non, je pense que c'est mieux que ce soit Jean-Paul.
6: Patrick, t'inquiète. Je sais comment le coincer.
5: Vous me proposez quoi? Un duel? À l'ancienne?
6: C'est du 9 mm. On a retrouvé un paquet chez vous.
5: Bah, je suis plus de la maison, mais j'ai gardé quelques habitudes. Je fais du tir sportif.
6: Ouais. Mais il y avait la même chez Ulysse Kepler, scotché à une photo, accompagnée d'une menace.
5: C'est un modèle fréquent.
6: Sauf que 3 jours plus tard, vous avez insulté cet homme et sa mère sur les marches du palais. Sacré timing, non? Je veux un avocat. Ouais. Vous allez pouvoir en appeler un, ouais. Mais avant ça, j'ai une question pour vous. C'est bien vous sur cette photo avec ce chien-là.
5: Ma chienne. Elle est morte il y a 2 mois.
6: Ouais. Moi aussi, j'aime les animaux, vous savez. Après, ce qui est relou, c'est qu'il faut faire le ménage tout le temps, quoi. Avec tous ces poils qu'on se trimballe, qui restent collés aux vêtements. On s'est longtemps demandé pourquoi on avait trouvé des poils de chien chez Félix Arnault lors de son arrestation. Et qui plus est, des poils de Labrador. Sauf que Félix Arnault n'a pas de chien. Ni ses proches, d'ailleurs.
5: Et qu'est-ce que j'irais foutre dans son appart ?
6: Déposer le couteau qui a servi à tuer Fabrice Galili, par exemple. Et puis son portefeuille aussi. Il vous en fallait pas plus pour faire de Félix Arnault le coupable idéal. Sauf que votre amour pour les bébêtes vous a trahi. J'ai les preuves ADN.
5: Je peux le passer, ce coup de fil ?
6: Vous agissiez sur ordre de qui ? Le laboratoire Narion ? C'est vous qui avez décidé de tuer Fabrice Galili ou bien c'est sa femme qui l'a suggéré ? Je vous parle. Est-ce que Diane Galliani vous a demandé de tuer son mari ?
8: Tu sais, avec la hausse de l'électricité, on fait gaffe, c'est tout.
4: Merci, bonne journée.
5: Merci, au revoir.
4: Oh, c'est pas vrai. Tenez. Merci, c'est gentil. Écoutez, je suis désolée pour la dernière fois. J'ai pas eu la bonne attitude. Ah, vous inquiétez pas. Ah. J'ai tellement tout faux. C'est juste que j'imaginais pas... Enfin, je pensais pas que c'était foutu avec Isaac. Je suis désolée. Non, c'est moi. Si j'avais pas tout gâché, si j'avais pas été aussi conne, là, vous voyez, alors qu'il est, je serais probablement enceinte. Isaac voulait tellement un bébé. Pardon, je sais pas pourquoi je vous dis ça, excusez-moi. Ah non, il n'y a aucun souci. Vous avez l'air d'être quelqu'un de bien. Il mérite vraiment d'être heureux. Je vais prendre un train pour Lyon tout à l'heure. Il y a plus grand chose qui me retient ici. Excusez-moi.
7: Qu'est-ce que tu fais là, toi ?
9: J'ai retrouvé la trace de Barretta.
10: Qui ?
9: Putain, Patrick, Marco Barretta.
7: Ah, le fan de vieilles bagnoles ?
9: Ouais, de collection. Et qui les vole. Et que je traque depuis des années. Regarde. C'est lui qui m'envoie ses petits cadeaux de merde, là. Pour me narguer à chaque fois qu'il en tape une nouvelle.
7: Il est où ?
9: Aucune idée. Par contre, sa meuf, elle est à Marseille. Je la connais, elle va bientôt accoucher. Donc c'est sûr qu'il va venir, lui. Mmh. Ce qu'il faut, c'est la mettre sur écoute, d'accord ? Elle s'appelle Sofia Estevez.
7: Non. Toi, tu vas rien faire du tout. Hein. Je te rappelle que tu es en congé maternité, donc tu vas rentrer chez toi.
9: Attends, s'il te plaît, Patrick, tu peux pas me faire ça. C'est la première fois que j'ai une vraie chance de le choper. Il faut que t'appelles le proc.
7: Oui, je vais l'appeler, hein, d'accord ? Et on va la mettre sur écoute. On verra, d'accord ? Mais toi, tu restes en dehors de tout ça.
9: S'il te plaît, Patrick. Il faut que tu demandes au proc de monter un dispo en bas de chez la meuf. C'est sûr qu'il va arriver, il faut guetter son arrivée, là.
10: Vous voulez que je m'en occupe ?
7: Non, on va pas bloquer une équipe pour un mec qui est probablement plus en France depuis belle lurette.
9: Mais je te dis que sa meuf est à Marseille, en fait.
7: Oui, j'ai compris, Ariane. Hein. Donc, on va la mettre sur écoute, on verra ce que ça donne, et toi, tu rentres chez toi.
10: Capitaine Hersant, attendez. Je suis désolé.
9: De quoi ?
10: De ça, de ce qui vient de se passer. Je comprends votre frustration.
9: Ah. C'est très gentil de moi. Ça me va droit au cœur.
10: Je pourrais peut-être vous aider sur ce dossier.
9: Ah, C'est très mignon, mais je préfère me débrouiller toute seule.
10: Dans votre état, ça va être compliqué.
9: Alors, détrompez-vous, parce que le fait d'être enceinte me permet d'avoir pas mal d'infos.
10: On pourrait faire équipe. Vous me partagez ce que vous savez, et moi je prends le relais
9: de... Bien sûr, ouais. Comme ça, c'est vous qui arrêtez Barretta, c'est ça? Alors que c'est moi qui fais tout le taf? Non. Barretta, il est à moi. C'est moi qui lui passerai les menottes. Personne d'autre.
11: Vous vous rappelez comment je suis venue sonner chez vous il y a un mois?
3: J'avais jamais plaidé aux assises.
11: Et je vous ai proposé la pire affaire qui soit.
3: Et moi, je vous ai conseillé d'aller trouver quelqu'un d'autre.
11: Mmh. En me mettant pratiquement à la porte. Mais vous avez changé d'avis. Et je dois dire que je ne l'ai pas regretté. Salut, Félix. Ça va?
3: Ça va. Alors, prêt pour votre nouvelle vie?
12: Ça fout un peu le vertige, hein. J'ai beaucoup de choses à rattraper. Nulle part relais.
11: Alors, je suis sur une piste pour un logement en résidence. Mais en attendant, tu peux dormir chez moi?
3: Mais avant, on va aller dîner tous les trois. Et c'est moi qui vous invite.
12: Merci. Si ma mère avait été là, j'aurais aimé vous la présenter.
11: Félix, on sera toujours là pour toi.

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0: Oui, oui, je comprends, ma chérie. Mais tu sais, ils auront du matériel de plongée à l'hôtel, ne t'inquiète pas. Comment tu veux faire pour emmener des pannes? On n'a que des petites valises. Il faut que je te laisse, ma chérie. À plus tard.
1: Bonjour, mesdames.
0: Bonjour, oui, merci.

0: salle de pause des internes. Je vous conseille d'y passer le moins de temps possible et le plus de temps possible avec moi aux urgences.
1: Je pense que ça va être une bonne journée. Vous allez avoir quatre cavaliers qui ne sont pas du tout expérimentés, mais je suis sûr que vous allez très bien vous en occuper. Je sais que je peux compter sur vous. Ça va être une bonne journée.
0: Faites-lui des analyses complètes.
2: D'accord. Docteur Martin,
3: oui?
2: Le docteur Bell est vous chercher.
3: D'accord, merci.
2: Et le docteur Murphy voudrait que vous regardiez cet électrocardiogramme.
3: Ah oui, je me le gardais pour mon retour chez moi. Et pour le patient en pédiatrie, chambre 4, il y a assez de bonbons?
2: Il y en a en réserve, je lui en ai apporté. Okay. Mais il faut signer ça.
4: Et il faut aussi que vous partiez d'ici.
3: Docteur Bailey.
4: Jessica, vous êtes censée être en vacances à l'heure qu'il est. Ne me forcez pas à vous arracher votre stylo des mains.
3: J'ai compris, je me dirige vers la sortie.
4: Et rendez-moi service quand vous serez au Fidji. N'oubliez pas quelles sont vos priorités.
3: Décompresser, déconnecter, passer du temps en famille.
4: Non.
3: Oh, c'est vrai, le fameux gâteau au miel.
4: Voilà.
3: Je ne remettrai pas les pieds ici sans en avoir ramené.
5: Ava? Je trouve pas mon livre. Tu l'as pas vu par hasard?
0: Celui avec le gâteau, oui, sur la couverture, il a fallu que je le cache, il me donnait trop faim.
5: Je vais t'aider.
0: Ah non, c'est bon, j'y arrive.
5: Ah, il est là. Pourquoi t'emmènes mes sandales en cuir?
0: Oh, c'est pour le Lovo.
5: Le quoi?
0: Le Lovo, c'est comme le Luo à Hawaï. Les gens s'habillent bien pour cette fête. Enfin, quand j'y étais, c'était comme
5: Maman,
0: ça.
5: Maman, tu logeais dans une famille, là, on sera à l'hôtel. Rappelle-toi, tu m'as promis d'être en détente pendant ces vacances.
0: Je serai encore plus en détente si je suis bien préparée. Ça doit être Karen, je vais ouvrir.
6: Salut, ma belle.
5: Coucou.
0: Tu n'aurais pas dû te déplacer jusqu'ici. Tu devrais être chez toi, les pieds en l'air, à regarder des comédies romantiques.
6: Il fallait bien que je passe vous donner un petit cadeau de départ.
0: Ah bon? Viens, ma chérie.
6: Tada.
5: Waouh, c'est trop bien. Je vais pouvoir prendre des photos quand on fera de la plongée.
6: Je ferai tout pour ma filleule préférée.
5: Merci beaucoup. Je vais le ranger.
0: Viens, viens, assieds-toi.
6: Avec plaisir. Et j'ai aussi quelque chose pour toi.
5: Ah bon? Qu'est-ce que c'est?
6: Je suis passée à l'hôpital tout à l'heure pour mon congé maternité. Et j'ai entendu des rumeurs.
0: Ah, quoi comme rumeurs?
6: Le docteur Robertson a eu la bourse Schilling pour mener ses recherches.
0: C'est une excellente nouvelle. Il faut que je lui envoie un message avant de partir.
6: Vraiment? C'est à ça que tu penses en premier? À lui envoyer un message?
0: Oui, pourquoi?
6: Nous y voilà.
0: Il était pressenti pour être médecin titulaire. Qui est le prochain nom sur la liste?
6: Eh bien, rien n'est encore fait, mais apparemment, ils étudient une candidate de très près.
0: Moi?
6: Mais oui, tu es un excellent médecin et tu t'entends bien avec tout le monde.
0: Ce serait évidemment un grand honneur qu'on me propose ce poste, mais je t'avoue que ça bouleverse un tout petit peu mes projets.
6: Ouvrir ton cabinet?
0: Oui, j'y pense sérieusement. Je regardais encore les locaux commerciaux la semaine dernière. Je pourrais choisir mes horaires et passer plus de temps avec Ava. Si j'étais médecin titulaire, c'est vrai que je serais responsable et que j'aurais une augmentation, mais... les horaires.
6: Je sais, tu prêches une convaincue. Je sais pas combien de temps je vais encore tenir aux urgences, surtout une fois que le petit bonhomme sera arrivé.
0: En tout cas, on dirait qu'il est sur le point de venir au monde au milieu de mon salon.
6: Oui, je sais. J'ai du mal à croire qu'il me reste encore 3 semaines.
0: Quand est-ce que David rentre?
6: Il n'aura sa permission qu'à la 39e semaine. La grossesse est déjà assez difficile comme ça, mais elle l'est encore plus quand ton mari est sur un destroyer à l'autre bout du monde.
0: Je peux reporter mon voyage. Par contre, je peux pas reporter la naissance de mon filleul. Alors si tu veux,
6: Non, ça fait 1 an que tu as prévu ces vacances. Les Fidji étaient un endroit important pour Greg et toi. Il aurait voulu que tu le fasses découvrir à Ava.
0: Oui. Il vaut mieux se concentrer sur l'avenir. C'est dingue, imagine à quel point tout aura changé dans 1 mois.
6: Pour tout le monde.

0: J'imagine que ça veut dire bonjour.
1: Ça veut dire bonjour, au revoir, bienvenue, merci, de rien, à tes souhaits, sûrement plein de choses que j'ai oubliées. En gros, c'est un mot qu'il faut connaître.

0: Oula, soyez les bienvenus à l'hôtel Yanukakov.
1: Merci. Merci. Wow.
2: Boula,
1: est-ce que vous voulez un salou-salou?
2: Oh, c'est très gentil à vous, mais je crois que je vais attendre l'heure de l'apéro.
1: Ce n'est pas un cocktail. Je vous proposais de donner à chacune un salou-salou. C'est un collier de fleurs.
2: Ah, d'accord. Désolée, j'ai oublié mes notions de Fidjien.
1: Merci. Voulez-vous que je prenne votre photo de bienvenue?
2: Merci, mais ma fille préfère prendre des photos plutôt que d'être dessus.
1: Oh, c'est quelque chose que je comprends très bien. Je suis comme ça. Très bel appareil.
2: Merci.
3: Bon séjour.
1: Mon père est prêt à vous accueillir à la réception.
2: Merci.
3: Boula.
2: Boula. Dani, merci pour les fleurs. C'est une très belle attention.
3: Content que ça vous plaise.
2: Voilà.
3: Alors, Madame Martine... D'après le registre, je vois que vous avez réservé une suite villa privée avec jardin, c'est bien ça?
2: Avec accès direct à la piscine et à la plage.
3: Bravo, elle a étudié les lieux. Est-ce que vous serez des nôtres pour le Lovo jeudi prochain?
2: Bien sûr, je ne veux pas rater ça.
3: Et si ça t'intéresse, nous avons aussi une expo-vente d'œuvres d'art et de photos cette semaine.
2: Ah, merci, on regardera. Je ne sais pas pour toi, mais moi je rêve d'aller me détendre. Tu prends ta valise et je prends la mienne?
3: Oh, c'est moi, je me suis trompée, je suis désolée.
2: C'est rien, je vois que vous avez très bon goût en matière de valise.
3: Merci, vous aussi, docteur.
2: Comment...
3: J'ai vu votre étiquette de la conférence de San Diego.
2: Ah, d'accord. Je suis Jessica Martin, médecin urgentiste à l'hôpital de Riverside. Et voici ma fille, Ava.
4: Bonjour.
3: Bonjour. Moi, c'est Trevor Copeland, chirurgien thoracique.
2: Ah oui, je me souviens, à la conférence, vous étiez
3: l'intervenant principal.
2: Oui, vous avez soulevé des questions très intéressantes sur les résultats de l'endoprothèse.
3: Merci.
2: Si jamais vous avez le temps, j'aimerais beaucoup discuter de... Enfin... On verra ça.
3: Bien sûr, quand vous voulez. J'ai prévu de rester une semaine, alors j'espère qu'on se reverra.
2: Oui, avec plaisir. À bientôt.
3: Oui, à bientôt.
2: Je ne cherchais pas à parler boulot, mais dans le domaine de la chirurgie thoracique,
3: allô,
2: c'est
5: maman,
2: le plus
5: non,
2: avancé.
5: Ne fais pas ton intello.
2: D'accord. Regarde-moi ça. On peut dire que nos vacances ont officiellement commencé.
5: Waouh!
2: Oh! Et t'avais raison, la vie est magnifique! Oh. Alors, tu vois. Et dire qu'il y en a qui pensent que c'est exagéré de télécharger le plan de l'hôtel et d'appeler pour demander une chambre en particulier. Excusez-moi!
6: Bonjour!
2: Je m'appelle Jessica, voici ma fille Ava, on vient tout juste d'arriver.
7: Ah, super! Moi, c'est Will.
2: Je ne savais pas qu'il y aurait un chantier dans notre jardin.
7: Ah, j'irai pas jusqu'à appeler ça un chantier.
2: D'accord, mais c'est un petit peu bruyant et on est venu ici pour se reposer et profiter de nos vacances vu que le lieu est fait pour ça.
7: Ah, c'est pour ça que vous êtes venu.
2: Demain, on a beaucoup d'activités prévues. On ne sera pas dans la chambre. Vous pourrez finir à ce moment-là.
7: Ah, j'ai bien peur que non. Je dois finir ce chantier aujourd'hui. C'est urgent. C'est une exclusivité pour votre suite. Oh. En plus, c'est bientôt terminé.
2: Est-ce que je peux savoir ce que c'est?
7: Bien sûr. Un hamac.
5: Oh, maman, laisse-le finir, je vais pouvoir lire, respirer, faire des siestes.
7: Votre fille a tout compris.
2: Bon, d'accord. On va aller à la piscine, alors.
5: Je vais mettre mon maillot.
7: Eh bien, tout s'arrange. Je vais vous donner des billets pour le Lovo, dédommagement.
2: D'accord. Et qu'est-ce que je dis à la réception? Que c'est de la part de Will, l'homme au marteau?
7: Will, le co-directeur, ce sera mieux.

0: Abba, tu devrais poser un peu ton appareil pour vivre les choses de manière plus directe.
1: Tu comprends pas, il faut que je sois prête.
0: Pourquoi ?
1: Pour quand je verrai la photo parfaite.
0: Et comment tu sauras que c'est elle ?
1: Je sais pas, mais je le saurai quand je la verrai. Et à chaque fois que je la regarderai, je penserai à cet endroit. Et à papa aussi.
0: Je comprends et je trouve ça très beau. Mais je suis sûre qu'il aurait aussi voulu que tu profites. Et pour profiter, tu n'as pas toujours besoin de regarder dans un objectif.
1: Tu sais quoi ? Je range mon appareil si tu ranges ton téléphone.
0: Oh, je te parie que je tiens plus longtemps sans mon téléphone

0: occupe-toi, sans ton appareil. On va se balader. T'as habité un an ici. Ça a dû être incroyable.
1: Oh oui, les gens, la culture. Et rencontrer ton père, ce n'était pas si mal non plus.
0: Ça devait être tellement romantique.
1: Pas notre première rencontre, c'était dans la navette de l'aéroport. Mais après, oui, ça l'était.
0: C'est dingue. Ça te ressemble vraiment pas de te marier comme ça sur un coup de tête. Un mois à peine avant que tu finisses tes études en plus.
1: Épouser ton père a été une des meilleures décisions que j'ai prises. Et grâce à ça, je t'ai eu.
0: J'arrive pas à croire que vous étiez ici tous les deux, dans cet hôtel, en lune de miel.
1: C'était un peu plus petit à l'époque, mais ils avaient déjà la plongée et les balades à cheval sur la plage. Ton père adorait s'asseoir sur un banc qui surplombait la mer. Il regardait le soleil se coucher et il me décrivait la vie qu'on allait avoir ici.
0: Vous vouliez vraiment revenir habiter là ?
1: J'aurais ouvert une clinique. Ton père aurait acheté un bateau pour emmener les touristes faire un tour et pêcher.
0: Pourquoi vous l'avez pas fait ?
1: Je devais d'abord finir mes études de médecine. Et puis après, on est devenus parents. Mais j'ai promis à ton père que je t'emmènerais ici un jour. Et on y est. On ira faire de la plongée en son honneur.
0: Et des randonnées ? Et des balades à cheval?
1: Oui.
0: Et du paddle aussi?
1: Je n'ai pas une coordination assez bonne pour le paddle, mais je t'encouragerai.
0: On vit de nouvelles aventures.
1: Ce sera une aventure rien que de te regarder, ma chérie.
0: Ouh, viens, on y est presque. Oh, on va manger quelque chose en attendant la fin de l'orage.
2: Docteur Martin, venez, j'ai une table au sec.
1: Oui, merci. Ça va, chérie?
2: Vous êtes déjà en tenue de vacances, toutes les deux? Moi, j'ai à peine posé mes valises, appelé le bureau et découvert les nachos au porc
1: calois. Ça a l'air bon.
2: Ah, je vous présente Peter. Peter, voici Ava et Jessica.
3: Boula.
2: Peter est connu pour son talent en smoothie.
3: Alors, qu'est-ce que je peux vous servir? Mangue banane ananas ou ananas mangue banane?
0: Le banane mangue ananas me tente plus.
3: Très bon choix. Mais ce qui compte avant tout ici, c'est de profiter des garnitures.
0: Oh!
3: Allez-y, piquez dedans allègrement. Faites de belles brochettes et je vous rapporte des smoothies.
1: Merci.
2: Alors, vous avez quoi de prévu ici?
1: On a prévu de s'amuser, d'essayer de nouvelles choses et aussi d'être en détente, comme dirait ma psychologue de fille.
2: En détente? Je connais cette expression, on me le dit souvent. En fait, c'est carrément le directeur de recherche de mon université qui m'a forcé à prendre des vacances.
1: Oh, vous êtes venu seul?
2: Ça s'est décidé à la dernière minute. J'ai pas eu le temps d'inviter des amis, alors je me suis dit que je m'en ferais des nouveaux. Vous êtes accompagné?
1: Non, il n'y a que nous deux.
0: Tiens, c'est pour toi.
1: Merci.
2: Vous formez une bonne équipe.
1: Oui, c'est vrai. J'espère que ces vacances vont lui permettre de sortir un petit peu de sa coquille.
0: Non.
2: Je pensais aller faire une balade à cheval sur la plage après-demain, si ça vous tente. Je serais ravie de la faire avec vous.
1: Oh, la balade à cheval, c'est sur notre liste. Ça te dit?
0: Oui. Oui.
1: Avec plaisir.
2: Super. Eh ben, aux nouveaux amis.
1: Chin.
2: Santé.
0: Non, j'ai oublié mon appareil photo. J'ai le temps d'aller le chercher.
1: Oui, mais notre pari alors.
0: Il faut que je l'aie pour pas louper la photo parfaite.
1: Ok, j'ai compris, va le chercher. On se retrouve au resto dans 5 minutes. Moi aussi, j'ai un truc à faire.
0: À tout de suite.

0: Je suis désolé. Bonjour.
1: Ah, Will.
0: Vraiment, je suis désolé de vous déranger encore, mais il faut que j'amène cette benne au service d'entretien et d'habitude, il n'y a personne ici.
1: Vous faites beaucoup de travail de maintenance pour un directeur.
0: C'est-à-dire que quand on a repris cet hôtel, on a tout de suite compris qu'il allait falloir mettre la main à la pâte. Chacun de nous s'occupe un peu de tout ici. On est comme une famille.
1: J'ai vu, ça se remarque et c'est très appréciable.
0: Merci. Cette vue sur la baie, c'est l'un des trésors cachés de l'île.
1: C'était la vue préférée de mon mari quand on est venu ici il y a des années. Je pensais que revenir ici allait me rendre triste, mais je ressens plutôt une sorte de calme étrange.
0: Les gens d'ici appellent ça le marabout.
1: Ah, je me souviens du marabout. Ça veut dire être en paix.
0: Oui, une paix particulière que l'on ne trouve que dans les îles de cette région. Vous connaissez ce sentiment ?
1: Oui, je l'ai connu.
0: Je vous laisse contempler la vue et j'espère que vous le retrouverez.
1: Moi aussi.
0: Vraiment désolé.

0: dit que pendant ses vacances, on allait...
1: Tenter de nouvelles aventures et explorer des possibilités, oui, je sais. Mais je prends des nouvelles de Karen. Mais... Ok. D'accord, j'ai compris. Je lâche mon téléphone. Oh, il faut que je regarde qui c'est. Ça peut être Karen. Allez, d'accord. Ah, elle va bien. Mais elle ne sait toujours rien.
0: À propos de quoi ?
1: Oh, un truc de boulot, c'est pas très important.
0: Alors, si c'est pas important, ça peut attendre demain. Sauf si tu admets que j'ai gagné le pari. En plus, tu peux pas prendre ton téléphone dans l'eau.
1: Tu as de bons arguments.
0: Allez. Je sais que c'est le même océan que chez nous, mais j'ai du mal à y croire. On arrive à voir ce qu'il y a dans le fond.
1: Oui, presque un peu trop. Je ne me suis pas encore tout à fait habituée.
2: Bonjour.
1: Bonjour.
2: Vous êtes matinales toutes les deux?
1: Ça doit être le décalage horaire.
2: Je m'appelle Lani, je suis co-directrice de l'hôtel.
1: Enchantée, moi c'est Jessica et voici ma fille Ava.
2: Ravie de te rencontrer, Ava.
1: Est-ce qu'on s'habitue un jour à se réveiller tous les matins devant ce paysage?
2: Non. C'est justement la beauté de ces îles. L'océan passe son temps à les modifier. Et j'aime bien me dire qu'il fait la même chose sur nous. Est-ce que vous faites du paddle?
1: Pas du tout.
2: Moi non plus. J'avais un cours ce matin, mais le client l'a annulé. Ça vous dit d'en profiter pour essayer?
1: Oui.
2: Allez, remonte, continue. Essaie de bien sentir la planche sous tes pieds avant de te mettre debout. Poids du corps au centre, pieds écartés.
1: Tu devrais peut-être faire ça sur le ponton, ma chérie, comme ça tu ne tomberais plus.
2: Maman, arrête, s'il te plaît, tu me stresses.
1: Mais tes pieds ne sont pas assez écartés, il faudrait que tu les mettes en...
2: Oups. Vous savez, à cet âge-là, on n'aime pas être observé.
1: C'est vrai. Ava, ça ne te dérange pas si je te laisse pour faire une randonnée?
2: Non, c'est cool. Allez, remonte sur la planche.
3: C'est vous?
1: Oh, je suis désolée. J'étais en train de chercher où était l'entrée du sentier de randonnée.
3: J'ai un petit conseil. Si vous posez votre carte, vous verrez qu'il est juste là.
1: Ah,
3: Vous avez une liste de choses à faire?
1: Oui, je l'ai scotché à mon plan. Non, je rigole.
3: Ah, vous me rassurez. Je vais jusqu'à Vanatoa. Si vous voulez venir avec moi, vous êtes la bienvenue.
1: C'est pas trop loin? Ma fille est en train de prendre un cours de paddle.
3: Vous devriez être rentrée avant la fin.
1: Ça ne vous dérange pas?
3: Non, pas du tout. Mais il y a une condition.
1: En fait, je pourrais aussi aller à l'atelier de tressage de chapeaux.
3: On parte tout de suite.
1: Ok, attendez-moi.
3: Et voilà.
1: C'est marrant, je ne me souviens pas d'avoir vu randonner dans la jungle jusqu'à Vanatoa sur le programme des activités de l'hôtel.
3: C'est normal. Ça n'a jamais fait partie des activités de l'hôtel. En fait, aujourd'hui, c'est mon jour de congé.
1: C'est pas vrai. Vous auriez dû me le dire. Vous ne devez pas avoir envie de faire le sherpa pour une cliente pendant votre jour de congé.
3: Si vous ne vous comportez pas comme une cliente, ça ira.
1: D'accord. Et comment se comporte un client ou une cliente?
3: Ils sont tous différents, mais ils ont une chose en commun. Un programme. Et même si leur programme, c'est de se détendre, ils veulent mesurer la détente en cochant des cases sur leur liste.
1: Il y a certaines listes qui peuvent être très utiles.
3: Oui, au supermarché. La spontanéité a beaucoup de vertus. Ne pas forcément savoir ce qui va se passer, ça fait du bien.
1: Travaillez aux urgences avec moi une semaine.
3: Ah, vous êtes docteur?
1: Oui, et ne pas forcément savoir ce qui va se passer, ce n'est pas toujours ce qu'il y a de mieux.
3: Ok, je vous crois. Mais si on passe son temps à tout prévoir, on passe à côté des merveilles. Une merveille.
1: Pour être en accord avec ne pas forcément savoir ce qu'il va se passer, je ne vous demande pas où est-ce qu'on va, n'est-ce pas? Ceci dit, si vous avez envie de me donner un indice là tout de suite, surtout n'hésitez pas, je suis toute oui.
3: Ça vous va comme indice?

0: Senza Volcuno?
1: Ah, oh, c'est beau.
0: Vous vous baignez?
1: Non. Je ne sais pas quel genre de microbe il y a dans cette eau.
0: Je viens de faire rapidement quelques tests. Il n'y a pas l'ombre d'un microbe.
1: D'accord. Je vais me baigner jusqu'aux genoux.
0: Parfait.
1: Allez, j'y vais.
0: Vous pouvez avancer encore. Faites attention, le bord des rochers est toujours un peu glissant. D'accord. Ça va?
1: Oui. Je vais aller regarder la cascade de plus près.
0: Si vous voulez, mais il vaut mieux que je vous prévienne. C'est là que les microbes se rassemblent.
2: C'est agréable.
1: Je sais que je vais me répéter, mais cette randonnée était vraiment incroyable. Merci d'avoir travaillé pendant votre jour de congé.
0: J'ai pas eu l'impression de travailler.
1: Et merci de ne pas m'avoir traité comme une cliente.
0: C'est parce que vous n'en avez pas l'air. Vous avez toujours votre liste, au moins. Ah, je crois que vous avez oublié ça.
1: Oh, il n'y a pas une tradition à propos du côté où on met la fleur?
0: Si, mais c'est un peu vieux jeu, ça ne vous intéressera pas.
1: Dites-moi.
0: D'accord, eh bien, si vous la mettez à droite, ça veut dire que vous êtes un cœur à prendre. Et si vous la mettez à gauche, ça veut dire que votre cœur est pris.
1: C'est bon à savoir.

0: Bonjour Jessica.
1: Ah, bonjour.
0: J'ai pris les devants et j'ai réservé une balade à cheval pour nous trois demain matin. Est-ce que ça te va?
1: Ah oui, très bonne idée. Ava va être contente.
0: Tant mieux. Dis donc, elle s'en sort bien au paddle?
1: Oui, vu d'ici, j'ai même l'impression qu'elle va vouloir en refaire.
0: Génial. Et toi, ta matinée?
1: Elle a été pleine de surprises. L'un des directeurs de l'hôtel m'a emmené jusqu'à une cascade.
0: Une cascade? Il faut que je la fasse, cette sortie.
1: Je ne crois pas que c'était dans les sorties proposées.
0: En parlant de sorties proposées, j'aimerais beaucoup manger avec Ava et toi un jour de la semaine.
1: Avec plaisir, il faut que je voie avec ma fille.
0: D'accord. Très jolie la fleur dans les cheveux.
1: C'est en quel honneur?
0: Pour ta collection. À demain matin.
1: Oui.
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14: Venez! C'est lequel le mien?
0: Le guide va venir nous voir.
14: Ok.
15: Jessica?
14: Ah.
15: Bonjour.
14: Bonjour.
15: C'est vous qui allez vous promener ce matin?
14: Oui.
15: Vous connaissez?
14: Oui, il m'a montré un peu les environs hier.
15: Ah.
14: Vous vous souvenez d'Ava?
15: Bien sûr. Est-ce qu'elle profite bien du hamac?
14: Ah, ça on peut le dire, j'ai du mal à la faire dormir ailleurs.
15: Ah, tant mieux, c'est à ça qu'il sert. Alors, Ava, tu es déjà montée à cheval?
16: Non, jamais.
15: Pas de problème. Et vous deux non plus?
14: Moi si, mais ça fait longtemps.
0: Moi aussi, mais dans mes souvenirs, j'étais pas très douée.
15: Bien, avant de faire quoi que ce soit, il faut parler un peu à ton cheval.
16: Parler au cheval?
15: Oui, pour qu'il apprenne à reconnaître ta voix, c'est important. Quand tu le monteras, tu seras une voix amie, pas une inconnue, ça change tout. Cette belle jument que tu vois s'appelle Marina. Elle est née ici, dans cette écurie, et c'est moi qui l'ai dressée. C'est elle que tu vas monter ce matin. Tu lui dis bonjour?
16: Bonjour, Marina. Moi, c'est Ava. Je crois qu'on va bien s'entendre.
15: Oui, je sens qu'elle t'aime déjà bien. Jessica, je vais vous confier à Vossa.
14: Vossa, qu'est-ce que ça veut dire déjà? Sucré, non?
15: Non, problème. Elle veut toujours des friandises.
16: Elle est comme toi, maman.
14: Oui, d'accord, je l'avoue. Elle, au moins, elle me comprend.
15: Vous venez, Trevor?
0: Oui, j'arrive, désolé. Ma main.
15: Ça va? Faites
14: voir,
15: doucement.
14: Laisse-moi regarder. Oui, est-ce qu'il y a un hôpital ou une clinique pas loin d'ici?
15: Il y a le docteur Chaudry qui est à 20 minutes en voiture.
0: Non, c'est pas la peine, il y a un docteur ici.
14: Est-ce que vous avez une trousse de secours?
15: Oui, Lani en a une, dans la cuisine. Attention.
0: Attendez, où est mon téléphone?
16: Il est là. Ça va, il est pas abîmé.
0: Tu peux me lire le dernier message?
16: Vous avez écrit « Faites des analyses complètes ».
0: Tu peux ajouter « avant ce soir » et l'envoyer.
16: Vous ne voulez pas dire que vous êtes en vacances?
14: Ava.
0: Tu sais, Ava, un médecin n'est jamais vraiment en vacances.
15: doucement.
1: C'est pas très profond. Un ou deux points de suture et ça devrait aller.
10: Docteur Copeland, bonjour, je suis Lani, co-directrice. Comment ça va?
0: Eh bien, ma fierté en a pris un petit coup, mais le docteur Martin s'occupe très bien de moi, heureusement.
10: Jessica, merci infiniment d'avoir pris les choses en main. On cherche à engager un médecin, mais c'est un peu compliqué par ici. Dites-moi s'il vous faut quoi que ce soit.
1: Oui, d'accord. J'ai l'impression que ton téléphone va bientôt imploser. Tout va bien?
0: Oui, c'est une étude de cas. Mon assistant s'en occupe pendant mon absence.
1: Oh.
0: Mais là, je crois qu'il faut que je le rappelle.
1: Ça tombe bien. J'ai fini.
0: Merci. Je suis désolé de te faire faux bond. On se retrouve plus tard?
1: Oui.
11: Il est parti?
1: Oui, le boulot.
11: D'accord. Mais si vous voulez quand même vous balader, je peux vous emmener, Ava et vous.
1: Ah, merci, c'est très gentil. Mais je crois qu'il vaudrait mieux que j'attende Trevor.
11: Oui, je comprends.
1: Oui.
11: C'est un de vos collègues ou...
1: Ah non, pas du tout, on s'est rencontrés hier.
11: Ça m'étonne pas, cet endroit est connu pour favoriser les rencontres. C'est un peu pour ça que les gens reviennent d'ailleurs.
1: Ah oui?
11: Vous êtes peut-être revenu pour ça, vous aussi.
1: Je suis revenue avec Ava pour tenir une promesse. Et pour essayer d'atteindre le marabout. Mais je m'étais préparé une liste et cet épisode n'était pas sur la liste, donc je devrais sûrement la mettre à jour, sinon je n'arriverai jamais au...
11: Au marabout.
1: Oui, c'est ça.
11: Je vous souhaite d'y arriver.
1: Merci. Je vous la rends.

0: On pourra m'inscrire à un cours de paddle quand on sera rentré.
1: Oui, mais il faudra t'acheter une combinaison de plongée. C'est incroyable les progrès que tu as fait en un seul cours.
0: C'est grâce à Lani. J'ai jamais eu de prof comme elle. Elle intervient pas trop, mais bizarrement...
1: Ça te permet de trouver la solution toute seule.
0: Oui.
1: J'ai remarqué. Alors, Peter, je vois qu'il y a de nouveaux smoothies.
2: Oui, tout à fait. On a un smoothie à la banane, à l'ananas, à la noix de coco et à la papaye. Et j'oubliais, il y a aussi de la grenade. Oh non, je suis désolé, j'étais un peu dans la lune.
0: Je vais aller m'asseoir au bord de la piscine.
1: Je nous rapporte les smoothies.
2: Et voilà, c'est nettoyé.
1: Tu étais vraiment dans la lune ou tu regardais ailleurs? Tu veux que je te donne mon avis de médecin? Tu es gravement atteint.
2: Les médecins sont tenus au secret, non?
1: Et ils donnent aussi de bons conseils.
2: Voilà, ça fait presque 2 mois que je travaille ici.
1: Et alors?
2: Alors, nos discussions sont limitées à... Salut, à demain, boula, et il faut du ketchup pour la table 4.
1: Je crois que j'ai un diagnostic. Tu lui parles beaucoup trop du boulot.
2: Vous trouvez? Et c'est pas bien de faire ça?
1: Quand on essaie d'apprendre à connaître quelqu'un, que cette personne ne montre qu'un côté d'elle-même, c'est dur de savoir qui elle est vraiment.
2: De quoi je devrais lui parler?
1: Si je te soufflais quoi dire, elle n'aurait pas accès au vrai Peter et ce serait dommage.
2: S'il vous plaît.
1: Tu me raconteras.
0: C'est décidé. Je vais essayer tous les goûts de smoothie possibles avant qu'on s'en aille.
1: Pas dans un seul verre, j'espère.
0: C'est pas bête comme idée.
1: J'ai quelque chose à te dire. Quand j'ai eu Karen au téléphone tout à l'heure, on n'a pas parlé que de son bébé.
0: Ah bon?
1: On me propose un poste.
0: Un nouveau poste? Quel genre?
1: Médecin titulaire. Je serai responsable des autres médecins aux urgences.
0: C'est eux qui feraient tout le boulot?
1: Non, c'est pas tout à fait ça.
0: Mais tu travaillerais moins?
1: Bah, en fait, ça représente plus de responsabilités.
0: Donc plus de travail.
1: Ce serait vraiment très intéressant.
0: Ouvrir ton cabinet aussi, ça le serait.
1: De toute façon, je n'ai pas encore pris de décision. Et je voulais en parler avec toi avant.
0: Bon, et ben, au cas où tu accepterais ce poste, il faut qu'on profite à fond de ces vacances jusqu'à la fin de la semaine.
3: Merci. Bonne soirée.
4: Bonsoir.
3: Bonsoir.
4: Vous voulez que je vous prenne en photo en souvenir de cette soirée?
3: Oui.
1: D'accord. Ce ne serait pas le même appareil que toi, va?
4: Ouais, je t'ai vu avec ton appareil. Le mien, c'est un 5D Mark III.
0: Moi, j'ai un D60.
4: Excellent choix. Il est très polyvalent.
0: Tu utilises quel objectif ce soir?
4: Je préfère le 50, mais pour faire des clichés spontanés, je prends du 85. Sinon, les gens stressent quand je suis trop près d'eux.
1: Depuis quand tu travailles ici, Mélie?
4: Depuis toujours. Mes parents sont co-directeurs de l'hôtel avec Will.
0: Ça doit être tellement cool de vivre ici.
4: Oui, c'est vraiment génial. Et être photographe ici, c'est génial aussi. J'organise une randonnée demain. Viens avec ton appareil.
0: Demain?
1: Tu devrais y aller, c'est une bonne idée.
0: Mais je vais connaître personne.
1: Peut-être au début, mais à la fin, oui.
0: Je vais y réfléchir.
4: D'accord, bonne soirée alors.
5: Et Lissi?
6: Ouais.
5: Tiens, c'est pour la villa numéro 16. Tu peux l'ajouter à la commande du petit déjeuner?
6: La villa numéro 16? C'est là qu'il y a cette femme médecin, non?
5: Elle s'appelle Jessica, elle a l'air d'être sympa.
7: Ça va, vous deux, je vous vois venir. On a fait une randonnée ensemble, pas de quoi en faire une histoire.
5: Mais non!
6: On n'en fait pas une histoire. Ceci dit, cette randonnée est plutôt romantique, tu trouves pas, toi?
5: Oui, ça dépend avec qui on est.
7: Mm-hmm. Bon, ça suffit, je vais aller boire ça tranquillement dans mes quartiers.
6: Non.
7: Ok. J'ai compris. Non, ce n'est pas une cliente comme les autres. Et oui, en passant du temps avec elle... Je me suis surpris à oublier la petite phrase qui me permet d'éviter les problèmes depuis des années.
5: C'est quoi cette phrase déjà?
7: Ne jamais sortir avec une cliente. Et sur ces belles paroles, je vais vous laisser. Bonne nuit, à demain.

0: Je voulais te dire, tu peux être fière de moi.
1: Tu as jeté ta liste?
0: Non. Mais j'ai décidé de la mettre à jour pour qu'on ait plus de souplesse. Plus j'y pense, plus je me dis qu'on devrait se réserver le droit de faire preuve de spontanéité, de prendre le temps de... Qu'est-ce que tu fais?
1: Je range mon 65 macro, mon téléobjectif et mon 50...
0: J'ai remarqué, mais je voulais savoir pourquoi.
1: C'est pas toi qui viens de parler de spontanéité? Je sais pas. En me réveillant, j'ai pensé à papa, à tout ce qu'il racontait à propos de cette île, et je me suis dit que je devrais peut-être faire cette randonnée pour lui.
0: Et pour toi, imagine toutes les fleurs et les animaux que tu vas voir.
1: Maman, t'as pas besoin de me convaincre, j'ai dit que j'y allais.
2: Moi j'adore le 35, même si c'est large, ça donne une vue d'ensemble.
0: J'en ai pris aussi. Bonjour, ce n'est pas trop tard pour qu'Ava vienne avec vous?
3: Non, pas du tout. J'ai pris un pique-nique en plus, au cas où tu changerais d'avis.
1: Ça va? Tu vas t'en sortir sans moi?
0: Tu ne pars qu'une demi-journée.
1: Oui, mais j'ai pas envie que tu t'ennuies à rien faire en m'attendant.
0: Ne t'inquiète pas pour moi, ça va aller.
1: Tu me promets de pas appeler l'hôpital et de pas leur écrire. Trouve quelque chose d'agréable à faire.
0: Je te le promets, je vais aller au soleil, prendre l'air, décompresser, déconnecter. Vas-y, amuse-toi bien.
3: Prête? Salut.
1: Allez, on y va.
3: Allez les filles,

0: D'où ils viennent tous ces nœuds dans ta crinière? Qu'est-ce que t'es allé fabriquer? T'as fait une sieste? Je te fais travailler trop dur, c'est ça?
1: Vous savez murmurer à l'oreille des chevaux?
0: Bonjour.
1: Bonjour.
0: Non, je n'ai pas ce genre de pouvoir, ni sur les chevaux, ni sur aucune créature.
1: Vous croyez qu'elle serait partante pour une balade?
0: Il faut voir, ça dépend avec qui.
1: Ah, disons avec une cliente de l'hôtel à qui vous avez mentionné hier une séance de rattrapage.
0: Je suis un homme de parole, mais il faut savoir que cette jument peut être un peu imprévisible.
1: Ce sera parfait.
0: On dirait que la spontanéité vous gagne.
1: Oui, disons que je progresse.
0: Génial. Et quel serait le meilleur moment pour cette balade?
1: Je ne sais pas. Maintenant?
0: Non, c'est votre liste?
1: Au moins, je ne l'ai pas scotché à mon plan.
0: Vous avez raison, vous progressez.
1: Oui.
0: C'est bien. Prête?
1: Oui.
0: Ok. Alors, on y va. Et toi, t'es prête?
1: Depuis quand vous montez à cheval?
0: Oh, depuis que je suis tout petit, j'ai grandi à côté d'une écurie dans le Tennessee.
1: Oh, on est très loin du Tennessee, là.
0: Oui. J'ai fait mes études à San Diego, j'ai découvert le surf, je suis venu ici pour une compétition et j'ai dû perdre mon billet de retour.
1: Je parie que c'est un peu plus compliqué que ça.
0: Eh bien, arrivé ici, j'ai rencontré Lani et Dani et on s'est rendu compte qu'on avait l'occasion de faire de cet endroit un hôtel où on aimerait travailler tous les jours. Alors je me suis lancé et je n'ai jamais regretté. Et vous, vous êtes déjà venu pour votre lune de miel, c'est ça?
1: Oui, j'ai fait une de mes années d'études sur cette île. J'ai rencontré un autre étudiant et on s'est marié ici.
0: Ah, donc vous avez déjà su être spontané.
1: Effectivement, à une période où il était beaucoup plus facile de l'être. On est rentré sur le continent, Greg a trouvé un très bon boulot. J'ai terminé mes études de médecine et on a eu Ava. Les rêves ont été reportés à plus tard.
0: Je n'en suis pas si sûr, vous avez un métier qui vous permet d'aider les gens et une fille qui vous adore. On ne dirait pas un rêve reporté.
1: Vous avez des enfants?
0: J'ai cru que j'en aurais. J'ai été mariée pendant un peu plus de 2 ans, mais pareil, ça a été reporté.
1: Donc vous avez bien quelques regrets.
0: Mais pas de vivre ici.
1: Vous n'avez jamais eu envie de rentrer chez vous?
0: C'est ici, chez moi.
1: Je crois que je pourrais m'y habituer.
0: Ça me fait plaisir de l'entendre.
1: Je devrais rentrer, Ava ne va pas tarder à revenir de sa randonnée.
0: Ça te dirait, pour rentrer à l'hôtel, qu'on accélère un peu la cadence?
1: Pardon?
0: Allez, tu peux le faire.
1: Non, merci, ça me va comme ça, je t'assure.
0: Allez, allez, on accélère un tout petit peu. Ah. Yeah. Bravo, vous faites une belle équipe toutes les deux.
2: Regarde celle-ci. On l'appelle le papillon facteur. Il y en a parfois dans mon jardin.
3: Ça doit être génial de vivre ici.
2: Oui, je me plains pas. Oh, pardon, c'est ma mère. Je reviens.
3: Je peux voir?
2: Oui.
1: Ça me touche vraiment que tu me montres tes photos. D'habitude, elle les efface avant que je puisse les voir.
3: Je les trouve souvent ratées.
2: Celles-ci ne sont pas du tout ratées. Je trouve que tu devrais en présenter quelques-unes à l'expo-vente.
3: Tu crois?
2: J'ai une imprimante si tu veux.
3: Merci, mais tous ces gens qui vont regarder mes images...
1: Qui vont admirer tes images.
3: T'en sais rien, maman.
4: Hé, Ava, ça te dit d'aller manger une glace près de la piscine avec moi?
3: Ouais. Ah, je peux y aller? Ou on avait quelque chose de prévu?
1: Trevor nous a invités à déjeuner.
3: Il va parler de son étude de cas?
1: Oui, c'est probable qu'il le fasse. Je lui dirai que t'es occupée. Vas-y, on se retrouve plus tard.
3: Trop cool, merci.
1: Elle est assez timide, les situations nouvelles sont difficiles pour elle.
2: Ça se voyait pas du tout pendant la randonnée. Elle a posé plein de questions et elle prenait beaucoup de photos.
1: Ça me fait un bien fou d'entendre ça.
2: Vous avez passé une bonne matinée?
1: Oui, j'ai fait une balade à cheval sur la plage.
2: Le cours collectif avec mon père?
1: Non, j'étais avec Will.
2: Ah.
5: Franchement, je mets de l'écran total du matin au soir, sinon je ressemble à un cochon de l'écrit à l'approche.
6: Désolé pour le retard. Un des commanditaires de l'étude a appelé et j'ai pas vu le temps passer.
1: C'est normal de ne pas voir le temps passer en vacances.
6: Où est Ava?
1: Elle s'est fait une copine.
6: Oh, ben, si elle est comme sa mère, ça doit être facile pour elle. Qu'est-ce que t'as de prévu aujourd'hui?
1: De ne rien avoir de prévu.
6: Quel est donc ce changement d'attitude, docteur?
1: Ce n'est pas aussi radical que ça en a l'air, disons seulement que j'ai envie d'être un peu plus dans le moment présent.
6: Ouais, ça se comprend. Le présent est agréable. Si tu y arrives, tant mieux.
7: Bonjour, bienvenue. Rebonjour Jessica.
1: Mélie donne un coup de pouce à la carrière de photographe professionnelle de ma fille.
7: Oui, je suis très polyvalente dans cet hôtel. Je vous apporte à boire?
6: C'est la meilleure proposition qu'on m'ait faite de la journée.
1: Mélie, est-ce que tu pourrais demander conseil à Peter? Il a toujours des propositions intéressantes.
6: Est-ce que tu pourrais me raconter ce qui se passe?
1: C'est juste une petite expérience.
8: Je fais comme ça, et hop.
7: Je te la donne. C'est génial.
6: Et quels sont les résultats?
1: C'est un peu tôt pour le dire, mais je crois que grâce à moi, le service a beaucoup ralenti ici.
7: C'est ce qu'il a dit.
1: J'aime bien faire ce que je peux pour aider les gens. C'est pour ça qu'on est médecin.
6: Moi, ce qui me plaît, c'est résoudre des énigmes, trouver des solutions.
1: Oui, et que le patient s'en aille en meilleur état que quand il est arrivé.
6: Ah, là, c'est l'urgentiste en toi qui parle. Mais j'ai aussi cru entendre des accents de médecin de famille dans ce que tu disais.
1: Eh oui, le patient présente des symptômes contradictoires, docteur. Qu'est-ce que vous conseillez?
6: Des soins personnalisés et un suivi détaillé. Et si on mangeait?

0: Bonsoir.
1: Ah, Peter, est-ce que tu sais où je pourrais trouver une tisane à la camomille?
0: Il y a encore des gens dans la cuisine, vous pouvez leur demander, ils seront ravis de vous aider. Sinon, j'ai fait des progrès avec Mélie aujourd'hui grâce à vous. Je dirais même que je suis officiellement devenu son ami.
1: Tu vois.
0: Du coup, maintenant, j'ai une autre question à vous poser. Comment être plus qu'un ami?
1: En continuant comme ça, petit à petit.
2: Petit à petit. Petit à petit.
0: Ouais, d'accord.
3: Ah non, t'auras pas le droit de boire avant de nous avoir tout dit.
4: Mais y a rien à dire.
3: Mais si, allez, avoue.
4: Que j'avoue quoi?
5: Que tu ne respectes pas ta règle d'or.
4: Je vois pas du tout de quoi vous parlez.
5: Jessica, je vous ai vu faire du cheval aujourd'hui.
3: D'après ce qu'on m'a dit, une belle balade à cheval sur la plage, rien que vous deux.
5: Ça ressemble beaucoup à un rendez-vous.
4: Écoutez, il fallait qu'elle rattrape la balade qu'elle avait pas pu faire l'autre jour. Et il y a une grande différence entre sortir avec quelqu'un et passer du temps avec quelqu'un.
3: Alors, tu n'as pas de sentiment pour elle? Qu'est-ce qu'il disait hier soir?
5: Que pour éviter des problèmes, il ne sortait jamais avec les clientes.
4: D'abord, je ne l'ai pas tout à fait dit comme ça, et ensuite, on ne peut rien vous cacher à vous, c'est insupportable.
6: Bonsoir, Jessica.
1: Bonsoir. J'étais venue voir si vous aviez une tisane à la camomille.
4: Jessica! Attends. Attends, je voudrais t'expliquer. Je sais pas ce que t'as entendu exactement
1: va,
4: dans la cuisine,
1: mais... Ça va, c'est pas la peine de t'expliquer.
4: Si, je tiens vraiment à m'expliquer, c'est important. Accorde-moi une minute, s'il te plaît. Une minute, ce sera pas long. Une minute, pas une de plus.
1: Ok, je te suis. Et pourquoi on va sur ce ponton?
4: Parce que c'est ici qu'on a la meilleure vue.
1: C'est pas assez. Une minute.
4: Ouais. Ce ciel est incroyable.
1: Oui. Waouh.
4: Je parie qu'on n'en voit pas des étoiles comme ça à Portland.
1: Non. Mais ça ne me fait pas oublier ce que j'ai entendu tout à l'heure.
4: Ne jamais sortir avec une cliente.
1: C'est une règle qui paraît très stricte pour quelqu'un qui travaille dans un hôtel.
4: Je dis que c'est une règle, mais... C'est plutôt une sorte de... mécanisme de défense.
1: Donc tu es déjà sorti avec une cliente?
4: J'en ai épousé une. Carrément. C'était il y a longtemps, quand je venais de reprendre l'hôtel avec Lani et Dani. Je croyais qu'on était amoureux, mais avec un peu de recul et quelques années de réflexion, j'ai réalisé qu'elle était surtout amoureuse de l'idée qu'elle s'était faite d'habiter sur cette île. Elle s'était probablement imaginée que sa vie avec moi allait ressembler à de grandes vacances sans fin.

0: Et quand la réalité s'est imposée, eh bien, l'île paradisiaque ne lui suffisait pas. Et moi non plus.
1: Je suis désolée. C'est difficile de perdre quelqu'un. Ça peut vous renfermer et vous figer dans le passé.
0: Ce qui est bizarre, c'est que ces derniers jours, j'ai remarqué que j'étais plus tourné vers le présent. Avec même une envie d'imaginer un peu l'avenir.
1: Oh, est-ce que tu vas déroger à ta propre règle ?
0: C'est peut-être un signe, ça veut dire qu'il vaut peut-être mieux pas que je réponde à cette question.
1: C'est mon amie Karen, elle est enceinte, il faut que je l'appelle.
0: Ah, bien sûr.

0: Ah, ça y est, elle répond.
1: Jessica, c'est gentil de m'appeler.
0: Je t'en prie, comment tu te sens? Est-ce que tout va bien?
2: Karen, c'est trop cool ici, j'ai fait du paddle et maman s'est baignée dans une cascade.
0: Attends, tu portes une blouse d'hôpital? Qu'est-ce qu'il y a?
1: Il n'y a rien, tout va bien. Enfin, à peu près bien.
0: Comment ça, à peu près bien?
1: Le bébé
3: est plus bas qu'on ne le croyait.
1: Est-ce que tu es en train d'accoucher, là, maintenant?
3: Ava, tout ce que je peux te dire, c'est que si j'étais en train d'accoucher, tu le saurais.
1: Quels sont les résultats de l'échographie?
3: Ils sont bons, c'est un bébé fort et en bonne santé.
1: Et qui arrivera peut-être plus tôt que prévu.
0: Ah, plutôt à quel point?
1: Ils veulent déclencher jeudi soir.
0: Mais ça laisse à peine le temps à David de faire le trajet.
1: C'est pour ça que je demande un deuxième avis.
3: David a seulement 2 semaines de permission. Ce serait dommage qu'il les gâche à cause d'une fausse alerte. Mais le docteur Shapiro ne peut pas me voir avant jeudi matin.
1: Tu me tiens au courant dès que tu sais quelque chose. Hein. Je tiens absolument à être là, d'accord?
4: Et moi aussi. Mais pas dans la salle d'accouchement.
3: Dans la salle ou dans le couloir, je serais ravie que vous soyez là. Mais je veux pas vous retenir plus longtemps. Allez, Oust, retournez à vos vacances.
1: D'accord.
3: À bientôt.
4: Bisous.
0: Il me semble que Trevor nous a donné rendez-vous ici, mais je me suis peut-être trompée d'horaire.
5: Tu notes les résultats sur le tableau. Si on n'a pas les résultats, l'étude n'avance pas. C'est aussi simple que ça.
6: Qu'est-ce que vous disiez déjà? Que
5: ouais,
6: je parlais trop du boulot?
5: Tu vas sur le groupe témoin, tu vas sur leur tableau de données et tu rentres la valeur P. C'est tout simple, Al. Bon, faut que je te laisse. On se rappelle plus tard. Je suis vraiment désolé. Je vais devoir annuler la plongée. J'ai une urgence.
0: Tu as du boulot.
5: Ouais, tu sais ce que c'est.
0: Oui, je connais.
5: Je suis désolé.
0: C'est pas grave.
5: À plus tard.
0: Viens, ma chérie, on va explorer l'océan.
7: Bonjour, Will.
8: Ah, bonjour, vous deux. Ça va? Jessica, comment va ton amie à Portland?
0: Elle va à peu près bien. Son bébé est impatient d'arriver.
8: S'il est impatient, c'est qu'il va bien.
0: Oui.
7: On va faire de la plongée, j'ai trop hâte.
8: Je vois ça, et t'as même un appareil étanche. Si tu veux photographier des poissons clowns et plein d'autres poissons multicolores, je te conseille d'aller dans la réserve de corail mou. C'est magnifique.
7: La réserve de corail mou, et c'est près d'ici? Vous pouvez nous montrer où c'est?
0: Attends, ma chérie, oui, je travaille, tu sais.
8: Je m'occupe des activités aujourd'hui. La plongée est une activité, vous êtes des clientes de l'hôtel, donc vous montrez la réserve de corail, ça fait tout à fait partie de mon boulot. Allez, je vous emmène.
7: D'accord.

0: Les couleurs étaient incroyables, on aurait dit des néons.
1: On devrait acheter un aquarium d'eau salée quand on rentre.
0: En termes d'aquarium, j'aurais préféré commencer par un petit bocal. Tu vois ce que je veux dire?
2: Un petit bocal ne sera pas assez grand pour mettre ce coquillage dedans.
0: Et ben voilà, Will vient de te négocier un aquarium.
1: Je vais vite aller le mettre dans ma valise.

0: de le perdre. Okay. C'est un super souvenir.
1: Oh, ne me dis pas que tu en as trouvé un autre. C'est gentil, mais ce futur aquarium envahit déjà la moitié de mon salon.
2: Oh. Ça m'émerveille toujours de voir comment l'océan peut prendre un caillou brut et lui donner une forme tellement belle.
1: On dirait un cœur.
2: Les gens du monde entier viennent sur cette île et ils disent tous qu'ils se sentent différents, plus libres qu'avant, plus détendus. Ils rêvent plus grand aussi. Il y en a qui doivent rester une semaine et qui ne repartent jamais. Cette île a le pouvoir de changer les gens. J'espère que l'hôtel Yanukakov aura toujours une place dans ton cœur.
1: Ah, une méduse, une méduse.
2: Une méduse,
1: regarde, t'as pas vu?
2: Les méduses d'ici ne sortent que 10 jours après la pleine lune. Tu peux être tranquille.
1: Ok, c'est vrai. Alors tu peux me reposer par terre.
2: Attends. On ne sait jamais, il pourrait y avoir quelques rebelles qui se baladent quand même.
1: Ah, des rebelles.
2: Oui. Et s'il y en a, elles pourraient être dangereuses.
1: Ah.
2: Hmm? Mais ne t'inquiète pas.
1: Ok.
2: Je te tiens.
1: D'accord.
2: Je te tiens.
1: Ava, tu es prête? Oh, tu as mis ta belle robe, mais la grande fête, c'est demain.
3: J'ai une raison de vouloir être bien habillée. Et j'ai mis du temps parce que j'étais en train d'emballer ça.
1: Tu n'es pas obligée de me faire un cadeau.
3: J'en avais envie.
1: Bon, d'accord. Qu'est-ce que c'est? Ah, ton papillon.
3: Et c'est du bois de santal, je l'ai trouvé au magasin.
1: Ma chérie, je crois bien que je ne pourrais pas être plus fière de toi.
3: Tu es sûre?

0: C'est beau tout ça. Mais tu ne me dis pas pourquoi tu m'as amenée ici.
1: Ah, tu vas voir.
0: D'accord.
2: Salut.
0: Salut. Ma chérie. Ce sont tes photos. Oh, c'est génial.
3: D'après ce que j'ai entendu, les critiques des photographes locaux sont dithyrambiques.
1: Ah, va bien voir.
2: Qu'est-ce qu'il y a?
0: Je n'en reviens pas à quel point cet endroit a un effet positif sur elle.
3: Ça ne peut pas être entièrement grâce à cet endroit. Elle a aussi une mère assez incroyable.
2: Maman, j'en ai vendu une.
3: Wow.
2: Félicitations.
3: Il a fait une école de mime?
0: Il faut être indulgent, il débute. Je n'en ai pas pour longtemps.
3: Ok.
0: Je n'ai pas trop de temps avant Expo ces photos là-bas, mais on peut se parler plus tard si tu veux.
4: J'en ai pas pour longtemps.
0: Ah, d'accord.
4: Je tenais à m'excuser de vous avoir fait faux bond pour la plongée et pour toutes les autres fois.
0: Oh, ça va, c'est pas grave. Pourquoi ce bouquet?
4: Tu mérites ce qu'il y a de mieux. Quelque chose qui soit organisé. Pas juste une fleur tombée d'un arbre.
0: Je ne suis pas sûre de comprendre.
4: Il y a eu une faille de sécurité à l'université. Les données de mon étude ont peut-être été compromises.
0: Oh, mais c'est horrible!
4: Ouais, je peux pas m'occuper de ça à distance, alors je vais prendre un vol retour ce soir. Mais je voulais que tu saches que j'aimerais beaucoup qu'on se revoie. Je vais animer une conférence à San Francisco le mois prochain, et je me disais...
0: Trevor...
4: Je sais que c'est un peu à la dernière minute, mais ce serait une bonne occasion pour toi de rencontrer des collègues et pour nous d'apprendre à nous connaître.
0: C'est une bonne idée, je te remercie pour la proposition, mais je ne suis pas disponible pour ça en ce moment, je suis désolée. Bonne continuation. Je lirai attentivement ton prochain article.
4: Ouais. Mon taxi est là. Au revoir.
0: Au revoir.
4: Et j'espère que tu trouveras ce que tu cherches.
0: Oui, moi aussi.

0: J'ai l'impression qu'on attend la vague parfaite depuis toujours.
1: Et quand elle arrive, elle reste une énigme.
0: Oui, tout ce qu'on voit, c'est le début de la vague. Et en quoi, 1/100 de seconde, il faut qu'on...

0: prennent un million de décisions. On veut éviter l'échec, on veut pas la prendre trop tôt, ni la prendre trop tard. On se demande si elle sera assez forte pour nous ramener.
1: Ou si je risque d'être projeté contre les falaises et ne plus jamais surfer de ma vie.
0: Oh. Ah, c'est bien. T'as compris ma métaphore.
1: Bien qu'elle n'était pas très subtile.
0: Ce que je voulais dire, c'est que t'es sur une belle vague, alors profite-en.
1: Et si jamais quelqu'un d'autre débarquait dans ma vague?
0: Quoi, le docteur, là? Il est parti hier soir. Il n'avait pas l'air content. Au cas où ça t'intéresserait.

0: Quand tu es venue pour tes études, tu te doutais que ça allait être si différent de la maison ?
1: Non, mais la vie a été facile ici. Ce qui a été le plus dur, c'était de rentrer. Cet endroit est tellement beau. On est proche de la nature et plus à l'écoute de son corps. On vit plus fort le moment présent. On se sent plus vivant. Tu es en train de te moquer de moi ou je rêve ?
0: Non, mais j'ai du mal à t'imaginer sans ton programme pour la journée, pour la semaine ou même pour les 5 ans à venir. À t'entendre, on dirait que cette île te manque. Oh,
1: je viendrai peut-être vivre ici quand je serai à la retraite.
0: C'est dans 1 million d'années. Pourquoi t'attendrais jusque-là ?
1: Parce qu'il faut être un peu réaliste. J'ai un travail qui m'attend, un enfant.
0: C'est Will et Danny.
2: Je crois qu'il y a un problème. Qu'est-ce qui s'est passé ?
3: J'étais en haut et j'ai été pris dans le déferlement.
4: C'est pourtant le genre de truc qui n'arrive jamais.
3: Avec un peu de chance, oui, il a tout filmé et il a déjà posté la vidéo.
4: T'entends ça? Je le sauve et voilà comment il me remercie.
3: Comment ça, tu me sauves? T'appelles ça me sauver?
1: Bon, bonne nouvelle, c'est un classique, une épaule déboîtée. Et mauvaise nouvelle, c'est un classique, une épaule déboîtée qu'il va falloir remettre en place.
3: Non, ça sera pas la première fois, c'est le docteur Chaudry qui s'en occupe d'habitude.
4: Et il consulte à 20 minutes de voiture sur une route pleine de bosses.
3: Je me contenterais du docteur Martin si elle consultait, mais...
1: Ah, on se contenterait.
3: Ouais.
1: D'accord.
3: Je suis prêt.
1: Ça ne va pas faire mal. Le Méli.
4: On va goûter ça. On va en prendre deux et un smoothie, si tu comprends.
1: C'est marrant, je me demande ce qui a pu t'inspirer ce nom.
5: Une fille très spéciale que j'ai appris à connaître dernièrement.
6: Arrête la flatterie, ça me gêne.
5: C'est pas de la flatterie, c'est vrai. Je t'en fais un, tu verras.
6: Ah, mais il y a un petit souci, je n'aime pas la noix de coco.
5: Ah bon ? C'est pas grave, je peux changer la recette, je peux mettre...
6: En fait, je suis plutôt une amatrice de bière. Par exemple, celle de la brasserie Vanasuva. Tu y es déjà allée ?
5: C'est en ville, c'est ça ?
4: Ah. Tu veux pas l'aider un peu ?
1: Il va s'en sortir.
5: Je vois bien où c'est. À quelle heure il ferme ?
6: À 23h30.
5: Je t'offre un verre après le Dovo, si tu veux.
6: D'accord.
7: D'après l'odeur, t'es devenue une experte. Ma recette de gâteau au miel pour te remercier d'avoir sauvé mon mari. J'ai l'impression qu'on devrait te faire pointer. Tu travailles beaucoup trop.
8: Oui, mais remettre en place une épaule déboîtée, ça prend 30 secondes. Alors qu'avoir la chance de cuisiner avec le chef, ça me paye largement au-delà de mes espérances.
1: Allez, oui. On goûte.
7: Voyons voir.
9: Ils sont bons.
8: Je ne pensais pas qu'ils pouvaient être aussi bons que les tiens.
7: J'ai essayé de les servir à peine sortis du four, mais ça ralentit le service. Et les gens qui ont faim sont assez grincheux.
8: En tout cas, merci de m'avoir révélé ton secret. D'ailleurs, à propos de ça, le gâteau à la mangue...
7: Oh, patience, on ne se connaît pas encore assez bien.
3: On se fait un goûter en cachette ?
7: Pas du tout, on travaille très dur. Et si vous êtes venu pour vous moquer, vous pouvez sortir de ma cuisine.
4: Des gâteaux, Liane ?
8: Oui, Lani a bien voulu me révéler son secret. J'ai dû prêter serment et jurer de me taire.
3: Non, j'arrive pas à le croire.
4: Si, regarde, il y a une preuve ici. Du sucre.
7: Oh.
4: Donc, c'est vrai?
8: Oui.
4: Ils ont l'air bons.
8: Tu peux me croire, ils le sont.
4: Je peux goûter?
8: Oui, bien sûr, je te coupe une part.

0: Quelle danseuse!
1: T'as vu ça? C'était génial, ma chérie.
0: T'as appris les mouvements tellement rapidement. Félicitations.
1: Vous organisez ça toutes les semaines. C'est vous qu'on devrait féliciter.
0: Toute cette production, c'est Lani et Dani qui s'en occupent avec Mélie. Sauf pour goûter les plats. Oh. Il faut bien que quelqu'un s'y colle.
1: Évidemment.
0: Et c'est moi.
2: Comment vous trouvez?
0: Bravo, Lani.
1: Waouh! Bravo.
3: Je pensais que rien ne serait jamais aussi bon que la banane aux feuilles de tarot. Jusqu'à ce que je goûte le porc aux feuilles de tarot ce soir.
1: Je crois qu'elle parlait du spectacle, ma chérie.
2: C'est pas grave, ça fait plaisir. J'ai pas cuisiné tous ces plats, mais ce sont mes recettes. Et les compliments sont toujours les bienvenus.
1: Les plats et le spectacle, tout est incroyable.
2: Non, tu es incroyable. Tu ne te rends pas compte de tout ce que tu as fait pour nous. Qui va s'occuper des blessés quand tu seras partie?
4: Je tiens à m'excuser formellement parce qu'en temps normal, vous auriez pu admirer mon immense talent pour la danse.
0: Ton immense talent?
4: Oui, mais là, avec un seul bras, ça aurait pu être dangereux.
1: Ah oui.
4: En tout cas, vraiment, merci encore de m'avoir remis en place.
1: Apparemment, tu vas beaucoup mieux.
4: Oui, mais il faut quand même que je fasse attention cette semaine. T'en as parlé à Lani?
1: Parlé de quoi?
4: Eh ben, de tes recommandations. Je vais pas pouvoir cuisiner, ni faire le ménage, ni sortir la poubelle, ni faire des courses, ni travailler, ni faire les comptes.
1: Et d'où ça sort, tout ça?
2: Oh, et encore, ça, c'est rien. Dès qu'il se cogne un orteil, monsieur se prend une journée de congé.
1: Enfin, je suis contente d'avoir pu t'aider.
0: Et tout ce que ça a coûté, c'est la recette secrète du gâteau de Lani.
2: Oui, mais Jessica a prêté serment et juré de garder le secret jusqu'à la tombe.
4: Franchement, on s'est tellement habitués à vous avoir ici que je serais pas étonnée si votre vol retour se retrouvait annulé.
1: Et moi, je ne serais pas étonnée de m'en réjouir. J'aimerais beaucoup pouvoir rester ici éternellement.
2: Tu sais, cette semaine, on a fait passer des entretiens pour le poste de médecin à l'hôtel et on est tous d'accord sur une chose. On aimerait qu'il soit plus comme toi.
1: Waouh, on dirait presque que vous êtes en train de me proposer le poste.
4: Tu voudrais qu'on le fasse?
3: Maman, si on pouvait rester ici, ce serait...
1: Attends, ma chérie, on ne déménage pas comme ça et partir vivre à l'étranger, c'est une grande décision.
2: Je suis désolée, on ne voulait pas te brusquer.
4: Mais on pense ce qu'on a dit. Vous faites partie de la famille maintenant, et on dit pas ça à tout le monde.
1: Eh bien, une proposition sérieuse mérite une réflexion sérieuse. Mais pas avant que j'ai fini de digérer tout ce que j'ai mangé.
5: J'ai une annonce à faire. Dans le cadre des festivités, il y a une projection de Blue Crush au cinéma en plein air dans 10 minutes. Ça vous tente?
1: Vas-y, ma chérie, on se retrouve plus tard.

0: Est-ce que ça vient des lumières, de la lune ou de la musique?
1: Ou de ton partenaire?
0: J'aimerais tellement mettre cette soirée dans une boîte pour pouvoir la garder toute ma vie.
1: Les bons souvenirs nous aident dans les moments difficiles.
0: Si c'est le cas, alors je devrais en emmagasiner plein avant de rentrer.
1: Ta vie est si compliquée?
0: Voyons voir, ma meilleure amie va avoir un bébé, on me propose un poste important et je travaille 60 heures par semaine. Mais tout va bien, je maîtrise la situation.
1: Je vois. Il y a peut-être un moyen pour que tu ralentisses un peu le rythme.
0: J'en étais là dans mes réflexions avant de partir. Je me disais que si j'ouvrais mon cabinet, ça me permettrait d'avoir du temps pour ce qui compte vraiment. Ensuite, j'ai appris qu'on pensait à moi pour le poste de médecin titulaire et ce serait une promotion intéressante.
1: Il n'y a rien de mal à être ambitieuse tant que ça te permet d'atteindre ce que tu veux vraiment.
0: Je sais ce que je veux vraiment, c'est qu'on soit heureuse, Ava et moi. Heureuse ensemble et individuellement. J'aimerais pouvoir y arriver tout en étant médecin titulaire.
1: Je comprends. Après ce que j'ai vu ces derniers jours, je n'ai aucun doute.
0: Aucun doute sur mes compétences en tant que médecin ou sur ma capacité à prendre des décisions?
1: Aucun doute sur les deux. Il faut que tu écoutes ton cœur. Si tu le fais, tout se passera bien. J'en suis sûr.

0: Nous voilà sur ce ponton.
1: Je m'avance trop si je décrète que c'est notre endroit.
0: Je déclare solennellement que ce ponton est notre endroit à nous.
1: Oh non, s'il te plaît, ne sois pas triste ce soir.
0: Ah, j'essaye. Finalement, je crois qu'on planifie l'avenir chacun à sa manière. À quoi tu penses?
1: Je pense que je ne sais pas quoi faire. Je n'ai plus envie de reporter mes rêves à plus tard. Je veux trouver le marabout et être spontanée et être responsable en même temps. C'est mon rêve d'habiter ici, sur cette île. Mais tout ce que j'ai construit est de l'autre côté de l'océan.
0: Il ne faut pas prendre de décision quand on est en vacances.
1: Oui.
0: Il faut se contenter d'être ici et maintenant.
1: Tous les deux. Il y a quand même une chose qui est sûre. Tout le temps qui me reste à passer ici, je sais que je veux le passer avec toi.
2: Jessica ? Jessica ! Mélie, qu'est-ce qu'il y a ? Quelqu'un a appelé la réception pour te parler, une certaine Karen. Il faut que tu la rappelles tout de suite.
1: Désolée. Karen, comment ça va ?
3: Je suis désolée de leur avoir demandé de te chercher, mais tu m'as dit de te tenir au courant.
1: Ne t'inquiète pas pour ça. Qu'est-ce que t'a dit le docteur Shapiro ?
3: Elle a dit très exactement, vous êtes en travail précoce.
1: En travail ?
3: Oui, mais ça va. Je n'ai pas encore perdu les os, on a encore du temps, tout va bien. Elle m'a seulement dit qu'elle préférait me garder à l'hôpital jusqu'à ce que j'accouche.
1: Où est David ?
3: Il attend sa correspondance à Dubaï.
1: D'accord, si je pars tout de suite, j'arriverai à temps. Je veux surtout pas que tu t'inquiètes, ok ?
3: Merci. Merci d'être là.
4: Pour être vraiment là, il faut que je commence mes valises.
3: J'interromps tes vacances.
4: N'y pense pas, on t'a promis qu'on serait là, alors on vient. Tiens le coup, on se voit très bientôt.
1: Merci. Je ne suis vraiment pas douée pour dire au revoir.
5: Alors, vaut mieux ne rien dire.
6: Kai Sutatale, à la prochaine fois.
1: C'est mieux. Mais je suis toujours triste. J'aurais vraiment aimé...
6: Oui, je sais, moi aussi.
5: Tu sais où nous trouver. Et n'oublie pas, vous serez toujours les bienvenus.
1: J'en ai pour 2 minutes. Je reviens tout de suite.
6: D'accord.
1: Voilà.
0: Voilà.
1: Comme par hasard, aujourd'hui, j'étais justement en train d'essayer de trouver un moyen pour qu'on puisse rester plus longtemps. A dû nous porter malheur. Il y a eu beaucoup d'événements inattendus cette semaine. Le plus inattendu étant l'arrivée du bébé de Karen. Mais celui pour lequel j'étais la moins prête, c'était de te rencontrer.
0: Jessica, quoi qu'il arrive dans ta vie, je voudrais que tu fasses toujours ce qui te rend heureuse. Tu veux bien me le promettre ?
1: Même si je ne sais pas encore ce qui me rend heureuse ?
0: Surtout si tu ne sais pas encore.
7: Maman, il faut qu'on y aille.

0: vous avez de très bons résultats.
1: Docteur Martin,
2: comment va Karen? Elle est sur le point d'accoucher.
1: Pile poil. Bonjour, docteur Bailey.
3: Ah, Jessica, vous avez un moment?
1: Je sais ce que vous allez me demander et la réponse est oui.
3: Vraiment?
1: Oui.
3: Vous êtes sûre?
1: J'en ai rapporté, ils sont dans ma valise.
3: Je crois qu'on ne parle pas vraiment de la même chose.
1: Pourquoi? Vous ne me parlez pas des gâteaux au miel?
3: C'est gentil de vous en être souvenu, mais je parlais du poste de médecin titulaire. J'en déduis que vous n'avez pas reçu mon mail.
1: Pour être honnête, je suis un peu en retard sur mes mails. Est-ce que c'est possible d'en parler après?
3: Oui, oui, bien sûr, pas de problème.
1: Merci.
3: Allez-y, et vous la félicitez pour moi.
1: Oui, sans faute. Il est adorable. Un vrai petit ange.
2: Maman, va à côté de Karen.
1: Tiens, je te le rends.
2: Dites bonjour, bébé.
1: Bonjour, bébé. Tu vas prendre combien de photos?
2: Plein. Je veux que tu puisses en envoyer de belles à ton mari.
4: Salut.
2: Je crois que ça va pas être la peine.
4: Ma chérie.
1: Salut, David.
2: T'es arrivé.
4: Ouais.
2: Juste à temps pour changer sa première couche.
4: Viens. Viens par là, mon bonhomme. Ouais. C'est moi, c'est papa. Il est magnifique.
2: Quand est-ce qu'on peut y retourner? Je veux savoir comment ils l'ont appelé.
1: On va les laisser un peu tranquilles. C'est un moment important pour eux. On est parti dans l'urgence hier soir. Je ne t'ai même pas demandé si tu avais eu l'occasion de faire ta photo parfaite.
2: C'était des vacances parfaites. Et c'est ça qui compte. Mais il y a quand même une photo que je préfère.
1: Ah, est-ce que c'est celle de la randonnée?
2: Non,
1: c'est le poisson clown dans l'anémone.
2: Non.
1: C'est celle-ci, quand tu as mis le retardateur.
2: Oui.
1: Je suis d'accord, elle est très belle.
3: Jessica, comment va Karen?
1: Elle va très bien. Son bébé est grand, vraiment grand. Et il est parfait. Il est avec son mari en ce moment.
3: Alors, vous auriez un peu de temps maintenant pour qu'on parle du poste?
1: Oui, j'arrive dans 2 minutes.
2: Maman, Will m'a demandé de te donner ça quand on serait rentrés.
1: Ok. Tu m'attends ici?
2: Ouais. Et voilà, passez un bon séjour.
4: Il faut refaire la ville à 7.
1: Excusez-moi, est-ce qu'il y a toujours un poste à pourvoir en tant que médecin ici?
2: C'est pas vrai! T'es revenu!
4: Je suis
2: c'est génial!
1: Est-ce que c'est bon de vous revoir?

0: Will ?
1: Jessica ? Qu'est-ce que tu fais là ? Comment... Ton ami a accouché ?
0: Oui, son bébé est très beau. Il est en bonne santé et son mari est avec elle.
1: Et le nouveau poste qu'on te proposait ?
0: J'ai refusé, finalement.
1: Pourquoi ?
0: Parce que cette manière d'exercer la médecine ne me convenait pas et parce qu'une personne d'une grande sagesse m'a conseillé d'écouter mon cœur.
1: Et donc, tu es revenue ?
0: J'ai entendu dire qu'il y a un hôtel sur cette île qui cherche un médecin.
1: Non.
0: Oui, mais j'ai quelques questions. Par exemple, quels sont les avantages sociaux ?
1: Qu'est-ce que tu aimerais ?
0: Apprendre à faire du cheval.
1: C'est jouable.
0: Faire régulièrement de grandes balades sur la plage.
1: Sans problème.
0: Et Ava voudrait faire du surf.
1: C'est vendu. Ça veut dire qu'Ava est d'accord ?
0: Oui. Elle n'avait pas envie de rentrer. Et je me suis rendu compte que moi non plus.
1: Ces îles sont extraordinaires. Elles ont le don de nous changer.
0: Extraordinaire.

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1: Accusé, Meryem Aksa. Dans les règles du système judiciaire des lois criminelles turques de la Cour suprême et de la Cour de cassation, l'accusé, Meryem Aksa, a été assigné en justice pour suspicion de meurtre sur personne avec délit de fuite. Le procès démarre maintenant.
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2: Comment a-t-on pu laisser Daksh se présenter à la police? S'il avait pu raconter à la police qu'il était le responsable de la mort de Maya, vous savez ce qui se serait passé? Nous n'avions pas vraiment le choix. Pour cacher la vérité sur Daksh, nous étions obligés de le cacher du monde.
3: Mais vous auriez pu demander l'aide de votre famille, n'est-ce pas? Et
4: non.
3: Peut-être.
4: C'était un grand secret. Plus il y avait de gens impliqués, plus il y avait de chances que tout soit révélé. C'est pourquoi j'ai effacé toutes les informations liées à Maya sur Internet. Et j'ai demandé l'aide à Jayama pour pouvoir cacher Daksh à tout le monde. Parce que je ne voulais pas que Daksh se présente devant qui que ce soit avant que tout ne puisse redevenir normal dans nos vies. Mais au lieu de s'améliorer, l'état de Daksh n'a cessé de se dégrader. Par la suite, nous n'avons pas eu d'autre choix que de le mettre sous sédatif. C'est pour ça qu'il devait prendre ses substances.
3: Et depuis, quand ça dure?
4: Depuis des mois. L'état de Daksh ne s'est pas amélioré. À chaque fois qu'il reprenait connaissance, il demandait la même chose. Où est Maya? Où est Maya? Ensuite, Romain a eu une idée. Elle pensait si on trouvait quelqu'un qui ressemblait exactement à Maya et que si on la présentait à Daksh, cela pourrait l'aider à oublier son traumatisme. Il pourrait penser que Maya n'est pas morte. Et pour ça, j'ai...
3: Pour ça, vous m'avez utilisé.
4: Oui. C'est Romain qui t'a vu un jour et c'était son idée de te ramener avec elle.
3: C'est pour ça que vous avez fait de votre mieux pour que je devienne Maya.
4: J'avais simplement envie de sauver mon frère. C'est pour ça que tu devais être comme Maya.
3: Et c'est pour ça que vous m'avez menti. Vous m'avez manipulé. Pour qu'on croie que c'est moi qui voulais vous épouser.
4: J'ai envie de t'épouser. Tout ce que je suis venu dire à ta famille était vrai. Je veux vraiment t'épouser.
3: Uniquement pour me sauver la vie.
4: Je ne laisserai rien t'arriver. Krisha, tu ne sais pas tout ce que tu représentes pour moi. Il ne voulait pas seulement me faire du mal, il voulait aussi me tuer.
5: Krisha est une bénédiction pour Odevraj et lui portera chance. Je pense que vous devriez les marier.
3: Vous avez toujours été là pour me soutenir. Je vous demande donc que vous puissiez aussi me soutenir encore cette fois-ci. Je vous aime tellement, vous savez. J'ai envie de vous épouser.
4: Krisha! Krisha, attends, écoute-moi s'il te plaît. Krisha!

Vous savez, la première fois que je vous ai vu, j'ai eu l'impression que j'avais enfin trouvé le prince charmant de mes rêves. Mais en vérité, pour vous, j'étais juste un moyen comme un autre. Un moyen pour réaliser votre objectif.

0: tout ce temps. Vous avez passé tout ce temps avec moi à Udaipur. Vous n'avez jamais pensé. Vous n'avez jamais pensé à me dire la vérité une seule fois. Vous auriez pu me dire la vérité. Vous auriez pu me demander de l'aide. Vous me connaissez, vous savez que je n'hésiterai jamais à apporter mon aide aux autres. Vous savez que je vous aime tellement. Et si vous... Si vous étiez venu me demander de l'aide... Si vous aviez voulu me dire la vérité, je n'aurais jamais eu ces faux espoirs à propos de vous. Je n'aurais pas espéré que vous tombiez amoureux de moi. Pourquoi ne m'avez-vous pas dit la vérité? Qu'aviez-vous derrière la tête? Vous croyez que les vœux de mariage sont une plaisanterie? Ces rituels s'accepter mutuellement devant le feu sacré. Avec le Tout-Puissant comme témoin, nous nous sommes promis de rester ensemble pour le reste de nos vies. Est-ce que cela ne signifie rien pour vous?
1: Je sais, Krisha, que je t'ai fait beaucoup de mal. Maintenant, je ne veux pas inventer des excuses ou te donner des explications. Mais à l'époque, je ne pouvais penser à rien d'autre que mon frère. Je n'avais pas la certitude que tu allais accepter de m'apporter ton aide. J'avais juste peur. J'avais peur que tu allais refuser de m'apporter ton aide et... Je n'aurais pas eu d'autre choix à ce moment-là.
0: Pourquoi m'avez-vous épousé ? Quand j'ai essayé de m'éloigner de vous et sortir de votre vie, vous avez utilisé ma famille comme bouclier pour que je reste avec vous. Vous avez même menacé de leur faire du mal.
1: Si tu quittes cet endroit, crois-moi, je détruirai ta famille pour les générations à venir.
0: Vous auriez pu faire ça dès le début. Vous auriez pu me forcer par des menaces avant même de m'épouser. Mais pourquoi ne m'avez-vous pas forcé à vous aider? Au moins, vous auriez été honnête avec moi. Pourquoi m'avez-vous fait ça? Pourquoi m'avez-vous épousé?
2: Parce que c'est moi qui lui ai demandé de le faire.

C'est moi qui ai demandé à Dave de se marier avec toi. C'est Roma qui t'a aperçue la première à Udaipur. Elle savait que tu étais une fille simple de classe moyenne et que tu ressemblais exactement à Maya. C'est là que je leur ai demandé de te faire venir ici. Mais ensuite, j'ai réalisé que tu pourrais avoir envie de t'en aller. J'avais vraiment peur que notre plan allait être un échec. Alors je leur ai dit qu'une fille simple accepterait sûrement de rester si elle était liée par une relation. C'est pour ça qu'il t'a épousée. Aujourd'hui encore, dans notre société, mettre fin à un mariage n'est pas conseillé. Et je savais très bien qu'une fille comme toi ne romprait pas les liens de mariage aussi facilement. C'est pour ça que j'ai été forcée d'obliger Dave à t'épouser. C'est pour ça que j'ai pensé qu'une fois que tu serais entrée dans ce palais, que tu voudrais rester à cause de toute cette opulence. Krishna, c'est le rêve de toutes les filles. De pouvoir un jour se marier avec leur prince charmant. Et toi aussi, tu avais le même rêve.

0: Mais j'ai complètement oublié que tu n'es pas une fille ordinaire. Tu ne t'intéressais pas à la richesse. Tu voulais juste ton prince. Tu voulais être la seule personne qui existait dans le cœur de ton prince pour le reste de ta vie.
1: Pourquoi ne m'aimez-vous pas? Tout ce que je veux, c'est être avec vous.
0: Krisha, si tu veux blâmer quelqu'un, qu'on t'a fait du tort, alors blâme-moi. C'est moi qui ai tout orchestré. Pour sauver Dakshraj et pour que tout redevienne normal. Krisha, si tu décides de quitter cette maison et que tu refuses de simplement te comporter comme Maya, alors une fois de plus, Daksh sera perdu dans l'obscurité. Krisha, s'il te plaît, ne refuse pas. S'il te plaît, accepte de te comporter et d'agir comme Maya pendant un certain temps. Et après ça, je suis prête à faire tout ce que tu me demanderas. Je t'en supplie, Krisha, je suis prête à m'agenouiller devant
2: Jayama,
0: toi.
2: Jayama, s'il te plaît. Non, Jayama.
0: Mais Dev...
2: Jayama. Laisse-moi parler à Krisha. Laisse-nous seuls.
0: D'accord.

0: Est-ce que ce qu'elle disait était la vérité? Vous voulez que je sois Maya pour Daksh?
1: Écoute, je sais que... je ne peux pas être pardonné pour tout ce que je t'ai fait. Mais... j'aimerais quand même te dire quelque chose. Il y a une dernière chose que j'attends de toi.

0: Alors si je comprends bien, tu veux que nous prétendions que Krisha est Maya? Et nous devons faire comme si elle avait survécu à cet accident pour que Dashk sorte de son traumatisme?
1: À condition que Krisha accepte de se comporter comme Maya.
2: Mais dites-moi, est-ce qu'elle a vraiment le choix? On l'a déjà emmenée ici. Devraj a accepté de l'épouser afin de sauver son frère. Krisha n'a pas le choix.
3: C'est bien la bague en rubis à son doigt, celle dont j'ai toujours rêvé.
0: Je sais exactement comment sont les filles comme Krisha. Elle ne voudra jamais laisser toute cette richesse. Je suis certaine que cette fille ferait tout.
4: Krisha n'est pas intéressée par l'argent.
5: Vraiment? Bien sûr que l'argent l'intéresse. Lorsqu'elle a découvert la vérité sur le premier mariage de Devraj, ou qu'elle ressemblait exactement à Maya, est-ce qu'elle est partie? Bien sûr que non.
6: Elle aurait pu partir il y a longtemps, Naina. Mais personne ne l'a laissé faire. Et maintenant, elle pense que nous n'avons pas été honnêtes avec elle.
0: Pas honnête, tu dis? Qu'en est-il du fait que Devraj n'a pas été honnête avec nous?
1: Qu'est-ce que tu insinues, Ugra? Tu penses qu'on devrait laisser mourir Daksh? Tu sais parfaitement dans quel état mental est Daksh en ce moment. Il a été obligé de regarder ses parents mourir. Il a traversé un tel traumatisme. Il a enfin commencé à s'en remettre quand Maya et Devraj se sont mariés. Et maintenant, il subit un autre traumatisme. Il a regardé Maya mourir sans pouvoir y faire quelque chose. Cela a dû le marquer profondément. Si nous ne parvenons pas à le convaincre que Maya est vivante, il pourrait très bien se blesser ou blesser quelqu'un d'autre. Maintenant, je me demande simplement si Krisha acceptera de rester.
2: Jaya Lakshmi, ça n'a pas d'importance qu'elle accepte. Qu'elle reste ici ou qu'elle ne reste pas ici. Elle n'a pas d'autre choix que d'accepter de faire ce qu'on lui demande de faire. Le véritable but pour lequel Devraj l'a épousée et l'a emmenée dans cette maison n'a pas encore été accompli, donc on ne peut pas la laisser partir.
0: Bien sûr.
2: Alors, vous devriez vraiment arrêter de perdre votre temps à vous disputer à ce sujet. Je veux qu'on aille droit au but.
1: Comment ça?
0: Ce que Gadge essaye de dire est très simple, Jaya. Qu'a-t-on à gagner en acceptant cela?

0: pourquoi m'avez-vous emmené ici ?
1: Parce que maintenant tu es libre. Tu vois cette voiture là-bas ? C'est elle qui va te ramener chez toi. Ne t'en fais pas. Des gardes t'accompagneront pour assurer ta sécurité. Eh oui. Tu n'auras plus à t'inquiéter pour ta famille dorénavant. Je ne suis pas un danger pour eux. Je ne l'ai jamais été. Je ne m'approcherai pas d'eux. Et de toi.

0: Vous allez me laisser partir ? Vous ne voulez pas que je devienne comme Maya ? Et... que va devenir Daksh ?
1: Il est mon frère. Prendre soin de lui est ma responsabilité. Pas la tienne.
0: Mais vous m'aviez dit que... vous n'aviez pas d'autre choix que celui-là.
1: Oui, j'ai dit ça. Mais je n'ai quand même pas envie de t'empêcher de prendre tes propres décisions pour mon bien personnel. J'ai trahi ta confiance. Je t'ai menti. Et je t'ai fait du mal. Mais maintenant... maintenant, ta vie appartient uniquement qu'à toi. Tu es enfin libre. Et oui. Tu avais déjà préparé une valise. Je l'ai mise dans cette voiture.

0: Je le sais, Krisha. Tu avais envie de t'enfouir du palais. Je sais aussi que tu avais postulé pour un emploi. Honnêtement, je peux te donner un conseil. Tu mérites d'avoir un meilleur travail que celui-ci. Donc, s'il te plaît, essaie d'en trouver un. Je te souhaite tout le bonheur du monde. Et si c'est possible, pardonne-moi de t'avoir fait perdre tout ce temps et ces mois de ta vie. Je suis désolé.
1: Pendant ces quelques mois, vous m'avez donné de la douleur pour toute une vie.

Je t'en fais la promesse, Grisha. Je prierai chaque jour pour toi. Pour que tu oublies tout. Ce palais, cette famille. Tous les mauvais souvenirs liés à cette famille. Et moi. Pour que tu m'oublies pour toujours.

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1: Écoute, tu ne veux pas que l'accident de Maya fasse l'objet d'une enquête et que Dashk soit enfermé, n'est-ce pas? Et tu devras aussi cacher le fait que Dashk est encore en vie, n'est-ce pas? Nous devrons également mentir sur le fait que Krisha et cette fille minable est en fait Maya. Nous devrions au moins tirer quelque chose de tout cela.
2: Tu veux faire tout ça simplement pour ton propre profit? Laisse-moi te rappeler. Dakshe est aussi le fils de ton frère.
1: Vraiment? Je veux dire, ne me donnes-tu pas un peu trop d'importance? Est-ce que c'est pour ça que tu as caché le fait que Dashk est toujours en vie? Arrête d'essayer d'attiser ma sympathie en jouant la carte de la famille. Va simplement droit au but.
2: Et toi, Gadge? Tu es d'accord avec elle? Très bien. Alors pourquoi est-ce que vous ne me dites pas ce que vous voulez vraiment?
3: Eh bien, c'est un énorme secret, Jaya Lakshmi. Afin que nous puissions toujours garder ce secret caché, nous devrons jouer la comédie tout le temps. Et pour cette tâche vraiment importante, et nous méritons une énorme compensation. N'est-ce pas?
1: Bien sûr!
4: Papa, qu'est-ce que tu racontes?
3: Calme-toi, mon fils. Je fais partie de la grande famille Ratod, mais pendant ces dernières années, j'ai vécu ici comme si j'étais invisible alors que j'étais dans ma propre maison. Je ne suis pas un homme cupide, Jaya Lakshmi. Tu le sais bien, n'est-ce pas? Mais moi, je ne suis pas aussi stupide au point de laisser passer cette occasion.
5: Tu peux partir maintenant. Eh oui, s'il te plaît. Surtout ne regarde pas en arrière.

Monsieur Devraj. Avant que je ne parte, j'aimerais vous demander quelque chose. Peut-être que je n'aurai plus cette chance. M'avez-vous jamais aimé? Pas même juste un petit peu. Répondez-moi.

0: Mon Dieu, ma main! S'il vous plaît, aidez-moi à libérer ma main.
1: Hey, comment peux-tu être aussi bête? Mais qu'est-ce que tu faisais?
0: Ce n'est pas très important, libère juste ma main. Allez, libère ma main, s'il te plaît, fais vite, fais vite. À l'aide! Aidez-moi, aidez-moi!
2: Gage, ça ne pousse pas,
0: à l'aide!
2: Dax, lâche-la, s'il te plaît. Lâche ça, donne-moi ça.
0: Hein?
3: Tanjaya, mais pourquoi Daksh est-il obsédé par l'écharpe de Maya?
2: Maya était la seule amie de Daksh à part Dev. La mort de Maya a eu un impact profond sur le cerveau de Daksh.
3: Mais ma tante...
4: Naina? Jayalakshmi, nous pourrons parler de tout cela plus tard, parce que là, nous sommes en train de nous éloigner du sujet. Parlons de l'essentiel.
2: Monsieur Singh! Allez dire à Devraj de venir ici tout de suite. Je n'ai jamais cessé de dire à Dev qu'il est en train de nourrir des serpents dans cette maison. Mais vous n'êtes pas des serpents, vous êtes des vautours. Je lui ai dit plusieurs fois qu'il était beaucoup trop gentil avec vous tous. Il vous a toujours pardonné pour toutes vos erreurs.
1: Nos erreurs? Mais de quelle erreur?
2: Gajvardhan Ratod. Tu penses que tu es l'héritier de ce palais? Mais ton addiction au jeu, le gaspillage d'argent pour des choses sans valeur, je suis au courant de tout. Et Ugra, tu es la grande-tante de Devraj. Mais tu as comploté contre lui. Tu as dit du mal de lui dans son dos. Je suis au courant de tout.
0: C'est parfait!
2: Et il vaudrait mieux que tu n'ouvres pas la bouche, Meenakshi. Je sais comment tu as réussi à convaincre Dev pour qu'il accepte d'acheter tous les bijoux que tu portes. Je suis au courant de tout.
3: Mais Tanjaya...
2: Et toi, Naina, je sais tellement de choses à ton sujet.
5: Tanjaya, que... Son Altesse et la Princesse ne sont pas au palais.

Pas juste un peu, Krisha. Je t'aimais énormément. Je suis amoureux de toi, depuis le jour où je t'ai vu. Mais je n'ai jamais pu t'avouer mon amour. Pas juste à toi. Je n'ai même pas pu me l'avouer à moi-même. Plus je faisais tout mon possible pour m'éloigner de toi, plus je sentais que mon cœur se rapprochait de toi. Tu t'es fait une place dans mon cœur. Tu es aussi importante pour moi que la respiration est importante pour continuer à vivre. Mais je ne voulais pas te le dire et te l'imposer. Parce que si je te disais ce que je ressens pour toi, alors peut-être que tu resterais. Mais je veux que tu ailles de l'avant dans ta vie. Je veux que tu vives ta vie. Et passe à autre chose. Je ne peux pas te dire que pendant tout ce temps, je t'aimais, Krisha. Je t'aime tellement. Je t'aime plus que je n'ai jamais aimé dans ma propre vie.

0: m'avez-vous ? Jamais, jamais aimé depuis tout ce temps.
1: Adieu, Krisha.

0: Qu'est-ce que tu fais, Souda? Qu'est-ce que tu fais? Je t'ai montré plusieurs fois, mais tu continues à le faire mal. Hein? Tu oublies tout le temps. Pour le sauté de légumes, il te faut du cumin et du curcuma en poudre.
1: Maman ne met jamais la bonne quantité de masala. Krisha met du sel dans le porridge et du sucre dans le sauté de légumes.
2: Avec la grâce du Tout-Puissant, j'espère que Krisha s'est mariée là où elle ne cuisinera plus jamais.
0: Ah. En fait, tu sais, Souda, tu sais, j'ai envoyé un message à Krisha pour lui dire qu'elle pouvait nous rendre visite dans notre nouvelle maison avec Devraj. Mais elle n'a pas répondu. Elle est occupée, n'est-ce pas? Et sache que je prie le Tout-Puissant tous les jours pour que ma fille soit toujours heureuse dans sa vie.
2: Bien sûr, chef. Notre fille sera toujours heureuse dans sa vie, quoi qu'il arrive. Parce que tu sais déjà, Devraj prend bien soin de notre petite Krisha. Il aime énormément notre fille, n'est-ce pas ?

0: Richard ? Qu'est-ce qu'il y a, ma fille ? Est-ce que tout va bien ?
1: Maman, je suis épuisée. Je peux me reposer dans ma chambre ?
0: Mais Krisha, s'il te plaît, dis-nous au moins.
2: Souda, ne lui demande rien pour l'instant. Lorsqu'elle se sentira mieux, elle viendra nous parler d'elle-même.
3: Où est Devraj ? Nous discutons de quelque chose d'important.
4: Nous discutons. Ce que vous voulez faire n'est pas une discussion. Mais l'appât du gain.
3: Jayalakshmi, tu ne peux absolument pas me parler de cette façon. Ce dont nous voulons parler, eh bien...
4: Dois-je te dire de quoi tu as envie de parler ? Tu souhaites peut-être discuter du montant de la part que Naina recevra. N'est-ce pas ? Ou peut-être que tu veux discuter du titre que recevra Gajvardhan. Ou peut-être souhaites-tu discuter de la raison pour laquelle tu ne reçois pas de privilèges royaux, puisque tu t'es marié dans une autre communauté. Ou peut-être souhaites-tu discuter de la date à laquelle Meenakshi pourra recevoir la clé et pourra obtenir le trésor royal, afin qu'elle puisse faire comme bon lui semble avec les bijoux royaux. C'est de ça dont tu veux discuter avec Devraj aujourd'hui. Tu ne devrais pas l'oublier. Un jour, votre cupidité va détruire cette famille. Mais cela vous importe peu, car on se souvient toujours de l'importance des pots d'argile. Et de la famille qui les fabrique, en fait. On ne se souvient pas de ceux qui les cassent. Oh,
5: je t'en prie, Jayalakshmi, ne sois pas si dramatique. Mais nous sommes tous ici parce que nous sommes préoccupés pour Devraj. Nous voulons que Daksh se rétablisse et sorte de ce traumatisme. Eh bien, c'est ce que nous souhaitons tous pour lui. Nous sommes tous prêts à faire semblant pour ça.
6: Jaya ? Excuse-moi. Je tiens juste à dire que c'est seulement quand Devraj convaincra Krisha que nous devrons jouer la comédie. C'est-à-dire
7: Personne ne jouera la comédie.

0: Dev, Krisha.
1: Elle est partie. Je lui ai demandé de partir. Je ne veux pas qu'elle soit mêlée à ça. Et de toute façon, c'est notre problème. Je veux dire, c'est mon problème, je vais m'en occuper. Et en plus, Krisha a beaucoup souffert.
2: Ça veut donc dire que nous n'aurons rien ?
0: Meenakshi.
1: Jayama, donne-leur tout ce qu'elles demandent. Ça n'a pas d'importance.
2: Parfait. Ça veut donc dire qu'on aura tout ce qu'on veut, oui.

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0: savez pas ce que vous dites, madame.
1: Mes filles sont très gentilles et innocentes, mais pas moi. Moi, je n'ai peur de rien. Et même si tu as de l'argent, je ferai tout pour que ce soit toi qui paies. Sale petite fille gâtée à papa. Alors soit tu retires ta plainte, soit tu assumes toutes les conséquences.
0: Je vous conseille de sortir de chez moi avant que je n'appelle la police pour qu'elle vous embarque aussi.
1: La seule qui devrait être ici en prison, c'est toi, sale petite peste.
0: Vous feriez mieux de vous préparer parce que je vais dire à la police que votre fille a essayé de me tuer.
1: Nous, on ne tue pas les gens, je te signale. Enfin, pas encore.
0: J'ai peur que vous me fassiez du mal, hein? Elvira, Elvira, t'as vu ça? Cette dame est en train de me menacer.
1: Une seconde, attends. Qu'il soit bien clair que je t'ai déjà donné une chance, hein? Que Dieu m'en soit témoin. Bon, allez, ça va, me raccompagne pas, je connais le chemin.
2: Et si elle se rend compte, comment?
0: Ne dis pas de bêtises, enfin! Valéria a voulu me tuer. Tu as compris, ça?
3: Non, j'arrive pas à croire que tu me dises ça, papa. Tu ne peux pas décider si je vais en prison ou pas, ni ce que je vais faire de ma vie.
4: Mais toi, par contre, tu peux venir me demander de l'aide pour l'avocat, hein? Camilla, la vie n'est pas aussi simple que ça. Tu ne peux pas juste demander et tendre la main. Ça ne marche pas comme ça, sois persuadée.
3: Et alors, qu'est-ce que tu veux que je fasse?
4: Que tu travailles.
3: Comment?
4: C'est comme tu l'as entendu.
3: Mais je ne veux pas travailler, papa.
4: Eh bien, si tu veux de l'argent pour payer un avocat et aider cet ami à toi, eh bien, il va falloir t'y mettre.
3: Tu es

0: C'est bizarre. Il est super tard et maman n'est toujours pas rentrée. T'as pas eu de ses nouvelles? Tu vas bien?
1: Oui. Je suis juste fatiguée. Je préfère aller dormir. La journée a été trop longue.
0: D'accord. Moi, je vais attendre que maman rentre et après, je vais aller me coucher. J'espère qu'elle va pas tarder parce que demain, je dois me lever super tôt.
1: Tu vas faire quoi?
0: Eh ben, je dois accompagner Nicolas et Arturo pour un truc de la campagne.
1: Donc, tu vas vraiment le faire?
0: Toi, tu trouves que je devrais?
1: Je suis sûre que ça va très bien se passer.
0: Je peux encore leur dire non.
1: Non. J'ai vraiment aucun souci avec ça. Tu vas très bien t'en sortir.

0: Vas-y, entre. Ouais.
1: Arturo, tout est déjà confirmé pour demain.
0: Sans blague. Vraiment?
1: Oui.
0: Sérieux, mais c'est trop bien!
1: Et je veux que tu saches que j'ai convoqué la presse pour une brève conférence. Je veux juste qu'ils voient Valeria. Qu'ils sachent que tout va bien et que le projet continue.
0: Oui, parfait, mais j'ai juste un truc à faire demain matin et après, je te rejoins.
1: Hein? Tu dois absolument être là. Où est-ce que tu vas?
0: J'ai des trucs très importants.

0: temps à régler, j'arrive après.
1: Arturo. D'accord, mais il faut que tu viennes, ça marche?
0: Oui, bien sûr.
1: Et j'ai autre chose à te demander.
0: Mon frère. Tu es mon frère préféré, est-ce que tu veux? De quoi t'as besoin?
1: Eh bien, je t'en prie, sois prudent avec la presse. Et fais bien attention à ce que tu vas dire. Parce qu'ils vont te poser beaucoup de questions sur tout ce qui s'est passé.
0: Et tu peux m'écouter? Eh, je vais gérer ça parfaitement, t'inquiète.
1: Eh bien, t'as intérêt, hein? Parce qu'un autre scandale, et crois-moi, on ne pourra pas se relever.
2: Je te cherche depuis ce matin.
3: Oh, quel dommage que tu m'aies trouvé. Qu'est-ce que je peux faire pour toi?
2: Quel hypocrite! Comment oses-tu faire comme si de rien n'était alors que mon fils est en prison à cause de toi?
3: Si tu me détestes autant, pourquoi tu continues à me parler, monsieur?
2: Parce que j'ai besoin que tu dises à ta fille Mar de laisser mon fils Juan tranquille.
3: Quoi? Mais qu'est-ce que tu es en train de me dire?
2: Elle lui a déjà fait assez de mal, non? Alors si tu l'obliges pas à le laisser en paix, c'est moi qui vais le faire.
3: Fais très attention à toi, parce que si tu oses faire quoi que ce soit à Mar, j'hésite pas, je te tue! Tu as bien compris? Et ta sale langue ne doit plus jamais prononcer le prénom de ma fille. D'ailleurs, Mar, elle n'a rien à voir avec le délinquant que vous avez comme fils.
2: Alors qu'elle n'aille plus lui rendre visite en prison et qu'elle l'oublie. Comment? Tu ne le savais pas?
3: Elle n'est jamais allée lui rendre visite, non?
2: Eh bien alors, demande-lui. Demande-lui. Et profites-en pour lui dire de ne plus jamais chercher à le voir.
4: Ma fille. Priscilla, est-ce que tu vas bien?
5: Oh, pardon, je t'ai pas entendu, papa.
4: Ma fille, j'ai parlé avec l'avocat.
5: Ils vont enfin envoyer cette garce en prison pour toujours?
4: Non, en fait, il me dit que dans tes déclarations, il y a des incohérences.
5: Papa, mais on a voulu me tuer! C'est normal que je sois nerveuse.
4: Et il y a des points qui ne coïncident pas, et ça, tu sais, ça peut te porter préjudice.
5: C'est moi la victime.
4: Je sais, ma chérie. Je veux juste que tu saches que même si tu te sens nerveuse, il faut que tu dises la vérité.
5: Tu doutes de moi?
4: Bien sûr que non, ma chérie. Mais les autorités font très attention à ça. Alors s'il te plaît, je t'en supplie, fais attention à ce que tu déclares, hein? Parce que c'est bien vrai que cette fille est venue te frapper, n'est-ce pas?
3: Elle est où, Mar?
6: Elle dort, qu'est-ce qu'il y a?
3: Pardon, qu'est-ce que j'entends? Cette petite peste-là, elle est allée voir ce bon à rien en prison.
6: Ah. C'est pour ça que t'es comme ça?
3: Ah. Alors donc, tu le savais?
6: Non, hein? Je le savais pas. Elle me l'a dit.
3: Et comment tu as pu le permettre? Tu aurais dû me le dire, voyons.
6: Je suis pas sa maîtresse, hein. Et toi non plus, d'ailleurs.
3: Mais c'est moi, sa maman.
6: Eh ben, c'est pas pareil. Et d'ailleurs, je viens juste de la prendre.
3: En plus, elle croit qu'elle va faire sa loi. Elle va m'entendre, elle va m'entendre.
6: Maman, non. Maman, écoute-moi. Mar n'y retournera pas.
3: Mais si elle a déjà été une fois, qu'est-ce qui l'empêchera d'y retourner encore et encore, dis-moi?
6: Ça s'est pas bien passé. Oh. Elle est rentrée en larmes. Alors crois-moi, elle ne va pas y retourner de sitôt, alors vaut mieux que tu lui dises rien.
3: Tu dois me croire, Valéria. Écoute bien ce que je vais te dire. Plus jamais elle n'y retournera. Jamais.
6: Maman, ça y est, t'as gagné. Tu les as séparés, alors c'est bon. Alors s'il te plaît, ne t'en mêle plus.
3: Une mère ne s'en mêle pas. Une mère sait toujours ce qu'elle doit faire. Et toi, tu n'en sais rien, hein? Tu ne respectes même pas que c'est moi qui t'ai donné la vie.
6: Avec toi, on peut jamais rien faire.
3: Et avec toi non plus, je te signale. Ces générations plongées dans les réseaux ne savent même plus ce que c'est que le respect. Je suis sa mère. Je suis sa mère.

0: Bonjour, mon amour. Viens, assieds-toi. Tiens, j'ai déjà préparé ton petit déjeuner.
1: Et pourquoi toi, oui, et moi, non?
0: Quoi?
1: Donne-moi un petit verre de lait, Santa Clara, hein?
0: Allez, assieds-toi, bien sûr. Bon, raconte-moi, comment ça s'est passé?
1: Je suis crevé. Franchement, ce travail, de jour et aussi de nuit, moi, ça m'épuise. Je n'en peux plus.
0: Tu n'as plus besoin de le faire.
1: Ah bon? Et pourquoi?
0: J'ai une grande nouvelle. Un ange est tombé du ciel pour nous.
1: Un ange? Quel genre d'ange?
0: Hier, j'ai rencontré Camila Portilla.
1: Camila Portilla?
0: Oui, c'est la fille de cette famille millionnaire. Et il se trouve qu'elle est amie avec Juan.
1: Vraiment?
0: Oui, et elle m'a dit qu'elle allait nous aider à le faire sortir de prison.
1: Et comment est-ce qu'elle va nous aider? Enfin, qu'est-ce qu'elle va faire? Comment ça va se passer?
0: Elle va nous trouver un avocat et elle va parler avec lui.
1: Attends, tu veux dire qu'elle va payer tout ça pour nous?
0: Tu vois, très bientôt notre fils sera libre.
1: Dieu soit loué.
0: Oui, Dieu soit loué.
1: Dieu soit loué, mon amour. Si Dieu le veut, hein?
0: Tu verras que oui, hein?
1: C'est un ange, oui.
2: Elvia,
3: monsieur?
2: Bonjour.
3: Vous m'avez fait peur.
2: Excuse-moi, je t'en prie. Écoute, je suis vraiment très content de te voir.
3: Moi aussi, monsieur.
2: Est-ce que tu crois qu'on pourrait parler?
3: C'est que je ne veux pas que mademoiselle Priscilla me voie avec vous. Elle pourrait très mal le prendre.
2: Mais pourquoi? Qu'est-ce qu'il y a? Pourquoi es-tu nerveuse? Qu'est-ce qu'il y a?
3: Je dois y aller, monsieur.
2: Elvia, s'il te plaît.
3: Qu'est-ce que vous voulez?
2: J'ai besoin de savoir la vérité.
3: Je ne sais pas de quoi vous parlez.
2: Qu'est-ce qui s'est passé ce jour-là exactement, s'il te plaît?
3: On m'a demandé de ne rien dire.
2: Mais qui t'a demandé ça?
3: Non, je ne peux rien vous dire.
2: Elvia, je connais Priscilla. À tous les coups, c'est elle qui t'a demandé de mentir. Mais ce qu'elle ne t'a pas dit, c'est que tu pourrais avoir des ennuis avec la police et c'est toi qui pourrais finir en prison.
3: Et pourquoi moi?
2: Pour avoir menti. Pour avoir accusé quelqu'un d'innocent. C'est pour ça que je te demande de ne pas soutenir Priscilla.
3: Mais je ne veux pas avoir de problème, monsieur.
2: Écoute-moi. Laisse-moi t'aider, d'accord? Mais j'ai besoin de savoir la vérité. Qu'est-ce qui s'est passé?
3: C'est que mademoiselle Gongora m'a obligée à dire ça. Sinon, elle me renvoyait. Mais en réalité, mademoiselle Valeria ne lui a rien fait. Quand elle est partie de la maison, mademoiselle Gongora, elle est bien. Elle n'avait aucun bleu.
2: Évidemment. Je t'écoute. Raconte-moi tout.
3: Eh bien, mademoiselle Valeria est arrivée. Elle était normale. Nous sommes entrés et...
4: J'arrive. Entre, Imparito.
5: Merci, excuse-moi, bonjour. Aymar, tu pourrais me donner un peu de café?
4: Oui.
5: Merci. Tu vas bien? Oh, ma fille, mais qu'est-ce que t'as?
4: Oh, Amparo.
5: Oh.
4: Du jour au lendemain, mon bonheur, mes espoirs et tous mes rêves se sont envolés.
5: Mais pourquoi tu dis ça? Tu es trop jeune pour penser de cette façon.
4: Juan ne veut plus de moi. Et tu n'imagines pas à quel point il me manque. Et puis, je ne suis pas devenue le grand mannequin que maman voulait que je sois.
5: Bah, la vie enlève, mais tu verras très bientôt. Elle te surprendra avec quelque chose qui t'apportera énormément de bonheur.
4: Non, je ne le crois pas, Amparo. Tu ne sais pas à quel point je me sens vide.
5: Non, ma chérie, je suis là, ta mère est là et Valeria aussi, tu n'es pas seule.
4: Oui, mais malgré tout ça, je me sens vraiment toute seule, plus seule que jamais.

0: Madame Gonzalez? Gloria, Gloria.
1: Vous faites quoi ici?
0: Je suis restée à t'attendre parce que tu ne m'as pas appelée. S'il te plaît, dis-moi juste que tout va bien.
1: Oui, ils vont bien. Arturo a passé une nuit en détention, mais maintenant il est à la maison.
0: Oh Dieu, merci.
1: Écoutez, expliquez-moi, qu'est-ce que vous avez fait pour vous brouiller à ce point avec Monsieur Portilla? Je pense que je vais bientôt savoir ce que cette femme manigance. Je vous souhaite une bonne journée, Madame Portilla.
2: Arrêtez-vous! Rocio!

0: Bonjour. Eh bien.
1: Non, non, je peux pas, je veux pas.
0: Valéria,
2: calme-toi. Laisse tout entre nos mains.
0: Hé, tu n'es pas seule. On y va.
2: Tu n'es pas obligée de parler.
0: Ah, et puis quand même, on est déjà passé par pire que ça, non? Allez. Voilà, voilà. Bonjour à tous.
3: Bonjour.
4: Bonjour.
5: Bonjour.
0: Merci beaucoup d'être ici avec nous. Merci.
2: Oui, en effet, nous sommes très heureux d'être avec vous et nous avons également le plaisir de vous présenter Valéria Sanchez Garcia, notre mannequin pour la nouvelle ligne de vêtements que nous allons lancer.
0: Nous savons que vous avez beaucoup de questions. Alors, je vous en prie, n'hésitez pas.
6: Tu fais quoi ici?
1: Rien.
6: Louis t'a dit qu'il ne voulait pas te voir près de la maison.
1: Tu sais très bien ce que je veux.
6: Ça m'est égal. Louis peut être très prudent, mais je te préviens, moi je n'ai vraiment rien à perdre. Et pour ma famille, je suis capable de tout faire. Je ne veux plus jamais te revoir près de chez nous.
7: Nicolas, qu'est-ce qui t'a poussé à créer cette ligne de vêtements ?
2: Les femmes sont mon inspiration et, comme vous le savez, elles sont de plus en plus actives. Elles poursuivent leurs rêves, font du sport, travaillent, dirigent des entreprises, vivent avec leurs partenaires. Et moi, ce que je veux, c'est pouvoir leur offrir des vêtements qui suivent le rythme de toutes leurs activités.
0: Et Valéria est parfaite pour refléter tout ça.
8: Arturo, tu avais présenté Valéria comme ta petite amie et maintenant elle est l'image de la campagne. Qu'est-ce qui s'est passé et qu'est-ce que c'était?
0: La seule chose que je peux dire, c'est qu'à ce moment-là, j'avais l'esprit ailleurs. J'ai pensé à voix haute. J'ai dit ce que je voulais avant qu'elle ne me prête attention, mais bon. Vous me connaissez déjà, vous savez très bien que la beauté m'a toujours attiré, alors...
4: Valéria, comment tu te sens à l'idée d'être l'image d'un projet aussi important?
1: Comment je me sens? Bien. C'est nouveau pour moi, mais je suis heureuse, très excitée, oui.
4: C'est vrai que tu as une affaire judiciaire en cours? Et pourquoi une affaire judiciaire?
2: Oui, eh bien, exactement. Mais seulement en tant que témoin. Donc,
1: je suis témoin.
2: Comme vous pouvez l'imaginer, on ne peut pas parler du sujet.
1: Oui, voilà, c'est ça, exact.
2: Je veux aussi en profiter pour vous dire que cette ligne de vêtements est un nouveau projet qui est désormais totalement indépendant de la marque Portilla.
4: Mais pourquoi?
2: Mais je vous assure également que la qualité reste la même. Oui.
0: Bon, nous allons vous tenir informés. Vraiment, un grand merci à tous. Merci d'être venus. Merci.
2: Merci d'être venus.
1: Merci.
8: Vous pouvez nous accorder 5 minutes.
1: On y va?
8: Bien. S'il vous plaît.
9: Fiston?
10: Ah, papa, je termine juste ce rapport et c'est bon.
9: Ne t'inquiète pas, je suis là.
10: Au fait, par hasard, t'as pu voir la conférence de presse de mes frères? Je veux dire, tu l'as vu? Alors, Nicolas et Arturo ne font plus partie de l'entreprise?
9: Non, ils restent associés. Leur projet est juste un peu indépendant de notre marque.
10: Ok.
9: C'est ce que nous avions convenu et je suis content que vous l'ayez compris.
10: J'arrive pas à croire que tu t'en rendes pas compte.
9: De quoi?
10: De la vérité! Ils n'ont pas fait cette déclaration pour te faire plaisir, mais plutôt pour te défier.
9: Paola!
11: Bonjour, ça
9: Salut.
11: Va?
9: Salut. Qu'est-ce qui se passe?
11: Rien, c'est juste que je veux pas qu'on me reconnaisse.
9: Oh, ne t'inquiète pas pour ça. Ça fait longtemps que tu n'es pas apparue en public.
11: Non, mais bon, c'est pas grave. De toute façon, je dois faire attention. Shima?
9: Oui, dis-moi.
11: Ce que je vais te raconter est confidentiel, d'accord? Personne
9: d'accord.
11: ne doit savoir que je te l'ai dit.
9: Oui, d'accord, tu sais que tu peux me faire confiance.
11: T'en es sûr?
9: Oui, bien sûr.
11: Bon. Les affaires dans l'entreprise de mon beau-père sont pires que jamais.
9: Comment ça?
11: Arturo et Nicolas ont trompé des milliers de femmes avec cette histoire de casting. Tout était prévu pour que ce soit Valéria depuis le début.
9: Est-ce que t'en es sûr?
11: C'est la maîtresse d'Arturo depuis longtemps. En fait, c'est avec elle qu'il a trompé Priscilla.
9: Non, mais c'est pas possible.
11: Et avec la mort de ma belle-mère, Louis perd le contrôle de toute l'entreprise.

0: Je crois que c'est vraiment la fin de l'entreprise Portia.
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2: Jamais autant stressé de toute ma vie.
23: Eh, t'as été incroyable.
2: Super. Bon, si vous avez plus besoin de moi, je m'en vais.
24: Non, non, non. Attends, Valéria.
23: Eh, pourquoi t'es si pressée? Ne pars pas.
2: Parce qu'on a un accord et que j'ai déjà rempli ma part. Salut.
24: Arturo, tu crois que ça va vraiment marcher?
23: Comment ça? Mais bien sûr que ça va marcher. Tous les journalistes étaient ravis, mon frère.
24: Oui, très bien. Très bien, mais il reste encore beaucoup à faire. La publicité complète.
23: Je m'en occupe.
24: Commencer la production des vêtements.
23: Eh, hey, je pense que là-dessus, mon père peut nous aider, non?
24: Non, non, non. Je veux que tout soit prêt au cas où papa dirait non. Tu sais comment il est.
23: T'inquiète, ça va lui passer.
24: Oui, c'est ça, mais je n'aime pas baisser ma garde. Et je crois que finalement, nous allons pouvoir être à l'écart des rumeurs et des problèmes.
23: Je suis totalement d'accord avec toi. Tu ne sais même pas ce que j'ai en tête. À plus tard. Eh, hey, mais ça, c'est très grave. Ça va être un énorme scandale.
2: Je sais. Et c'est pour ça que je te le dis à toi.
23: Qu'est-ce que tu y gagnes, toi, à tout révéler ?
2: Moi, rien. Mais je le fais parce que les gens méritent de savoir la vérité, d'accord ? C'est une grande entreprise et tout est un désastre.
23: Je n'arrive pas à y croire. Organiser tout un concours pour rien.
2: C'était juste un piège. Cette fille était choisie depuis le début, Shema. Et puis franchement, s'il te plaît, mettre ta copine en avant pour être l'image de la nouvelle collection, quand même, il y a des limites, c'est vrai.
23: C'est vraiment bas.
2: Tu trouves toi aussi ? C'est vraiment dégoûtant. Un vrai abus de pouvoir et de favoritisme, même pour Arturo qui n'a pas la meilleure des réputations.
23: Mais qu'est-ce qu'ils ont dit à toutes ces femmes qui ont passé le casting ?
2: Qu'est-ce qu'ils vont leur dire à ton avis ? Merci d'avoir participé, bonne chance pour la prochaine fois. Elles n'apprendront jamais que celle qui a gagné ne participait même pas au concours.
23: Je vois que tu ne m'avais pas menti quand tu m'as dit que c'était du lourd.
2: Je ne mens jamais, tu le sais. Surtout pas pour ce genre de potin.
23: Mais j'ai encore un petit doute. Dis-moi, cette fille-là, elle vient d'où ?
2: Ah, eh bien, c'est la meilleure partie. Valeria est la fille de la gouvernante des Portia.
23: Quoi ?
2: Je sais. Quelle honte.

0: Arturo ?
1: Saloperie, c'est là.
2: Je suis tellement contente de t'entendre. T'imagines pas à quel point tu m'as manqué.
1: Je pense qu'on doit parler.
2: Oh oui, je sais.
0: On en a vraiment besoin tous les deux.
1: Tu pourrais venir dîner à la maison,
0: Bien sûr. C'est quand tu veux.
3: Eh bien, si c'est possible aujourd'hui même, ce serait parfait.
1: Et dis aussi à ton père de venir. On doit tous discuter.
0: Je savais que tu reviendrais à la raison, mon amour.
3: En vérité,
1: je veux juste arranger tout ça.
2: Moi aussi.
0: Arturo, on se voit tout à l'heure. Merci, mon Dieu. Super.
4: Salut.
0: Oh, je suis contente que tu sois là.
4: Tout ce bonheur de me voir, ça c'est nouveau.
0: Eh bien, j'ai besoin de quelque chose.
4: Ça ne me surprend pas.
0: Oui, mais cette fois ce n'est pas pour moi.
4: Qu'est-ce qui se passe, ma chérie?
0: Est-ce que tu te souviens du garçon dont je t'ai parlé? Eh bien, il est en prison.
4: Camilla, non!
0: Si, si, et mon père ne veut pas m'aider à le sortir de là.
4: Ton père sait très bien ce qu'il fait.
0: Ah non, ce n'est pas vrai, il est juste têtu. Allez, aide-moi, ma tante.
4: Ah, ma chérie. Rien ne me ferait plus plaisir que de t'aider, mais tu me demandes d'aider un homme qui est en prison.
0: Et alors, ça change quoi?
4: Il n'est pas pour rien en prison.
0: Non, ma tante, désolée, mais les pauvres n'ont pas les moyens de payer un bon avocat. S'il te plaît, c'est quelqu'un de bien, il est là à cause d'une injustice.
4: C'est ce que tout le monde dit.
0: Si, crois-moi.
4: Je ne peux pas.
0: Ma tante.
4: Ton père me tuerait si je t'aidais dans quelque chose qu'il t'a interdit, non?
0: Eh bien, on ne lui dira rien tant qu'il n'y aura plus rien à
4: faire. Ma chérie, je trouve ça bien que tu penses aux autres, mais cet homme est en prison. Eh oui, sûrement pour une bonne raison. Tu ferais mieux de pas te mêler de ça.
0: Eh bien, merci, ma tante.
4: Camilla. Oh.
0: Papa ?
5: Comme ça fait du bien de te voir sourire.
0: Oh. Arturo m'a appelé. Il nous a invités à dîner chez lui, avec sa famille.
5: Ma chérie, écoute...
0: Je suis sûre que tout va s'arranger.
5: Je suis très content pour toi. Mais je pense pas que ce soit une bonne idée d'y aller. Après tout ce qu'on a vécu et tout ce qu'Arturo t'a fait, je veux pas que tu sois près de lui.
0: Papa, s'il te plaît, il avait vraiment l'air de regretter. S'il te plaît, papa.
5: Non, chérie, je sais pas.
0: Tout ce que je veux, c'est être avec Arturo. Tu verras, dès qu'il me demandera pardon, je me sentirai beaucoup mieux. Et puis, quelque chose me dit que les choses vont redevenir comme avant.
5: Écoute, j'en ai assez que tu continues à espérer qu'Arturo puisse te donner ce qu'il peut pas te donner, chérie.
0: Je suis sûre qu'il est venu me parler pour qu'on se donne une autre chance. Et puis, il t'a invité aussi, pour que tu vois qu'il a changé. Papa, s'il te plaît, je vais aller mieux, comme j'étais avant.
1: Papa, est-ce que t'as une minute?
6: Bien sûr, fiston, entre. Assieds-toi.
1: Merci. Merci. Écoute, papa, j'ai beaucoup réfléchi à tout ça et à tout ce que tu m'as dit. J'y ai vraiment réfléchi.
6: Ça me fait plaisir.
1: Je veux parler franchement avec Francisco et Priscilla. À propos de Valeria.
6: Très bien.
1: Et je me suis dit que je pourrais les inviter à la maison pour dîner. J'aimerais que tu sois là. Je sais que t'es occupé, mais...
6: Et quand?
1: Aujourd'hui.
6: Aujourd'hui?
1: Oui. Écoute, je veux mettre les choses au clair avec Francisco. Je sais que c'est un associé important pour l'entreprise et ton vieil ami, donc...
6: Merci de prendre les choses au sérieux. Avec plaisir, je serai là, mon fils.
1: Merci, papa. Je t'aime.
6: Moi aussi.
0: Ah, ma chérie!
7: Coucou.
0: Je suis trop contente que tu sois là. Tu as forcément entendu pour ton frère.
7: Pour mon frère?
0: Il m'a appelé. Il m'a invité à dîner chez vous.
7: Ah.
0: Et je suis sûre qu'il a fini par réaliser que celle avec qui il doit être, c'est moi.
7: Eh bien, c'est génial, hein? C'est sûr que oui, hein?
0: Il va sûrement me demander pardon. Et il a même invité mon père. Je te sers un café.
7: Non. Non, non, non, non, non, ça va. En fait, je passais rapidement, j'allais t'appeler, mais c'est un petit peu délicat.
0: Qu'est-ce qui se passe?
7: J'ai besoin que tu me donnes le contact de ton avocat.
0: Pourquoi faire?
7: Juste donne-le-moi. Ah,
0: mais enfin, tu m'inquiètes, Camille.
7: Tu te souviens du garçon dont je t'avais parlé, le chauffeur?
0: Ah, celui que tu trouves mignon?
7: Oui, il a besoin d'un avocat.
0: Mais Camilla, dans quoi est-ce qu'il est impliqué?
7: Eh bien non, on l'a accusé à tort. S'il te plaît, donne-moi juste son numéro.
0: Oui, pas de souci. J'ai son numéro, je te le passe.
7: Merci. Dis-moi, est-ce que tu penses qu'il coûte cher?
0: Eh bien, je pense que oui, il est excellent. Mais dis que tu viens de ma part, il te fera sûrement un prix.
7: Ah, ça, ce serait génial. Mille merci.
0: Et maintenant, raconte-moi. Qu'est-ce qui se passe avec le chauffeur? Pourquoi est-ce que tu veux l'aider autant?
7: Eh bien...
0: Tu fais jamais des choses comme ça.
7: Parce qu'il est gentil, que depuis que je l'ai rencontré, j'ai ressenti quelque chose de spécial. Et puis si je l'aide, je pourrais m'en servir à mon avantage.
0: Ah, je comprends. Et en quoi ça va te servir exactement?
7: Pour me venger de l'autre fille d'Ophélia.
0: Alors oui, fais tout ce qui est en ton pouvoir pour rendre la vie impossible à cette servante.
4: Ophélia, vous avez commencé à cuisiner?
8: Ah oui, madame, je m'en occupe.
4: Très bien. Je vais vous demander de mettre 6 couverts à table, s'il vous plaît.
8: Ah, c'est bien que toute la famille vienne pour le dîner.
4: Non, nous avons des invités.
8: Très bien.
4: Francisco et Priscilla Gongora. Cela vous pose un problème?
8: Non, non, madame, c'est vous qui décidez.
4: Et envoyez Rosita acheter des fleurs pour décorer la salle à manger, s'il vous plaît.
8: Oui, d'accord, madame. Oh, cette fille va venir jouer la victime.
1: Bienvenue.
0: J'avais envie de te voir. Je mourrais d'envie d'être à nouveau comme ça avec toi.
9: Que ce soit rapide, Arturo.
0: Oh, papa, ne lui parle pas comme ça.
1: Non, ça va. Francisco, merci d'être venu. Bon.
0: Enfin, on va pouvoir arranger les choses.
1: Oui, je t'en prie. Assieds-toi. C'est exactement ce que je veux, tourner la page. Mais pour ça, je vais être sincère avec vous. J'aimerais parler avec franchise. Nos familles sont amies depuis de nombreuses années, donc je pense que ça vaut vraiment la peine de tout clarifier. Et c'est ce que je veux faire. Ah, je crois que quelqu'un arrive. Et...
7: Priscilla ! Salut, Francisco.
4: Ah, bienvenue.
7: Hey.
4: Merci beaucoup d'être venu, Francisco.
9: Je suis seulement là pour soutenir ma fille.
4: Madame Garcia ?
8: Oui, bonsoir.
4: Proposez quelque chose à boire à nos invités, s'il vous plaît.
8: Ah, oui, bien sûr, avec plaisir.
0: Ça m'a manqué de te tenir la main. T'as vu mon
10: Francisco, Priscilla, bonsoir.

0: Non. Oh non, c'est pas possible, c'est pas possible. Qu'est-ce qui m'arrive? Qu'est-ce qui m'arrive?
1: Oh. Merci beaucoup d'être venu, Francisco. Tu sais à quel point ton amitié compte pour moi.
2: Plus que les affaires?
1: Bien sûr, tu le sais bien.
3: Je comprends que tu sois encore contrarié.

0: Yeah, mais enfin, nous voilà tous réunis.
1: Oh, pardon, mais j'ai changé d'avis. Je préfère un jus d'orange.
2: Ah, mais bien sûr, je vais tout de suite vous le préparer moi-même, mademoiselle.
1: Oh, non, que quelqu'un d'autre s'en occupe. Vous m'avez menacée, vous vous souvenez?
0: Vous avez fait ça?
2: Non. Bon, j'ai peut-être un peu exagéré quand je l'ai vue. Mais comprenez-moi, je suis une mère désespérée pour sa fille.
3: Allez en cuisine, madame, s'il vous plaît. Laissez-nous parler.
2: Oui, bien sûr, monsieur Portilla.
3: Merci.
1: Ophélia, excuse-toi auprès de mon ami.
2: Excusez-moi, mademoiselle.
1: Bien sûr que je vous pardonne.
4: Je crois que tu devrais faire la même chose avec ma fille, Arturo. Lui présenter des excuses.
5: Oui, bien sûr, Francisco. En fait, j'en ai parlé avec mon père et il m'a rappelé l'importance de faire les choses correctement. De reconnaître nos erreurs, mais surtout de se dire la vérité. Et c'est exactement ce que je vais faire.
6: C'est que Mademoiselle Gongora m'a obligée à dire ça. Sinon, elle me renvoyait. Mais en réalité, Mademoiselle Valeria ne lui a rien fait. Quand elle est partie de la maison, Mademoiselle Gongora allait bien. Elle n'avait aucun bleu.
7: Oui, en effet, nous sommes très heureux d'être avec vous et nous avons également le plaisir de vous présenter Valeria Sanchez Garcia.
8: Ça me rend fou.
9: Tu sais où est Arturo?
8: Non, mais il peut faire ce qu'il veut, donc ça n'a pas d'importance, non? Enfin, mon père lui permet absolument tout.
9: Mais qu'est-ce qui t'arrive?
8: C'est la vérité. Arturo a le soutien de tout le monde, et même le tien.
9: Je comprends pas pourquoi ça te dérange autant.
8: Je voulais proposer à papa quelque chose de différent avec la presse, mais il ne m'a pas laissé faire.
9: Nous avons organisé cette conférence parce que nous n'avons plus le soutien de papa.
8: Arrête, s'il te plaît. Nicolas, t'as toujours été son fils préféré.
9: Ne dis pas ça.
8: Je comprends pas pourquoi il ne m'a pas laissé poursuivre mon exclusivité ni négocier une couverture alors que vous êtes libre de faire ce que vous voulez.
9: Je ne savais pas.
8: Oh non. Parce que mes projets et mes idées n'ont aucune importance.
9: Tu n'as pas besoin de t'énerver, calme-toi. Papa ne nous a aidés en rien.
8: Ah ouais, tiens.

0: c'est que ça, Priscilla? C'est la voix d'Elvia.
1: Non, papa, je sais pas d'où Arthur ressort ça.
2: Mais arrête de mentir, c'est bon. Je vais montrer ça aux avocats pour qu'ils voient que tu as tout inventé.
1: J'arrive pas à croire que tu m'aies fait venir pour me peindre
2: un piège. Non, je t'ai fait venir pour que tout le monde voit la vérité. Voilà pourquoi. C'est pour ça.
3: C'est vrai, Priscilla?
1: Non, non, non. Camilla, Camilla, tu es mon amie, tu me connais.
0: Alors ta déclaration est basée sur un mensonge? T'as tout inventé, c'est ça? Et les coups, alors? Priscilla, je suis en train de te parler.
1: Papa, j'étais désespérée.
0: Non, on part tout de suite.
4: Louise, veuillez nous excuser. Je vais retirer les accusations contre cette jeune fille.
1: Non, papa.
4: Ça suffit.
5: Vous partez déjà?
1: Ne t'approche pas de moi.
6: Arturo, ce n'était pas la bonne manière de faire.
2: Je l'ai fait comme ça parce que vous avez toujours cru Priscilla plutôt que moi.
3: Alors elle s'est fait mal toute seule?
2: Madame Garcia, maintenant Valeria sera complètement libre.
5: Merci beaucoup.
2: Je l'ai promis à Valeria.
5: Merci.

0: Tant mieux que tu sois là. Personne ne croirait que la fille dont tout le monde parle sur les réseaux est là, en train de nettoyer sa maison.
1: Pourquoi tu me dis ça?
0: C'est la vérité. Regarde.
1: Eh ben, c'est juste n'importe quoi. Rien n'a changé, regarde. Mar, tout ce qui circule sur les réseaux est faux.
0: Mais tu es célèbre, Valéria.
1: Ça n'a pas d'importance.
0: J'aurais adoré apparaître dans des magazines ou dans une publicité.
1: Mar, rien de tout ça ne change quoi que ce soit. Une photo de moi a été publiée, et alors quoi? Regarde, je suis la même, je suis toujours la même personne, ça ne change rien pour moi.
0: Ça aurait dû être moi.

0: Salut.
1: Qu'est-ce que tu fais ici?
0: Salut Arturo, je suis content de te voir.
2: Oui, moi aussi.
3: Je pensais que ça te ferait plaisir de me voir.
1: Eh ben écoute, je sais jamais si je suis contente de te voir.
3: J'ai une bonne nouvelle pour toi.
1: Quoi?
3: Ils vont retirer toutes les accusations portées contre toi. Tu n'auras plus de problème avec la justice.
1: Arrête.
3: Quoi?
1: C'est sérieux?
3: Oui.
1: C'est sérieux? Oh, c'est pas vrai. Merci beaucoup.
3: On va quelque part?
1: Non, je suis bien ici, merci.
3: Non, allez, on va marcher et célébrer ce qui t'arrive. C'est un grand jour. Emmène-moi où tu veux.
1: Non, mais t'es fou.
3: Oui, je suis fou. Et je veux que tu m'emmènes dans les endroits que tu aimes. Allez.
4: Oui, entrez.
5: Voilà, tenez votre thé.
4: Je vous remercie. Autre chose?
5: Puisque vous me le demandez, oui. Je voudrais vous présenter mes excuses pour tout le désastre que ma fille a causé.
4: Pour être honnête avec vous, je n'ai pas aimé me retrouver au milieu de quelque chose qui ne me regardait pas.
5: Je sais. Excusez-moi, monsieur. Et je sais qu'à un moment, vous avez peut-être eu une mauvaise opinion d'elle. Mais je peux vous assurer que ma fille est une personne exceptionnelle.
4: Eh bien...
5: Mes deux filles le sont.
4: Pour Mar, je sais qu'elle est honnête. Et qu'elle a remplacé le parfum.
5: Ah, mais... Ah, oui, bien sûr, ma petite Mar. Elle tient toujours ses promesses, évidemment.
4: Merci pour vos excuses. Si vous n'avez besoin de rien d'autre, j'aimerais continuer à examiner ces documents.
5: Oui, bien sûr. Pardon, juste une petite chose.
4: Dites-moi.
5: Eh bien, Mar, ce n'est pas seulement une gentille fille, mais comme vous avez pu le voir, elle est aussi très belle. Et je crois même qu'elle est bien plus belle que certains mannequins qui travaillent pour votre entreprise. Parce que, enfin, avec tout le respect, il y en a quand même quelques-unes, franchement, elles sont laides, vraiment.
4: Qu'est-ce que vous voulez dire?

0: Kemar ferait un excellent mannequin. Et donc, je vous demande seulement, si un jour vous voyez une opportunité pour elle, vous lui donnerez.
1: J'ai beaucoup de travail à finir et je suis en retard.
0: Bien sûr, bien sûr. Mais si vous voyez une opportunité, je vous en prie, pensez à elle parce que c'est la meilleure.

0: Eh ben dis donc, c'est vraiment joli comme endroit.
1: C'est magnifique. Mon père nous amenait ici quand on était petites. On faisait des pique-niques ensemble.
0: Trop bien.
1: Ouais.
0: Ça devait être incroyable.
1: Ah, c'était des jours magnifiques. J'avais jamais envie que ça s'arrête.
0: Si tu savais comment t'es belle quand tu souris, t'es magnifique.
1: Je suppose que quand j'ai perdu mon papa, ça m'a pris beaucoup de temps pour retrouver le sourire. Et je crois que c'est là que j'ai commencé à me forger une carapace.
0: Oui, eh bien, crois-moi, ça m'a coûté énormément de te convaincre. Et pourtant, j'ai négocié avec toutes sortes de gens. Écoute, il y a quelque chose qui m'intrigue beaucoup.
1: Quoi ?
0: Pourquoi ça m'a pris autant de temps pour te convaincre ? Alors que l'avocat est venu avec toi et t'a offert une belle somme d'argent. Que ta mère a dû intervenir pour essayer de te persuader et qu'aucun des trois n'y est arrivé. Et puis Nicolas est arrivé, ça a été très facile pour lui. Il a réussi. Pourquoi ?
1: Je sais pas.
0: Qu'est-ce qu'il t'a proposé ?
1: Il m'a rien proposé.
0: Comment ? Je ne comprends plus.
1: Nicolas m'a expliqué que c'était très important pour toi. Si j'ai accepté, c'est pour toi.

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0: Nous les de retour à l'étang salé un an après pour aller voir la petite famille au complet réunie autour de Mylon que l'a bien grandi. Bonjour à toutes.
1: Bonjour.
0: Merci d'accueil à nous. En tout cas, Mylon, moi t'es pas prête. Ma laisse à Ali, dernier coup, c'était un petit bébé, t'es tiguiguine comme ça. Et regarde aujourd'hui comment il est grand. Et nous, la bataille pour mettre Ali dans le canapé, il veut pas rester là. Raconte à nous un petit peu comment il est la vie de famille avec l'arrivée du petit prince Mylon.
2: Ben, Mylon, c'est un petit garçon qui aime bien rire, qui aime bouger. Il a toujours de l'énergie. Mais Mylon, c'est un peu compliqué avec les allers-retours à l'hôpital.
0: Ah bon?
2: Oui, Mylon a fait beaucoup de crises d'asthme.
0: D'accord, il est asthmatique.
2: Il est asthmatique.
0: Merci, bébé.
2: Jusqu'à la trouver un traitement.
0: Un traitement de fond pour vraiment...
2: Pas comme d'habitude, c'est un traitement sous aérosol, matin et soir.
0: D'accord, jusqu'à maintenant, il est sous aérosol.
2: Donc, il est sous l'aérosol pendant un an.
0: C'est beaucoup de stress.
2: Oui.
0: Ouais, la fatigue azote. Comment le papa a vu ça?
3: Un peu compliqué. On a resté plus à monter, reste avec.
0: Oui.
3: L'hôpital.
0: Ouais, où t'es géré derrière ici, à la maison.
3: Mm-hmm. Par rapport aussi au foot et tout, ben... On n'a pas le choix de rester avec le petit.
0: Oui.
3: C'était pas évident, mais après là, maintenant, il grandit.
0: Oui.
3: Il grandit bien.
0: Ben, il grandit bien. En tout cas, il ne tient pas en place. Hein. Mais ça, il suit Ali. Il est parti. Hein. Il n'est plus dans le champ. Il est toujours dans la case, mais il n'est plus avec nous. Mais il n'est pas grave. Vaut mieux nous voir Ali, quoi, partout comme ça, en bonne santé.
2: Oui, parce que c'était pas...
0: Et c'était des séjours, il te reste plusieurs jours. C'est quoi tes alarmes, Azote? Parce qu'il pense que Nena a des jeunes parents, que Lila aussi, et qui ne connaît peut-être pas les signes d'une crise d'asthme. Quand les petits comme ça, ben, nous connaît pas, n'arrive pas à faire la différence quand il tousse et quand il fait vraiment une crise d'asthme. Comment Azote l'a compris?
2: La première fois, c'était le lendemain du mariage.
0: Oui. Donc, mais oui, parce qu'il y a eu le mariage entre-temps. Voilà. Les vrais. Le mariage, d'aller marier maintenant. Oui, entre-temps, il se passe plein de choses. Félicitations.
2: Ah oui, merci. Et du coup, ben, le lendemain du mariage, Mylon est soufflé, encombré et tout. Et c'était, je pense que c'était la peur de ma vie. Et du coup, Mylon, tout d'un coup, parti comme ça.
0: Lila évanouie.
2: Les yeux la tournaient un petit peu.
0: Ouais.
2: Et du coup, ben, mon beau-père et mon beau-frère étaient sur place. Et ben, elle a fait direct les premiers gestes de secours.
0: Ah oui.
2: Et elle est partie directement aux urgences parce qu'elle a dit qu'on aurait trop attendu sinon.
0: Ouais.
2: Et arrivée là-bas, elle était mise sur oxygène. Elle a mis une petite sonde et tout. Elle a dit, l'enfant, il commence à faire une bronchiolite.
0: Oui.
2: C'était la première bronchiolite. Après ça, elle a mis un petit traitement de fond.
0: Mm-hmm.
2: Et elle a continué après...
0: T'es revient.
2: Oui, 3 semaines après. C'était tous les 3 semaines.
0: Mais au moins là où tu connais les signes.
2: Oui, voilà. Mais après, 3 semaines après, elle a refait la bronchiolite. De retour à l'hôpital pour 3 jours. Ben, à un moment donné, tellement t'es passe pas, elle change tellement de traitement.
0: Oui.
2: Ben, elle a déclaré asthmatique au bout de la 3e fois.
0: D'accord. Et est-ce qu'avec les filles, vous l'avez connu ces épisodes-là de bronchiolite? Parce que ça, c'est vraiment l'ennemi des parents. Quand on est un petit bébé, souvent, ils disent « Oh, faites attention à la bronchiolite, surtout si Nena a des signes d'asthme. » C'est beaucoup de stress.
2: C'était une première pour nous. Et après, en répétition comme ça, c'était un peu épuisant. Et du coup, on m'a dit au docteur, on m'est fatiguée ni là tous les 3 semaines ou un mois.
0: Ben, l'année était intense, avec des émotions vives, j'ai envie de dire, du stress, du bonheur, de l'amour aussi, avec le mariage. En tout cas, nous souhaite Azote le meilleur pour la suite. Merci d'avoir accueilli à nous dans cette famille, dans cette case. Merci d'avoir accueilli aussi tous nos téléspectateurs et téléspectatrices d'Antenne Réunion. Nous clôturons cette saison de Bienvenue Bébé avec Azote. Nous embrassons tous nos téléspectateurs, toutes les mamans et tous les bébés de l'aventure Bienvenue Bébé et nous retrouvons bientôt sur Antenne.

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12: Bonsoir à tous et ravi de vous retrouver pour votre météo pour ce soir. Dans l'ensemble, une nuit agréable sur l'ensemble du département. On notera encore une fois quelques précipitations sur l'est, mais ça ne donne pas grand-chose. On aura un vent qui faiblit en tout secteur et en ce qui concerne la mer, elle sera agitée pratiquement partout, sauf sur le nord de l'île. Regardons maintenant le temps pour demain matin. Ce sera du soleil qui s'invite sur l'ensemble de la Réunion. Cette fois-ci, même l'est sera concerné par un temps assez sec, malgré quelques nuages sur le sud-est. Pour l'après-midi, on va rajouter plus de nuages dans l'intérieur. Ça devient plus humide sur les hauteurs de l'est, également sur le sud-est, mais également sur les hauteurs du nord-nord-ouest. On pourrait avoir quelques débordements. On reste plus ou moins à l'abri quand même sur le littoral est, le nord, également sur le sud, voire même vers les plages. Regardons maintenant le vent. 40-45 km/h, pas plus, sur le nord-nord-est, également sur le sud de la Réunion, mais même un petit peu sur le sud sauvage. Et puis on aura un vent de secteur sud également qui balaye vers les plages à 40 km/h. Une mer agitée dans l'ensemble, qui reste assez calme sur le nord-nord-ouest. Regardons maintenant les températures minimales. 17 degrés à Saint-Denis, 7 degrés à Petite-France, à Sillaos, 10 degrés du côté de Salazy, la même chose pour Takamaka, et on terminera avec Piton-Sainte-Rose avec 18 degrés. Pour les maximales, 27 degrés à Saint-Denis, 26 à Saint-Pierre, 22 à Sillaos, 21 pour Salazy, on termine avec Saint-André avec 26 degrés. Demain, nous serons le samedi 19 septembre. Des bisous à vous, les Émilie. Le soleil s'élèvera à 6h10 et nous quittera à 18h13. On se retrouve juste après le journal de Laurence Françoise. À tout à l'heure.
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6: J'y suis amène à moins un instant. Mais là, toujours demande à Lille, ben là, jamais amène à moins d'un.
7: Mais c'est trop jeune, bébé.
8: Mais c'est même pas ça, là-bas. C'est comme on est basket. On peut pas aller balader la poussière au salon basket, jamais.
9: Mais là, un instant, qui pas amène à Lille.
8: Non.
7: On ne peut pas, en fait, c'est où, Domène?
8: Amène à où, d'accord, mais on connaît trop bien, madame, il n'y a pas où.
6: Eh bien alors, mais ben, si même pas y.
8: Mais je connais. Mais elle connaîtra pas. Voilà. Jamais, comment on va les connaître?
9: Mais demande ça tes photos.
8: Mais non.
7: Jamais.
8: Mais déjà, on l'a sous le téléphone là même. Au moins, si elle appelle, nous nous redonne sur le téléphone, je nous explique ça.
9: Oui, si, hein.
6: Voilà, oui, voilà. Non, mais amène à moi. En plus, maintenant, elle va garder une affaire pour.
8: C'est ça.
9: Enfin,
8: ben, elle va garder une affaire pour.
9: C'est quoi, long?
8: Elle te menait pour.
7: Elle est bonne, elle est bonne. Ok, il donne à vous 50 euros. Brice, il donne à vous 50 euros.
8: Non, non.
7: Si.
8: Oui.
7: Et en plus, ni occupe. Ou de joie, ou de poumon, ou de canard.
9: Ils sont joués de me passer un tout.
7: Oui.
6: Allez, ben allez,
9: allons, allons, allons.
6: Ah, mais merci. Mais on est dans les
7: parties.
9: Merci, merci.
8: Amusez-vous bien.
7: Amusez-vous bien. Allez, allez. Tu vois, c'est la jeunesse qui régale. La jeunesse qui régale.
8: Allez, roule ma belle.
7: Mais dis pas que tu as pensé à ce que j'ai pensé avant que tu as pensé.
9: Mais qu'est-ce que tu as trop loin? Envoyez un message sur madame.
7: En
9: plus, le téléphone, c'est 000 son code. Alors.
7: Je ressens mal lui-même.
9: Attends.
7: Coucou ma puce.
9: Coucou ma puce. On a l'accent yab. Coucou ma puce.
7: Coucou ma puce. Ben, assois là. Mi ça va au bal. Et ben, rejoins-moi. Miam à toi.
10: Piouk.
7: Piouk.
10: Vous voyez.
7: Voilà.
9: Bon, il n'y a plus qu'à attendre
7: le tout. Le commérage demain.
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0: Mesdames, Messieurs, bonsoir. Bienvenue dans votre 19h week-end sur Antenne Réunion. Voici les titres de ce 18 septembre. La prison pour un enseignant. Il a été mis en examen pour viol et agression sexuelle sur mineurs. 4 victimes identifiées dans ce dossier. Les faits datent de l'an dernier. Nous faisons le point sur cette affaire. Tolérance zéro à Saint-Denis. Rassemblement de véhicules et rodéos désormais interdits. Le préfet durcit le ton après plusieurs épisodes de violence urbaine. Vous entendrez le détail de ce nouvel arrêté pris pour la sécurité de tous. Et puis dans ce journal, un avant-goût de la fête de la Salette. Nous irons à Saint-Leu, au cœur de la procession au flambeau. C'est une tradition, la veille des grandes célébrations. Notre journaliste est sur place, en direct avec nous. Enfin, notre rubrique, votre week-end, placé ce soir sous le signe du zouk. L'artiste Kim entame sa tournée réunionnaise et partagera dès ce soir ses tubes avec son public. 4 shows ce week-end et ce n'est pas tout. Un nouvel album, un nouveau titre avec un clip tourné ici. Vous saurez tout avec notre invité. Elle est là. Le temps de la justice pour ouvrir ce journal avec cet enseignant suspendu de ses fonctions cette semaine et en prison ce soir. Il a été mis en examen pour viol et agression sexuelle sur mineurs. 4 élèves sont identifiés dans ce dossier. Loïc Vidon et Thierry Sueur depuis le tribunal de Champfleury. Écoutez.
1: Un professeur des écoles âgé de 40 ans est soupçonné de viol et d'agression sexuelle sur plusieurs élèves de CP de l'école primaire Michel Debray à Saint-Denis. Pour ce professionnel qui enseigne depuis 2019, les faits auraient été commis durant la précédente année scolaire. Ce vendredi, il a été déféré devant la juge des libertés et de la détention. La magistrate a décidé de son placement en détention provisoire. Devant la magistrate, le quadragénaire en pleurs a reconnu les agressions sexuelles sous la forme d'attouchement, mais conteste le viol. Ces faits auraient été commis en classe et en plein jour avec au moins 4 fillettes âgées de 6 ans au moment des faits. Le mis en cause explique ses gestes par des pulsions. Une information judiciaire a été ouverte afin de déterminer si d'autres enfants ont été victimes dans ce dossier, car l'homme serait particulièrement investi dans le milieu associatif. L'enseignant a été suspendu de ses fonctions à titre conservatoire.
0: Et dans l'actualité, nous avons appris aujourd'hui le décès d'un agent dans la villa du département. Les premières informations parlent d'un décès l'après-midi provoqué par un arrêt cardio-respiratoire. L'homme de 57 ans était sur les lieux de son travail et n'a pas survécu malgré l'intervention des secours. À Champfleury, Joël Jean Sully Melchior écope de 8 mois de prison avec sursis. Le restaurateur de Saint-Paul reconnu coupable de faits d'agression sexuelle sur mineurs. Les faits remontent à 2018. Le mis en cause est également condamné à 5 ans d'inéligibilité et désormais inscrit au fichier des auteurs d'infractions sexuelles ou violentes. Et puis l'actualité, c'est aussi cette opération économie. Le gouvernement compte de nouveau geler le point d'indice des fonctionnaires en 2027. Une annonce de Sébastien Lecornu. À la Réunion, les syndicats réagissent et appellent à la mobilisation. Ulva Chivelli.
2: 2 milliards d'euros d'économies espérées par le gouvernement et une nouvelle année sans augmentation pour les fonctionnaires. Sébastien Lecornu prévoit de geler à nouveau le point d'indice en 2027. Une annonce qui provoque des réactions mitigées.
3: Une bonne chose, hein, c'est-à-dire qu'à ce moment qu'il faut que tout le monde soit sur la même équité aussi en termes de salaire. C'est-à-dire, faut pas que le fonctionnaire ait plus qu'un autre salarié. Je pense une bonne chose.
4: Je travaille pour une municipalité, oui. Donc, je suis concerné. Forcément, c'est pas une bonne chose, vu que le prix des articles et tout reste le même. Ça va être compliqué.
5: Tout augmente et en fait, les salaires ne suivent pas spécialement. Donc maintenant, si vous regardez bien, il faut plus travailler pour vivre que vivre pour travailler. Alors, c'est compliqué pour tout le monde.
2: Le point d'indice sert de calcul du salaire de nombreux fonctionnaires. Sa valeur n'a pas augmenté depuis 2023. En 2027, le gouvernement prévoit de le laisser au même niveau, soit à 4,92 euros brut.
6: Le Cornu a choisi de jouer sur le gel des salaires des fonctionnaires. Comme l'inflation continue, ça veut dire une baisse de pouvoir d'achat. Donc les fonctionnaires, comme tous les autres salariés, ils ont aussi besoin de vivre de manière digne.
2: Pour les agents de la fonction publique, le gel signifie l'absence de revalorisation. Des conséquences visibles sur le pouvoir d'achat des fonctionnaires face à l'inflation.
7: Les fonctionnaires ont une perte de pouvoir d'achat de plus de 20% depuis 2017. Donc C'est encore une attaque contre les salariés, contre les agents publics. Et aujourd'hui, ça devient compliqué, même pour les fonctionnaires, au niveau de la vie chère.
8: Estimons qu'il y a d'autres moyens de pouvoir récupérer de l'argent et de faire des économies. Par exemple, il y a quelque chose de très simple à pouvoir faire, c'est de répertorier le nombre de cartes vitales qui circulent actuellement. Parce qu'actuellement, nous avons 60

0: 15 millions de cartes vitales qui circulent, alors que nous avons que 68 millions d'habitants.
1: Les syndicats veulent désormais faire entendre leur mécontentement. Une journée de mobilisation nationale des agents publics et salariés du privé est prévue le 29 septembre prochain à Saint-Denis.
2: Je vous le disais en titre, la sécurité avant tout. Le préfet passe par un arrêté après ces épisodes de violence urbaine qui ont fait l'actualité dans le nord de l'île. Rodéos et rassemblements sont désormais interdits. Voyez ce que risquent les organisateurs ou les participants entre amende et peine de prison. Le détail de ces nouvelles mesures avec Ambre Kelsa.
3: Un individu grimpe à plusieurs mètres de hauteur pour dégrader une caméra de surveillance de la ville. Des véhicules incendiés, du mobilier urbain dégradé et des jets de projectiles contre les forces de l'ordre. Des scènes de violences urbaines largement relayées ces derniers jours sur les réseaux sociaux. Face à ces rassemblements et aux troubles à l'ordre public, la préfecture durcit le ton, avec des sanctions pénales à la clé. Le préfet interdit désormais les rassemblements de véhicules à moteur destinés à des manœuvres ou performances motorisées. Une interdiction qui s'applique jusqu'au 2 janvier 2027 sur l'ensemble de la commune de Saint-Denis. Pour les organisateurs, les sanctions peuvent aller jusqu'à 3 ans de prison et 75 000 euros d'amende. Les participants s'exposent, eux, à 5 000 euros d'amende. Un arrêté qui doit permettre aux forces de l'ordre d'agir en amont, avant que les rodéos urbains ne dégénèrent en nouveaux épisodes de violences urbaines.
2: Voilà, de nouvelles mesures valables à Saint-Denis, ajouter un dispositif de sécurisation en place, contrôle, surveillance. Pour ce week-end, le message des autorités est clair. Le retour au calme doit se faire. Romain Guest, Lucie Camara.
4: Jeudi soir, vaste opération de sécurisation au Chaudron. En cause, les violences urbaines survenues le week-end dernier, auxquelles plusieurs mineurs seraient impliqués. Ce mercredi, la mairie a décidé de porter plainte contre les parents des jeunes mis en cause, afin de déterminer les responsabilités de chacun.
5: Il faut démontrer que ce parent-là, au-delà de la défaillance qui est la sienne, a sciemment laissé son enfant errer dans la rue et que cet enfant-là est à l'origine des dégradations que nous avons eues à connaître. Donc je pense que la mesure dans la poursuite pénale, c'est tout ce qui est le sens de la loi pénale.
4: Selon l'enquête, les jeunes mis en cause seraient originaires de plusieurs quartiers, la Bretagne, le Moufia, mais aussi certains secteurs de l'Est. La commune appelle l'ensemble des acteurs à renforcer les moyens consacrés à la prévention et à l'accompagnement des jeunes.
6: C'est l'union sacrée entre l'État, la commune, le département, l'éducation nationale, voilà, et puis les parents, parce que j'ai parlé aussi des parents. Il faut qu'il y ait cette union sacrée pour pouvoir prendre en main le problème.
4: La mairie appelle également à ne pas stigmatiser le quartier du Chaudron. Le chef-lieu rappelle avoir déjà mis en place plusieurs dispositifs visant à impliquer les jeunes dans la vie et l'évolution de la ville.
6: Redonner confiance quand on vous fait des conférences de presse sur les vacances où on met 3000 jeunes dans des dispositifs de vacances lorsque nous faisons des vacances éducatives en pied d'immeuble et que je mets des carnets d'études et des éducateurs pendant 15 jours, 10 euros pendant 15 jours pour les enfants. Ils mangent, ils vont voir des musées. Mais c'est ça qui fait qu'à un moment donné, cette ville se transforme.
4: Pour rappel, deux mineurs ont été interpellés après les faits survenus dimanche soir. Ils seront présentés devant le juge des enfants le 18 novembre prochain.
2: Rappelons ce fait divers survenu ce matin devant les grilles de la gendarmerie de la Possession. Un véhicule volé a été incendié. Réaction du maire Éric Fontaine. Nous constatons une augmentation des incivilités et des violences. S'en prendre à une gendarmerie, c'est s'en prendre à celles et ceux qui, chaque jour, veillent sur notre sécurité et notre tranquillité. Sur les routes, vous vous êtes peut-être retrouvé coincé dans les embouteillages ce matin entre l'ouest et le nord. Plusieurs heures pour rejoindre le chef-lieu, 8 km au départ, jusqu'à 18 km de bouchons. Alors êtes-vous concerné par ces ralentissements au quotidien? C'est la question qui vous a été posée par Joanne Mazard.
7: Ce matin, 13 km d'embouteillages sur la route des Tamarins. Des ralentissements importants qui n'ont rien d'exceptionnel. Les Réunionnais passent en moyenne plus de 2 heures par jour dans les embouteillages. Pour beaucoup, pas le choix. Il faut adapter son emploi du temps.
8: Comme moi, j'ai deux enfants qui vont, un au collège, un à l'école. Donc ils se réveillent à 5h45. Je décolle de chez moi à 7h pour être à 7h30 au collège et pour être à 8h à l'école. J'ai déjà fait les transports en commun. Non. Trop de monde.

0: le bus n'arrive pas à l'heure et on arrive toujours en retard.
1: Le matin, par exemple, si je me déplace pour aller vers Saint-Paul ou Saint-Pierre, quasiment, c'est automatiquement, on est dans l'embouteillage.
2: Si les embouteillages ne faiblissent pas, c'est d'abord parce que le nombre de véhicules ne cesse d'augmenter sur l'île. En 2011, La Réunion comptait environ 390 000 véhicules. 5 ans plus tard, 65 000 véhicules supplémentaires circulaient sur l'île. Et la tendance se poursuit. En 2024, près de 520 000 véhicules étaient recensés. Les axes routiers, eux, sont difficilement extensibles. À La Réunion, on compte environ 7 km de route pour 1000 habitants, contre 15,6 en France métropolitaine. Autre phénomène, les Réunionnais vivent de plus en plus loin de leur lieu de travail.
3: Alors on a deux éléments. D'abord, il y a les gens qui se déplacent plus, qui se déplacent plus souvent hors de leur commune pour aller travailler et qui utilisent plus souvent l'automobile. Désormais, 83% des personnes qui travaillent utilisent l'automobile. C'est 2 points de plus que qu'on constatait 10 ans auparavant.
2: Et les transports en commun peinent toujours à s'imposer. En 10 ans, leur utilisation a très peu progressé. Régulièrement, les usagers évoquent des dessertes insuffisantes, des infrastructures inadaptées et des retards trop fréquents.
4: Et les routes, toujours avec ces macarons pour seniors qui commencent à arriver à l'arrière des véhicules. Un macaron S pour les plus de 70 ans. Il s'agit de renforcer la vigilance autour de ces conducteurs plus vulnérables, mais est-ce obligatoire ? Explication et réaction, Romain Guest.
5: On connaît tous le disque A des apprentis conducteurs. Et si demain, on voyait apparaître un S pour les seniors chez les jeunes automobilistes, l'idée ne séduit pas tout le monde.
6: Pour moi, je vois pas forcément l'intérêt, je suis pas forcément contre, mais pas forcément pour.
7: Je sais pas vraiment si ce serait utile en soi. Peut-être ça aurait davantage un aspect en mode peut-être faire plus attention avec eux.
5: Même constat chez les conducteurs plus expérimentés. Entre mesures inutiles et outils de prévention, les avis sont tranchés.
8: Oui, mais pour la plaque S, à une seule condition, c'est à partir de 70 ans, pas avant.
9: Ils ne servent pas à rien du tout. À un moment donné, faut les personnes âgées arrêtent de conduire. Vu qu'il fait trop d'embouteillage sur la route, c'est inutile.
10: Ce serait mieux le plaque S. Pas mal, il fait trop d'embouteillage, je ne gagne pas à bouler.
5: Pas d'inquiétude. Pour l'heure, le S n'est pas obligatoire. L'idée vient d'une association, Signal Senior. Absente à La Réunion, on retrouve cette signalétique à l'arrière de certaines voitures dans l'Hexagone. Pour l'association, l'objectif est simple. Mieux protéger les seniors, mais aussi l'ensemble des usagers de la route.
2: Le dispositif vise notamment à accompagner les seniors qui, pour beaucoup, habitent en zone rurale et sont obligés de prendre leur voiture.
5: Pourtant, à La Réunion, les Gramounes, c'est-à-dire les seniors âgés de 65 ans et plus, sont les moins impliqués dans les accidents de la route. Pour le syndicat Mobiliance, cette signalétique pourrait même contribuer à les stigmatiser. Il évoque d'autres moyens pour mieux protéger nos aînés.
11: Privilégier par exemple la boîte automatique. Ils peuvent aussi par exemple privilégier de conduire de jour, puisque forcément de nuit avec la baisse de l'acuité visuelle, ça risque de poser quelques soucis au niveau de la détection des indices sur la route. Ils peuvent aussi privilégier par exemple de conduire lorsqu'il n'y a pas beaucoup de trafic.
5: L'autocollant S peut donc être apposé à l'arrière de votre voiture, mais pour l'heure, aucun projet de loi visant à rendre son affichage obligatoire n'est prévu.
4: Revenons à ce cas de méningite signalé ce jeudi dans une école de Saint-Denis. L'enfant de CP va bien et a été pris en charge. Des mesures ont été mises en place. Depuis l'information aux parents jusqu'à la prévention à toutes les familles. Objectif, éviter la contagion. Ambre Calza.
12: Avant de retrouver leurs camarades et leur salle de classe, les enfants identifiés comme cas contact passent d'abord par la visite médicale. Un examen pour rassurer les parents et s'assurer qu'aucun nouveau cas ne se déclare.
13: Nous, on a eu le message du directeur, c'est déjà bien de nous prévenir et peut-être juste faire attention et aller voir le médecin pour voir si nos enfants ne sont pas concernés aussi.
14: J'étais inquiète parce que c'est quand même dangereux, comme on nous a expliqué que c'était quand même dangereux.
12: Des réceptions du signalement, l'Agence régionale de santé, en collaboration avec le rectorat de Saint-Denis, a déployé les mesures nécessaires pour prévenir tout risque de contagion au sein de l'établissement.
15: On vérifie que les enfants vont bien et qu'ils peuvent prendre le traitement préventif pour réduire le risque de tomber malade après.
12: Les parents des élèves de CP ont été informés dès jeudi après-midi. Objectif, repérer les éventuels cas contacts et si besoin, les orienter rapidement vers un médecin.
16: le médecin de l'ARS et le médecin scolaire ont proposé de venir ce matin à l'école pour faire les consultations directement et transmettre aux parents qui n'ont pas pu y aller hier l'ordonnance pour avoir le médicament en pharmacie. Donc c'est pour faciliter les choses aux parents qui n'ont pas de moyens de transport, qui sont du quartier, qui n'ont pas pu aller directement hier.
12: Pour les familles, la vaccination reste un moyen essentiel de prévention. Depuis le 1er janvier 2025, les vaccins contre les méningocoques sont obligatoires pour les nourrissons nés à partir du 1er janvier 2023.
17: C'est une maladie qui est, on va dire, légèrement contagieuse, mais qui peut être très grave. C'est pour ça qu'on a besoin de réagir rapidement et de mettre en place toutes les mesures qui vont empêcher la survenue d'autres cas. Les familles peuvent se rapprocher de leur médecin traitant pour avoir un rattrapage de la vaccination, ce qui est conseillé hein, jusqu'à l'adolescence et puis l'âge adulte jeune.
12: L'enfant touché par cette infection est actuellement pris en charge. Son état de santé est rassurant. Pour l'heure, aucun autre cas n'a été signalé au sein de l'établissement.
4: Allez, notre question conso à présent. Les marques sont-elles honnêtes? Tiennent-elles leurs promesses? Selon une enquête Pigée, 54% des Réunionnais restent mitigés. Alors comparons ce qui est vendu et ce qui est acheté. Farouk Moulan a enquêté, regardez.
18: Entre l'image vendue par les marques et la réalité, les Réunionnais restent partagés. Pour certains, la promesse est tenue, pour d'autres, beaucoup moins.
19: Le bonbon est gros et sur les photos, et quand on arrive, c'est vraiment c'est l'image des pour les yeux, mais sinon ça, dans l'ensemble, il ne suit pas.
20: La pub n'aime la plaisir, mais ça les faux, ça les faux.
21: Mais ne crois pas à la pub, c'est les menteurs.
18: Selon une enquête Pigée, 24% des Réunionnais jugent que les marques tiennent leurs promesses, 54% restent mitigés et 22% constatent un fossé entre image et réalité.
22: La banque, moi, on m'a mis bien assuré avec ma banque et à chaque fois qu'on m'y appelle, il y a toujours un truc.
23: Toujours un problème ?
22: Il y a toujours un problème.
24: Je dis que les moins chers et quand il y a rien pour nous faire, ben, quand on lit bien les documents, et ben, on a dit pas tout ce qu'on a dans le document. Ouais. On a un peu les cachettes, il faut bien lire. Ouais.
18: Selon les secteurs, l'écart se creuse plus ou moins. Les équipements et vêtements de sport arrivent en tête avec 52% d'opinions positives. A l'inverse, les banques et assurances ferment la marche, avec seulement 26%.
25: Ils sont de plus en plus à peur, ils n'hésitent pas à changer de marque, ils sont de moins en moins fidèles. Et il y a différents éléments qui l'expliquent, ce n'est pas toujours à cause des marques, mais les Réunionnais sont de plus en plus exigeants. Ils sont de plus en plus avertis, c'est-à-dire en fait ils décodent les offres et ce que disent les marques. Ils sont également de plus en plus méfiants et puis ils sont aussi de plus en plus vérificateurs, c'est-à-dire aujourd'hui via les réseaux sociaux, les applications, l'IA.
18: La perception des marques varie aussi avec l'âge. Les 18-29 ans se montrent notamment plus favorables à certains secteurs que les 45 ans et plus.
4: Dans l'Hexagone, c'est la stupeur dans l'Oise après des tirs dans une école. À la sortie des classes, deux hommes ont été blessés. Un suspect de 18 ans a été placé en garde à vue. Les parents d'élèves sont traumatisés. Antoine Bourdarias.
26: Ce matin, devant l'école Maurice Bambier, un même sentiment d'angoisse, de sidération règne parmi les parents d'élèves.
27: Il y a du traumatisme, parce que du coup, mon grand, il est vraiment très traumatisé. Du coup, ce matin, je ne l'ai pas mis à l'école.
28: Mais c'est quand même quelque chose de grave, ce qui vient de se passer. Il y a des gens qui sont dérangés au point de venir ouvrir le feu dans des endroits où il y a des enfants.
26: Hier après-midi, dans la commune de Montaterre, une fusillade éclate dans ce parc, à seulement quelques mètres de cet établissement scolaire qui regroupe une école maternelle et une école élémentaire. Il est 16h30, les enfants sont en train de sortir de classe. Une vague de panique se propage devant les portes de l'école.
29: On attend les maîtresses. Rentre dans les classes. Et on était tous confinés à l'intérieur.
28: Il y a eu plein de cas où les enfants ils étaient en train de trembler, ils couraient dans tous les sens. Enfin, ils ne savaient pas quoi faire en fait.
27: Et là, on a entendu tout de suite les gyrophares, l'ambulance arriver et tout.
26: Sur les lieux de la fusillade, les policiers retrouvent deux hommes blessés par balle. Ils ont été hospitalisés. Leur pronostic vital n'est pas engagé. Dans la soirée, un suspect âgé de 18 ans a été interpellé puis placé en garde à vue. À 7 heures, les circonstances de la fusillade restent floues.
30: On a la quasi-certitude que ça n'a rien à voir avec l'école. On est très probablement sur du règlement de compte. Après, est-ce que c'est lié à des affaires de trafic de stupéfiants? Est-ce que c'est lié à un différend commercial? Enfin, pour l'instant, c'est encore beaucoup trop tôt pour l'affirmer.
26: Rapidement, les enfants et leurs parents ont pu sortir de l'école en toute sécurité. Depuis ce matin, une cellule de veille et d'écoute a été mise à disposition des élèves et du personnel de l'établissement.
4: Et à Lille, cette panne de métro qui a provoqué 5000 évacuations. Les rames étaient pourtant neuves. Alors imaginez des voyageurs coincés et à pied dans les tunnels. Écoutez le récit de Sébastien Humbert.
0: Sur cette vidéo amateur, on voit des passagers quitter la rame de métro au beau milieu du tunnel et emprunter la petite passerelle de sécurité pour pouvoir sortir. C'était il y a deux jours, à Lille.
1: Ils nous disent qu'en fait, ils ne savent pas si c'est dangereux ou pas de passer sur les rames et qu'on nous déconseille de le faire, mais qu'on peut le faire.
0: Pendant plusieurs heures, ces passagers sont restés coincés dans le métro, suffoquant, n'y tenant plus. Plusieurs d'entre eux ont actionné l'ouverture d'urgence des portes.
2: Ah, ça marche même pas, ça.
3: Ouais, je crois qu'ils nous ont niqué la gueule.
6: C'est vrai que ça peut être une situation très stressante et ça peut même créer des malaises en tunnel si jamais il y a des personnes qui sont vraiment prises par le moment qui est quand même assez angoissant. Donc c'est vrai que là, il y a quand même un gros problème. On va dire,
0: la direction d'Ilévia, le concessionnaire du métro, réagit ce midi.
7: Nous regrettons bien sûr cette panne due à un défaut du pilote automatique dont la résolution est totalement entre les mains d'Alstom. Nous présentons évidemment nos excuses aux voyageurs qui ont été impactés.
0: Mais alors, à qui la faute ? Le métro est exploité par Ilévia, mais il a été construit par Alstom.
8: Comme vous le voyez ici, à Lille, dans le métro, il n'y a pas de conducteur. Le métro est automatique, tout est géré à distance par des logiciels.
0: Il s'agit en fait d'un nouveau logiciel, unique au monde, mais installé en 2024 tout de même et qui ne fonctionne toujours pas correctement. Regardez d'ailleurs ici cette image hallucinante d'un métro qui vient en tamponner un autre. Et les passagers rencontrés ce matin se plaignent de pannes régulières depuis 2 ans.
9: Énormément de problèmes dans le métro depuis plusieurs mois. Très souvent des soucis.
10: C'est quoi les soucis ?
9: C'est-à-dire que le métro s'arrête, il ne repart pas, bus relais, etc.
11: C'est venir en avance et savoir qu'on va peut-être pas avoir de métro ou qu'il va tomber en panne et du coup prévoir.
0: Mais c'est si régulier que ça ?
11: Bien sûr.
0: Autre problème, le prix. Il a augmenté il y a un mois. 10 centimes de plus le ticket, presque 1 euro de plus pour un carnet de 10. Sur les réseaux, les vidéos se multiplient. Ici, par exemple, dans une station bondée en 2025. Cette année-là, on a d'ailleurs comptabilisé 135 heures de panne.
4: Ils sont nouveaux, ils arrivent, les billets vont changer et l'aventure de l'illustration, vous allez le voir, est aux mains de graphistes. Un concours a été lancé par la Banque Centrale Européenne. Romain Gouachon.
23: Certes fastidieux, ce tracé de ligne nous permettra peut-être demain de payer notre baguette de pain. Isabelle est tout simplement en train de dessiner un billet de banque.
31: Cette trame, on la retrouve sur le billet. Donc, par exemple, là, on est sur le recto, sur le billet de 20 euros. Et on peut voir, en fait, ici, la trame utilisée.
23: La jeune femme fait partie des 10 graphistes présélectionnés pour la création des nouveaux billets de banques européens. Au départ, 1200 candidats ont participé à ce grand concours lancé il y a 6 mois par la Banque Centrale Européenne.
31: Je pense que ce qui me touche le plus, c'est qu'un billet d'euro, c'est un objet du quotidien qui est partagé par plusieurs centaines de millions d'Européens. Et ça, c'est assez fou en tant que designer de se dire que demain, un tel objet pourrait être diffusé à cette échelle.
23: Deux thèmes ont été proposés par la BCE. D'un côté, les figures emblématiques européennes, de Beethoven à Marie Curie, en passant par Maria Callas. De l'autre, les fleuves et les oiseaux européens qui, tout un symbole, ne connaissent pas de frontières. Mais avant de faire couler l'argent liquide dans nos poches, les contraintes techniques sont nombreuses.
31: Dans le cahier des charges, on devait concevoir 3 éléments de sécurité. Le foil, qui sont ces bandeaux ici, l'élément optique variable et le filigrane. On a répété le 20 euros plusieurs fois pour qu'il n'y ait aucun doute, pour que quand on plie le billet, on sache tout de suite que c'est le billet de 20 euros.
23: 31 milliards de billets européens sont actuellement en circulation dans le monde. Nous en avons tendu seulement une poignée à leurs utilisateurs.
32: Voilà, alors là, c'est la proposition d'une candidate française qui a été retenue. On vous laisse découvrir, ils valent rien, partez pas en courant.
33: La monnaie, c'est une chose qui nous représente à toute l'Europe. Donc, avoir des billets qui sont renouvelés aussi et actualisés, c'est peut être important.
23: Que l'on se rassure, tant qu'ils seront en circulation, les billets actuels garderont toute leur valeur. Mais au juste, pourquoi en créer de nouveaux ?
2: Pour 1 million de billets en circulation, vous trouverez 14 billets faux. Comme les technologies évoluent et celles utilisées par les contrefacteurs aussi, finalement, on veut garder notre longueur d'avance pour maintenir ces taux très très bas de contrefaçon.
23: Un vote en ligne est proposé sur le site de la BCE. Chacun peut y exprimer sa préférence jusqu'au 21 septembre prochain. Et par là même, confirmer pour les 450 millions d'Européens la devise de l'Europe. Unis dans la diversité.
4: Allez, à ce stade du journal, vous êtes sans doute déjà à table. Voilà qui vous donnera des idées. Un train raclette. Le concept existe en Suisse. C'est un train spécial qui se transforme en restaurant. Bonne dégustation.
5: Midi, départ de ce train pas tout à fait comme les autres. Pour une destination surprenante.
10: Je vais aller aux merveilles des fromages, au pays de la régalade.
5: Bienvenue en Suisse, le pays de la raclette, où l'on transforme ce petit train en table de restaurant.
12: Alors on a un système d'aimant qui permet de fixer solidement le réchaud afin qu'il ne bouge pas, qu'il ne se renverse pas.
5: Un bon repas de montagne pour 14 personnes. Qu'importe la température, 25 degrés au soleil ce jour-là.
13: C'est toujours la saison pour manger une raclette. Vraiment, ça passe à n'importe quel moment de l'année.
14: Mm-hmm. Vous êtes jaloux, hein? Il est trop bon.
5: Du fromage, mais pas seulement.
10: Et alors le vin, les cornichons, tout va avec. Hein. Les petits oignons.
5: À quelques mètres de là, difficile de résister pour les visiteurs de ce parc.
14: Bon appétit.
15: Merci. Alors vraiment, on se régale.
14: Et franchement, ça donne envie. Vraiment, oui.
15: Il y a l'odeur.
14: C'est l'odeur aussi, ça donne... Ça donne faim.
5: Pour éviter l'indigestion, faites confiance à Antoine, le conducteur.
12: On roule vraiment le plus doucement possible, deux fois moins vite que d'habitude. En général, on ne va pas aller plus vite que 4 km/h.
5: Ici, tout est réglé comme une horloge suisse, depuis la salle de contrôle.
14: Le train raclette devant toi, du coup, je te fais passer voie 2, comme ça tu peux le dépasser.
5: 12 trains peuvent circuler en simultané, sur des ponts, dans des tunnels. Pour observer les plus beaux monuments du pays en taille réduite.
12: Nous sommes un parc de passionnés de trains à vapeur. On fait les choses sérieusement, mais on se marre. De base, on a un des plus beaux métiers du monde, à savoir faire rêver les gens.
5: En mangeant une raclette, par exemple, comptez tout de même 140 euros pour deux personnes.
10: C'est très très confortable, on est bien assis, on a de la place pour nos jambes, c'est vraiment topissime.
16: C'est vraiment un voyage hors du temps, quoi.
17: Bah, ça fait un retour en enfance, le petit train électrique, la vapeur, la cheminée.
5: Le voyage dure un peu plus d'une heure, juste le temps de terminer par un dessert.
4: Allez, retour chez nous pour ce week-end important du côté de Saint-Leu, sur le site de la Salette. On se prépare à cette grande messe pour les 180 ans de l'apparition de la Vierge. Le plan de circulation a même été modifié pour pouvoir accueillir des fidèles par milliers. Dès ce soir, vous le voyez, place à la procession Flambeau. Farouk Moulan est sur place pour Antenne Réunion. Farouk, bonsoir. Est-ce qu'on peut dire que c'est une véritable tradition qui s'installe au cœur de ces festivités ce week-end ?
19: Bonsoir Laurence, oui totalement, on peut dire que c'est une tradition qui est très ancrée ici à Saint-Leu et une nouvelle voix ce soir, comme chaque année, la ferveur est en rendez-vous. On peut le voir derrière moi, la grande procession au flambeau a déjà démarré, des fidèles qui sont venus par milliers, le flambeau à la main, en récitant leurs prières. On le ressent que c'est une procession très très importante qui vient clôturer ces 9 jours de la neuvaine. Leur point de départ était l'église de Saint-Leu. Ils ont entamé leur chemin de croix pour rejoindre, juste derrière moi, on peut le voir, la chapelle de Notre-Dame de la Salette, qui est un lieu chargé d'histoire, qui a été construit après l'épidémie de choléra de 1859 et qui incarne aujourd'hui un symbole fort de foi, d'espoir et de guérison.
4: Farouk Moulin en direct de Saint-Leu avec Didier Payet à ses côtés. Merci infiniment. La fête de la Salette donc qui s'annonce. Et regardez d'autres rendez-vous à votre agenda ce week-end avec d'abord le rallye jeune demain et dimanche sur le circuit de la Jamaïque. C'est un tremplin pour de futurs champions. Avis aux titulaires du permis B de moins de 24 ans. Et puis deuxième temps fort de ce week-end, la culture avec les journées du patrimoine. Plus de 200 événements organisés pour cette 43e édition. Deux thèmes en fil rouge, le patrimoine de la photographie et le patrimoine en

péril. Et puis, le World Cleanup Day, l'édition 2026, est organisée ce week-end. C'est une journée mondiale de ramassage des déchets abandonnés. Voilà 9 ans que l'opération se fait sur notre île. Message aux fans de Zouk, la chanteuse Kim est à La Réunion et se produit sur scène depuis hier soir déjà. Une série de 4 shows entamés entre le nord, le sud, l'ouest de l'île et d'abord un passage en direct par Antenne Réunion. Alors avant d'en parler avec l'artiste, extrait de ses tubes intemporels. Écoutez.

0: Bonsoir Kim, merci d'avoir accepté notre invitation.
1: Alors,
0: vous disiez quelque chose d'intéressant, vous parliez d'une réunionnaise, d'un talent réunionnais sur cette chanson.
1: Un très grand talent même réunionnais. Et que j'étais vraiment ravie de bosser avec elle parce qu'elle est tellement créative et vocalement parlant, je pense que c'est plus approuvé aujourd'hui. Léa Churros qui a coécrit avec Marvin « C'est toi ». Donc voilà, je sais qu'il y a énormément de talent à La Réunion et comme je te le disais un peu en off, c'est toujours un plaisir pour moi de revenir ici, vraiment.
0: Oui, parce que ça s'est déjà très bien passé sur scène.
1: Absolument.
0: Hier soir, vous avez retrouvé ce public réunionnais que vous connaissez depuis 15 ans, c'est ça. Vous étiez à Saint-Denis, comment ça s'est passé?
1: Eh bien, super bien. Et figure-toi que quand on a chanté la chanson « Le seul pour moi », qui évoque mon petit garçon, mon premier garçon, qui n'est plus un petit garçon aujourd'hui parce qu'il fait 15 ans cette année, j'ai retrouvé cette ferveur-là et c'est vrai que... comme je le disais, le public réunionnais, c'est tellement particulier. Je me rappelle encore, il y a 15 ans, avoir sorti cette chanson-là. Et elle a été accueillie d'une manière, je crois que nulle part ailleurs, ça a été le cas, comme ça. Et ça me fait toujours chaud au cœur de voir à quel point on peut reprendre comme ça ces titres ensemble. Et ils chantent toujours plus fort et j'ai l'impression qu'ils s'en lassent jamais. Et ça, vraiment, c'est une sensation qui est vraiment indescriptible pour le coup.
0: Ils connaissent ces tubes par cœur.
1: Et depuis 18 ans maintenant.
0: Et depuis très longtemps. C'est pour ça que vous revenez toujours à La Réunion depuis 15 ans, que c'est une véritable histoire d'amour. Quatre dates, on l'a dit, la première date a déjà démarré hier soir.
1: Et très bien démarré.
0: Sur scène, qu'est-ce qu'il y aura? Est-ce que vous allez du coup refaire ces tubes avec le public réunionnais?
1: Je pense que c'est impossible pour moi de passer à La Réunion sans reprendre les classiques, parce que je sais qu'il y a énormément de nostalgie à travers ces chansons-là. Et comme je le disais, ils sont toujours aussi ravis qu'on les chante ensemble. Donc ça, c'est une certitude, on va reprendre les classiques. Donc il y en aura pour tout le monde. Comme tu l'as dit, je parcours un peu l'île à travers ces quatre dates-là, et il y en aura pour tout le monde. Et moi, tout ce que je veux, c'est qu'on passe tous un bon moment et qu'on se remémore justement ces débuts qu'on a fait ensemble, parce qu'ils me suivent depuis 18 ans et ça commence à faire pas mal d'années maintenant.
0: Et vous chantez en plus avec votre public toujours l'amour. Il paraît que le zouk c'est fait pour ça. Vous êtes d'accord?
1: Je pense que ça s'y prête. Je pense que oui. Après, on peut évoquer plein de choses. Avec Marvin, on a fait une chanson qui parle de la disparition d'un bébé, par exemple, et qui touche de nombreux couples aujourd'hui. Mais je pense que voilà, c'est vrai que le zouk a une consonance particulière et l'amour s'y prête parfaitement, c'est sûr.
0: Alors, il paraît que vous avez un cadeau pour 2027 et vous êtes en train de le faire cuire, voilà, dans une bonne marmite.
1: Il est toujours sur le feu, là.
0: Dans une bonne marmite qui est celle de La Réunion.
1: C'est ça.
0: Alors, est-ce que vous pouvez nous en dire un peu plus?
1: Eh bien, j'étais en tournage de clip. J'ai réalisé un premier clip avec Léa Churros à La Réunion, le tout premier que j'ai pu faire ici. Mais là, j'avais envie encore de ces paysages-là parce qu'ils sont tellement variés et tellement magnifiques. Je veux dire, il n'y a qu'à parcourir les routes de La Réunion pour se rendre compte à quel point les paysages sont fabuleux. Et du coup, on a voulu explorer ça avec ma nouvelle équipe. Et du coup, je reviens un peu à mes premiers amours parce que lors de l'extrait, là, on a vu un peu ce zouk R&B, ce zouk un peu qui se mêle, teinté de rap, etc. Mais là, je reviens vraiment au zouk avec ce prochain single qui sort. Je l'ai pas mal teasé sur les réseaux sociaux. Je sais que les gens ont hâte de l'entendre. Donc, rassurez-vous, ça arrive.
0: Avec un clip tourné donc à La Réunion.
1: Exactement.
0: Vous disiez La Réunion qui concurrence la Martinique, si je peux me permettre.
1: Ouh là là, je suis assez...
0: Est-ce qu'on lance le débat?
1: C'est des paysages qui sont sublimes de part et d'autre. Et ça se ressemble, c'est pas tout à fait pareil, mais c'est vrai que je pense que tout le monde y trouve son compte, que ce soit La Réunion, la Guadeloupe ou la Martinique. Même la Guyane, hein, c'est riche d'une autre manière. Mais voilà, c'est... Ça reste magique, ça reste très beau.
0: Bon, en tout cas, on vous garde avec nous.
1: J'espère bien.
0: Voilà, pour cet album qui est annoncé pour 2027, ce titre, au mois d'octobre,
1: c'est ça,
0: avec comme fil rouge, toujours,
1: l'amour. C'est ça. Et qui s'appellera J'imaginais pas.
0: J'imaginais pas. Eh bien, écoutez, merci beaucoup d'avoir été notre invité. Et puis, vous écoutez, c'est bien, mais je pense que vous entendre chanter, les téléspectateurs sont d'accord avec moi.
1: Mais j'ai hâte.
0: C'est mieux avec un live. Allez-y.
1: Qu'est-ce qu'on pourrait chanter? Un peu l'intemporel, comme tu l'as dit tout à l'heure. Je le

0: Kim en direct ce soir sur Antenne Réunion et puis dès les prochaines heures du côté de Saint-Pierre, demain à Saint-Gilles, on le rappelle, et puis de nouveau à Saint-Pierre et toujours sur l'île de la Réunion.
1: Toujours.
0: Merci beaucoup d'avoir été notre invité ce soir. Et puis restez avec nous, on va parler sport maintenant, parce que la chanson c'est aussi du sport. Cette première liste de joueurs bientôt dévoilée par Zinedine Zidane, c'est dans quelques heures maintenant, le sélectionneur de l'équipe de France va donner des noms et chacun y va déjà de son pronostic. Johan Mazard.
2: C'est une liste très attendue et qui fait déjà beaucoup parler. À 20h ce soir, Zinedine Zidane dévoilera sa toute première liste à la tête de l'équipe de France. Alors, qui les réunionnais aimerait-il voir chez les Bleus ?
3: Barcola, Désiré Doué, parce qu'ils ne jouent pas assez à mon goût, donc ce serait bien de les voir jouer, parce qu'ils sont trop boostés, c'est fort.
4: Dembélé, c'est mon plus grand joueur, je voudrais qu'il soit sélectionné.
5: Ryan Cherki, Akliouche. Ah oui, lui, il est à Paris, tcho.
6: Ben, Michael Olise et Désiré Doué. Michael Olise, c'est un bon passeur, c'est un bon dribbleur.
2: Le champion du monde 98 pourrait opérer plusieurs changements chez les Bleus. En défense, William Saliba, blessé, pourrait laisser sa place à Jérémy Jacquet, 21 ans, auteur d'un bon début de saison avec Liverpool. Après 3 ans sans porter le maillot bleu, Wesley Fofana pourrait faire son retour. Au milieu, Pablo Pagis, joueur du Paris FC, est pressenti pour intégrer le groupe, tandis que N'Golo Kanté pourrait être écarté. En attaque, difficile de faire de la place aux nouveaux, tant les Bleus regorgent déjà de talents. Cherki, Mbappé, Dembélé, Olise, Doué. Un nom pourrait toutefois se détacher. Esteban Le Poll, meilleur buteur de la Ligue 1 la saison passée, est pressenti pour rejoindre le groupe. Une chose est sûre, la légende Zizou a attendu ce moment très longtemps.
7: J'ai passé ces 4-5 années à attendre ce jour-là. Voilà. Et là, ça devient réalité, donc... Forcément, je suis un peu ému, mais vous pouvez pas le voir. Hein, je suis tout excité, quoi. C'est quelque chose de fort pour moi aujourd'hui.
2: Et pour ses premiers pas sur le banc des Bleus, ces joueurs auront un défi de taille, marquer les esprits en Ligue des Nations. La France débutera la compétition le 25 septembre prochain face à la Turquie.
8: 3, 4, 5.
0: Allez, avant de conclure, notre escale météo qui se fait du côté des colimaçons. Harmonie Peria prévoit de belles éclaircies demain avec 12 degrés au thermomètre, son bulletin complet est à suivre. Voilà pour l'essentiel de l'actualité. Merci de votre fidélité. L'information continue sur l'info.re, votre soirée dans quelques instants avec MacGyver. Et puis, je vous laisse sous le regard de Serge Gélabert du côté du théâtre plein air de Saint-Gilles-les-Bains. Bon début de week-end sur Antenne Réunion. On se retrouve demain à 12h30. Merci.
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2: Bonsoir à tous et ravi de vous retrouver pour votre météo. Regardons le temps pour ce soir, faisons le point. On a droit à une nuit assez calme dans l'ensemble. Petit bémol sur l'est, on notera quelques précipitations, mais ça reste assez faible. Un vent qui faiblit, on ne va pas s'en plaindre pour une fois. Et puis en ce qui concerne la mer, elle restera agitée pratiquement tout secteur, sauf sur le nord de l'île. Regardons le temps pour demain matin. Le soleil sera bien présent sur l'ensemble de l'île. Même sur l'est de la Réunion, on va se réveiller avec un temps assez sec. Quelques nuages, c'est vrai, sur le sud-est, mais ça reste ensoleillé. Pour l'après-midi, cette fois-ci, on va retrouver les nuages dans l'intérieur. Sur les pentes de l'est, quelques précipitations nuageuses vers le secteur du volcan. Nuageux avec quelques précipitations sur le nord-nord-ouest, avec un débordement à prévoir aussi. Plus ensoleillé sur le nord, sur le littoral est, ça je vous l'ai déjà dit, mais également sur le sud, voire même sur le secteur des plages. Faisons un point maintenant en ce qui concerne le vent. 40-45 km/h. Sur le nord-nord-est également, sur le sud et sur le sud-est. Et on a un petit vent de sud qui va se mettre en place vers le secteur des plages, pas plus de 40 km/h. On conserve cette mer agitée et ce sera plutôt calme sur le nord-nord-ouest. Regardons maintenant les températures minimales. 7 degrés à Petite-France, 20 au port, 17 à Saint-Denis, 16 degrés à Saint-André. On termine avec Takamaka avec 10 degrés. Pour les maximales, 27 degrés pour la pointe des Trois-Bassins, 20 degrés au Colimaçon, 26 à Saint-Pierre et on terminera avec les plaines avec 17 degrés. Pour les deux prochains jours, alors cette fois-ci, plus d'humidité, toujours sur le secteur de l'Est. Ailleurs, on a

0: quand même du beau temps. Et puis dans l'après-midi, que ce soit pour dimanche ou lundi, on retrouve ce débordement sur le nord-nord-ouest, plus nuageux avec des précipitations. Et les températures sont comprises entre 5 et 27 degrés. Chez nos voisins maintenant, le soleil brille du côté de Madagascar. Quelques averses pour Maurice, c'est la même chose pour Rodrigue. On retrouve ces quelques averses du côté de Moroni-Maé et du soleil pour Johannesburg avec 22 degrés. Direction l'Hexagone, le soleil brille toujours et les températures varieront entre 22 et 27 degrés. Retour chez nous demain, nous serons le samedi 19 septembre. Des bisous d'avance à vous les Émilie. Le soleil se lèvera à 6h10 et nous quittera à 18h13. Excellente soirée à vous tous, excellent week-end à tous et je vous retrouve avec grand plaisir lundi midi.
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1: Comme vous le voyez, l'augmentation mensuelle des cargaisons et des expéditions est reportée ici. Oh, c'est pas vrai, ça marche plus. Pourquoi ça marche plus ? Allez, c'est rien, donne-moi une seconde. C'est une petite erreur technique, c'est rien. Enfin, je crois, j'espère. Allez, vas-y, ouvre-toi.
2: Arrête, stop. C'est très pénible à regarder.
1: Je sais même pas ce que j'ai fait de mal.
2: Appuyez sur le raccourci qui met en veille ton ordi.
1: Si j'arrive même pas à faire une démo toute simple ici à la maison, comment je vais pouvoir survivre à mon premier jour de boulot qui doit commencer dans moins de 10 heures?
2: Hé, pars pas en vrille, papa. T'y es presque là. Accroche-toi encore un peu et tu pourras au moins faire semblant de savoir t'y prendre.
1: J'espère. En tout cas, merci de me donner ce cours accéléré.
2: Ce que je voudrais savoir, c'est pourquoi t'as dit dans ton CV que t'étais compétent sur tableur alors qu'en fait tu l'es pas du tout.
1: Parce que je voulais le job.
2: Okay.
1: Chargé d'inventaire et du suivi des ventes dans une boîte de distribution et une boîte qui est solide et qui fait des bénéfices en plus. Alors je me suis dit qu'en embellissant un peu, je vais me donner plus de chance.
2: Ouais. Vu tes antécédents, ça doit être ton karma qui fait que tu vas surveiller que les choses ne seront ni perdues ni volées.
1: Très drôle, c'est très drôle.
2: Je suis contente que tu prennes ce nouveau départ.
1: Moi aussi.
2: Alors, pieux mensonge mis de côté, je suis fière de toi.

0: Ça, c'est un compliment qui me fait vraiment plaisir, venant de ta part.
1: Vous êtes en état d'arrestation.

0: cette fois, ça y est, j'en peux plus. On écoute de la flûte de Pan depuis plus de 2 heures.
1: Ouais, ça m'aide à me concentrer. Et tu sais, personne ne t'oblige à rester.
0: La directrice Weber a dit que je devais me familiariser avec le labo et t'aider.
1: C'est ça que t'appelles m'aider?
0: Je te soutiens moralement.
1: Ouais, ah, merci.
0: De rien.
1: Non, c'était ironique.
0: Peu importe.
1: Ok. Et... ça y est.
0: Super. On peut changer de musique?
1: Pas avant le solo de Didgeridoo.
2: Ah, ça y est. Mes circuits fonctionnent à la perfection. Merci, Bowser.
1: Je t'en prie. Maintenant, si tu veux nous aider pour de bon, j'ai quelques tests de diagnostic à faire sur Sparky.
0: C'est vrai? Bon, j'en ai un pour lui.
1: Vas-y.
0: C'est plutôt une devinette. Question. Une femme a 5 cousins. Lundi est le 1er cousin, mardi est le 2e cousin, mercredi est le 3e cousin, jeudi est le 4e cousin. Quel est le nom du 5e cousin?
2: La réponse logique à votre devinette devrait être vendredi.
0: Oui, mais c'est pas ça. Et toutes les informations dont tu as besoin pour trouver la réponse sont contenues dans l'énoncé. Tu comprends?
2: Oui.
0: Alors trouve la réponse.
1: Vas-y, Sparky. Montre-lui comme t'es brillant.
2: Traitement en cours. Traitement en cours. Traitement en cours. Traitement en cours. Traitement
1: Sparky?
2: En cours. Traitement en cours. Traitement.
1: Tu l'as coincé avec une énigme.
0: Traitement. Tout ce que j'ai fait, c'est poser une question. Peut-être que la réponse le décoincera.
2: Traitement en cours. Traitement en cours. Traitement en cours. Traitement en cours.
1: Il paraît que t'as passé la nuit en prison. Waouh, t'as une sale tête.
3: Faut dire que l'hébergement offert par le comté est pas exactement un 5 étoiles.
1: Mais ça va?
3: Ouais, ça va. C'est pour Elwood que je m'inquiète. Ils l'ont gardé, alors il va manquer sa première journée de travail.
4: Matty a facilement fait libérer Riley, mais pour Elwood, ça va être plus long, étant donné son passé.
3: Un passé qu'il essaie vraiment d'oublier.
0: Mais c'est arrivé comment, cette histoire?
3: Je lui donnais un petit coup de main sur un logiciel, je le préparais pour son nouveau boulot et... boum! On s'est fait swatter.
1: Swatter?
3: Ouais, quand un crétin appelle les secours et raconte à la police qu'il y a une menace terroriste près de chez lui.
4: Le SWAT est obligé de prendre tous les appels sur le terrorisme très au sérieux, ce qui fait que des innocents se retrouvent parfois face à une douzaine de Colt M4.
1: Et on sait qui a alerté la police?
3: Non. Et c'est bien ça qui m'embête. J'ai pris cet appartement après être entrée à Phoenix. Alors comment celui qui a appelé a eu mon adresse?
4: Oui, on se demande, puisque toutes nos informations personnelles sont top secret.
3: Si je veux le trouver, il faut que je sache comment lui m'a trouvé. Et je vais pas tarder à le savoir.
4: Oh, Mathieu veut me voir en salle de crise.
1: Oh!
4: Tout seul. Bonjour Mathieu. Quelque chose ne va pas?
5: Mac, vous devriez vous asseoir. Je viens d'apprendre que le lieutenant-colonel Robert Rees faisait un vol expérimental au-dessus de l'Azerbaïdjan. La toute première utilisation du LIDAR, le système cartographique que vous avez conçu.
4: Il y a eu un problème?
5: Il y a 35 minutes, il a signalé une défaillance des systèmes et son jet s'est écrasé. Rien n'indique que Rees ait pu s'éjecter, Mac. On pense qu'il est mort dans le crash.
4: Rees est mort.
5: Je tenais à ce que ce soit moi qui vous l'apprenne. Je suis sincèrement désolée, je sais que vous et sa famille étiez proches.
4: On sait d'où vient le dysfonctionnement qui a provoqué la chute?
5: Nous ne savons pas grand-chose pour l'instant, mais ce qu'on sait, c'est que le dysfonctionnement a commencé dès que le colonel Rees a mis en route le LIDAR.
4: Alors ce serait ma faute?
5: Non, pas du tout, ne commencez pas à vous faire des reproches.
4: Qui dirige les recherches?
5: La mission était top secret. Dès que le gouvernement de l'Azerbaïdjan comprendra que nous avons violé leur espace, les choses deviendront très compliquées très rapidement.
4: Alors personne?
5: Non, pas encore.
4: Il faut que j'aille chercher son corps, Matty. Par respect pour sa famille, mais aussi parce que Rees mérite de reposer à Arlington, au cimetière national. Pas dans un pays étranger, loin de tous les siens.
5: Je suis d'accord avec vous, mais je n'ai pas l'autorité...
4: Nous n'abandonnons pas nos morts.
5: C'est pour ça que le jet de Phoenix est en train de faire le plein. Emmenez Daisy. Ramenez votre ami.
4: Merci.

0: On est sur la bonne route ?
1: Oh, pardon. Oui, attends. La zone des débris se trouve vers l'est, donc on va par là.
0: À quoi tu pensais à l'instant ?
1: Je recalculais la consommation d'un avion de combat. Il tourne sur 120 volts, 400 Hz et en triphasé. Alors j'avais branché le lidar directement sur le générateur pour avoir 17 ampères en parallèle.
0: Tu arrives à faire tous ces calculs électrotechniques de tête ?
1: Il faut que je trouve où était l'erreur. Dans le jet de Riz. J'ai du mal à voir comment le lidar aurait pu provoquer des dysfonctionnements pareils.
0: Oui, d'après ce que j'ai pu lire pendant le voyage, le lidar, ça ressemble à une caméra laser, c'est ça ? On le monte sur un avion et grâce à lui, on obtient des images de tout ce qu'il y a en dessous, même à travers la canopée.
1: Oui, c'est ça. Ces deux dernières années, Riz et moi, on a travaillé ensemble et j'ai mis au point une nouvelle génération de lidar capable d'opérer à Mach 3 sur des avions de combat.
0: Vous êtes bons amis ?
1: Oui.
0: Parle-moi de lui.
1: On se complète parfaitement tous les deux. Sa connaissance des avions, moi de la mécanique. Sa fabuleuse recette des gombos, mon appétit. J'ai même squatté leur chambre d'amis pendant un mois quand une conduite d'eau a explosé à la maison et a tout inondé. Ces jumeaux m'appellent Oncle Mac. Je les ai un peu moins vus depuis quelque temps, mais...
0: Hé. Je peux comprendre que ce soit très douloureux. Je t'assure. Maintenant, prends ces émotions, mets-les dans une boîte et ne l'ouvre plus jusqu'à la fin de l'opération.
1: Alors pourquoi t'as voulu que je te parle de Riz si t'avais pas envie de m'écouter ?
0: Parce que je voulais que tu t'en libères. Il faut qu'on reste concentré. Ou Mati devra envoyer une équipe récupérer nos corps.
2: Allez ! Mati a demandé un rapport sur l'appel qui a fait débarquer le SWAT.
0: Pas la peine. Je suis déjà dans le système de la police.
3: C'est marrant. Pourquoi est-ce que ça me surprend pas du tout ?
4: Battement en cours.
2: Comment va Elwood ? Ils l'ont relâché ?
5: Eh ben, étant donné qu'il a failli se faire tirer dessus, qu'il a passé la nuit entière enfermé juste avant de commencer un nouveau boulot pour lequel il est pas prêt, je pense qu'il va plutôt bien.
4: Traitement en cours.
5: Et tout ça à cause de moi. Je suis habituée à ce qu'il vienne chambouler ma vie, mais pas moi la sienne.
4: Traitement en cours. Traitement en cours. Lundi. Traitement en cours. Traitement
5: en cours. C'est quoi son problème ?
2: J'en sais rien. Daisy lui a posé une devinette et maintenant il est complètement bloqué là-dessus.
4: En cours.
2: Toutes ses autres fonctions se sont arrêtées depuis qu'il essaye de trouver la solution.
5: Et pourquoi tu la lui donnes pas la solution ? Je trouve ça flippant.
4: Traitement en cours.
2: Oh oui, bien sûr. Mais enfin.
0: Tu connais pas la réponse.
2: J'ai regardé sur internet, mais bon, écoute, voilà la devinette.
0: Ah, attends une seconde. Ça y est, j'ai trouvé l'appel.
6: Les urgences, je vous écoute. Quel est votre problème ?
7: J'ai entendu ma voisine dire qu'elle allait poser une bombe. Il y a des tas de gens qui entrent et qui sortent de chez elle à toute heure. Je sais pas ce qu'ils préparent et j'ai peur. Elle s'appelle Riley Davis. Elle habite au 400 Pine Street, appartement 2B.
2: Cette voix te dit quelque chose ?
5: Non.
2: Tu peux tracer l'appel ?
5: Non, il s'est servi d'une voix off prise sur le net et d'un numéro local usurpé et tout ça est pratiquement intraçable. À moins que... Que je trouve l'accès à l'historique du fournisseur internet et que je cherche dans sa base de données.
2: Alors, c'est oui ?
5: Alors, c'est oui.
2: Je peux t'aider ?
5: Occupe-toi de Sparky.
4: Traitement en cours.
5: Maintenant.
2: Oui, d'accord.
4: Lundi.
2: Désolé, mon vieux, mais tu deviens pénible.
4: Lundi. Traitement en cours.
2: J'espère que t'as pas peur dans le noir.
4: Traitement en cours.

0: Hé, hey, MacGyver, ce débris-là, c'est quoi?
1: C'est le nez de l'avion.
0: Alors, on doit pas être loin du cockpit.
1: Ouais, voilà le lidar, il est intact.
0: Qu'est-ce que tu fais?
1: Je vais le prendre. Il peut peut-être nous aider à savoir ce qui s'est passé.
0: Oh oh, on a de la compagnie.
1: Essaye de les retenir, tant que je sorte ce truc.
0: Pendant que tu t'occupes du lidar, moi je leur fais du charme.
1: Attends, tu parles l'azéri?
0: Non, le turc. C'est très proche. Voilà, c'était plus dans l'action que dans la séduction, mais on est bon.
1: Non, je crois pas.
2: Allez-y!

0: Je crois qu'on les a semés.
1: Faut retourner là-bas. Je veux retrouver le corps de Reese. Je rentrerai pas sans lui.
0: Oui, d'accord, mais ces bois vont bientôt grouiller de soldats. Pour l'instant, il faut se mettre à l'abri. On y retournera quand il fera nuit.
1: D'accord. Qu'est-ce qu'il y a?
0: Ce parachute devait appartenir à ton ami.
1: Il se serait éjecté.

0: Voilà le siège du pilote. Le kit de survie n'est plus là.
1: MacGyver.
0: Je sais, oui. Je sais, ça veut pas dire qu'il est vivant. Des gens ont pu arriver avant nous et emporter son corps et le kit.
1: Tu veux bien m'expliquer pourquoi les militaires voudraient emporter le corps d'un pilote ?
0: J'en sais rien. Daisy, regarde ces empreintes.
1: Les chaussures de l'armée américaine.
0: Ouais.
1: Et je ne vois aucune autre empreinte.
0: Non. Ce sont les seuls qu'il y ait ici. Chris est parti à pied dans les bois. Il est toujours en vie.
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7: J'ai envoyé un satellite chercher des traces de Reese près de l'endroit où vous avez trouvé le siège éjectable, mais c'est impossible de voir quoi que ce soit à travers les arbres.
8: On va essayer de retrouver sa piste.
9: Ton copain a reçu une formation pour gérer les urgences à 10 000 mètres au-dessus des champs de bataille. Là, qu'est-ce que tu crois qu'il a fait ?
8: Il y a trop de variables pour pouvoir le prédire exactement.
9: Bon, alors, c'est quoi le plan ?
8: Couvrir le plus de terrain possible. Il faut le trouver avant que l'armée mette la main sur lui.

0: qu'est-ce que vous faites?
1: Mac m'a donné une idée. Et si l'armée avait déjà repéré la présence de Riz? Lizzie, je te branche sur les fréquences locales.
2: Attends. Mauvaise nouvelle, MacGyver. La présence d'un pilote américain blessé a été signalée. Une unité avance vers l'est, vers le petit village de Farux.
3: Bon, bah allons-y.
2: Oh, ils sont bien plus nombreux que nous. Ils ne mettront pas longtemps à trouver Riz.
3: Il faut qu'on le localise avant qu'il tombe sur lui.
2: Ouais, c'est génial en théorie, on fait comment en pratique?
3: Bah, comme tu l'as dit, Riz ne s'est jamais retrouvé dans une situation pareille, alors. C'est sa formation qui va l'aider.
2: Tu veux dire qu'il va suivre la procédure?
3: La question, c'est... où est-ce que la procédure lui a suggéré de se cacher?
2: Là, ce restaurant, il est condamné.
3: Donc personne n'essaiera d'y entrer, l'arrière donne sur les bois.
2: Ce qui lui permettrait de s'échapper.

0: Freeze. Freeze. C'est moi, c'est Mac.
1: Oh, Mac. Qu'est-ce que je suis content de te voir.
0: Moi aussi. Lâche-le. Viens là. Doucement. Je me suis démoli l'épaule quand je me suis éjecté à Mac 3.
1: Ah, ouais. Tu t'es pété la clavicule. Oh,
0: ça a l'air plus grave quand tu le dis.
1: Écoute, je vais te mettre une attelle qui va maintenir ton épaule en place. Ça te donnera un peu de liberté de mouvement et t'auras moins mal. Bouge pas.
2: Mathieu, nous avons Riz. Blessé, mais pas gravement.
3: Super. Je vous envoie les coordonnées d'exfiltration.
0: Donne ton bras. L'autre.
1: Qu'est-ce que tu fais là, Mac?
0: Bah, on a su que ton appareil s'était crashé.
1: Alors, t'es venu récupérer mon corps?
0: C'est à peu près ça, ouais.
1: Eh bien, t'as de la chance que je puisse encore marcher, parce que je sais pas comment tu seras arrivé à me traîner dehors. Merci.
0: Tu vas vite te sentir mieux.
1: Si tu le dis. On peut contacter Rose? Pour lui dire que je suis vivant, elle doit être folle d'inquiétude.
0: Je m'en charge.
2: Je m'appelle Daisy.
1: Merci. C'est sympa d'avoir fait tout ce chemin pour moi.
2: C'était un plaisir. J'adore les pilotes qui se crashent en Azerbaïdjan. Désolée d'interrompre vos retrouvailles, mais on n'est pas vraiment à l'abri ici. L'exfiltration est à 5 km. Faut qu'on se bouge.
1: Oui, madame.
2: Faut trouver une autre sortie.
1: Il n'y a pas d'autre issue. La porte est barricadée, il n'y a pas moyen de l'ouvrir. Je crois que c'est terminé, pardon.
0: Peut-être pas. Suivez-moi.
4: Tout le monde sait qu'un canot se gonfle avec de l'air. Mais quand on le remplit d'eau, sa densité augmente considérablement.
2: Ça va marcher ?
0: Oui, mais peut-être pas assez vite.

0: J'aurais jamais cru qu'un canot allait me sauver la vie au beau milieu des terres.
1: Comment va ton épaule?
0: Je souffre plus. Enfin, j'attendrai peut-être un petit peu avant d'aller pêcher avec les jumeaux, mais au moins je suis vivant.
2: Rhys, les contrôleurs ont dit que tes systèmes se sont détraqués dès que tu as allumé le lidar.
0: Oui. J'étais en train de prendre des photos des arbres avec ton laser et tout à coup, mon jet à 80 millions de dollars a plongé en chute libre.
2: Ouais, je suis vraiment désolé. C'est évident qu'il fallait faire plus de tests avant de prendre.
0: Mac, je suis un pilote d'essai. Je connais très bien les risques du métier. Et puis de toute façon, jamais j'aurais cru que tous mes systèmes de sécurité allaient se détraquer exactement.

0: au même moment.
1: C'est vrai que c'est bizarre.
2: Qu'est-ce que tu fais ?
1: Je vais allumer le lidar et établir une liaison avec Phoenix pour transférer les données.
0: Bonne idée. On a tous envie de savoir ce qui s'est passé là-haut.
3: Ce serait lui qui aurait appelé la police ? Brock Escola ?
2: Plus connu sur Internet sous le pseudo Prédateur du Net. C'est un hacker avec qui je m'étais un peu bagarré quand il a asservi un de mes serveurs CEC à son botnet pour une attaque DDoS.
3: Ouais, d'accord, ça répond à la première partie de notre question, mais ça ne nous dit pas comment il a eu notre nouvelle adresse.
2: En tout cas, pas en passant par le serveur Phoenix, parce que j'ai vérifié, tout est normal.
3: Alors je crois qu'il faut que nous ayons une petite conversation avec Prédateur du Net très vite. Je vais envoyer une équipe chez lui.
4: Je vous demande pardon, mais Elwood Davis est là.
2: J'en ai pour une minute.
4: Ouais. Il a demandé à voir la directrice Weber.

0: Elwood, vous vouliez me voir?
1: Je veux savoir ce que vous faites pour protéger ma fille.
0: Je vous demande pardon?
1: Non, faites pas semblant de pas comprendre. Je sais pas exactement ce qui se passe dans ces bureaux, mais je suis pas idiot. Je vois bien qu'il y a des choses pas nettes.
0: Écoutez, je sais que vous avez eu
1: et
0: une
1: si
0: journée...
1: Et si un des types de la SWAT avait fait un faux mouvement avec tous ses fusils braqués sur elle? J'arrive pas à me sortir ça de la tête. Alors je vous repose la question, mademoiselle Weber. Dites-moi, qu'est-ce que vous faites pour protéger ma fille?
0: Je fais le nécessaire. Vous avez ma parole.
1: Merci.
0: Vous en prie.
1: Ça me rassure. J'avais besoin de l'entendre.
0: Je crois que vous avez commencé un nouveau job aujourd'hui. Vous voulez que je trouve quelqu'un pour vous raccompagner à votre travail?
1: Eh ben, mon nouveau patron n'était pas ravi de me voir me pointer très en retard, alors... Disons que je suis actuellement à la recherche d'un nouveau job.
0: J'en suis désolée pour vous. Je vous souhaite d'en trouver un.
1: Tout ce qui importe, c'est de savoir qu'Aurélie va bien.
2: Ok, Riley, Buzzer, ça y est, on est en liaison. Vous allez recevoir les données.
3: Ouais, Max, c'est bon. Les fichiers sont en train d'arriver.
4: Je lance un scanner pour les diagnostiquer. Des tas d'erreurs de code ont surgi dès que Riz a allumé le LIDAR. Oh, c'est bizarre.
5: Qu'est-ce qu'il y a?
4: Quelqu'un a fait une mise à jour de ton logiciel 3 heures avant que Riz décolle pour sa mission.
6: Non, c'est pas normal. Ça va contre le protocole de procéder à des changements juste avant le décollage.
4: Ce que je peux vous dire avec 100% de certitude, c'est que quelqu'un s'est branché sur l'avion et a fait une mise à jour.
2: Tu peux voir à quoi elle était censée servir?
4: Ouais, attends. La mise à jour a été lancée pour corrompre les données du LIDAR. Mais le code est plein d'erreurs. Ça a été fait dans l'urgence. Alors, quand le LIDAR a été allumé, le code a bugué. Et il a détraqué tous les systèmes de contrôle de l'avion.
6: Mon appareil a été saboté?
4: Je crois que vous devriez mettre cet appel en attente.
7: On les affronte.

0: Ça va?
1: Ouais. Riz?
2: Ah, très efficace.
1: Hé, hey, ces gars-là ressemblent pas à des militaires azerbaïdjanais.
0: Aucun papier.
1: Ce traceur est verrouillé sur notre système de communication.
0: Comment c'est possible?
1: Ça, j'en sais rien. Il fallait qu'ils connaissent notre fréquence sans parler des clés de cryptage.
0: Y a pas beaucoup de services d'espionnage dans la région qui peuvent avoir cette technologie. Le GRU, les Saoudiens, les renseignements iraniens.
3: Des gens que ça intéresserait de saboter un lidar top secret expérimental.
0: Ouais.
1: Ouais. Riley, je t'envoie les photos de ces types. Tu pourras peut-être mettre des noms sur leur visage.
0: Ça y est, la reconnaissance faciale est lancée. Je vous dirai dès que je saurai.
4: Waouh, c'est rapide.
0: Tu as réussi à les identifier?
5: Ouais, et vous allez avoir du mal à le croire.
0: Les gars qui ont voulu vous tuer sont de la CIA.
6: Les deux agents de la CIA qui vous ont agressé font partie d'une équipe qui est stationnée à Bakou, la capitale de l'Azerbaïdjan. Ils y ont été envoyés il y a 6 mois pour s'occuper de l'installation d'un poste d'écoute et surveiller la région.
0: Voilà, plus personne n'écoutera nos communications.
1: On a plus d'infos sur le reste du groupe?
0: D'après le réseau interne de la CIA, il semble que toute l'équipe ait disparu des radars.
5: Ce qui veut dire qu'ils représentent une menace pour vous et que Langley ne pourra rien faire.
3: Pourquoi est-ce qu'ils ont saboté mon avion? Et pourquoi ils voulaient nous tuer?
7: J'ai peut-être trouvé une raison valable. Je me suis dit que si ce groupe avait voulu saboter le lidar, c'est sans doute parce qu'il y a une chose qu'ils veulent pas qu'on voit. Alors j'ai regardé les cartes établies avant que le virus s'installe. Riz, ta mission était d'essayer de repérer des installations militaires sous la canopée, c'est ça?
3: Oui, c'était ça l'idée.
7: Bon, je suis pas spécialiste du déchiffrage des cartes, mais pour moi, ça ressemble moins à une installation militaire qu'à un site de fouille des aventuriers de l'Arche perdue.
1: Mathieu, vous voyez ça?
5: Oui, malheureusement.
6: Ces tubes contiennent des armes chimiques.
8: Exactement.
1: Il y a 30 ans, l'Azerbaïdjan et l'Arménie se sont fait la guerre. Elle a été violente et très meurtrière avec l'utilisation d'armes chimiques. Du phosphore blanc, pour être précis. Et après la fin de la guerre, de grosses réserves de phosphore sont restées planquées dans la nature.
0: Alors quoi? Ces deux clowns de la CIA sont tombés dessus et ils ont creusé, mais pourquoi? À mon avis, ils ont vu un moyen de se faire du fric. L'Azerbaïdjan est situé entre 2 zones de guerre et proche de 3 pays qui soutiennent le terrorisme. Si vous voulez vous lancer dans le business des armes chimiques, cette partie du monde est l'endroit rêvé pour le faire.
5: Bon, alors,
6: cette mission officieuse de récupération devient une opération officielle de votre équipe. Mac, Daisy, allez sur le champ de fouille.
5: Neutralisez les agents de la CIA qui sont sur place
6: et sécurisez les armes chimiques immédiatement.
0: Oui, madame.
1: Compris, Mathieu.
3: Très bien. Il n'y a pas de temps à perdre.
1: Non, attends, Riz. On va te mettre à l'abri le temps de faire notre boulot.
3: Mac, je vais quand même pas rester à l'arrière.
1: Si, tu crois que j'ai fait tout ce chemin pour t'entraîner avec nous et risquer ta vie? T'en as déjà assez fait comme ça. Je veux pouvoir te ramener à ta famille.
3: Écoute-moi bien. Quand je porte cet uniforme, je vais où on doit se battre. Mais là, je me contenterai de superviser.
1: Où tu vas, Daisy?
0: Prenez cette vieille caisse si vous voulez. Mais moi, je vais rouler stylé.
1: Et on fait quoi de ces deux-là?
0: On les laisse! On reviendra les chercher quand on se sera occupé de leurs copains.
9: Kitik.
1: Ils emballent leur matériel, ils sont prêts à lever le camp.
3: Ils ont dû se dire que ça devenait dangereux en voyant pas leurs copains revenir.
0: Une fois que les voitures seront sur la route, on aura du mal à les empêcher de gagner la Syrie ou l'Irak.
3: Bon bah, la cavalerie arrive toujours à temps, mais on les croit. Alors c'est quoi le plan?
1: Je pense que le mieux, c'est d'y aller en douce et de les neutraliser discrètement l'un après l'autre.
3: Parfait. On fait comment? Hein?
1: On va les ralentir.
0: Fais confiance à Mac.
1: Surveillez l'extérieur. Je vais faire un peu de shopping.

0: faut qu'on devine ou tu vas nous dire ce que tu fabriques?
1: Tu regardais les émissions sur la nature quand t'étais petit?
2: Tu parles du convoi de l'extrême ou ce genre d'émissions, alors oui.
0: Moi j'aimais bien l'Australien qui chassait les crocodiles.
1: Non, je pensais plutôt à des documentaires animaliers, comme quand un scientifique doit endormir un prédateur avec un tranquillisant.
0: C'est ça que t'es en train de faire?
1: Oui, c'est ça. Le chalumeau enverra du butane sous pression dans le tuyau en PVC, comme un fusil à air comprimé.
2: Et je suppose que ça, ce seront les fléchettes. Ça va vite les mettre hors de combat.
1: Oui, mais c'est là que ça se complique. Si on veut que les fléchettes volent droit, il faut d'abord les stabiliser. Alors à la place d'une plume, comme on met d'habitude, je prends une compresse. Et ensuite, il faut pas seulement qu'elle se plante dans la cible. Il faut aussi qu'elle injecte la morphine. Alors si j'utilise ce tube de métal et que j'y insère la seringue, au moment où la fléchette touchera la cible, son poids permettra d'appuyer sur le piston et...
0: Fais dodo, traître de la CIA.
1: Oui, disons que l'effet sera à peu près équivalent à 10 shots de vodka. Et c'est là que t'interviens.
2: Ça y est, le pick-up est prêt à partir. À toi de jouer, Mac.

0: entendre ce qu'ils disent.
1: Un petit souvenir que j'ai piqué au dernier mec qu'on a envoyé chez Murphy.
2: Ouais. Parker, Olson, Andrew, votre position. Vous êtes où, les gars? Ils répondent plus.
3: Bougez-vous, allez! Kitty, on se bouge!
0: Pas besoin allez. De parler l'Aziri pour savoir qu'il nous cherche.
1: Mais on a mis les chances de notre côté. Il en reste plus que deux, j'y vais.
0: Ouais, vas-y.
4: Cherche-le. Allez!

0: Écoute-moi bien, le héros. T'as intérêt à te montrer. Ou c'est tes copains qui vont payer pour toi.
1: Dites à votre pote de sortir de son trou.
2: Doucement, Spencer.
1: L'affaire. Tu me connais pas.
2: Ah si, j'ai vu ton dossier, alors je connais pas mal de choses. On t'a envoyé végéter ici dans un poste d'écoute radio, le genre de tournant dans ta carrière qui n'est pas vraiment une promotion. Alors je comprends que tu sois frustré. C'est là que les mauvais choix deviennent tentants.
1: Essaie pas d'entrer dans ma tête.
2: Il doit pas y avoir grand-chose dedans pour que t'en sois arrivé
1: là. Continue de parler, Daisy.
2: Allez-vous-en et on oubliera votre trahison.
1: Arrête! Dis à ton pote de se montrer maintenant ou je vais abattre celui-là et toi tout de suite après.
2: Celui-là a un nom. C'est le lieutenant-colonel Robert Reese. Il sert depuis plus de 15 ans dans la Navy. C'est le mari de Rose et le père de jumeaux. Il prépare le meilleur combo qui existe en dehors de la Nouvelle-Orléans et il n'hésite jamais à laisser un ami squatter son canapé.
1: Tu crois vraiment que tu vas m'avoir par les sentiments?
2: Je crois que tu as aimé ton pays autant que l'aime Robert. Toi et tes gars êtes tombés sur une réserve d'armes chimiques, des millions de dollars enfouis dans le sol. C'est normal d'avoir été tenté. Mais ça peut encore s'arranger.
1: On a franchi la ligne, il n'y a plus de retour possible maintenant.
2: Il n'est pas trop tard.
1: Pour toi, si. Qu'est-ce que c'est?
2: Ce sont mes amis de l'escadron de la Delta Force C qui vous saluent. Faites-leur un petit coucou. Vous êtes encerclés. Attendez mon commandement! Alors voilà, Spencer. C'est l'heure du choix. On peut faire ça en douceur ou brutalement. À toi de voir.

0: Comment t'as deviné que j'allais leur faire croire qu'ils étaient visés par les snipers ?
1: Je l'ai pas deviné, mais j'ai bien compris que quand on te donnait un petit peu de temps, t'y trouvais généralement un moyen.
0: Je pensais pas que tu m'écoutais quand je t'ai parlé de Reese l'autre jour.
1: J'écoute toujours ce qu'on me dit.
0: Je commence à m'en rendre compte.

0: Oui, j'ai eu tellement peur.
1: Tout va bien, Rose. Je suis pas partie très longtemps.
0: On ne pourra jamais assez vous remercier. Mais on pourrait commencer par un dîner à la maison, dimanche.
1: Ouais, avec plaisir.
0: Oui.
2: Je vous préparerai un gombo. Spécialité maison.
0: Merci.
1: Oh, je t'en prie.
3: Merci, oncle Mac.
1: Et on se voit dimanche, ok?
3: Oui, à dimanche.
1: Merci encore, Mac. De rien.
4: Vous serez content d'apprendre que Spencer et les autres agents de la CIA sont en détention et ils acceptent de coopérer. Ils nous ont donné leur filière et avec ces renseignements, on devrait rapidement trouver les terroristes qui allaient acheter les armes chimiques.
5: C'est une très bonne nouvelle.
4: Ils nous ont aussi livré le saboteur qui a téléchargé le virus à l'intérieur de la caméra du LIDAR. C'est un Turc qui avait accès au terrain d'aviation américain où Riz était stationné. Mais le plus important, c'est que Riz ait pu retrouver sa femme et sa famille.
5: Oui.
1: Oui, j'ai cru que j'allais devoir remettre un drapeau américain plié en triangle à Rose, alors...
4: Au lieu de ça, elle a retrouvé son mari et les enfants, leur père. Beau travail.
5: Merci.
1: Merci.
5: T'as toujours pas résolu le problème, hein?
2: Eh ben, tant mieux si ça t'amuse. Tu sais combien de temps ça m'a pris pour pouvoir donner vie à ce robot?
5: Tu as des amis, pourquoi t'avais besoin d'en fabriquer un autre?
2: J'adore fabriquer des choses. Apparemment, toi, tu adores les détruire. Écoute, c'était cruel et inhumain de ne pas donner à une créature douée de raison la réponse à la devinette.
5: Et tout particulièrement à une créature aussi sensible que toi.
2: Donne-moi la réponse, s'il te plaît.
5: C'est seulement un jeu sur les mots, Bowser. Quel est le nom du cinquième cousin? C'est une affirmation, pas une question.
2: Qu'est-ce que tu racontes? Je comprends pas un mot.
5: La réponse est quel, Bowser?
2: C'est pas une devinette?
5: Bien sûr que si.
6: Quel est le nom du cinquième cousin? Mais oui!
2: Sparky, ça va?
6: Oui, je crois. Mon incapacité à trouver la solution tient au fait que je n'ai pas su identifier la phrase finale de la devinette comme une affirmation.
2: Ah, je suis content que t'ailles mieux. Bien content. Et toi, là, ne t'approche plus jamais de mon robot.
6: En fait, Bowser, des énigmes comme celle-ci pourraient beaucoup m'aider. Elles me permettraient d'apprendre à interpréter un ton et une expression. Puis-je en entendre une autre?
5: Un homme qui chose du 43 travaille dans un restaurant.
2: J'en ai une pour toi. C'est qui le nouvel agent qui porte une veste verte et qui va sortir de mon labo? Au revoir.
5: Ok.
2: Mais c'est ça, allez, file. Toi et tes énigmes ridicules.
5: T'as peut-être un avenir là-dedans.
7: Voyons d'abord si elle ferme avant d'en faire mon nouveau métier.
5: Parfait.
7: Je me suis dit qu'on n'allait pas attendre que la police vienne changer ta porte.
5: Ouais, t'as eu raison. Je trouve ça vraiment gentil de ta part. Merci.
7: Riley, l'autre soir, je me suis rendu compte que c'était effrayant de ne pas pouvoir te protéger dans cet aspect de ta vie dont tu ne peux pas me parler. Ça, c'est difficile. Mais changer ta porte, ton vieux père pouvait le faire, alors...
5: Ouais, si ça peut te rassurer, celui qui était responsable du swatting a été arrêté. Et il va passer des années enfermé en prison.
7: Bonne nouvelle.
5: Ouais.
7: J'ai repéré un petit resto qui fait d'excellents rouleaux de printemps, alors peut-être qu'un petit dîner tous les deux.
5: Ouais. Ouais, super idée. Papa, je dois y aller. Je suis désolée.
7: Rien de grave, j'espère.
5: J'en sais rien. Qu'est-ce qu'il y a?
4: J'ai interrogé votre copain hacker estonien. Il a dit qu'il avait eu votre adresse sur le forum d'un site utilisé par toutes sortes de criminels et même des réseaux terroristes. Il a dit qu'elle a été postée il y a moins de 8 jours.
5: Quoi? Par qui? Comment ils ont eu mon adresse?
4: J'en sais rien. Le poste était anonyme.
5: Ok, bon. J'imagine que vous m'avez pas fait venir pour me dire qu'on sait rien. Alors qu'est-ce qu'il y a d'autre?
4: Riley, votre adresse

0: T'as pas arrêté de bosser depuis que nos infos personnelles ont fuité sur le dark web.
1: Difficile de dormir avec ces informations dans la nature.
2: T'as trouvé quelque chose?
1: Non. Celui qui a fait ça a bien couvert ses traces. J'ai même pas le début d'une piste.
2: Pas encore, mais ça viendra.
3: J'espère que Mademoiselle Davis atteindra bientôt son objectif.
1: Oh, merci, Sparky. C'est très gentil de ta part.
3: Ces ronflements interrompent mon cycle de mise à jour nocturne.
1: Je ronfle pas.
3: Puis-je en fournir la preuve?
1: Non, je préfère que tu évites, Sparky.
2: Vas-y, Sparky, balance.
3: Pièce à conviction. Le niveau sonore est de 50 décibels.
1: Matty veut nous voir tout de suite, Mac et moi.
2: Allons-y. Amusez-vous bien, nous on va fabriquer une paire de bouchons d'oreilles pour ce pauvre Sparky.
4: Salut.
2: Vas-y, j'arrive dans une seconde.
1: Ouais, d'accord.
2: Salut. Tu m'as manqué hier midi. Comment va le général Atreus?
4: Très bien, il avait quelques questions à propos de la mise en place des opérations. Écoute, je suis désolé d'avoir raté notre déjeuner.
2: Encore.
4: Excuse-moi. Je me rattraperai dans une semaine.
2: Pas de soucis.
5: Ah, bien, ravi de vous voir. Fermez la porte, s'il vous plaît.
4: Vous avez eu les infos que j'ai envoyées?
5: Bien sûr.
2: C'est pas là... La réserve mondiale de semences de Skylmer.
1: La réserve de semences?
2: Oui, là.
1: Au Groenland, comme celle de Svalbard. C'est un lieu de stockage pour les graines destinées à l'agriculture de différents pays.
2: Ouais. En cas de problème majeur, si l'agriculture d'un pays est complètement ravagée par une catastrophe naturelle ou une guerre, ce pays possède des graines provenant de sa région afin de replanter ses cultures.
4: J'ai participé à la création et au développement du projet. Un incident s'est produit et ils ont besoin de notre aide de toute urgence. Un employé est porté disparu.
5: Carl Knudsen est un technicien de maintenance du site. Jeudi dernier, il a utilisé son badge pour franchir une porte sécurisée, mais nous n'avons aucun signe de sa sortie.
4: J'ai conçu l'ensemble du système de sécurité. Si un employé n'utilise pas son badge, la porte ne s'ouvre pas. Et en plus de ça, il n'a pas été filmé en train de ressortir.
5: La police locale a fouillé entièrement les lieux, mais n'a trouvé aucune trace de Carl. Ça les dépasse. Et sa famille est folle d'inquiétude.
4: Il y a un accord de paix fragile concernant la réserve de semences. Quasiment tous les pays du monde ont mis la politique de côté pour stocker leurs graines là-bas.
5: Si le bruit court que quelque chose a disparu, ça risque de mettre en danger cet accord de paix.
2: Et aussitôt dégénérer en incident international, ce qui finirait par anéantir complètement cette paix fragile.
1: Donc on doit découvrir ce qui est arrivé à Carl avant que le monde entier apprenne sa disparition.
5: Vous trois, vous allez au Groenland. Une fois que vous serez sur place, le chef de la police vous conduira à la réserve.
2: Nous trois? Quoi, tu viens pas?
4: J'ai un empêchement. Mais j'ai toute confiance en vous trois pour résoudre cette affaire.
2: Très bien. On vous contacte dès qu'on est sur place.

0: Mac, ça va?
1: Mon père a manqué plusieurs de nos déjeuners hebdomadaires, y compris celui d'hier, et il avait une excuse, mais j'en sais rien, je crois qu'il se passe quelque chose.
0: Eh ben, il dirige une agence gouvernementale super ultra secrète. Il est possible qu'il y ait des trucs que t'es pas à savoir.
1: Il a été personnellement sollicité pour cette histoire à la réserve de semences. Un endroit qu'il a conçu et mis en place, et il peut pas y aller. Il y a quelque chose de pas normal. Et je veux savoir ce que c'est.
0: Tu me demandes d'espionner ton père?
1: Oui, je sais que ça a l'air dingue, mais... Je trouvais qu'on s'entendait bien depuis quelque temps, et là j'ai l'impression qu'il me cache des choses. Donc je veux savoir ce qui se passe.
0: Si j'ai bien compris, t'as envie que j'utilise toutes mes compétences contre l'un des meilleurs espions d'Amérique?
1: Oui, t'as raison, pardon, j'ai pas à te demander de... Quoi?
0: Ouais!
1: C'est vrai, t'es sérieux?
0: Bon, bien sûr, Mac, t'es mon meilleur ami. Et t'auras une énorme dette envers moi après ça. Une nouvelle console de jeu, ça pourrait être sympa. Ou une pile de jeux vidéo.
1: Ouais, Mac, tout ce que tu voudras. T'es le meilleur.
0: Ouais!

0: Bienvenue à la réserve mondiale de semences de Skjalmar.
1: C'est une structure très impressionnante.
0: On prend la sécurité très au sérieux. Chaque porte nécessite une clé différente. Il y a 3 portes à franchir avant d'accéder à ce tunnel. Toutes s'ouvrent avec un badge et un code.
1: Je n'ai vu aucun garde posté à l'extérieur.
0: On n'en a pas. Cet endroit est un programme international créé dans un but pacifique. Des gardes armés feraient mauvaise impression.
2: Sans oublier qu'avec 2 fois plus d'ours polaires que d'êtres humains, au kilomètre carré, dans un endroit éloigné, plus proche du pôle Nord que de toute civilisation, je doute qu'il y ait jamais eu besoin de poster des gardes.
0: Vous parlez comme votre père. C'est quelqu'un de bien. C'est l'homme le plus brillant que j'ai...

0: Jamais rencontré, il est très fier de vous. Je suis sûr qu'il vous le dit tout le temps.
1: Ça fait toujours plaisir à entendre.
0: Je suis soulagé que vous ayez pu venir aussi vite pour nous donner un coup de main.
2: Parlez-nous de l'employé porté disparu.
0: Jeudi dernier, Carl est arrivé pour bosser, il est entré dans la chambre forte avec son badge, mais il l'a jamais utilisé pour sortir. On l'a cherché, on a fouillé partout, on a même essayé de tracer son téléphone. Aucun signe de lui. C'est comme s'il avait juste... disparu.
2: On va devoir parler à tous ceux qui travaillaient ce jour-là.
0: Carl était seul. En dehors de quelques jours par an, quand les pays font des dépôts, il n'y a personne sur place.
1: Vous pouvez nous montrer la chambre forte ?
0: Bien sûr. Vous devez mettre ça. La température ambiante dans la chambre forte est de moins 10 degrés Celsius pour protéger les graines.
2: J'avais pensé à un bon bain chaud.
0: Voilà la pièce principale. C'est là où on stocke tous les dépôts. Un endroit aménagé dans une ancienne mine. Et tout est renforcé par le permafrost. La porte par laquelle on est entré est aussi la seule porte de sortie.
2: Donc Carl a disparu quelque part dans cette pièce. Il n'y a pas tellement d'endroits où aller.
0: Cette infrastructure a purement et simplement été créée pour stocker des graines. Il n'y avait pas besoin d'autres pièces.
1: Donc, l'extérieur est littéralement une montagne. Le seul point d'accès est cette porte et on sait que Carl ne l'a pas utilisée alors. Par où est-ce qu'il a pu réussir à sortir ?
2: Peut-être par un autre tunnel d'accès. Un conduit de ventilation.
0: Il n'y a pas d'autre tunnel d'accès. Mais les conduits de ventilation sont trop petits pour que quelqu'un passe par là.
2: C'est comme si Carl avait disparu dans la montagne.
0: Qu'est-ce que vous faites ?
1: J'ai besoin d'un peu de duvet. Ça devrait faire l'affaire. Maintenant, veuillez tous rester où vous êtes et retenir votre respiration.
2: Désolé pour la parka. Il fait des trucs comme ça, parfois.
0: Ouais, son père est comme lui.

0: Hey, venez par ici. Aidez-moi à enlever tout ça. Nils.
1: Wow. Quelqu'un a creusé une autre sortie.
0: Je peux avoir votre lampe ? Quelqu'un qui possédait un véritable équipement de forage.
1: Karl a creusé ce tunnel pour sortir ?
0: D'après toutes ces rainures, quelqu'un l'a plutôt creusé pour entrer. Et il y a pire.
1: Et c'est quoi ?
0: Oh, eh bien, celui qui a creusé ce tunnel a aussi tué Karl.
2: Si j'ai bien compris, quelqu'un aurait fait tout ce chemin jusqu'à un endroit complètement isolé de la toundra du Groenland pour s'introduire dans une chambre forte ultra sécurisée uniquement pour tuer un homme.
1: S'il voulait éliminer Karl, il y avait des moyens plus faciles d'y arriver.
3: Je suis d'accord, percer du permafrost n'est pas tellement facile. Celui qui l'a fait voulait quelque chose se trouvant dans cette chambre forte. Karl a été un dommage collatéral.
1: Il y a rien ici à part des graines.
4: On a inspecté toutes les boîtes et vérifié qu'aucun scellé n'avait été rompu. Celui qui est venu ici est reparti sans rien voler.
0: Non, il n'aurait pas fait tout ça s'il n'avait pas récupéré ce qu'il voulait. Il a dû couvrir ses traces. Mais si on arrive à trouver ce qu'il a volé, ça pourrait nous aider à identifier et à retrouver l'assassin.
1: Mais il y a des millions de graines ici. Chercher dans chacune de ces boîtes prendrait des semaines, peut-être des mois. D'ici là, le voleur et les graines seront déjà loin. Il doit y avoir un moyen de réduire nos recherches.
0: Il y en a peut-être un. Jouer.
1: Plus de batterie. C'est pour ça qu'ils n'ont pas pu le tracer.
0: D'après la plaie à la tête de Karl et les déchirures sur son manteau, il est clair qu'il s'est battu avec son agresseur.
1: Karl a dû surprendre le voleur pendant qu'il fouillait les boîtes.
0: Ouais. Les smartphones sont équipés d'une puce qui gère un gyroscope, un accéléromètre et un compas électromagnétique, donc...
1: Le téléphone enregistre toujours sa position dans un espace en trois dimensions. Il a enregistré tous les mouvements de Karl pendant la bagarre.
0: Exactement.
2: Vous pouvez découvrir où était le voleur d'après les informations sur ce téléphone ?
0: Oui. Avec Riley pour nous guider, Daisy et moi, on peut recréer la bagarre en partant de la fin. Quand notre homme a traîné Karl dans le tunnel.
1: En procédant de manière inverse, on arrivera précisément à savoir où était le voleur quand Karl l'a surpris. Ah, oh, pas mal. Alors, qui fait Karl ? T'es sérieux ?
0: À la loyale, c'est parfait.
1: Oh.
0: Pierre, feuille, ciseaux, go.
1: Ah. Mets-le dans ta poche. La même poche que celle où tu l'as trouvé.

0: Mais sur Karl, merci. Et je pourrais faire correspondre tous tes mouvements à ceux de Karl. Allez, Mac. Mets-toi en position. Confortable?
1: Oh, y a pas mieux.
0: Je suis prête. Son téléphone était à l'horizontale et immobile après un déplacement de 8 mètres en venant de par là et positionné approximativement 15 cm au-dessus du sol. J'imagine que c'est quand il a été traîné.
1: Il n'est pas trop tard pour aller... Je
2: n'y arrive pas.
0: Oh. Arrête-toi là.
1: Oh, regardez. Ça doit venir du trousseau de clés que Karl a sur lui. On est sur la bonne voie. Bon, et après?
0: Il y a tout un tas de mouvements chaotiques ici qui aboutissent au téléphone à l'horizontale. C'est sûrement là que le voleur a frappé Karl et l'a tué.
1: Si on arrive à découvrir sous quel angle il a été frappé, ça pourrait nous orienter vers l'endroit d'où il venait.
0: On peut encore vous emprunter votre lampe? Prêt?
1: Allez, frappe-moi.
0: Non, mauvaise direction. C'est pas tout à fait ça. Tu dois être un peu plus bas. Fais-moi un étranglement.
1: Quoi?
0: Tu mords pas. Ah. Si tu serres pas plus, t'as aucune chance de me neutraliser.
1: Ah, ok. Je crois pas que ce soit...
0: Bon. Ouais, c'est ça.
1: C'était un peu excessif, tu trouves pas?
0: Je prends mon rôle au sérieux.
3: Restez concentrés.
4: Ah. On est loin d'en avoir fini. Maintenant, où était le voleur avant que Karl soit tué?
0: Bon, il y a des tas de mouvements chaotiques à 3 mètres au sud-ouest et qui ensuite s'arrêtent subitement.
1: D'accord.
0: Ok, tu peux y aller. Non, c'est pas ça. Plus au sud. Ouais, c'est bien. Continuez. Mauvaise direction, tournez-vous.
1: Pourquoi pas... un truc dans ce genre-là. Ouais.
0: Oh. Ouais, ça correspond. Avant ça, Karl a parcouru 5 mètres en venant du sud-est. C'est sûrement là qu'il s'est approché du voleur. Très bien, il y a beaucoup de mouvements ici. Son téléphone bouge dans tous les sens. Non, c'est pas ça. Essayez autre chose. Ouais, ça correspond. Il a eu un mouvement brusque ici. Essayez d'est en ouest. Un peu extrême, mais oui, ça marche.
1: C'est bien ça.
0: Il y en a un qui doit être plus bas.
1: Plus bas.
0: On va tout recommencer pour être sûr que c'est bien ça.
1: Ça roule.
0: Super. C'est bon, Mac. Tu peux te relever. On retourne au point de départ. Mac, mets-toi de l'autre côté. Ouais, très bien. Avant d'être là, Karl a parcouru environ 3 mètres, très lentement.
1: Ok, alors... c'est à cet endroit qu'il a vu le voleur. Il a dû le surprendre en arrivant. Il lui a demandé ce qu'il faisait ici. Il s'est lentement approché de lui, jusqu'à ce qu'il soit assez près...
0: pour que le voleur l'attaque. Donc je me trouve à l'endroit où Karl a surpris son assassin.
1: Une des boîtes à proximité devait contenir ce qui intéressait le voleur. Il faut les vérifier. Les clous sont neufs, c'est celle-là. Il a sûrement utilisé un pied de biche. Pour enlever le couvercle avant de le refermer, avec des clous neufs quand il a fini.
0: Un pied de biche devient l'arme idéale.
1: Et ça concorde avec la plaie à la tête de Karl.
0: Donc on a découvert la cible du voleur. C'est à qui cette boîte?
5: C'est celle de la Corée du Nord.
6: Et la Corée du Nord apprend qu'une de ses boîtes a été forcée.
2: Ça cause

0: Un incident international.
1: Nils, combien de temps avant de devoir leur révéler ce qui est arrivé?
2: Au maximum 12 heures.
1: Bon, Mac, vous avez 12 heures pour récupérer les graines volées et trouver le meurtrier de Karl.
3: Ils tiennent un registre de toutes les graines déposées, donc il nous suffit de comparer la liste du registre au contenu de la boîte.
4: D'accord, bon, au moins on a déjà réussi à bien réduire la zone de recherche.
3: Pendant que vous faites ça, je vais aller inspecter le tunnel. Riley. Merci.
4: Sois prudente.
0: Tenez-moi informé.
1: D'accord.
0: Bon, je reviens, Mathie. Ah, c'est vraiment dommage que vous n'ayez pas pu aller au Groenland.
5: Eh bien, je ne peux pas être partout à la fois. J'ai confiance en Mac pour régler le problème.
0: Oui, bien sûr. C'est pas évident pour quelqu'un dans votre position de pouvoir se libérer. Vous êtes super occupé.
5: Oui, Buzzer.
0: Vous êtes le superviseur.
5: Excusez-moi.
0: Oh, j'ai saisi. Vous avez une réunion avec la CIA. Hein? Ou vous allez promener votre chef, faire une petite pause.
5: Quelque chose comme ça.
0: Au revoir, Buzzer.
5: Buzzer?
3: C'était quoi, ce plan?
0: Quoi? Mais d'où tu débarques, toi? Ça va, c'est rien. Je viens seulement d'avoir une petite conversation normale avec mon boss très flippant.
5: Quoi?
3: On va vraiment faire ça?
0: Faire quoi?
3: Je sais que tu mijotes un truc. M'oblige pas à te faire parler.
0: Ça va, t'as gagné. Mac pense que son père cache quelque chose et il m'a demandé de l'espionner pour découvrir ce que c'est.
3: Tu vas espionner le superviseur?
0: Ne parle pas si fort!
3: Tu vas espionner notre patron.
0: Oui, ok, mais Mac veut garder ça secret, alors faut le dire à personne.
3: D'accord. J'en parlerai pas.
0: Voilà.
3: Mais je viens avec toi.
0: Génial.
3: Qu'est-ce qui se passe avec ton père?
4: Mais pourquoi tu crois qu'il se passe quelque chose?
3: Il faisait partie de l'équipe qui a conçu cette chambre forte, mais quand ils font appel à lui, il vient pas. Bon, je sais pas, mais ça paraît un peu bizarre.
4: Non, il a dit qu'il était pas disponible.
3: Ça lui arrive très souvent ces derniers temps. Il a aussi annulé plusieurs de vos déjeuners. Écoute, Mac, t'es pas obligé de me le dire. J'ai pas eu non plus un père très présent, alors... Je suis là si t'as envie d'en parler.
6: Le légiste va bientôt arriver. Vous en avez tout avec l'inventaire?
3: Ça y est, on a fini. Alors, selon cette liste... Il ne manque que les graines d'une variété de pois extrêmement rare.
7: Hey, Mac, Riley, je viens d'arriver au bout du tunnel.
3: Vous n'allez jamais le croire. Il y a des schémas, des tas de rapports d'analyse, du matériel de forage. Notre voleur assassin a passé des mois ici. Des mois, c'est délirant. Pas autant que tous ces trucs.
8: Si ce type s'est donné tout ce mal, n'a pas hésité
4: à tuer un homme innocent et à risquer un incident international avec la Corée du Nord pour quelques graines, qui sait ce qu'il pourra faire ensuite?
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2: Mac, vous avez pu identifier le voleur ?
3: Non, pas encore. Il y a tout un tas de choses ici. C'est pas évident.
4: Et s'il faut les inspecter une par une, ça va prendre du temps.
5: Tous ces efforts, des mois à creuser et à faire tout ce boulot juste pour une variété de poires rares. Il y a un truc qui colle pas.
3: Attendez une seconde. Ouais, c'est la formule chimique d'un acide aminé neurotoxique.
6: C'est un poison, Mathie.
7: Le poids entre dans sa composition ?
6: Ouais.
3: Cette variété spécifique, on ne peut trouver qu'en Corée du Nord, est porteuse de cette toxine.
7: Avec les graines, on peut en faire pousser autant qu'on veut.
3: Ouais, et avec le bon équipement, on peut ensuite extraire la neurotoxine et la synthétiser en fonction de la méthode de distribution. Ce poison a la capacité de tuer des millions de gens.
7: Avec ces graines, on peut fabriquer une arme.
3: Ouais.
7: Ça explique pourquoi le voleur s'est donné tout ce mal pour les récupérer.
8: Très bien, donc on recherche un individu qui vient de passer de meurtrier à potentiellement terroriste. On doit découvrir qui il est et où il est parti avec ses graines, et tout de suite.
7: Ce chalet est au milieu de nulle part sans aucun accès à un réseau Wi-Fi. Comment il a pu imprimer cette page web il y a une dizaine de jours ?
3: Un relais satellite. Dans les zones rurales isolées, on installe généralement un relais satellite central sur un point élevé. Donc si un particulier veut avoir accès au réseau, il doit pointer une antenne satellite directement vers la tour relais.
7: D'accord. Max, si tu pouvais me connecter à cette tour, je pourrais extraire les données de navigation pour savoir quel site il a consulté avant de disparaître. On n'a plus qu'à trouver son antenne satellite.
3: C'est parti. Je crois l'avoir trouvé. Et dans un sale état. La dernière tempête ne l'a pas épargné.
7: Tu peux la faire fonctionner ?
3: Non. Mais on peut en fabriquer une. En cas de besoin, il suffit d'avoir un seau en métal sous la main pour se fabriquer une antenne satellite maison. Ajoutez un forêt comme récepteur, un fil de cuivre comme câble internet, pointez le seau vers la tour et même au milieu de nulle part, vous pouvez vous connecter au monde. Voilà. Oh, tu vis dans mes pensées, toi.
7: C'est bon.
3: Ça donne quoi ?
7: Ouais, comme ça, c'est bien. Bouge pas, ça marche.
8: Parlez-moi, Riley.
7: Son historique remonte à près de 9 mois.
3: Ouais, c'est environ le temps qu'il a fallu pour percer le permafrost jusqu'à la chambre forte.
7: Attendez, j'ai quelque chose. Notre voleur faisait tous les mois un virement à un fleuriste situé à Bruxelles. Génial. Maintenant, il a les graines et un endroit avec tout l'équipement nécessaire pour les faire pousser.
2: Pas si vous allez à Bruxelles pour l'en empêcher.
3: Salut, Buzzer. Je voulais avoir des nouvelles, rappelle-moi quand t'as une seconde. Merci.
7: T'es tendu. Pourquoi ?
3: Bah, on est en train de traquer un type qui s'est introduit dans une chambre forte, a tué un homme et qui fabrique peut-être une arme mortelle. Alors, il y a de quoi être un peu tendu.
7: Bien esquivé. Qu'est-ce qui se passe vraiment ?
3: Rien.
7: Ça a à voir avec son père.
3: Tu sais, c'est curieux, mais après le départ de Jack, je pensais que je pourrais avoir une vie privée.
7: Ah, alors là, je suis navrée de t'apprendre que tu t'es planté.
3: C'est clair.
7: Le superviseur avait l'air un peu distrait.
3: Toi aussi, tu l'as vu ?
7: Je le connais pas aussi bien que toi, j'ai seulement lu vos dossiers, mais... Ouais, je dirais qu'il se passe un truc.
3: T'as une idée de ce que ça pourrait bien être ?
7: Non. Le superviseur est mon patron, j'ai pas besoin de savoir tout ce qu'il fait. Mais je pense que toi, oui.
3: Merci.
7: Ça y est, je viens enfin de découvrir à quoi ont servi les virements du voleur à ce fleuriste. Il s'agit d'une commande récurrente pour un bouquet de lys blanc à livrer à la même adresse tous les mois. Sauf ce mois-ci, où quelqu'un est venu chercher le bouquet aujourd'hui. Alors c'était peut-être notre homme.
3: Ouais, peut-être. On doit le retrouver, c'est notre seule piste. Les fleurs étaient livrées où, d'habitude ? Rien à signaler du côté nord.
7: Rien non plus du côté est. Rien à part un tas de tombes alignées. Il faut essayer de repérer des lys blancs. Attendez, je crois qu'il y en a un peu plus haut de ce côté.

0: ils sont fanés. C'est pas le bouquet qui a été récupéré aujourd'hui. Qu'est-ce que ça veut dire?
1: Qui êtes-vous?
2: On travaille pour le gouvernement américain. On essaie de localiser une personne qui a commandé un bouquet de fleurs censé être livré aujourd'hui. Qui êtes-vous?
1: Je m'appelle Oliver. Je suis venu déposer ces fleurs pour ma sœur et ma nièce.
0: Je viens de vérifier avec Matty. Son alibi tient la route. C'est pas notre homme. Tout confirme qu'il est bien celui qu'il dit être.
2: Il apporte des lis blancs au même endroit où ils sont livrés d'habitude. Il est forcément lié à cette histoire.
1: Voilà. C'est toujours un peu mieux avec des fleurs. Elise aimait les lis.
0: On recherche la personne qui a payé ce bouquet de fleurs. C'est vous?
1: Non. Je suis passé le chercher pour le livrer moi-même, mais c'est pas moi qui l'ai payé. C'est à propos du Jules, c'est ça?
2: Si Jules est celui qu'on cherche, on doit le trouver et lui parler le plus vite possible. On le soupçonne d'avoir commis un vol dans un lieu hautement sécurisé.
0: Parlez-nous un peu de lui.
2: Asseyez-vous.
1: Jules était le mari de ma sœur. Avant qu'elle meure, je l'aurais jamais cru capable de faire ce que vous dites. C'était quelqu'un de bien. Et il aimait tellement ma sœur. C'était un père génial pour Lily. Il n'avait pas grand-chose, mais... ils étaient vraiment heureux.
0: Vous pouvez nous dire ce qui s'est passé?
1: Un soir... en revenant d'un dîner, ils ont... été victimes d'un carjacking. Elise et Lily ont été tuées. Et Jules a bien failli mourir, lui aussi.
2: C'est affreux. Je suis vraiment désolé.
1: Jules a basculé après ça. Il s'est mis à avoir de drôles d'occupations, à faire des choses qui ne l'intéressaient pas avant. La spéléologie, il explorait des grottes de glace, il allait au stand de tir tous les jours, ça n'avait pas de sens. Il a commencé à traîner avec des gens pas très nets. Et il s'est retrouvé mêlé à de vilaines histoires. Des choses plutôt graves. Il a même été recherché plusieurs fois par la police. Et puis, un jour, il est parti.
0: Est-ce qu'il a laissé un mot ou un moyen de le contacter?
1: Non. Il est parti il y a un an, peut-être plus. Mais curieusement, il y a 2 jours, j'ai reçu ce message d'un numéro masqué. Je suppose qu'il venait de Jules.
2: Nous devons faire des recherches là-dessus. Un homme a été tué. Et quelque chose de vraiment très dangereux a été volé. On doit trouver Jules.
1: Quand ce sera fait, vous pourrez l'aider. Elise aurait eu le cœur brisé en voyant ce qu'il est devenu.
2: On va faire tout notre possible pour l'aider. Je vous le promets.
3: Tout ce qu'Oliver a dit correspond à la réalité. Jusqu'à il y a 5 ans, Jules Stevens était un bibliothécaire qui jouait un rôle actif au sein de sa communauté et vivait heureux avec sa femme et sa fille.
0: On dirait qu'il est passé de père de famille irréprochable à dangereux criminel.
4: Après la mort de sa femme et de sa fille, il a pris un pseudo qu'on retrouve dans tout un tas d'effractions et une longue série de cambriolages et de braquages. Mais on ne l'a jamais arrêté.
2: Ça n'explique toujours pas pourquoi il avait l'intention de faire un poison à partir de graines qu'il a volées dans une chambre forte.
0: Voilà, ça y est, c'est bon, j'ai pu pirater le numéro qui a envoyé le texto à Oliver. Et j'ai trouvé des messages envoyés à un numéro masqué. Ces messages collent avec les dates de tous les vols auxquels il est lié, afin de fourguer ce qu'il a volé. Pas d'après ce que je peux lire. Selon ses messages, tout ce qu'il voulait, c'était un face-à-face avec un certain Ludek Passer.
4: Eh bien, c'est là que les choses se compliquent. Ludek Passer est à la tête du crime organisé en Europe centrale. Il est connu pour refuser de rencontrer toute personne éloignée de son cercle de relations. C'est pour ça qu'il a pu rester au pouvoir pendant si longtemps.
5: Mauvaise nouvelle.
0: Jules a rendez-vous avec Passer, aujourd'hui à Prague. Et il a prévu de lui apporter un petit cadeau.
5: Il ne faut
4: surtout pas que le chef d'une organisation criminelle mette la main sur des graines qu'il peut transformer
5: en poison mortel.
2: Ouais, bon, le temps presse, on doit aller à Prague et empêcher ça avant qu'il soit trop tard.
6: On a suivi le superviseur dans toute la ville et on n'a rien appris. À part qu'il met jamais son clignotant et que ses courses sont plus banales que les miennes.
7: Attends, t'exagères un peu là. Sa visite chez le teinturier était plutôt intéressante.
6: Et maintenant, il est en train de déjeuner dans un resto où il va très souvent. Combien de temps on va encore le surveiller? On ferait mieux de rentrer au labo.
7: Si tu veux, tu peux partir, mais Mac compte sur moi. Alors on va découvrir quelque chose ou pas, mais quoi qu'il en soit, Mac aura une réponse.
6: Buzzer, Tu sais que j'adore le fait que tu sois un ami fidèle, mais...
7: Écoute, je sais que pour toi, c'est rien qu'un déjeuner sans intérêt, mais pour moi, ça pourrait être la clé pour découvrir ce qui se passe. On doit seulement être patient et bien regarder jusqu'à ce que quelque chose nous saute aux yeux. Salut! Ça va? On voulait juste voir si tout allait bien dans le coin. Voici-vous!
5: J'ai pensé que vous pourriez avoir besoin de caféine. Prendre quelqu'un en filature toute la journée peut être exténuant.
7: Quoi? Une filature? Non, monsieur, pas du tout. Los Angeles est connu pour être une petite ville. Tôt ou tard, on allait bien finir par se rencontrer. Ouais, c'était obligé.
5: Pour une filature efficace, on préconise de rester à distance, mais de se rapprocher si la cible accélère. Utilisez toujours deux voitures, pas qu'une seule, pour pouvoir permuter. Vous devez toujours vous garer dos à la cible et la surveiller en vous servant de vos rétros pour qu'elle ne voie pas vos visages. Et, Buzzer, à l'avenir, n'utilisez pas votre voiture personnelle.
6: Monsieur, je suis sincèrement désolée.
5: Je sais pas du tout ce qui se passe, mais je ne veux plus jamais avoir cette conversation. La prochaine fois que vous me regarderez parler à une serveuse, payez-moi le dîner.
7: Ok, bon bah, ça aurait pu être pire.
6: On vient de se faire prendre par notre patron, en train de l'espionner. C'est la pire des choses. On a essayé, c'est raté, terminé.
1: Peut-être pas encore.

0: Il est toujours en vie. Il est juste KO.
1: Regarde ça.
0: Il a laissé les graines. Pourquoi il a fait ça?
1: Comment vous vous appelez?
2: Arthur.
1: Qu'est-ce qui s'est passé, Arthur?
2: J'ai glissé en allant à ma voiture.
0: Hé, on sait que vous bossez pour l'UDEC Passeur, et je pense qu'en comparant vos empreintes, on pourra vous faire tomber pour un truc. Alors si vous voulez pas qu'on fasse de votre vie un enfer, dites-nous ce qui s'est passé ici.
2: Passeur a dit qu'un mec devait lui filer un truc et m'envoyer le récupérer. Je suis arrivé dans ce parking. Mais quand ce gars a vu qu'il y avait que moi, il s'est énervé. Il croyait qu'il allait voir le boss en face à face. Mais ça, ça arrive jamais. Le boss est pas du genre à rencontrer des inconnus.
1: Alors, où est votre boss?
3: Je crois avoir trouvé quelque chose. Quelques mois avant la mort de
4: sa famille, Jules a été le témoin clé d'un procès.
0: Quel est le rapport avec Passeur?
4: C'était une affaire de braquage.
3: Un voleur que les polices européennes traquaient depuis très longtemps. Il a été jugé et condamné. Et devinez pour qui il travaillait?
1: Passeur.
3: C'est le témoignage de Jules qui a servi à faire condamner le braqueur.
0: Jules a fait mettre en taule l'homme de Passeur, donc...
1: Passeur s'en est pris à Jules et à sa famille. Il les a fait assassiner en faisant croire que c'était un carjacking. Jules a survécu. Mais il savait qu'il était responsable de la mort de sa famille et ça l'a obsédé. Grâce au procès, Jules a su qu'il y avait une brèche dans l'organisation de Passeur. Donc il a tout fait pour se constituer un CV de braqueur assez important pour décrocher une rencontre. Ce que Jules a fait depuis la mort de sa famille, c'était pour se rapprocher de Passeur. Pour le rencontrer en personne. Restez en arrière! Ça n'a rien à voir avec les graines. Il veut se venger.

0: On dirait que Passeur a appelé la cavalerie.
1: Faut pas qu'il y ait de fusillade dans le parc.
0: Occupe-toi de Jules. Riley avec moi.
2: J'essaie de vous rencontrer depuis très longtemps.
3: Je ne sais pas qui vous êtes, mais je veux que vous posiez votre arme.
2: Bon, si. Vous savez qui je suis. Jules Stevens. Ma femme s'appelait Ellie Stevens. Et ma fille, Lily Stevens. Ça vous dit quelque
3: Encore
2: chose?
3: Encore une fois, je ne sais pas qui vous êtes.
2: Vous avez fait tuer ma femme et ma fille, assassinés de sang-froid. Et j'étais là. Ce soir-là, je les ai regardés mourir. Vous êtes un monstre.
4: Jules, vous ne pouvez pas faire ça.
2: Allez-vous-en. Ça ne vous concerne pas.
4: Vous ne me connaissez pas, mais j'en sais beaucoup sur vous. J'ai suivi votre piste depuis le Groenland. Je sais que vous étiez le témoin clé du procès d'un homme de passeur. Et que votre témoignage l'a fait condamner.
2: Donc vous savez ce qui s'est passé ensuite. Il a envoyé des hommes nous tuer, ma famille et moi.
4: Je sais. Mais vous avez survécu.
2: J'ai survécu. Le médecin m'a dit que j'avais de la chance. Vous imaginez? Ma famille est assassinée, comme ça, devant moi. Et on me dit que j'ai de la chance. J'étais là, je comprenais pas ce qui m'était arrivé. Et ce jour-là, je me suis juré qu'ils paieraient pour leur mort. Peu importe ce qu'il en coûterait.
0: Allez, amène-toi. Mike.
4: Non, attendez, elles sont avec moi. Il paiera. Laissez-le avoir un procès. Laissez la justice suivre son cours.
2: Non. Je ne supporterai pas un autre procès.
4: Vous étiez un type bien, Jules. Vous pouvez encore le redevenir.
2: Non. Le type dont vous parlez est mort. Ce soir-là, dans la voiture.
4: Vous n'êtes pas un meurtrier. Chaque fois que vous auriez pu tuer les hommes de passeurs, vous ne l'avez pas fait. Vous les avez assommés. Vous ne voulez tuer personne. Parce que c'est pas dans votre nature.
2: Je ne voulais pas tuer cet homme. Celui de la chambre forte. Je ne savais pas qu'il allait débarquer. Il m'a surpris. Les choses ont dégénéré en quelques secondes. Tout ce projet, toutes ces années passées à travailler là-dessus, je ne pouvais pas avoir fait tout ça pour rien.
4: Ce sera pas le cas. On va l'envoyer en prison, mais si vous... Si vous tuez ce type devant sa femme et ses enfants... Vous allez devenir... le même monstre que lui. Alors ne faites surtout pas ça, Jules. Je vous en prie. Elise n'aurait jamais voulu ça.

0: Ma sœur va payer pour tous ses crimes.
1: S'il vous plaît, rendez-moi service. L'homme de la chambre forte, dites à sa famille que je regrette sincèrement.
0: Promis.
2: Nous avons récupéré les graines de la Corée du Nord et évité un incident international. Nous avons informé la famille de Carl de l'arrestation de son meurtrier.
3: Non seulement ça, mais Arthur a conclu un accord. Il va déballer tout ce qu'il sait sur Passeur et son organisation.
4: Passeur va rester enfermé pendant de très longues années.
5: Et pour Jules ?
2: Il va aller en prison. La famille de Carl doit obtenir réparation.
5: Hey, Buzzer, t'es là ?
6: Ouais.
5: Qu'est-ce qui se passe ? Ah, est-ce que tout va bien ?
6: J'ai fait ce que tu voulais. J'ai suivi ton père.
5: T'as trouvé quelque chose ?
6: Pas tout de suite. Non. Jusqu'à ce que j'aille parler avec la serveuse de ce resto où vous allez tous les deux, et là, j'ai eu des réponses. Elle a fini par me donner des infos sur lui.
5: Et alors ?
6: Tu devrais t'asseoir.

0: Buzzer n'a pas laissé tomber.
1: Je comprends pas. Pourquoi garder ça secret? Pourquoi pas m'en parler?
0: Réfléchis un peu. Je viens de réapparaître dans ta vie. Je voulais établir une relation, quelle que soit cette relation. Je ne voulais surtout pas que tu me pardonnes, juste parce que j'ai un cancer.
1: Papa, toi et moi, on s'entend bien depuis presque un an.
0: Ouais.
1: T'aurais dû m'en parler. Je serais sans doute arrivé à...
0: À quoi? À faire un miracle? Me guérir? Je ne suis pas une mission. Je suis ton père.
1: Il y a toujours quelque chose à faire.
0: Quel que soit le temps que j'ai encore à vivre, je veux le passer avec toi. Le passer à connaître mon fils. Parce que franchement, ça, c'est... C'est pas un problème que tu peux résoudre.

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0: un avorois.
1: Petit frère.
0: Jack. T'étais pas à ton hôtel, alors je me suis dit que j'allais te trouver ici.
1: Ouais, t'aurais pu attendre que je vienne te voir quand je me serais senti prêt à parler, mais... c'est pas trop ton genre, pas vrai?
0: Je sais que c'est pas un truc dont t'avais envie, de venir ici.
1: Au contraire. C'était l'un des plus incroyables dépotoirs que j'ai jamais vus. Regarde ça. Il reste presque plus rien.
0: Tu sais ce que je voulais dire. Je voulais dire...
1: Je sais bien. C'est quoi le problème?

0: that be?
1: T'as besoin de combien?
0: Tu sais, t'as pas besoin de me rappeler que tu m'as déjà tiré d'affaire avant. Je le sais. Je comprends.
1: C'est pas ce que je voulais dire.
0: Ouais.
1: Écoute, je veux juste t'aider à rebondir. Donc si t'as besoin d'argent,
0: non,
1: je vais en chercher.
0: C'est pas de l'argent qu'il me faut. Ça me sauvera pas cette fois.
1: Alors t'as besoin de quoi ?

cette dame. T'aurais mieux fait de tenir...

0: Comment tu fais pour toujours foirer? Alors que ton frère Jack gagne tout le temps, ça fait quoi? Vous êtes toujours proche? Tu vas avoir besoin de lui. Tout comme moi.
1: Pour faire quoi?
0: Pour qu'il coure l'Outlaw.
1: Davy, écoute, mec. C'est hors de question. Écoute, je te rembourserai jusqu'au dernier dollar que je te dois. C'est promis.
0: C'est pas un choix que je te donne. En fait, si. Je te laisse le choix. Est-ce que je te tue maintenant? Ou est-ce que je te donne une chance de te racheter?
1: Jack a exactement la même opinion de moi que toi. Il voudra jamais courir l'Outlaw.
0: Même pas pour sauver la vie de son petit frère.
1: Mec, il n'y a pas moyen. Il le fera pas.
2: Es-tu prêt à parier ta vie là-dessus?
1: Il y a une course. Elle s'appelle l'Outlaw. Cette année, c'est du Mexique à Los Angeles.
3: Oh, t'es pas croyable, mec! T'en as une sacrée paire pour venir me demander ça. J'ai pris ma retraite. J'ai arrêté les courses de rue et je compte pas reprendre.
1: Oui, tu crois que je suis pas au courant?
3: Prends tes affaires, je te ramène moi-même aux États-Unis.
1: Je suis vraiment dans la merde avec ce mec. Je suis vraiment dans la merde. Il emploie beaucoup de monde, des gens qui me retrouveront. Je peux pas vivre toute ma vie en étant constamment sur mes gardes.
3: Monte dans la voiture.

0: ici d'environ au moins 15 ans.
1: Au moins, t'as l'expérience de ton côté.
0: Je suis trop bête pour savoir que je devrais pas être là. C'est ce gars-là.
2: Bonsoir les pilotes. Bienvenue dans la course Outlaw 1600. La course de cette année démarre à Navojoa et il y a 1600 km jusqu'à Los Angeles. Pour le gagnant, 5 millions de dollars. Je me fous de comment vous y arrivez, mais ça doit être sur 4 roues. Et il y a 3 points de contrôle par lesquels vous devez passer. Ces points de contrôle ont été pré-programmés dans vos GPS.
0: On n'est que ça ?
2: Oh, mesdames et messieurs, on a la crème de la crème avec nous. Voici Jack Tyson. Cet enfoiré a gagné plus de courses que n'importe quel pilote de Formule 1.
0: T'as pointé un flingue sur mon petit frère ?
2: Mais je pourrais bien, Kui. Et te voilà.
1: Jack, attends.
2: Ton frère me doit beaucoup d'argent. Mais si tu gagnes cette course, sa dette sera payée. Nelson, tu lui as pas expliqué ?
1: Si, bien sûr. Viens. Allez.
2: Voilà pourquoi il vaut mieux pas rencontrer ces héros. Mets une muselière à ce putain de chien.
1: Que t'as essayé de prouver.
0: Enlève tes sales pattes de moi.
1: Tu peux pas faire le con avec un gars comme Davy.
0: Me dis pas que t'as peur d'un homme adulte qui se fait appeler Davy.
1: Ferme-la. Va te faire voir.
0: Hey, qu'est-ce qui se serait passé si j'étais pas venu ici, hein, Nelson? Ça aurait donné quoi? Tu te laisserais descendre par cet enfoiré? Pourquoi?
1: Qu'est-ce que tu veux que je te dise? J'ai fait que perdre. Et c'était le seul de la ville à jouer.
0: Il t'a vu venir, mec, et il t'a juste tendu la perche. Des gars comme ça, ils peuvent repérer les vrais joueurs compulsifs à des kilomètres.
1: Tu vas la fermer.
0: Quand est-ce que tu vas enfin te ressaisir? Sérieusement? D'ailleurs, qu'est-ce que tu fais encore au Mexique? T'avais de l'argent pour t'en sortir?
1: J'en avais pas.
0: T'en avais pas?
3: Y a un problème ici?
0: Tu sais quoi? Tu peux dire à Davy de prendre toutes ces histoires et de se les mettre où je pense. Lui et moi, on n'est pas quittes. Pas quittes du tout.
3: Oh, charmant, Jack. Pourquoi tu prends pas cette colère? Pour la canaliser afin de gagner cette course?

0: Jack est toujours un sacré conducteur. Dommage qu'il soit si borné. Je parie qu'au fond de toi, ça te tue. Ne pas mettre d'argent sur lui.
1: Va au diable, Davy.
0: Tu sais quoi? Je te file 100 000 $. Voyons. Quel genre de gars je serais si je te laissais pas participer?
1: Ça se fait qu'il n'y ait pas beaucoup de paris sur Jack.
2: Peut-être qu'ils savent quelque chose qu'on ne sait pas.
1: C'est n'importe quoi. Et c'est quoi cette caméra cachée? Vous êtes parano?
0: Tu veux bien la fermer et regarder la course?

putain de mauviette de Jack Tyson. Et puis c'est qui d'abord ce Jack Tyson ?

0: Bienvenue au premier point de contrôle. Vous êtes qui ?
1: Jack. Alors comme ça, c'est ici, hein ?
0: Félicitations pour votre première place dans la première étape. Monsieur Davy, un certain Jack vient d'arriver dans le restaurant. En première place. Si, señor, bien sûr. Il tient à vous féliciter pour votre première place.
1: Ah, j'en suis ravi. Cet endroit lui appartient ?
0: Si, depuis de nombreuses années. Pour le gagnant.

Une fois que tous les autres conducteurs seront là, le déjeuner sera servi. D'accord ?

0: de course, c'est moi, Nina Civites, et je suis là à El Tesoro Escondido, dans la ville d'Hermosillo. Et c'est le premier arrêt de la Outlaw 1600. Et vous pouvez être sûr que je vais engloutir un paquet de burritos avant que la course reparte vers notre prochaine étape à Puerto Peñasco.
1: Je peux te demander ce que t'es en train de faire?
0: Eh ben, je fais un post pour mes abonnés sur les réseaux sociaux. Tu sais, je les informe à chaque étape de la course pour qu'ils suivent notre trajet jusqu'à LA.
1: Ouais, comme ça, les flics savent exactement qu'on va jusqu'à LA. C'est pas une bonne nouvelle de diffuser tout ça sur Internet, sauf si tu veux te faire contrôler et arrêter.
0: La police mexicaine ne me suit pas.
1: Eh bien, elle le fera d'ici peu.
2: Il paraît que t'as pris ta retraite. Il y a genre 3 ans. Et la dernière fois que t'as gagné quelque chose remonte à plus longtemps que ça. Alors pourquoi David t'a invité?
1: T'en sais tout autant que moi.
2: Mais quand je t'ai doublé tout à l'heure, tu savais pas quoi faire. Donc ça montre que t'as aucun réflexe de rue. Mais c'est ça la différence entre rouler sur une piste fermée contre un chronomètre et avoir un autre homme sur la voie d'à côté.
1: Tu crois ça? Laisse-moi deviner. La véritable compétence vient du fait de rouler à 140 dans une zone piétonne, de perdre le contrôle et de foncer sur une famille qui rentre chez elle après avoir mangé une glace. C'est comme ça que tu affûtes tes réflexes de rue.
2: Fais attention, grand-père.
3: Doucement, les gars. On se calme.
1: C'est bon, gamin. Tu sais, j'étais pas non plus très futé quand j'avais ton âge.
2: Ouais, c'était quand? Avant que la voiture soit inventée?
1: Quelque chose comme ça. On se retrouve sur la route.
2: Bien sûr. Mais pas pour longtemps.
3: Bonne chance, les gars.

0: Jack s'en est bien sorti jusque-là.
1: Ouais, c'est bien pour toi, mais personne d'autre ne parie sur lui. 1,8 million? Vraiment?
0: Mec, tu l'as dit toi-même. Il est à la retraite. Il a arrêté depuis un moment. Les autres concurrents ont enchaîné les bons résultats.
1: C'est que des minables.
2: Ils ont plus de reconnaissance. Une popularité récente. Des choses que ton frère n'a pas.
0: Jillian fait les transferts aux gagnants. Et prévient les perdants que la deuxième étape va commencer.
2: Ok, je m'en occupe.
3: Dis-moi ton nom ou tu vas devoir sortir.
4: C'est une menace? Tu sais rien de moi. Peut-être bien que j'aime pas les menaces. Peut-être que je suis sur le point de te poignarder et de prendre le volant de cette épave.
3: Ah ouais? Très bien. Je voulais juste savoir qui était ma passagère, c'est tout.
4: Je m'appelle Bianca.
3: Bonjour, Bianca. Tu peux me dire ce qui s'est passé là-bas?
4: Tu veux pas d'abord me dire qui tu es? Question de politesse.
3: Alors maintenant, on est poli. D'accord, très bien. Je m'appelle Jack. Jack Tyson.
4: Jack? T'es le gars... Oh, quelle chance.
3: Tu sais qui je suis?
4: T'es la poule aux odeurs de Davy. Toute cette histoire dépend de toi. Oh, tu sais pas à quel point je suis contente de t'avoir trouvé si rapidement.
3: Attends, parce que tu me cherchais?
4: J'ai besoin que tu m'emmènes à Los Angeles. Je sais que je peux y arriver avec toi au volant. Davy va probablement tenter des sales coups sur le chemin, mais il peut pas se permettre de te perdre. Il te fera rien du tout.
3: Ok, attends. Tu vas devoir commencer depuis le début. Pourquoi tu fais tout ça?
4: Pour ça. Je les ai prises dans son coffre.

0: Davy. Quelqu'un les a prises, elles sont plus là.
1: T'es sérieuse, là?
0: Ouais, mais j'ai essayé de l'arrêter, mais tout s'est passé si vite et je... Je suis vraiment désolée.
1: Écoute-moi, espèce d'idiote, tu ferais mieux de les retrouver, d'accord?
0: J'ai merdé, je sais que je...
1: Maintenant!
0: Je sais pas quoi faire, je suis désolée.
1: T'es vraiment qu'une pétasse!
0: Putain de merde!
2: C'est qui, ça?
1: Bianca.
2: Attends, tu connais cette fille?
3: Non, pas du tout. On est environ à une heure de Soaky Grande, qui, maintenant que j'y pense, est probablement le bon endroit pour que je te dépose dans une gare routière.
4: Quoi? Non, tu peux pas. S'il te plaît.
3: Écoute-moi, je vais te déposer à un arrêt de bus ou devant une gare. Tu seras plus en sécurité et t'arriveras à destination beaucoup plus rapidement et facilement qu'avec
4: moi. Il me cherche à la gare et...

0: passé, présent et futur de Davy. Des preuves qui vont faire sortir ce bâtard de nos vies pour de bon et le mettre là où il devrait être.
1: Écoute, qu'est-ce qu'il y a exactement sur ces clés USB?
0: Tous ses livres de comptes. Tous les... depuis qu'il a commencé à les sauvegarder numériquement.
1: C'est pas vrai.
2: Ils ont pris quelque chose?
3: Pour ne rien cacher, oui, en effet.
2: C'était quelque chose d'important?
4: Ferme-la un peu, Nelson!
3: Ils sont arrivés au point de contrôle, et le coffre-fort a été forcé. Hé! Hey, tu sais pourquoi t'es qu'un gros loser? Parce que tu gagnes jamais à rien. Assieds-toi quand je te parle! Tu peux appeler ça de la chance. Moi, j'appelle ça le karma. Tu viens d'un milieu de merde, tout ce que tu peux être, c'est de la merde. Alors quand tu te casses le cul, tu réussis. Mon père n'était personne. Mais regarde-moi. Je suis multimillionnaire. Je peux tuer n'importe qui, à n'importe quel moment. Cette ville m'appartient. Les flics m'appartiennent. Tout ce que tu vois, ça m'appartient.
2: Mec, les flics ne t'appartiennent pas. S'ils savaient que tu les arnaques sur la course, tu serais foutu.
3: Ton frère... c'est une grosse merde parce que vous partagez le même sang. Ton père... c'était une grosse merde. Et puis... ta mère... c'était une grosse pétasse pour s'être tapé une grosse merde. Regarde-toi. La façon dont tu t'habilles, la façon dont... tout ce qui te concerne, c'est... la merde. Tu seras toujours un loser.
1: Je suis là parce que j'en ai envie.
0: Personne ne fait quelque chose pour Davy parce qu'il en a envie. Une fois qu'ils t'ont mis le grappin dessus, tu peux plus t'en sortir, quoi que tu fasses.
1: On dirait que tu parles en connaissance de cause. T'as pas vraiment l'air d'une voleuse ou d'une perceuse de coffre-fort. Alors tu peux m'expliquer comment t'as su où étaient les clés USB?
0: Avant, je travaillais pour Davy. J'étais sa petite amie. Je connaissais le code.
1: Sa petite amie. Voilà qui est absolument fantastique. Oh purée, laisse-moi deviner, t'as rompu avec lui. Il voulait que tu reviennes, t'as volé les clés et maintenant, tout part en vrille.
0: Davy va me tuer si je ramène pas ses clés USB à Los Angeles. Il pourrait tuer n'importe qui sans réfléchir. Je pourrais jamais tuer personne. Je pourrais même pas l'imaginer. T'as déjà tué quelqu'un, toi? C'est bien ce que je pensais. Il est taré. Ça, c'est pour me venger. Écoute, peu importe ce que Davy a sur toi, peu importe la raison qu'il a pour te forcer à courir pour lui, tout sera fini une fois que j'aurai apporté ses preuves au procureur des États-Unis. On peut se débarrasser de Davy pour de bon. Toi et moi, on peut le faire. Personne d'autre ne le fera pour nous, Jack.

0: ¡La maldita puerta!
1: Qu'est-ce que tu veux à frapper à ma porte comme si c'était vraiment la police,
2: Seigneur Davy? Enfoiré!
1: Vamonos!
2: Vamos!
1: Ya verás, maldito.
2: Bande de gros enfoirés!
1: Ouais.
2: Vous faites une erreur!
1: Ya verás, lo que
2: tu espères. Toute votre famille va mourir à cause de ça!
1: Entra!
2: Mettez-te dans la merde!
3: Davy!
2: Gillian! Maldita loca!
3: Et merde!
2: Vous l'avez perdu, on va escondernos!
4: Est-ce qu'ils viennent d'arrêter Davy?
3: Ces enfoirés ne l'emmènent pas en prison! C'est pas vrai! Ils choisissent aujourd'hui pour faire ça! Forcément, ils ont fait une erreur. Ils auraient pas dû. Et ça reste entre nous. Tout le monde doit croire que Davy est toujours là.
5: Ah, c'est Gillian. Gillian, dis-moi.
6: Garcia a emmené Davy. J'ai besoin que vous le rameniez.
5: Très bien, compris.
6: J'envoie la voiture. Tenez-vous prêt.
5: On est prête, on est prête.
7: Qu'est-ce qui se passe?
5: La police a emmené Davy.
7: Allons-y.
5: Merde! Prépare-toi à tout faire péter.
2: Buena suerte, Davy. Vamos a ver lo que pasa contigo ahora mismo, señor. Posiblemente nada bueno, ¿eh? Cuando Sinaloa te pide una tajada, no se puede decir no.
8: Sí, señor. A él, tal vez. No le importa nada de eso.
2: Yo espero que ese hijo de puta sí sabe lo que hace. O vamos a tener que cavar una tumba.

0: but des courses est d'aller très très vite.
1: Si t'essaies de me faire peur, sache que ça fonctionne.
2: Voilà, dos tacos, por favor.
3: Tres tacos y una cerveza.
2: Faltan cerveza.
1: Ces tacos seront pas pour aujourd'hui. Tu vas nous amener à lui si tu veux garder ta putain de tête.

0: Pourquoi on s'arrête ?
1: Parce qu'il faut que je mange un truc. Tu devrais faire de même. On prend en portée. On doit finir cette étape avant le matin.
0: Combien d'arrêts il reste avant d'arriver à
1: LA ? Encore deux avant la ligne d'arrivée. Voilà. Je vais prendre un sandwich au poulet et un soda.
0: Ok. Huevos rancheros, salsa picante. Merci.
1: T'es du genre à prendre un petit-déj au dîner ?
0: Depuis que je suis toute petite. Mais quand tu grandis pauvre comme on l'était, le concept de petit-déj au dîner passe à la trappe. Soit tu manges ce qu'il y a devant toi, soit tu meurs de faim.
1: Je comprends.
0: En plus, j'aime vraiment les huevos rancheros.
1: Et tu crois que c'est une bonne idée de manger ça en voiture ?
0: T'inquiète pas, je vais pas mettre du jaune d'œuf ou de la sauce dans ta précieuse petite voiture.
1: Ok, alors écoute. Disons que ton plan fonctionne en arrivant à LA. T'as dit que Davy avait des gens partout. Qu'est-ce qui te fait penser qu'il va pas s'en prendre à toi après être tombé ?
0: Le procureur va me donner une nouvelle identité.
1: Protection des témoins ? Et tout ce que tu as va mener les fédéraux à sa porte ?
0: Bah oui. Donc arrête d'essayer de me larguer sur le bord de la route.
1: C'est donc ce que tu voulais dire quand t'as dit que tout dépendait de moi.
0: Oh oui. T'es très important. Pour nous deux. J'ai besoin que tu m'aides à amener ces informations à Los Angeles. Il a besoin que tu gagnes pour que les criminels et les cartels pour lesquels il travaille soient contents et gagnent des millions en commission. Il s'en prendra pas à toi. Je dois aller aux toilettes. Je te retrouve à la voiture.
1: Ouais, dépêche-toi. Faut y aller.

0: Voilà, Mira. On va s'amuser un peu. Donne-moi les clés. Je sais que tu les as. Esso, Mira. Esso. Qu'est-ce que tu dis de ça?
1: Merci pour les clés USB, enfoiré.
0: Putain! Bianca, qu'est-ce que c'est?
1: Monte dans la voiture! D'enfoncer son genou dans mon dos, j'ai cru qu'il allait me le briser. Ça va aller. C'est rien comparé à ce que Davy me faisait.
2: C'est pas ma voiture, c'est celle de ton petit ami.
1: Je t'ai déjà dit de pas dire ça, Jack. Tu fais quoi?
2: Comment il a su que t'étais ici?
3: On a une complication. Allez, avance. Allez. Allez, par là.
4: Por favor, no, por favor. No me maten, por favor.
3: Tais-toi.
5: Merci pour les indications, papy. J'ai dit à terre, maintenant. Viens, Davy, tu peux marcher? Ok, tu y es presque. Enfoiré.
4: Bande de raclure.
3: Ok, je te tiens. Ils ont dû le droguer.
5: Enlève sa capuche.
3: Il a pas l'air bien, j'espère que ça va aller.
5: Non, j'en sais rien du tout, Gillian.
6: Tu m'appelles
5: dès qu'il est capable de me parler. Tu m'entends? Je veux que vous me retrouviez à LA.
3: À LA?
5: Rendez-vous à la piste de décollage, le jet vous attend. Roule aussi vite que tu peux, t'as compris? Je peux pas prendre le risque qu'il lui arrive autre chose. Plus vite.
3: Mais putain, je veux pas aller plus vite!

0: Bonjour.
1: Ouais. T'as dormi un peu ?
0: Un peu. Je me suis arrêté 2 heures quand mes yeux sont devenus lourds.
1: Bien. On est encore loin du prochain arrêt, faut que je fasse pipi.
0: Non, on n'est pas loin.
1: J'espère juste que c'est un endroit où il y a du café.

0: vie.
1: Un cartel.
2: Davy déplace beaucoup d'argent pour eux.
0: Je veux la fille. Donne-la-nous et tu pourras y aller.
2: Jack, s'il te plaît.
0: Envoie la chica, mec.
1: Bianca.
0: Envoie cette pétasse.
1: Sors.
2: Jack, non. S'il te plaît.
1: Je t'ai dit de sortir maintenant.
2: Ils vont me tuer, tu le sais, ça, pas vrai?
0: Attends.
1: Sors maintenant.
2: Tu vas avoir mon sang sur les mains, espèce d'enfoiré.

prévenir avant ?

0: Wade. Dans ta face, Jack.
1: Jack a intérêt à atteindre ce point de contrôle, Nelson. S'il perd une étape, ce sera pas une bonne nouvelle pour toi.
2: Me menace pas, Jillian.
1: Me menace pas, Jillian? Tu sais, pour un ancien militaire, t'es une vraie mauviette. Me menace pas, Jillian.
2: Oh, ok.
1: Mick est sur le point de gagner cette étape. Et maintenant, tu vas t'en faire pousser une paire avec moi? Si j'étais Jack, je t'aurais déjà tourné le dos il y a des années. Maintenant, regarde dans quoi tu l'as embarqué. Il est sur la route parce que t'es un dégénéré de bas étage avec un problème de jeu. T'as un sacré bagout pour quelqu'un qui nous doit une somme à 7 chiffres.
2: Qu'est-ce que tu vas faire? Hein? Tu vas me tuer? Et comment je vous paye?
1: C'est ça qui va nous payer. Jack va nous payer. Si jamais il perd, tu perds aussi. Si on doit payer des gains, on sera pas les seuls à le ressentir, crois-moi. Te tuer sera le prix de consolation. Et pour tous les gens qui te connaissent, ce sera une faveur.

0: Qu'est-ce que tu fais? Remonte dans la voiture! Pourquoi est-ce qu'on s'arrête? Jack!
1: Bianca, s'il te plaît, arrête. Donne-moi une seconde, je dois regarder s'il y a des dégâts. Et détends-toi, ils ne nous poursuivent plus.
0: Tu m'as sauvé tout à l'heure. Personne n'avait jamais fait un truc comme ça pour moi.
1: Désolé de pas t'avoir prévenu avant. Je me suis dit que le seul moyen pour qu'ils y croient était que tu y crois aussi.
0: Tu sais, j'ai vraiment cru que tu allais m'abandonner. Et puis tu l'as fauché.

0: Je t'en prie. Tu sais, en y réfléchissant bien, Davy a dit que tous les GPS étaient préprogrammés avec les destinations des points de contrôle. C'est comme ça qu'il nous a suivis. C'est comme ça qu'il nous a menés dans cette embuscade.
1: Et maintenant, on sait pas où sont les prochains points de contrôle.
0: J'ai une idée. Est-ce que t'as Internet?
1: Oui.
0: Super. Recherche Nina Civites. Si je me souviens bien, elle a dit quelque chose à propos de Puerto Porco ou Puerto Puntasca ou un truc comme ça.
1: J'ai trouvé. Puerto Peñasco?
0: Ouais, ouais, ça doit être ça.
1: Je l'ai.
2: Hola les fans de course, c'est moi Nina Civites et je suis là à El Tesoro Escondido dans la ville d'Hermosillo. Et c'est le premier arrêt de la Outlaw 1600 et vous pouvez être sûr que je vais engloutir un paquet de burritos avant que la course reparte vers Puerto Peñasco.
0: Je savais qu'on pouvait compter sur elle. Très bien, allez, on y va.
3: Il y a du monde là-dedans! Est-ce que j'ai gagné cette étape? Je pense que oui. Yo, je suis là.
4: Et alors? T'es qui?
3: Mick Hammett. Et on dirait bien que je suis le premier arrivé.
4: Eh ben, félicitations.
0: T'es sûr que c'est une bonne idée?
1: Davy prendra pas le risque de nous faire quoi que ce soit devant les autres conducteurs.
4: Qu'est-ce que tu me veux, mec?
3: T'as pas quelqu'un à appeler? Je veux que t'appelles qui t'es censé appeler.
0: Perdonne-moi.
4: Ouais?
0: Jack Tyson, je suis là pour l'Outlaw.
4: Bienvenue, monsieur Tyson. Vous avez gagné l'étape.
0: Ah ouais?
3: Wow, wow, wow, non, non, il a pas gagné. J'étais là avant lui. On était en train de parler avant qu'il arrive.
4: Mec, je sais pas qui t'es, ni ce que tu me veux, mais toi t'arrives là, en mode « je suis arrivé ».
0: Écoute mec, il a raison, il a gagné à la loyale.
3: J'étais là avant qu'il arrive, t'étais juste…
4: Recule tout de suite mec, d'accord? T'as 5 secondes. C'est bien mec. Ouais. Continue de t'éloigner. Allô? Ouais, c'est Roberto. J'ai votre gagnant.
5: C'est Monsieur Tyson.
0: C'est vraiment n'importe quoi.
4: Alors?
6: Il a réussi. Plus que deux.
4: Attends. C'est pour ça que Davy m'a donné les 100 000 dollars.
6: Quoi?
4: Oui, vous aviez besoin d'un pari sur Jack pour que personne pose de questions. Vous aviez besoin de ça pour avoir l'air légitime.
6: Je te suis pas.
4: Tu sais, j'ai peut-être l'air d'un imbécile sans cervelle. Mais... même un gamin pourrait comprendre ça. Ouais, les parieurs ne misent pas sur Jack parce que... ils font exprès de perdre. Ouais. Toi et Davy, récupérez l'argent qu'ils perdent sur le pari grâce à une commission, et ensuite quoi? Je suppose que vous êtes censé le dépenser ou le déplacer où ils le veulent. Au final, personne ne perd un centime sur les paris. Et vous, vous faites quoi? 18 millions sur la deuxième étape? C'est du blanchiment d'argent. Ouais. Toute cette histoire n'est qu'une façade.

0: sais, au final, toi et Davy, vous êtes que deux dégénérés de bas étage, comme moi.
1: J'ai rien à voir avec toi. Je suis une femme d'affaires qui gagne sa vie avec une activité plutôt lucrative, je dirais.
0: Jusqu'à ce que Jack arrive à LA.
2: On dirait que tu vas devoir attendre encore un peu avant de le boire, ce café.
3: Alors, t'as gagné ?
2: Eh bien, t'as bien vu qu'il y avait une petite controverse, mais ouais, je suppose qu'on a gagné l'étape.
3: Comment ça, on ?
2: T'es dans la voiture, aussi. Que ça me plaise ou non.
3: Et alors, c'est le cas ?
2: Je sais pas encore.
3: On devrait pas leur dire ce qu'on a trouvé dans la voiture. Ils ont droit d'avoir leur vie privée.
2: Hé, hey, 6 vitesses !
4: Monsieur le champion du monde ?
5: Je voulais te remercier pour hier, quand tu m'as aidé alors que Mick essayait de me faire sortir de la route.
2: Pas de problème. Disons qu'il l'a bien cherché.
5: Ouais, d'accord. Je crois que ça l'a beaucoup énervé. Et après ce qui s'est passé ici, surveille tes arrières.
2: C'est un abruti, mais je pense pas qu'il ait ça en lui.
5: Ouais, et ben je voulais juste te mettre au courant de ce qui se passe.
2: J'apprécie le geste. Maintenant, c'est mon tour.
5: Ah ouais ?
2: Tu penses que tu peux trouver Mick et me retrouver ici dans 5 minutes ? Faut que je vous dise quelque chose.
5: D'accord.
2: À dans 5 minutes.
5: Ouais.
1: Si tu dis un seul mot, je te tue.
2: Allô ?
6: Salut Jack. Tu me connais pas, alors laisse-moi me présenter. Je suis Gillian Bertrand. Je suppose que tout d'abord un bravo s'impose. 2 étapes jusqu'à présent, pour reconnaître que c'est fort.
2: Pourquoi tu m'appelles ? Où est mon frère ?
6: Détends-toi. Personne n'est allongé dans un trou face contre terre, l'arrière de la tête explosée.
2: Très bien, j'écoute. Qu'est-ce que tu veux ?
6: La même chose que Davy.
1: On a une bonne affaire en cours, nous tous.
2: Alors pourquoi tu m'appelles et pas lui ?
6: J'ai besoin que tu te concentres, Jack.
1: Ne laisse pas cette pétasse tout gâcher.
6: C'est juste une autre des ex-copines tarées de Davy, avec un problème de gestion de la colère.
2: Si Davy aime conclure des marchés, tu peux lui dire que j'en ai un pour lui. Bianca contre mon frère. Donnant, donnant.
7: Et on n'entendra plus jamais parler d'aucun d'entre vous. Sa tête sera payée.
2: Tu m'écoutes ?
6: Non, je t'écoute, Jack. Et je pense que je peux parler en son nom quand je dis qu'on est prêt à accepter des conditions. Donnant, donnant.
5: Il viendra pas.
2: Tant pis pour lui. Écoute. On est tous surveillés. Des caméras dans la voiture.
5: Quoi ?
2: Oui.
5: Mais comment ?
2: Viens. Vérifie le tableau de bord et les pare-soleils, tu devrais trouver...
5: Quoi ? Je comprends pas, c'est dingue !
2: Ouais.
5: Ah. Attends, comment t'as su ça ?
2: Nina, il vaut mieux laisser certaines choses sans réponse. Tu veux un conseil ? Arrête les courses de rue, t'éviteras les types comme Davy. Un de ces jours, tu vas réaliser que ça vaut plus la peine de prendre des risques.
3: Jack ! Jack, derrière toi, attention ! Mick, arrête ! Laisse-le tranquille !
8: Ouais, en ce moment même, il y en a 2 qui se battent au milieu de ma station-service.

0: Sophia.
1: Et elle est où pendant que t'es là?
0: En sécurité. Je veux pas dire exactement où. On sait jamais qui nous écoute.
1: Elle sait à quel point sa mère est courageuse de faire ça.
0: Je devrais toujours être à ses côtés. Mais c'est pour elle que je fais ça.
1: Les fédéraux vont l'aider.
0: Si je leur donne ce qu'ils veulent, ils m'aideront à la faire entrer aux États-Unis. On aura une nouvelle vie et lui donneront le suivi médical dont elle a besoin.
2: Station Pemex.
3: Roberto, il y a encore quelqu'un?
2: Ouais, l'un des deux est toujours là.
4: Celui qui a perdu.
0: Laisse-moi lui parler.
2: Très bien, attendez. Hé, hey, loser! Il y a quelqu'un au téléphone pour toi. Dépêche-toi, mec.
5: Allô?
0: Mick? C'est Gillian Bertrand.
3: Il paraît que vous vous êtes disputé tout à l'heure.
0: Et je vois que Jack t'a distancé.
5: Ouais, je vais rattraper cet enfoiré et lui faire payer.
0: T'as intérêt. Et assure-toi de gagner la prochaine étape. Quoi qu'il en coûte.
3: Mon frère et moi, on est en train de parier beaucoup d'argent sur ta caisse.
0: Et Mick, surtout, ne nous fais pas regretter de placer notre foi en toi.
5: Vous inquiétez pas.
2: Allez, dépêche-toi,
5: voilà
2: mec.
5: Ton... Qu'est-ce que tu fais, mec? Ton téléphone, fillette.

0: Jack, on a un problème.
1: Ah ouais? Comment ça?
0: J'ai pas de visa, ni de permis.
1: Le bureau du procureur ne t'a rien envoyé?
0: Je pouvais pas les prévenir que j'arrivais, je pouvais pas risquer que Tevi sache ce que je faisais.
1: C'est pas vrai. Super, alors comment on traverse la frontière? T'as pas une idée de Jenny?
0: Si, mais c'est très dangereux.
1: Ah, mais bien sûr que ça l'est. Comment ça pourrait ne pas l'être?
0: Il faut qu'on rebrousse chemin de 30 km.

0: Attends. Qu'est-ce qui se passe? Qu'est-ce que t'as fait?
1: C'est quoi ton problème? D'abord, tu te plains que personne ne parie sur ton frère. Maintenant, il a remporté deux étapes. Et tout le monde veut sa part du gâteau. Et c'est pas bon non plus. Faudrait savoir ce que tu veux.
0: Non, tu veux pas que les paris sur Jack soient gagnants. Ça te ferait de voir un paquet d'argent. Regarde la valeur des paris qui arrivent. C'est plus que la commission que vous vous êtes faite sur toute la course. C'est pas bon. Qu'est-ce que t'as fait? Jillian, s'il te plaît, Jillian. S'il te plaît.
1: Dégage de ce bureau avant que j'explose ta putain de tête.
0: D'accord.
1: J'en ai assez de toi. Maintenant.
0: D'accord.
2: Si on meurt, ce sera de ta faute. Est-ce que c'est ce que je pense?
3: Il y a une autre voiture qui nous suit.
2: C'est parti.
3: C'est encore cet enfoiré de la station-service.

0: désertique. Une recette pour un désastre. Casse les yeux et la voiture est morte.
1: Double-le! Double-le, bon sang!

T'es vraiment qu'un bon à rien! Jack ne doit pas gagner cette étape! Oh! Oh! C'est une sacrée somme! Plus que la commission que vous êtes faite sur toute la course!

0: En Arizona.
1: Comment se passe ta journée?
2: Très mal.
1: Qu'est-ce que tu veux dire par là? Qu'est-ce qui se passe?
2: Mec, j'ai eu affaire à un paquet de gens dans ma vie. Mais cette meuf, c'est un niveau différent, tu comprends?
1: Ah, une vraie chinga tu madre, hein?
2: Ah, si. Encore.
1: Très bien. Dans ce cas, bois un coup.
2: Merci.
1: Tu vas pas répondre?
2: Absolument pas.
0: Je t'ai vu ignorer mon appel. C'est pas très correct, tu crois pas?
2: Écoute, Jillian, je prends juste un verre, d'accord?
0: Lève-toi.
2: Allez.
0: Lève-toi. Et sors.
2: D'accord.
0: Maintenant.
2: T'es pas obligé de faire ça.
0: Maintenant, Nelson.
1: C'est comme ça que ça se passe, mec. Bienvenue au Navoroa.
2: D'accord.
0: Laisse ça. Considère ça comme ton pourboire.
1: Merci, patronne.
0: Bouge-toi.
2: Qu'est-ce que tu fais, Jillian?
0: Il est temps de retrouver ton frère. J'espère que t'as pas peur en avion.

0: Jack, tu vas bien ? Dis-moi ce qui se passe, Jack.
1: Je sais pas. Je suis où ?
0: Hey, tout va bien. On a réussi. On va s'en sortir. Qu'est-ce que je peux faire ?
1: Tu m'as demandé si j'avais déjà tué quelqu'un. La réponse est oui.
0: Qu'est-ce qui s'est passé ?
1: C'était un angle mort. On l'a vu tous les deux, mais... j'ai fait un mauvais calcul et... on est sorti de la route. La voiture a atterri à l'envers. Le réservoir a explosé. La voiture a brûlé de l'extérieur. J'ai pu m'en sortir, mais ma femme, elle... s'est retrouvée piégée.
0: C'est pas ta faute.
1: Ma famille se résumait à moi et à mon frère.

0: Et il est revenu de la guerre avec le syndrome de stress post-traumatique. Tout ce que j'avais, c'était ma peau, ma voiture et les rues. J'avais une Camaro de 74. Une vraie fusée. Une des meilleures. Je ne vivais que pour les 400 mètres d'une course. On dit qu'on est jugé par nos derniers résultats. Et quand ma femme est morte, c'était fini.
1: Je suis vraiment désolée, Jack.
0: C'est drôle parce qu'en grandissant, tout ce que je voulais, c'était être le meilleur, le plus rapide. Certains diraient que je l'étais. Et c'est pas ça que je ressens. Quand j'appuie sur la pédale et que je passe la vitesse supérieure, je me sens libre. Il n'y a pas de meilleure sensation au monde. Voir toutes les voitures derrière moi. Regarder devant et ne voir personne. Et dès que la course était terminée, j'étais de retour au point de départ. À attendre que les drapeaux s'agitent. Je savais que je devais arrêter. Faire quelque chose de différent. Je vais te dire, Bianca, j'ai l'impression de tirer sur la corde.
1: Non. On va arriver à Los Angeles. Pour ton frère. Pour ma fille aussi. Regarde-moi, Jack. Regarde-moi. Tu m'as sauvé la vie. On va s'en sortir. Je te le promets.
0: T'es prête? Très bien, allons-y.

0: Jillian.
1: Je veux passer un accord avec toi.
2: Oublie tout ce que voulait Daisy.
1: T'as plus besoin de gagner cette course.
2: Je ferai en sorte que ça en vaille la peine.
0: Plus besoin de gagner la course?
1: Ouais, Jack. Tu me laisses pas le choix.
2: Tu t'approches du point de contrôle numéro 3.
1: Et les deux autres idiots sont bien loin derrière. Qu'est-ce qu'il va falloir faire pour que tu perdes cette course? Hein? 5 millions? 10 millions? Qu'est-ce que tu veux? Parle-moi!
0: Tu sais quoi, Jillian? Là, je suis en train de conduire et je suis presque sûr que c'est interdit d'être au téléphone au volant dans l'état d'Arizona.
1: Jack! Jack! Jack! Hein? Misérable enfoiré!

0: Bienvenue en Arizona, Nelson.
1: Quand est-ce que Jack arrive?
0: Ah, juste après qu'on t'ait fait sauter la cervelle.
2: Faites-le sortir de la voiture.
0: Va te faire voir, Nelson. Espèce d'enfoiré. Enfoiré.
1: Non, enfoiré.
0: Tais-toi.
1: Va te faire foutre.
0: Tais-toi. Fais ce qu'on dit.
2: Tais-toi.
0: Prends ça, enfoiré.
3: Nelson.
0: Moi, rien. Je veux ton frère, tu vois mort dans le sable.
1: Fais-le, putain.
0: Enfoiré.

0: Qu'est-ce que c'est que ça?
1: T'arrêtes pas, Jack. Continue de rouler.
0: Oh, bon sang, c'est Nelson! Je vais t'emmener à l'hôpital. Ne parle pas.
2: Je suis désolé. Je suis désolé que t'aies été coincé avec un frère.
0: Non.
2: Comme moi.
0: Non, mec.
2: Je suis désolé.
0: Non. Non, Nelson.

0: Jillian. Vous allez me le payer.
1: Eh bien, on t'attend. Moi et la petite Sophia.
2: Maman ! Maman ! Où est maman ?
3: Qu'est-ce qu'il y a ?
2: Maman, tu es là ?
3: Sophia ? Mon bébé, tout va bien se passer.
2: Maman !
3: On vient te chercher.
2: Maman !
3: Ça va aller. Ça va aller.
0: Écoute-moi bien.
1: Tais-toi, Jack. Toi et cette pétasse, vous allez me retrouver à la ligne d'arrivée en ville. Vous me donnez les clés USB et je vous donne l'enfant. Voilà mes conditions.
0: Aide-moi à porter mon frère. Et prends ce flingue.

0: Jack.
1: Sophia, laisse-la partir.
2: Ça, c'est pour mon frère, espèce d'ordure.
0: Arrête, bon sang, ou elle meurt aussi.
3: Laisse la fille partir et toi et moi allons régler le reste, tu m'entends?
0: Donne les clés USB à mon frère et laisse-le partir.
1: Rends-moi ma fille!
2: Donne-moi les clés USB, Bianca.
3: Laisse partir la fille et je laisserai partir Davy. Donnant.
0: Voilà mes conditions, Jack! Donne les clés USB à mon frère et laisse-le partir.
1: Lui fais pas de mal, s'il te plaît! S'il te plaît, lui fais pas de mal!
2: Où sont ces clés, Bianca?
1: Allez, rends-la-moi!
2: Si j'étais toi, je me tairais très vite.
1: Laisse-la tranquille!

0: fille.
1: Une femme est
0: lâchez la fille. Lâchez votre arme. Mettez vos mains sur le capot.
1: Les secours arrivent.
2: Sophia! Sophia! Attendez!
0: Vous allez voir votre fille. Emmène-la au véhicule.
1: Les suspects, les deux suspects ont été appréhendés.
0: Vous êtes Nina Civitès?
2: Oui?
0: Qu'est-ce qui se passe?
3: Je vais tuer toute ta famille, Jack.
0: Jack, qu'est-ce qu'ils vont faire? Ils peuvent pas nous arrêter, j'ai un accord. Vous êtes Bianca?
4: C'est ma fille.
0: C'est ce qu'elle n'arrête pas de nous dire. Viens ici, ma grande. Tu peux t'asseoir ici, à l'avant. Maman et papa montent à l'arrière. Tout va bien se passer, t'inquiète pas.
5: Salut, maman.
4: Salut, ma chérie.
5: Maman, je veux sortir. Je veux plus être dans aucune voiture.
3: Moi non plus, petite.

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0: l'enceinte du tigre volant, c'est Shang Hai, le meilleur de tous. Il est bien au-dessus des autres, ça c'est sûr. Malheureusement, il a arrêté la boxe après avoir battu Kai là-bas. Quel dommage que vous n'ayez jamais pu le voir.
1: Qu'est-ce qu'il fait maintenant?
0: Il a repris la direction du groupe Sheng Feng. À la mort de Monsieur Sheng, il est devenu son successeur légal. On n'avait pas vu meilleur boxeur que lui au tigre volant avant l'arrivée d'un nouveau, Mai Wen. Il est très fort.

0: Qu'est-ce qui s'est passé?
1: Waouh! Il est incroyable!
2: Bona, ça va?
1: Oui, t'inquiète pas.
2: Bona, tu peux pas conduire comme ça. Si il apprend, tu pourrais le regretter.
1: Mais non, il fera rien.
2: En tout cas, très bon réflexe. Bien vu le frein à main. Qui t'a appris à déraper?
1: J'ai appris toute seule.
3: Prends sa voiture, elle monte avec moi.
1: Fais pas la tête. Viens, on va voir le match.
3: Même pas. T'as parié beaucoup sur lui, on dirait.
1: Ouais, je l'adore. Il est trop fort, il perd jamais.
3: Tu parles. Moi, je vais le battre.
1: Ouais, tu peux toujours essayer.
3: Je serai le vainqueur, tu verras.
4: Du jour est encore une fois Mai Wen, le seul boxeur depuis notre grand champion Shanghai à avoir remporté 10 matchs consécutifs. Applaudissez-le, il le mérite.

0: Tu vas voir ce que je vais en faire de ton champion.
1: Arrêtez! Vous osez foutre le bordel chez moi ?

0: Monsieur, je peux vous aider?
1: C'est pas vrai! Mais qu'est-ce que... Non mais ça va pas, Wen Yuan!
0: Gros pervers! T'es cinglé ou quoi? Donne-moi ça. Refais jamais ça. T'es vraiment pas bien.

0: Superbe! Quel corps incroyable!
1: J'en ai assez, je veux plus faire ça. Ça va finir par mal tourner tout ça.
0: Jessica, t'as pourtant déjà prévenu. Si tu la laisses tomber, tu auras fait tout ça pour rien.
1: Je suis infiltré. Je suis pas un gangster qui boxe.
0: Ce n'est pas toi qui décides.

0: Comment ça va? C'est confortable ici, ça te va?
1: Ouais, ça me va.
0: C'est vrai, ça? T'es un vrai dur à cuire, toi. Regarde,

0: Ça te plaît pas, c'est ça?
1: Tu veux que je sois infiltré?
0: Mon supérieur me l'a promis. Quand on aura bouclé l'affaire, ils passeront l'éponge sur l'argent de la drogue que t'as volé.
1: Non, j'ai simplement donné l'argent aux deux gars qui se sont fait buter. Tu le sais parfaitement, c'est la part qu'on leur devait, ces enfoirés leur volaient.
0: Oui, je sais, c'est vrai. En même temps, c'est ta seule chance de retrouver ta liberté. Alors, réfléchis bien.
1: Je n'ai aucune alternative. Tu ne me laisses pas le choix.
0: Non, au contraire. J'essaie juste de t'aider. Fille de ses pères.
1: Non mais enfin regarde-toi, cette perruque, cette jupe, ce collant, t'es ridicule. Prochaine fois, tu t'habilles normalement. C'est vrai, quoi.
0: Tu crois que c'est mon idée? Ce sont les ordres, c'est tout. Moi aussi, je me dégoûte comme ça. Je te laisse. Prends bien soin de toi, surtout. On se voit bientôt. Ciao.

0: Alors dites-moi, qu'est-ce qui se passe?
1: Ton prochain combat sera contre Wei. Tu penses pouvoir le battre?
0: Ce n'est qu'une pâle copie de Shanghai.
1: Je te propose un marché. Si tu gagnes ce combat contre Wei, je te verserai 30% des bénéfices sur les ventes des billets. Et pour les prochains combats, on s'est dit qu'on pourrait... Kuntao et moi être tes agents. Qu'est-ce que t'en dis ?

0: désolée.
1: Quoi?
0: Je suis désolée.
1: T'en fais pas, Bona.
0: Tu connais mon prénom?
1: Bien sûr que je le connais. T'étais là à tous mes matchs. Sur les 10, t'en as raté aucun.
0: Tu m'as remarqué dans les gradins quand t'étais en train de te battre.
1: T'es toujours la dernière à partir. Et tu te souviens que t'as failli me renverser l'autre jour.
0: Tu sais que Wei est le meilleur ami de mon frère.
1: Oui, je le sais. Tu te demandes si tu dois trinquer à ma future victoire ou non. N'est-ce pas?
0: Je plaisante pas. Je veux pas que l'un d'entre vous finisse mal. Après tout, ce sera le dernier combat au tigre volant.
1: C'est si terrible, le dernier combat là-bas?
0: Bien sûr. Mon frère était présent.
1: Ouais, je sais. Je connais l'histoire.
0: Ouais. En fait, quand t'es sur le ring, je suis confiante, tu sais. Mais en dehors du tigre volant, je me fais du souci. Je m'inquiète tout le temps pour toi.
1: C'est vrai? Tu t'inquiètes pour moi? Je suis honoré de faire partie des gens pour lesquels tu t'inquiètes.
0: Te moque pas de moi.
1: Attends. Quand est-ce qu'on se revoit alors? Hé?

0: n'oublie pas.
1: Lâche-moi, laisse-moi tranquille. Tu peux pas aimer les champions mais détester les combats. C'est pas possible, enfin tu t'en rends bien compte. Attends-moi là, d'accord? Je reviens tout de suite.
0: N'y va pas.
2: Ça va, vous bousculez pas.
1: Ah, j'ai perdu mes lunettes.
2: Ça va pour
1: attention.
2: Tout le monde, les gars. Vous bousculez pas, je vous dis.
1: Si je touche le pactole, je t'emmène faire le tour du monde. On mangera dans de grands restaurants, on boira du champagne et on dormira dans de magnifiques hôtels. Oh Seigneur, je t'en prie, fais-moi gagner, fais-moi gagner, fais-moi gagner.

0: to Shanghai?
1: Dis, c'est pas sympa d'être en retard.
2: J'avais oublié qu'on avait rendez-vous.
1: Je suis pas super à l'aise sur mes jambes. Mes mains sont un peu engourdies depuis le temps que je me suis pas entraîné. Vas-y.
3: T'es sûr? Tu veux pas faire un peu de sac pour commencer?
1: Tu crois que ça me fait plaisir? Les gens se posent des questions si on se voit toujours au même endroit. J'ai reçu des ordres. Rapproche-toi de Jessica et réunis des preuves.
3: Elle a pas encore assez confiance en moi.
1: Ah, ça va. Arrête de te défiler. Sois plus offensif. On te fera pas confiance si tu te bats comme ça.
3: Mais ouais, c'est ça.
1: Allez, viens. Espèce d'enfoiré. C'était vraiment vicieux. Attends, tu vas voir, je vais te faire l'attaque de l'éclair.
3: Tu veux me casser la gueule, c'est ça? Vas-y, vas-y, montre-moi.
1: Tu prends les choses trop à cœur.
3: Bah alors, tu fais quoi? Reviens
1: ici, ça c'est sûr.
3: Y'a que les faibles et les lâches qui baissent les bras.

0: Hé, hey, Toya, je t'ai appelé un milliard de fois, pourquoi tu réponds pas? Alors, tu viens voir le match? Hé, Toya!
1: J'ai entendu dire qu'il aimait Shanghai.
2: Débarrasse-moi de lui.

0: T'aimerais le voir un moment?
1: Il est là, vraiment?
0: Tu le trouveras sur le parking.
2: Je dois te parler d'un truc. Le combat entre Maiwan et Wei va commencer. J'ai besoin que tu me rendes un service.

0: Où est passée ta spontanéité?
1: Tu sais qui est au bout du fil?
0: Bien sûr, ça s'appelle de la télépathie.
1: De la télépathie? Est-ce que ta télépathie sera d'accord?
0: Maïwenn? Maïwenn? Attends, je capte pas. J'entends tes mains. Y'a pas de réseau ici. Maïwenn, tu m'entends là?
1: Oui, je t'entends.
0: T'es là?
1: Dis-moi que tu acceptes de dîner avec moi.
0: Seulement si tu devines où je suis. T'es là?
1: Alors, tu veux manger quoi?

boxeur et le champion invaincu du Tigre Volant. Il s'agit de Mike Wayne, avec 10 victoires consécutives à son actif. Est-ce que Way, l'élève de l'ancien champion Feng Hai, réussira à le battre? La partie sera serrée. Qui remportera cet ultime combat dans l'enceinte du Tigre Volant? Qui sera notre vainqueur aujourd'hui? Ce combat anthologique promet d'être des plus explosifs. La tension est à son comble. Profitons de cet incroyable match.

0: Toya! Qu'est-ce que tu fais là?
1: Pourquoi t'es pas allé encourager Wei?
0: J'étais pas d'accord pour qu'il fasse ce combat. Mais comme c'est moi qui lui ai tout appris, il peut pas perdre.

0: Toya, je suis content de te voir.
1: T'es libre? On peut aller au cinéma?

0: Qu'est-ce qui s'est passé ? Wei-Wei, hein ?
1: Wei. Il est mort.
0: Il est mort ? Mai Wei n'est pas à la hauteur de Wei. Dites-moi que c'est pas vrai ! Canon. Qu'est-ce qui s'est passé ?
2: Je sais pas, Hai. Faut demander au médecin.
0: En route !

0: Quelle surprise. Je pensais justement à toi. Qu'est-ce qui s'est passé ?
1: Mai Wen a remporté le combat. On a gagné un paquet de fric.
0: Écoute-moi bien. Ne t'avise surtout pas d'essayer de me doubler, c'est clair.
1: Oh, tes sales pattes !
0: Ne t'imagine pas une seconde que tu vas pouvoir m'arnaquer. Comme tu l'as fait pour tous les autres.
2: Docteur ! Docteur !
3: Oui, voilà, j'arrive. Sa tête a subi un énorme choc. Un taureau n'y aurait pas survécu, alors imaginez un homme.
4: Shanghai, la mort de Wei est un accident, comme tu le vois.
3: Oui, c'est la vérité. Des accidents de ce genre arrivent sans arrêt aux boxeurs du Tigre Volant. Et tu es bien placé pour le savoir, d'ailleurs. Certains hommes ont déjà été battus à mort, d'autres ont été dévorés par les crocodiles.
4: C'est bon. On a compris.

0: Je vais m'absenter quelque temps. Je confie la direction à Monsieur Gauthier jusqu'à mon retour.
1: Tout marche comme prévu. Shanghai a mordu à l'hameçon. Il veut venger son ami Wei et va combattre au tigre volant.
2: Dès que Shanghai aura posé un pied là-bas, j'obtiendrai du conseil d'administration qu'on lui retire tous ses pouvoirs dans l'entreprise. Je veux voir Shanghai mort. Je veux prendre la tête du groupe Shangfeng. Joli travail, merci.

0: Je veux qu'on s'affronte, toi et moi.
1: Je me battrai pas contre toi.
0: Je suis l'ancien champion du Tigre Volant. Tu crois que tu as le choix, sérieusement?
2: Très bien. Puisque tu insistes autant, c'est d'accord. Je vais m'en occuper.
0: Rendez-vous dans un mois. Au Tigre Volant.

0: Et combien je vais me faire en travaillant pour vous.
1: L'argent n'est pas un problème. Ça dépend de... ce que tu es prêt à faire.
0: Oh. Bona ? Bona ! Bona ! Attends ! Bona ! Attends ! Écoute-moi, j'en ai rien à faire de cette fille. J'ai rien à voir avec elle.
2: Et Wei alors, tu peux me dire de quoi il est mort?
0: J'en sais rien, mais je vais le découvrir.
1: À ton avis, qu'est-ce qui lui est arrivé?
0: J'arrête pas de me le demander. Pendant le deuxième round, j'ai remarqué que Wei avait un problème. Mais t'en fais pas. Je vais tout faire pour savoir ce qui s'est passé.
1: Mon frère n'a pas du tout confiance en toi. Il veut t'affronter pour venger son meilleur ami.
0: T'en fais pas. Je ne me battrai pas contre ton frère. Mais si ça arrive, je le laisserai me tuer.
2: Ça va pas la tête! Je veux pas que tu meures toi aussi!
3: Oncle Chu, s'il te plaît, prends soin de tout le monde pendant mon absence. Je te les confie.
4: Tu peux compter sur moi. Je comprends ta peine, je comprends très bien. Wei a grandi ici. Vous étiez comme des frères tous les deux, mais comprends.
3: Arrête.
4: Que...
3: Tu ne me feras pas changer d'avis. Je ferai tout pour venger mon frère.
4: Toi alors, t'es vraiment toujours aussi têtu. Reviens sain et sauf.

T'as vraiment besoin de te battre contre Maïwen? Écoute-moi, il faut que tu me croies. Il n'a absolument rien à voir avec la mort de Wei. Grand frère,

Oui, il nous a quittés. Il n'est plus là! Tu sais que c'était comme un frère pour moi. Et pour toi aussi, d'ailleurs. Je sais parfaitement que tu flirtes avec Maiwen. Tu es de son côté, n'est-ce pas? Alors si tu continues à le fréquenter, je ne serai plus ton frère, tu m'as entendu ?

0: faut des preuves. Bouge-toi. Shanghai n'a pas à subir ça.
1: Tiens.
0: Qu'est-ce que c'est?
1: C'est la vidéo des caméras de surveillance. La mort de Wei est suspecte. Jessica doit être impliquée. Elle commence à me faire confiance. Je pense qu'elle va bientôt me faire entrer dans son trafic de drogue.
0: Sois prudent, mon vieux.

Le fric et la cam sont entre leurs mains. Il est hors de question que je les laisse s'en tirer comme ça. Merci, Maïwenn.

0: Jessica, crois-moi. C'est pas moi. Non. Oh, je t'en prie. Je t'en prie. Jessica.
1: C'est lui, Parker, qui s'occupait des chargements. C'est lui le traître. Débarrassez-moi de lui.

0: Il y a trop de monde impliqué. Dépêche-toi de me régler cette affaire, c'est d'accord? Ensuite, comme promis, tu retrouveras ta liberté. Ok?
1: J'en ai marre de ce petit manège.
0: Ce n'est pas comme si tu avais le choix.
1: Ça va! Épargne-moi ton cinéma! Parle normalement et arrête tes conneries!
0: Mais touche pas à ma moustache!
1: C'est quoi encore ce déguisement débile?
0: J'ai pris des cours de théâtre à l'école, tu sais. C'est normal pour moi d'incarner plein de personnages. Je suis professionnel, c'est tout.
1: Un professionnel?
2: Bonjour. Décharge vite la marchandise.

0: Jessica.
1: Monsieur Wayne, c'est quoi toute cette armée? Qu'est-ce qui se passe?
0: Il faut bien tout ça. On a du boulot. On vient faire le tour de vos locaux pour étaler au grand jour tous les vilains petits secrets de votre succès.
1: J'espère que vous avez un mandat pour ça.
0: Bien sûr.
1: Faites comme chez vous.

0: Salut, Chi.
1: C'est ce salaud de Maiwen. J'en suis sûre maintenant, c'est lui le traître.
2: Ne t'inquiète pas, il n'est rien du tout, et puis... De toute façon, il ne sait rien sur nous.

0: Shanghai, l'ex-champion du Tigre Volant, le tenant du titre Mai Wen, réussira-t-il à vaincre notre ancien champion, Bet du Puy ?
1: C'est vous, Shanghai. Vous êtes en état d'arrestation pour trafic de drogue. Voici le mandat. Les menottes.

Lâchez-moi! Shanghai! Laissez-moi!

0: Bon sang, pourquoi t'as fait ça?
1: Attends, assieds-toi, on va discuter. Allez! Mais pourquoi t'es aussi pressé? Je comprends pas. T'as bien une dette, non? Assieds-toi. Pas besoin de t'énerver. Je sais que Shanghai n'est pas un trafiquant. Mais j'y peux rien, ça vient de plus haut.
0: Mais pourquoi?
1: L'argent? Ou le pouvoir? Ou peut-être les deux. Quelqu'un veut que Shanghai meure.
0: Je pige pas. Et toutes les preuves que j'ai réunies alors, elles servent à rien? Hein? La drogue, les meurtres, Jessica. Pourquoi tu l'arrêtes pas? C'est quoi ces conneries?
1: La vue est magnifique, n'est-ce pas? C'est si agréable ici. Je ne fais que suivre les ordres. Voilà, c'est fini, on en reste là. Tu peux partir quand tu veux, où tu veux. Tu as leur parole. Tu es un homme libre, maintenant.

0: Tu vas où? Hein?
1: C'est pas toi qui me rends ma liberté. C'est moi qui pars et je reviendrai.
0: Maïwenn? Maïwenn? Attends, Maïwenn! Attends! Où est-ce que tu vas? Tu comptes faire quoi?
1: Je vais suivre mon instinct.
0: Attends.

0: À vos ordres. Ça fait un bail qu'on s'est pas vu, camarade.
1: Je crois qu'on s'est croisés deux fois depuis qu'on est sorti de l'école militaire.
0: C'est vrai. Ça fait presque 10 ans qu'on est sorti de l'école. À cette époque, on partageait le même dortoir. On s'entraînait ensemble tous les jours. C'est marrant. J'ai l'impression que c'était hier.
1: Oui, je me rappelle de tes chaussettes sales que tu me mettais sous le nez toute la nuit. Espèce de petit salopard, va. Hein? Tu m'as jamais rappelé après qu'on ait eu nos diplômes.
0: Maintenant que tu es lieutenant, j'ose plus te déranger.
1: Bon, allez, ça suffit. Dis-moi, qu'est-ce qui t'amène ici?
0: Je suis venu te demander un service.
1: Assieds-toi.

0: Si tu sauves Shanghai. Cet argent est à toi.
1: Sauver Shanghai. D'accord. Allez, on y va.
2: Donc, selon toi, dans le groupe Shangfeng, quelqu'un est de mèche avec les trafiquants de drogue. Et ce gars fait tout ce qui est en son pouvoir pour faire tomber Shanghai.
3: Exactement. Et ce gars est un des cadres supérieurs du groupe Shangfeng.
2: Mais t'as pensé à quoi pour le démasquer ?
3: Mon cher ami, j'aimerais essayer quelque chose qui sort des sentiers battus. Et j'ai besoin de ton aide.
2: Sachant quel salopard tu es, je m'attends au pire. Tu me fais peur avec ton hors des sentiers battus, je t'avoue. Je suis sûr que ça va bien au-delà de mes fonctions officielles. Entrez!
4: Bonjour, lieutenant Wang. Zhao Ying, de l'unité de la brigade des stupéfiants.
5: Lieutenant Wang, enchanté.
4: Mon collègue, Baiki.
2: Bien. Ravi de vous rencontrer. Suivez-moi. L'unité opérationnelle de la brigade des stupéfiants est la plus pointue. Je vous en prie. Malheureusement, nos chances de collaboration sont infimes. Mais je vous écoute. Dites-moi ce qui vous amène.
6: Notre principale mission est de démanteler les réseaux locaux de trafic de drogue. Quand on tombe sur une grosse quantité de drogue chimique, c'est la brigade des stupéfiants qui est chargée de l'enquête. Mais je suis sûr que vous êtes parfaitement au courant de tout ça.
2: Ce sont mes connaissances juridiques que vous êtes venu tester.
4: J'espère, lieutenant Wang, qu'on ne vous a pas offensé. La brigade des stupéfiants a eu des informations au sujet d'un gros réseau de trafiquants de drogue dans le sud-est asiatique. J'ai fait quelques recherches et j'ai pris contact avec Wen Yuan pour approfondir certains détails. Voici les informations que nous avons et l'approbation du ministère de la Justice.
3: Vas-y, regarde.

0: S'il y avait des taupes au sein de mon département, ce serait une grosse négligence de ma part. Je vais lancer une enquête interne.
1: La police en général aurait besoin d'un bon nettoyage. Mais notre priorité, c'est d'éliminer le problème à la racine. D'après les renseignements que nous avons pu obtenir, le trafiquant à la tête du réseau aurait comme couverture un emploi au sein du groupe Shengfeng. Par conséquent, nous avons des raisons de penser que l'arrestation et l'emprisonnement de Shanghai pourraient être une grave erreur judiciaire. Il nous faut juste un peu plus de preuves pour le démontrer.
2: Maintenant que la brigade des stupes nous aide, je peux continuer l'enquête puisqu'ils ne peuvent pas agir à découvert.
1: Les agents de la brigade des stupes doivent rester discrets. Je suis sûr que vous en comprenez parfaitement les raisons. Si je suis venu accompagné de l'agent Zhao, c'est pour vous demander votre approbation ainsi que votre soutien dans cette affaire.
3: J'aimerais vraiment qu'on se tienne les coudes et qu'on agisse ensemble pour régler cette affaire.

0: Les trafiquants de drogue ont généralement des contacts au sein de la police. Je suis sûre que vous, vous n'avez aucune tolérance pour ça, vu le prestige de la police.
1: Il est vraiment très rare que mon unité travaille avec la vôtre. Sauf circonstances exceptionnelles. Wen Yuan ?
2: Oui ?
1: J'accepte ta proposition. À une condition. Que ça n'entache pas notre réputation. Entendu ? Pour le reste, tu es carte blanche.
3: À vos ordres !

0: bonheur. Je suis un flic infiltré. Bona.
1: Ne me touche pas.
0: Écoute-moi. Je boxe pour Jessica, pour pouvoir enquêter et démanteler son réseau de trafic de drogue. Je suis sûr qu'elle a un lien avec le groupe Shang Feng.
1: C'est pour ça que tu t'es rapproché de moi. Jessica a piégé Shanghai, mais tu le savais déjà, n'est-ce pas?
0: Bona, il faut que tu me crois.
1: Et pourquoi je devrais te croire? Tu me mens tout le temps, je peux pas te faire confiance.
0: Je me suis rapproché de toi. Pas pour me servir de toi. Je me suis rapproché de toi. Je me suis rapproché de toi parce que tu me plais.
1: Alors si je comprends bien, puisque t'es infiltré, ça veut dire que tu peux... que tu peux faire sortir Shanghai de prison, n'est-ce pas? S'il te plaît, sauve mon frère. Sauve-le.
0: Je le sais. Je sais que Shanghai est innocent. Jessica lui a tendu un piège.
1: Alors c'est vrai. C'est Jessica la coupable, j'en étais sûre. On va le sauver, on va trouver un moyen. Viens, on n'a pas de temps à perdre. Allez!
0: Bona, on n'a pas assez d'éléments pour accuser Jessica, ni pour prouver l'innocence de ton frère. Ça ne fait aucun doute que Jessica n'agit pas seule. On ne peut rien faire pour l'instant.
1: Alors qu'est-ce qu'on fait maintenant?
0: Arrête de pleurer. Et écoute-moi, c'est en gardant notre sang-froid qu'on trouvera le meilleur moyen de libérer Shanghai.

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0: Je t'écoute.
1: Tu viens parler de Shanghai à Kuntao et l'emmener avec lui.
0: Tu plaisantes ? Canon, ramène du monde. On doit aller sauver Toya.

0: Allez.
1: Canon !
2: Bona ?
1: Écoutez-moi, je sais ce qui s'est passé, ça y est. En fait...
2: Maiwen !
1: Arrêtez ! C'est un flic. Allez, tout le monde se calme, d'accord ? Écoutez-le.
0: Si je boxe, c'est pour me rapprocher de Jessica. Elle est impliquée dans un énorme réseau de trafic de drogue. À la tête de ce réseau, on soupçonne quelqu'un de haut placé au sein du groupe Shangfeng. Il voulait à tout prix se débarrasser de Shanghai. Et pour réussir à le mettre derrière les barreaux, ils l'ont piégé et ont tué Wei. Leur but est de contrôler le groupe Shangfeng.
3: D'accord, on va dire qu'on croit. Allons sauver Shanghai.
1: Grand frère. Oh, t'as maigri. Est-ce que ça va?
4: Oui, ça va. Comment ça va dehors?
1: À propos de Maiwen, faut que je te dise. Il est pas celui qu'on croit. C'est un infiltré.
4: Viens voir. Par là, tu vois?
5: Fais comme si de rien n'était. T'arrêtes pas. Tu vas sortir. On va te faire évader ce soir.
6: On ne m'insulte pas! Allez, tu me l'embarques! Qu'est-ce que vous regardez? Au boulot!

0: Je suis pressé, laisse-moi passer. J'ai pas que ça à faire.
1: C'est bon, vas-y. Allez, dépêche-toi. À plus.

0: Asseyez-vous.
1: Qui êtes-vous? Pourquoi vous m'avez fait évader?
0: Pour l'enquête, évidemment.
1: Qu'est-ce qui vous fait croire que je vais vous aider?
2: Vous n'avez pas le choix.
1: Je vais y retourner me rendre. Je préfère être en prison que de vous servir d'homme de main.
0: Hé, Shenghai. Revenez, calmez-vous. Je vais tout vous expliquer. Vous allez comprendre ce qui s'est passé. Asseyez-vous. Mai Wen est un agent infiltré qui enquête sur Jessica.
1: C'est vraiment un infiltré?
0: Oui, bien sûr. Ça fait un moment que j'enquête sur Jessica. La mort de Wei, la drogue, tout ce qui vous envoyait en prison.

0: On pense que c'est elle qui est derrière tout ça.
1: Vous connaissez la vérité. Pourquoi on m'a incarcéré?
0: Celui qui est à la tête de toute cette opération agit tranquillement depuis son bureau au sein du groupe Shengfeng. Finalement, quand on met tout ça bout à bout... D'abord, la mort de Wei, puis le combat contre Mai Wen pour venger votre ami. Asseyez-vous. Et enfin, la drogue trouvée au garage. Tout ce qui vous envoyait en prison. Tout était planifié depuis le début. Il voulait vous faire tomber.
1: C'est terrible. Donc Wei est mort à cause de moi. Alors je suis tombé bêtement dans tous les pièges les uns après les autres.
0: Ce trafiquant de drogue a l'air d'être expert en commenter. Dès que je vous remettrai dehors, celui qui reste tapis dans l'ombre va ressortir de son terrier.
1: On dirait qu'il faut tout reprendre depuis le début, pour trouver des preuves et les faire tomber.
0: Un petit détail, je vais vous faire sortir de prison. Mais je tiens à ce que notre collaboration reste discrète. Évitez d'en parler à tout le monde. N'oubliez pas que vous êtes maintenant un fugitif.
1: Ne me parlez pas de collaboration. Votre proposition ne m'intéresse pas. Pour moi, tout ce qui compte, c'est de trouver l'homme qui a tué Wei. Et qui m'a envoyé derrière les barreaux.
0: Très bien, comme vous voudrez. En tout cas, vous êtes en sécurité ici. Vous pouvez rester là.
1: Je vois, vous ne savez pas qui m'a envoyé en prison. Et vous faites de moi un fugitif. Génial, c'est encourageant.
0: Surtout, ne faites rien que vous pourriez regretter.

0: C'est moi. Tu sais quoi ? Shinhai, il s'est échappé de prison.
1: Tu te fous de moi ? Pourquoi je suis le dernier au courant des trucs importants ?
0: Je suis désolé, Gaochi. Je viens juste de l'apprendre.
1: Trouve-le et débarrasse-toi de lui.
0: D'accord. Je m'en occupe.
1: Autre chose, élimine tout ce qui prouve qu'on l'a piégé, y compris les gens qui pourraient parler.
0: Oui. Je m'en charge.
2: Dis-moi, Jessica est toujours à ta recherche ?
3: Elle me trouvera pas. Maintenant que Shanghai est dehors, on fait quoi ? C'est quoi la suite ?
2: Rien, on attend. Faut rien précipiter. Faut surtout pas alerter l'ennemi.
3: D'accord. J'attends tes instructions. J'ai hâte que tu règles cette affaire.
2: Je veux que tu reviennes t'occuper de l'enquête. Cette affaire n'est pas encore classée. Tu es coupable, je te rappelle.
3: Pas de problème. Je veux des réponses pour Bona. Je vais rien laisser au hasard, crois-moi.
4: Bon, ça va. Je vais bien.
5: Laissez-moi tranquille. Allez, partez. Allez.
6: Allez, on y va. Allez.
7: Gollard, si tu parles pas, je te démolis, t'entends ?
8: C'est bon, je vais parler.
9: L'ami du match, Jessica est venue me voir.
0: Je veux que tu fasses quelque chose pour moi. Ça te rapportera beaucoup.
8: Je pensais que c'était juste des somnifères. Je vous jure que je dis rien de plus. Demandez au médecin qui l'a examiné. C'est lui qui a écrit le rapport d'autopsie. C'est tout ce que je sais rien d'autre.

Fais-moi un bon sang. Jessica! Jessica! J'ai fait exactement ce que vous m'avez demandé! Jessica! Mais où vous m'emmenez?

0: Allô? Alors t'en es où, dis-moi?
1: Je me suis débarrassée du médecin. Il n'y a plus de preuves que c'était un coup monté.
0: Parfait. Maintenant, on retrouve Shanghai.
1: Oui, je m'en occupe.
2: J'étais venu demander au médecin de quoi Wei était réellement décédé, mais... Jessica est arrivée avant moi.
3: Non!
2: Et maintenant?
3: Merde. Chier. C'est pas vrai.
4: On est foutu maintenant qu'on a plus le médecin.
0: C'est moi. Il est temps de se débarrasser de Jessica. Elle a été parfaite. Elle a fait tout le sale boulot. Tu me fais ça vite et bien, compris? Je veux pas laisser de traces.
1: Qu'est-ce que vous me voulez?
5: C'est Monsieur Gao qui m'envoie. On vous emmène faire un tour en voiture.
1: Gaochi? Non, je ne vous crois pas. Pourquoi vous me faites ça?
5: Allez!
1: Me touchez pas! Lâchez-moi! Me touchez pas! Lâchez-moi!
6: Emmenez-la.
0: Écoute-moi. Va immédiatement au labo de fabrication de Jessica et détruis tout ce qu'il y a. Il ne doit rien rester.

0: Eh ouais, tu vois. Ton propre patron t'a trahi. Plus que ça même, il veut te tuer.
1: J'y crois pas. C'est faux, il ne veut pas me tuer. Il ne ferait jamais une chose pareille.
0: Tu es sûr? Réfléchis un peu. Tu ne t'es jamais demandé pourquoi c'est toi qui faisais tout, pendant que ton patron se la coulait douce.
1: Je savais que tu étais un infiltré. J'aurais dû te tuer tout de suite!
0: C'est ce que t'as fait. Au médecin, c'est toi qui l'as tué. Si j'étais pas intervenu, tu serais enterré vivante alors qu'il est. On a suffisamment d'éléments pour prouver que t'as tué le médecin. Maintenant, si tu me donnes le nom de ton patron, et que tu me dis où se trouve la drogue, on pourra peut-être assurer ta sécurité pendant quelque temps.
2: Assieds-toi, tu me donnes le tournis.
3: Et maintenant, hein? Tous les éléments de preuve ont disparu.
2: On va quand même attraper un gros poisson.
3: Un gros poisson? Et tu peux me dire où il est? C'est vrai, Jessica a parlé de Gauchi, qui est à la tête du trafic de drogue. Mais elle ne sait pas où se trouve son labo. C'est juste une sous-fifre de Gauchi, rien de plus.
2: Calme-toi, tu veux?
3: Comment tu veux que je me calme? Des innocents meurent chaque jour à cause d'eux. Et à l'heure qu'il est, on n'a pas assez de preuves pour traîner Gauchi devant la justice.
2: Comme tu le sais, la victoire a toujours un prix. Je vois où tu veux en venir, oui. Réfléchis un instant. Pense à ta position. N'oublie pas. Qui est le lieutenant? Tu veux mon café? Je vais en demander un autre. S'il vous plaît, apportez-moi un café!
4: Tout ça pour un seul homme, je rêve!
5: Bonjour, patron. Dites, on cherche toujours Shanghai?
4: Quoi? C'est comme s'il me demandait si je dois lui verser son salaire ce mois ou pas, hein? Regarde bien! Tu les vois, les crocos?
5: Oui, monsieur.
4: Trouve Shanghai ou tu finiras là aussi.
2: Contente-toi de suivre mes instructions.
3: Je suis pas d'accord. Je pense qu'on peut trouver un autre moyen. On n'a pas besoin d'envoyer un innocent se faire tuer.
2: C'est toi le plus malin? Hein? C'est le seul moyen d'y arriver. Il faut parfois sacrifier la vie d'une personne pour pouvoir sauver celle de centaines de milliers d'autres.
3: Et si on réfléchissait encore un moment? Il doit bien y avoir une autre solution, bon sang.
2: Qu'est-ce que tu crois? Nous devons agir et au plus vite. La situation est en train de nous échapper. Rompez, soldats. C'est un ordre. Rompez, maintenant!
3: À vos ordres!

0: Garde le traceur sur toi. À l'endroit discret. Et débrouille-toi pour trouver au gars où tu planques la drogue. Grâce au traceur, on saura où tu es. On sera jamais loin. T'en dis quoi?
1: Laisse-moi plus de temps. Je veux lui régler son compte. Je veux ma vengeance.

0: Alors, Caro, quoi de neuf? Déçu de me voir?
1: Absolument pas, Aï. Je m'inquiétais pour toi.
0: Ça t'inquiète de me voir en vie à vous?
1: A priori, tu sais tout, c'est ça? C'est quand même dommage. Tout aurait été tellement plus simple et tellement plus facile si tu m'avais laissé la tête du groupe Changfeng, n'est-ce pas?
0: Je suis un obstacle de taille, ça c'est sûr. Jamais je ne t'aurais laissé faire.
1: Tu vois que j'ai bien fait de t'écarter. Tu m'aurais mis des bâtons dans les roues. Dis-moi, tu as une dernière volonté? Je ferai tout ce que je peux pour les satisfaire, c'est promis.
0: Mon paternel m'a dit, quand ton tante était un sacré battant, tu faisais tout comme lui, pour essayer d'atteindre son niveau. Après tout ce temps, dans le monde des affaires, pourquoi ne pas travailler tes muscles? J'aimerais me battre contre toi.
1: Tu as raison. C'est la vérité. Je me suis dévoué corps et âme pour le groupe Changfeng pendant des années. Et toi, qu'est-ce que tu as fait? Qu'est-ce qui te fait croire que tu peux me prendre cette entreprise à qui j'ai tout donné? Hein? Maintenant, si c'est vraiment le cas, si tu veux me prendre l'entreprise, tu vas devoir prouver que tu en es digne. Viens, suis-moi. Je vais t'emmener quelque part. C'est là que je fabrique ma drogue. Qu'est-ce que t'en dis? C'est magnifique, hein? J'avais pas envie de te faire venir ici et de te montrer tout ça. Quelle importance. Puisque dorénavant, je dirige le groupe Changfeng. Je vais même te révéler toute la vérité. Avant que tu quittes ce monde. Je ne crains rien.
0: Donc tu es derrière tout ça, tous ces complots et ces crimes. Tout ça pour trafiquer.
1: Le groupe Changfeng n'est qu'une couverture pour moi. Tout ceci est ma création. L'être humain a besoin d'une cause. C'est ce qui nous remplit et nous fait nous sentir vivants.
0: Et dire que je te faisais confiance. J'arrive pas à croire que t'aies fait ça. Si tu savais comme j'ai envie de te tuer.
1: Tu es tellement stupide. Je t'ai cherché dans toute la ville. Et tu te pointes chez moi comme une fleur. Tu t'offres sur un plateau d'argent. Est-ce que le fait d'avoir des muscles t'empêche d'avoir un cerveau?
0: Tu vas la mettre en veilleuse. Tu vas te battre, oui ou non?
1: Oui, je vais en finir avec toi. Après que tu as bu ton dernier verre.

Ah!

0: Très bien.
1: Mes notes.
2: C'est la part.
1: Emmenez-le.
3: Comme vous le savez tous, les crocodiles mangent les hommes, mais parfois les aident aussi.
4: Il a eu de la chance.
5: C'est sûr.
3: Shanghai est tombé au milieu des crocodiles et au lieu de le manger, ils l'ont aidé. Un crocodile l'a hissé sur son dos et l'a envoyé sur Gochi. Incroyable. C'est comme ça que Shanghai a fait arrêter le parrain de la drogue.
5: Et alors, qu'est-ce qu'il est devenu, Shanghai?
3: Ah, les garçons, si je le savais. Vous vous souvenez de Bai Wen et de Bona, hein?
5: Mais ouais, et d'ailleurs, qu'est-ce qu'il fait maintenant?
3: Bon, allez, ça suffit. Je ne vous raconte plus rien gratuitement.
6: Tu travailles encore dessus? Tu veux la transformer en avion ou quoi?
7: Je pourrais.
6: Si tu l'aimes tant que ça, t'as qu'à l'épouser.
7: C'est toi que je vais épouser.

J'ai besoin qu'on assure ma protection. Si vous me garantissez une protection maximale, je suis prêt à vous payer la même somme tous les mois. Je vous promets que je ne vous dérangerai pas pour rien. Je ne vous appellerai que si nécessaire. Et vous n'aurez qu'à venir me tirer d'affaire.

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10: Ingénieur.
9: Victor et ses acolytes planquent depuis des heures devant cette camionnette blanche. Elle appartient au plombier, soupçonné d'enchaîner les chantiers alors qu'il est en arrêt maladie. La mission, c'est de le filmer en train de travailler.
10: Ouais, prépare-toi.
9: L'ouvrier se montre enfin. C'est cet homme, en survêtement clair, mais il n'est pas seul.
10: Ouais, je pense que c'est lui, mais c'est celui ensuite clair. L'autre, il est en train de prendre le véhicule, il est en train de se barrer, mais je pense que c'est pas lui, c'est son frère.
9: Et contre toute attente, une deuxième voiture arrive.
10: Attends, fais gaffe, Victor, il y a du changement, là. Il y a une Renault grise. Il est en train de mettre des affaires à l'arrière. Ça va partir, tu focuses la Renault.
9: Après 10 minutes de filature, l'utilitaire et la voiture se garent devant un entrepôt, sans doute pour y charger du matériel. C'est plutôt bon signe.
10: Je vais me mettre à gauche.
11: Moi j'ai visuel depuis le côté de la route.
9: Sur son scooter, Victor a trouvé une position stratégique, avec une vue dégagée sur les véhicules.
11: Il y a le plateau, la Renault grise et le rent-a-car qui est assez haut. Et après, il y a garé à côté, il y a son véhicule. Je vois tout là.
9: Mais il ne doit surtout pas attirer l'attention. Et pour ça, il a une astuce.
12: Il y a plusieurs techniques avec l'appareil photo. Celui-là, il a un écran. Et on prend la photo comme ça. Et là, en fait, même si on voit un écran, on va se dire que je suis en train de regarder mon téléphone. En fait, ça attire moins l'attention de regarder par terre que de regarder la personne. Si je suis là, par exemple, et que je fais ça, ça attire beaucoup plus l'œil ou même un téléphone. Donc, en général, j'aime bien, moi, me mettre au niveau du pneu, comme si je regardais mon pneu. Je me mets comme ça, par exemple. Tac, on se dit pas que je suis en train de prendre une photo, quoi.
9: Passer inaperçu, c'est d'autant plus important quand une planque s'éternise. Comme ce jour-là.
10: Il y a madame qui me demande en permanence à quelle heure tu rentres et je lui réponds toujours la même chose, je sais pas. Et à l'habitude maintenant, elle me pose plus trop la question. Quoi.
9: La mission prime sur tout le reste, y compris sur les besoins les plus élémentaires.
10: On s'adapte, on mange quand on peut, on mange sur le pouce. Faut pas hésiter, hein, quand on a un créneau, on peut voir, on peut choper un petit sandwich au passage, on le fait. Donc on sait jamais quand est-ce qu'on va manger. On sait jamais quand est-ce qu'il y aura des toilettes aussi, donc ça c'est une autre problématique. Mais bon, faut savoir se soulager rapidement et dans sa voiture. Ça arrive.
11: Non mais dans une bouteille, sa voiture, pas dans sa voiture, tu pisses pas dans ta voiture.
10: Moi je pisse par terre, oui.
11: Moi je pisse dans la portière directement, il y a un truc à cet effet. Ça part.
10: La grise ?
9: Au volant, le plombier a changé de tenue, probablement pour aller sur un chantier. Les détectives ne sont peut-être pas loin du but. Ce n'est pas le moment de le perdre.
10: Sarah, continue, Sarah.
9: Sarah, dans l'utilitaire blanc, précède la voiture. Victor, lui, suit de loin, en scooter.
11: Attends, c'est qui dort ça?
1: Ah ouais, il tourne là, à droite.
9: Quant à Igor, il ferme la marche. Quelques minutes plus tard, Victor s'efface pour se faire oublier. Igor prend le relais et se retrouve en première ligne, juste derrière le plombier. Mais en arrivant sur un rond-point, il remarque un comportement suspect.
11: Ouais, ça se trouve, c'est ma voiture, en fait.
10: Il s'arrête au CD passage, c'est bizarre, là. En droite. Je décroche.
11: Moi, je continue, hein.
10: Oh, pourquoi il serait arrêté, là?
9: Seule issue, lâcher la filature provisoirement. Mais au moment de faire demi-tour, Igor croise à nouveau la voiture.
1: Il a refait demi-tour, en fait.
10: J'ai fait des trucs bizarres. On est grillé. Ouais, il m'a regardé vénère. Décroche.
11: Tu crois qu'on est grillé, il t'a regardé vénère.
10: Il a fait un demi-tour, il est revenu sur moi devant, là.
9: Se faire repérer, griller ou détroncher, comme ils disent, il n'y a pas pire scénario pour un détective. Igor a du mal à encaisser.
12: Dis-moi ce que ton senti.
10: Mon senti, c'est que ma caisse, elle est cramée.
2: Et peut-être toi aussi.
10: Bah oui, puisqu'il s'est quasiment arrêté devant moi.
12: Tac, il a fait le tour de l'autre rond-point. Il est arrivé devant moi comme ça. Il s'est quasiment arrêté. Il m'a regardé, il m'a fixé. Il est retourné au rond-point. Il s'est arrêté encore une fois.
4: Ça, c'est typiquement le genre de comportement de gens qui ont les choses à se reprocher.
10: Ouais.
4: Et qui magouillent. Le truc positif, c'est qu'il est allé sur l'entreprise de son frère, déjà, pendant son arrêt maladie. Donc, ça pourrait prouver qu'ils travaillent ensemble parce qu'il a quand même resté assez longtemps, mais bon. Après, il pourrait être là, à ce stade-là, il peut toujours dire qu'il est allé voir son frère.
10: Oui.
4: Il est certain qu'on ne va pas se laisser abattre par ce type de situation, quoi. S'il travaille, on va le prouver.
9: Seulement maintenant, le plombier est sur ses gardes. Ils vont devoir ruser. En banlieue parisienne, Sandra court toujours après un mari-volage. Sa femme a chargé la détective de lui ramener la preuve de son infidélité. Mais l'homme vient de lui passer sous le nez en voiture.
2: À droite, il est parti.
13: Vas-y, accélère.
2: Allez, attends. Ils ont tourné là, c'est ça, hein? Vas-y, elle est là,
13: elle est là.
2: Allez,
13: la voiture.
9: C'est ça. Sa Renault est bien là, en train de se garer. Le mari est seul à bord. Mais ce jour-là, Sandra a une chance à peine croyable.
2: Elle a mis 13 efforts.
9: Une jeune femme se dirige vers la voiture.
2: Putain.
9: Elle rejoint le mari de la cliente de Sandra.
2: Putain, il l'embrasse pas, hein.
9: La détective n'a pourtant pas de doute sur la nature de leur relation. Elle doit à tout prix trouver un moyen de filmer la scène sans être repérée. Ni par le couple, ni par les habitants de la cité.
13: Elle habite là.
2: Dans le rétro. On les a.
13: Et là, regarde, ils sont en train de décharger la voiture, elles sont au guet.
2: Ouais, c'est ça. Bah ouais. Pleine course.
13: Il va passer là. Dans deux minutes, t'enlèves le téléphone. Hein. Tu te regardes. Ouais. Hein. Baisse son téléphone, il arrive devant nous.
9: Le couple passe juste à côté de la voiture de Sandra.
13: Bah oui, hein.
9: Mais grâce à Steve qui lui sert de couverture.
13: Bah oui. Vas-y.
9: Elle passe inaperçue.
2: Voilà, on se voit à la bite.
13: Dans le sac, hein.
2: On va se mettre dans un petit coin et on va appeler la cliente.
13: Voilà, tu vois pas. Là, on met le...
14: Tu l'as vu?
2: Ouais.
14: Je savais.
2: Je l'ai vu arriver en voiture. Elle l'attendait. Il est sorti avec les sacs, plein de sacs de courses.
14: Ah, il a fait les courses. Il ne fait jamais les courses depuis 9 ans. Je
2: vais
14: pas faire les courses, j'ai pas. J'avais les coups de café, c'est moi qui allais faire les courses.
2: Myriam.
14: Je préfère pas, parce que je préfère moi que je ne vienne pas à l'hôtel bien pour lui.
2: Je suis désolée.
14: Non, mais je préfère ta voix.

0: Ouais.
1: Bah, je rentre tellement dans sa vie et voir une femme tellement désemparée, ça prend les tripes, aux tripes quoi. C'est plus que bouleversant.
2: La suite de son enquête va se montrer.
3: Ouais. Mais là, je suis pas ouf, il y a la vidéo qui tourne là.
2: Rocambolesque. La mission de Jérémy aussi se révèle plus compliquée que prévu. Il est engagé par un patron qui soupçonne son employé, un peintre, de détourner des clients pour son compte personnel. Mais rappelez-vous, l'homme est méfiant, à tel point que le détective a dû abandonner sa première filature, persuadé d'avoir été repéré.
4: Salut.
5: Salut.
4: Ça va ?
5: Ça va et toi ?
4: Bah ouais. Impeccable.
2: Alors pour mettre toutes les chances de son côté...
5: Dis-moi tout.
2: Jérémy fait intervenir Lisa, 25 ans, une jeune détective fraîchement diplômée.
4: Go. Allez.
2: Lisa, elle, n'a jamais été vue par le peintre. Alors c'est elle qui mènera la filature en première ligne. Une grosse responsabilité, surtout que pour elle, Jérémy est beaucoup plus qu'un simple collègue.
5: C'était un de mes professeurs, donc j'ai envie de le rendre fier de la professionnelle que je suis devenue. Donc c'est une double pression, mais ça va, ça devrait être gérable.
2: Jérémy a déjà étudié les lieux. Ce carrefour est un passage obligé pour le peintre en sortant de chez lui.
4: Ce serait bien, je pense, que tu te mettes là. T'as vu, c'est l'axe. Il va arriver comme ça, là. Il va partir par là, normalement.
5: Ouais, comme ça, je suis caché, il me voit pas.
4: Ouais, voilà. D'accord, comme ça, dès que tu le vois, tu m'appelles et on enchaîne, quoi.
5: Parfait.
2: Lisa n'a pas vraiment le physique de l'emploi et c'est un atout, selon elle.
5: Les personnes qu'on file, en général, ils vont s'imaginer un homme d'une 50-60aine d'années, cheveux grisonnants, avec un impair. Et en général, quand je dis que je suis détective privée, les gens sont très surpris parce qu'ils s'imaginent pas du tout qu'une fille... puisse faire ça. On passe plus inaperçu.
2: Après une heure et demie, la voiture du peintre fait son apparition. La voiture du peintre fait son apparition.
4: Ouais, je t'entends, je t'écoute.
5: Il est passé devant moi.
4: Ça vient vers moi, là. Ça
5: vient vers toi, ouais.
4: Ok. Il part en direction Montpellier. Bah, passe devant. Bah, je vais me faire un peu plier.
2: Et heureusement, ils sont deux. Chacun à tour de rôle prend le relais derrière l'utilitaire.
5: Comme ça, il n'a pas toujours la même voiture dans son rétro. C'est ça qui est bien justement quand on est à deux, c'est qu'on peut faire ça, quoi. Donc c'est beaucoup plus discret.
2: 20 minutes plus tard, la filature aboutit dans ce petit centre commercial.
4: T'es garé ?
5: Ouais, je suis bien caché là, pas de soucis.
4: Ok, parfait. Ok.
2: Le peintre se gare.
4: Bien sûr que c'est lui.
2: Et contre toute attente, entre dans un salon de coiffure.
4: On attend que quelqu'un fasse couper les cheveux.
5: C'est à peu près ça. Il y a des moments dans le métier où on est derrière quelqu'un et malheureusement, il ne fait pas des choses très intéressantes pour nous et pour notre dossier. Mais après, ça peut bouger, donc il faut quand même qu'on reste.
2: Le rendez-vous s'éternise.
5: Étant plus petite, je jouais tout le temps à l'espionne, avec des talkie-walkie. C'est ce que j'aimais. Je jouais au Cluedo, lire des livres, des thrillers. Et puis je me suis dit, tiens, pourquoi pas? C'est un métier avec quand même un petit peu d'adrénaline, donc c'est assez stimulant au quotidien. Et puis aussi, ce qui me plaît beaucoup, c'est qu'on se lève le matin, on ne sait pas ce qui va se passer. Il n'y a vraiment pas de routine.
2: Un métier plein d'imprévus, mais aussi parfois de déceptions.
4: Il me manque, ce qui nous intéresse.
2: Après une matinée de surveillance, Jérémy se rend à l'évidence. Le peintre n'a pas de chantier ce samedi-là. Pour le coincer, la prochaine fois, le détective va radicalement changer de méthode. Le soir même, Lisa, son adjointe, retrouve deux copines. L'une chercheuse, l'autre ingénieur.
6: Santé, en tout cas.
2: Lisa a toujours une affaire croustillante à raconter. Ce soir-là, une histoire d'arnaque à l'assurance avec un handicapé qui remarche miraculeusement.
0: Il a prétendu ne plus pouvoir exercer aucune activité, vraiment être handicapé, etc. Et donc là, le mec, il va travailler, effectivement, il était dans un entrepôt, quoi. Je pense que c'est la première fois où vraiment j'étais trop satisfaite de faire ce travail, vraiment.
5: Quand on est entre nous et qu'on discute de ce qu'on a fait, voilà, ça m'intéresse beaucoup plus ce qu'a fait Lisa que ce qu'a fait Clémentine.
2: Mais si Lisa a choisi ce métier, ce n'est pas pour briller en société.
0: J'avais pensé au milieu policier. Je me disais, oui, mais je ne suis pas sûre que ce soit un cadre qui me convienne. Et c'est vrai que quand je suis tombée sur le métier détective, je me disais que ça me correspondait peut-être plus. Voilà, je me lève le matin, je sais que je peux changer la vie des fois de quelqu'un.
2: Changer la vie de sa cliente, c'est aussi le but de Catherine, la généalogiste, qui recherche les parents biologiques de Carole. Elle a retrouvé son père, seulement celui-ci ne veut pas la rencontrer. Son enquête se concentre désormais dans la Drôme. La mère de Carole serait originaire de cette région.
0: Crayon, papier, ordinateur.
6: Les portables, vous mettez sur silence.
0: Pour faire des photos, merci.
2: Comme pour le père, l'ADN lui a permis de trouver les arrière-grands-parents et le nom de famille de la mère. Mais ce n'est pas suffisant. Elle espère que les archives départementales livreront les derniers secrets.
0: Ce que je voudrais, c'est arriver à obtenir le prénom de la maman de Carole. J'ai une bonne idée de son nom de famille, mais sans le prénom, c'est compliqué.
7: C'est un nom de famille qui est très courant.
0: Et en plus, c'est un nom de famille qui est très courant dans la région, oui.
2: Accessible à tous, sans limite de temps, elle commence par les recensements des années 50.
0: Je cherche Hollande et il n'y est pas. Il n'y a pas Hollande.
2: Mais les fonctionnaires de l'époque semblent ne pas avoir été très scrupuleux.
0: C'est très embêtant, je suis quand même vérifiée. En fait, je suis embêtée parce qu'il n'y a pas Hollande dedans.
8: C'est que c'est lacunaire.
0: Ça manque. Voilà, c'est une lacune du fond. Toujours des petits grains de sable.
2: Alors Catherine va chercher parmi les documents d'une administration réputée très rigoureuse, le fisc.
0: Ayant une fille, prénommée Lynn, née à Hollande, le 22 août 1949. Ça y est, on l'a. Elle s'appelle Lynn. Là, on a avancé. Comme quoi, il ne faut jamais désespérer. Ah ouais.
7: Là, vous avez le prénom.
0: J'ai le prénom et sa date de naissance. Comme quoi, finalement, le fisc, ça a du bon. Hein.
2: Et avec son nom, elle la retrouve facilement sur les réseaux sociaux.
0: Ils sont tous...
2: En parcourant son profil, elle tombe sur un cliché qui la bouleverse.
0: C'est une photo que je trouve vraiment très, très émouvante. De par à la fois la ressemblance avec Carole et de par le fait qu'elle a un enfant dans ses bras qui manifestement n'est pas Carole et à qui elle semble porter beaucoup d'amour, en fait. Donc je me mets à la place de Carole et ça me ferait beaucoup de mal de voir cette photo.
2: Lorsque la mère de Carole est tombée enceinte, elle avait donc déjà un enfant en bas âge. Et sans doute n'était-elle pas capable d'assumer un nouveau bébé, issu d'une relation extra-conjugale. Catherine veut la contacter, mais elle n'a ni numéro de téléphone, ni adresse. Seulement le nom d'un village en Provence. Alors elle lui écrit une lettre, et sur l'enveloppe, elle indique juste son nom et celui de la commune où elle vit. Une bouteille à la mer, qui pourrait bien changer la vie de Carole. L'affaire de Victor aussi avance bien. Avec son équipe, ils se sont fait détroncher lors de la première filature. Mais ils n'ont rien lâché. Après plusieurs tentatives, ils ont fini par filmer l'ouvrier en arrêt maladie, en pleine action.
9: Sur un chantier hier, on l'a vu travailler sur un toit. Donc là, nous, ça nous permet de prouver qu'en fait, il travaille à côté et qu'il monte simplement.
10: Qu'il n'est pas inerte au travail.
9: Tout à fait, il n'est pas du tout inerte au travail.
2: Mais pour que son dossier soit béton, ça ne suffit pas.

0: Travailler à découvert.
1: Moi, ce qu'il me faut, là, c'est la plaque.
0: Il n'a que quelques secondes pour s'assurer, sans trop se faire remarquer, que l'utilitaire de l'ouvrier est bien là.
2: Il est là, c'est sa RDC en Iveco.
0: Sa camionnette est présente, mais l'homme n'est pas visible. Victor ressort. Il a grillé son unique cartouche. Alors il envoie un autre véhicule. À son bord, Igor et deux stagiaires.
3: Hier, donc, il était sur la grande maison, là, qui est
4: dans la gauche.
0: Eux aussi n'ont le droit qu'à un seul aller-retour. Et pour l'instant, l'homme n'est pas en vue.
4: Ça bosse, mais c'est pas...
0: Impossible d'aller plus loin. L'équipe fait demi-tour. Arrivé à la sortie de la résidence, Igor a une intuition.
4: Alors, on revient en arrière un peu. Quand je peux. Ok, je vois les mecs bosser derrière là-bas. Et il y est pas là. Ah, il est là, il est là. Ah, je l'ai, je l'ai pris en photo.
3: Okay. Oui, il marche là, regarde.
4: Ok, vas-y, c'est à toi. Enfin, doucement, tranquille. Tranquille. Il est en train de prendre du matos à l'arrière. Bien. Allez, on s'arrache.
0: Ces clichés sont précieux. Ils représentent l'aboutissement de plusieurs semaines de travail pour Igor et Victor.
2: Ok, on vient de passer sur le chantier, là. Je pense qu'on a ce qu'il faut. Donc on le voit poser les échafaudages.
1: Donc là, on l'avait déjà sur le point en train de travailler.
2: Ouais.
1: Donc là, il est en train de poser l'échafaudage. Non, mais là, je pense qu'avec tous les éléments qu'on a, c'est bon. Je pense qu'on peut présenter ça au client.
0: Ces nouvelles photos montrent que l'ouvrier est en pleine forme et capable de travailler. Ses employeurs ont désormais des éléments pour s'en séparer, sans avoir à payer de lourdes indemnités de licenciement. La mission est accomplie. Les détectives peuvent respirer un peu et même penser à leurs prochaines vacances. Un sujet particulièrement épineux dans cette profession.
2: Bon, c'est bon, j'ai décidé. Martinique. Oh, c'était chauffé pour New York, mais ça sera trop... trop ville, bruit, etc. Par quand ?
5: 10 sur 17.
2: Donc moi, ça va être chaud si on a du taf, quoi.
6: Vous avez vu, hein ?
2: On s'organise des repos et on peut se prendre des vacances aussi. Voilà, après, c'est sûr que on espère que cette semaine-là, il n'y aura pas trop de boulot, quoi. C'est sûr. Maintenant, si on n'a pas de repos, on fait un burn-out.
0: Alors pour souffler, les deux associés renforcent l'équipe. Sarah, la stagiaire, prend du galon. Leur prochaine affaire est pour elle. En banlieue parisienne, Sandra et son compagnon ont réussi à photographier le mari et sa maîtresse. Mais rien de compromettant. Alors pour savoir comment elle s'appelle, ils cherchent à filmer les noms sur les boîtes aux lettres. Mais une habitante les surprend.
7: On prend vidéo ?
8: Non.
7: Non, mais là, vous prenez en vidéo ?
8: Non.
7: Si, si, vous, de la joie. Voilà, mais là, je suis pas ouf, il y a la vidéo qui tourne. Là.
0: Le ton monte. La situation peut très vite dégénérer dans cette cité sensible. Alors Sandra tente un énorme coup de poker.
9: Venez, je vous parle, c'est entre nous. D'accord, c'est pas pour vous.
10: Oh, on filme pas vous, hein.
9: C'est pas vous, madame. Vous inquiétez pas. C'est un adultère.
0: Ce mot d'adultère provoque un retournement de situation inespéré.
7: Respectez-moi.
0: La détective n'en attendait pas autant. Sandra fait le pari de lui faire confiance et lui montre la vidéo des deux amants. La jeune femme reconnaît la maîtresse.
9: Tu la connais ? Je la connais. Mais non, je crois pas.
7: Sur la tête. Et en plus, je l'aime bien.
0: L'occasion est trop belle. Sandra en profite.
9: Alors vas-y, raconte-moi, elle est où, quel étage, quel

0: appartement.
1: 6B.
0: L'appartement 6B ?
1: Ouais, c'est ça.
2: Elle a des enfants.
1: Elle en a 3. Elle est divorcée.
0: Merci. C'est sympa, je te remercie beaucoup.
3: Savoir improviser, rebondir en toutes circonstances, fait partie des qualités indispensables pour exercer ce métier.
4: Le fait de risquer de se faire prendre, le fait de trouver une échappatoire pour s'en sortir, ben oui, c'est clair que j'adore. J'adore parce qu'une fois qu'on trouve la solution, ben on est fier de soi quelque part.
3: Sandra peut être fière. Elle reçoit un message de son informatrice qui a pris son rôle très au sérieux. Elle vient de filmer le mari infidèle devant chez elle.
0: Alors, voyons ce qu'elle m'a envoyé. Il est descendu. Le voilà.
2: Il est tout seul ?
0: Il est descendu avec des poubelles.
2: Ah, il fait les poubelles.
0: Ok, super, magnifique. Merci, merci pour elle.
3: Sandra rappelle aussitôt sa cliente.
1: Allô ?
0: Ouais, il est parti descendre des poubelles et voilà. Et il s'en va.
1: C'est moi, il était dans la mer.
0: Même là, il ne les descend pas.
1: Jamais. Je descends avec mes poussettes, mes enfants. Je te jure, ça fait mal. Merci, Sandra.
0: Bisous. Maintenant, je vais lui rendre un rapport, je vais lui rédiger avec toutes les preuves. C'est vraiment un adultère. Bon, allez, on va fêter ça. On va danser ? Allez, on y va, allez.
3: C'est un rituel chez Sandra. Une mission réussie se termine toujours sur la piste de danse.
5: J'adore parce que ça me détend. Ça me fait oublier tout le stress. J'adore venir là, ça fait évacuer tout le stress de la semaine.
3: Avec une cinquantaine d'affaires par an, Sandra a de quoi stresser. Ou pas. Jérémy, lui, d'accord, en résout une soixantaine chaque année. Et celle-ci n'est pas la plus simple. Le peintre qui détourne la clientèle de son employeur est tellement sur ses gardes qu'il échappe à toutes ses filatures.
6: On le voit pas, là.
3: Sauf la dernière, qui lui a permis d'identifier une adresse où le peintre travaillerait.
6: Là, c'est moi qui l'ai faite il y a 2 semaines. Je l'ai vu arriver sur un chantier. Chantier largement identifié, puisqu'il y avait même un panneau d'affichage du chantier. Donc c'est sûr qu'il travaille, d'accord ?
0: D'accord.
6: Sauf que là, le chantier était identifié, mais je peux pas. Enfin, pour le suivre, c'est ultra compliqué. Et moi, ça commence à devenir trop exposé.
3: Alors il a imaginé tout un scénario. Le chantier a eu lieu chez un couple de traiteurs. Avec Lisa, ils vont se faire passer pour des clients intéressés par une commande pour une cérémonie.
7: Prends baptême.
8: Filleul.
7: Bonjour.
3: Se faire passer pour quelqu'un afin d'obtenir des informations est une méthode légale couramment utilisée par les détectives. Mais attention, la loi est stricte. Il leur est interdit de se déclarer policier ou même huissier de justice.
1: Allez-y,
6: bon. Ouais, c'est rapide, on veut pas vous embêter. C'est vrai que c'est peut-être pas la meilleure. En passant, je voulais vous demander si c'est pour d'un baptême en fait. C'est pas tout de suite, ça sera au mois de janvier.
1: Et nous, on est en plein travaux.
6: Oui, mais on a vu en plus en passant.
3: Non. Ils sont à peine entrés que le couple de traiteurs aborde de lui-même le sujet qui les intéresse, les travaux.
9: Là, on vient de rénover
6: et d'entrer en
1: prison. On a presque fini, presque.
6: Oui. Ouais.
1: On a tout refait, quoi.
6: Ouais, d'accord. ça fait du boulot, hein.
1: Ouais.
6: Et, enfin, nous, on fait un peu des travaux aussi, mais là, on galère à trouver des artisans qui sont bien, quoi. C'est surtout ça, le truc.
1: Ouais.
6: Là, c'est propre, hein. Je sais pas qui s'est occupé.
9: On a des artisans sérieux, habilités.
6: Ouais.
9: Vous avez le devis, vous avez la décennale, vous avez la...
6: Ouais, voilà.
1: Oui,
6: ça
1: oui.
6: Fait tout, ça.
1: Ouais.
6: Voilà, je suis preneur hein, si vous avez des coordonnées. Moi, c'est un peintre qu'il me faut.
9: Il y en a un artisan qui veut me faire toutes les finitions. Il dit dans la semaine, j'y arrive pas.
6: La peinture ?
9: Ouais, ça ne me dérange pas si je viens le samedi, voire le dimanche.
6: Ouais.
3: Ne reste plus qu'à confirmer son identité.
1: Alors, peintre, j'ai. Alors, il s'appelle.

0: Ouais.
1: Bingo. C'est bien lui.
2: Portable.
0: Bah, attendez, ça vous gêne, je prends photo direct.
2: Allez-y.
0: Comme ça, ok.
2: Vous avez tout.
0: Ok. Allez, merci. Bonne journée.
2: Merci.
0: Au revoir.
2: Dimanche.
3: On a la chance.
0: Bon, des gens sympas, quoi.
1: Jérémy a maintenant besoin de connaître l'ampleur de cette activité parallèle. Il va se faire passer pour un client potentiel et appeler le peintre lui-même pour le piéger.
4: Oui, bonjour, monsieur. Je vous appelle parce que j'aimerais du coup essayer de voir avec vous s'il est possible de me faire un devis. J'ai un bâtiment que j'aimerais bien, donc il faut faire pas mal de peinture.
5: Peut-être 300 mètres carrés en tout. C'est ça, voilà, exactement.
4: Ah, vous êtes en mesure de me faire des modifs de cloison aussi? D'accord, ok. Ok. Merci beaucoup. Merci. Bonne soirée. Au revoir. Au revoir. Ça confirme le fil de l'enquête. Mais alors, ce qui est intéressant, c'est qu'on apprend là que il a tout corps de métier. Ça vient montrer que son activité, elle est quand même bien florissante et bien étendue, et sans doute plus que ce que pense le client.
1: Ce coup de téléphone vient compléter le dossier. Et le témoignage du détective compte aussi pour beaucoup dans le rapport d'enquête. L'employeur va pouvoir entamer une procédure de licenciement pour faute grave. Cette séance de méditation au beau milieu d'un parc pourrait surprendre, mais elle est plus que nécessaire pour Catherine, la généalogiste. Car après un an d'enquête, elle va devoir annoncer une nouvelle difficile à sa cliente.
6: Ça m'aide à avoir une attitude beaucoup plus calme et beaucoup plus sereine face à Carole quand je vais lui restituer les résultats de mes recherches. Il y a quelques informations qui vont peut-être être difficiles pour elle à accepter ou à digérer.
1: Sa bouteille à la mer est finalement arrivée à destination. La mère biologique de Carole s'est manifestée.
7: Bonjour Catherine.
6: Bonjour Carole, ça va?
7: Oui, très bien. Alors?
6: Alors, je vais vous expliquer tout.
7: J'ai hâte. Allez-y, entrez.
6: Merci.
1: Carole n'a aucune idée de ce que Catherine a découvert durant son enquête.
6: Alors, du côté de votre mère biologique, j'ai réussi à reconstituer son histoire. Elle était séparée de son mari et elle avait bien un petit garçon. Mm-hmm. Et donc, elle était en instance de divorce au moment où elle est tombée enceinte de vous. Elle risquait de perdre son divorce pour faute si on découvrait qu'elle avait un enfant. D'où effectivement,
7: surtout à l'époque.
6: Voilà, surtout à l'époque. D'où effectivement sa volonté de cacher un enfant. Elle avait presque pas le choix, en fait. Elle a refait sa vie.
7: Oui, je pense bien.
6: Je l'ai contactée.
7: Ouais.
6: Cependant, elle ne se sent pas prête à reprendre contact avec vous. Mais en tous les cas, elle m'a demandé votre numéro de téléphone.
7: C'est énorme, déjà.
1: Quant au père biologique de Carole, la détective l'a recontacté depuis leur premier échange téléphonique. Sa position demeure identique.
6: Lui, il reste étonné. Donc moi, j'en ai conclu, c'était pas le moment de lui proposer une rencontre avec vous.
7: Il a des enfants.
6: Voilà, cet homme a des enfants. Pour lui, c'est certainement aussi un peu dérangeant.
7: Un
6: peu dérangeant. Oui. Donc, je pense qu'encore une fois, il lui faut du temps. Et c'est vrai que c'est un peu peut-être un peu frustrant pour vous, mais dans ce genre de démarche, il faut laisser du temps, en fait.
7: Ah, mais
6: il faut
7: je pense, temps. Oui, non, mais j'en ai conscience. Et puis, je pense qu'en fait, le mot est juste, hein, on dérange. On arrive dans une fratrie qui est bien construite depuis des années, où on n'a pas notre place, en fait.
1: Catherine ne peut transmettre ni les noms, ni les adresses, ni même une photo. Cela fait partie de la

0: déontologie du métier. Mais dans les affaires familiales, les rebondissements sont parfois étonnants. À Toulon, ce jour-là, il y en a une qui n'emmène pas large. Sarah va devoir montrer à Victor et Igor qu'elle est capable de dénouer l'affaire qu'ils vont lui confier. La toute première de sa vie en tant que détective.
1: Bonjour monsieur, vous voulez discuter d'un souci avec votre femme concernant une possibilité d'infidélité ?
0: Car oui, contrairement aux idées reçues, les hommes cocus sont presque aussi nombreux que les femmes trompées.
2: C'est-à-dire avec qui elle est, depuis quand, et quelle est la nature de leur relation.
0: L'homme a lâché plus de 2000 euros pour savoir si sa femme le trompe.
1: L'identité est plus ou moins scindée.
0: La détective en herbe de 22 ans a la pression.
3: Je vais peut-être prendre une photo.
0: Elle commence par planquer devant le domicile conjugal. À la nuit tombée, la femme prend sa voiture. Quelques kilomètres plus loin, elle entre dans une maison. Peut-être celle de son amant. Sarah a tout juste le temps de la filmer.
3: Voilà, je l'ai en vidéo. Donc là, on la voit rentrer à l'intérieur du domicile. Hein.
0: Très vite, le couple illégitime repart.
3: On va voir, on va les filer comme d'habitude et puis on va voir où est-ce que ça nous mène.
0: Après 25 minutes de course-poursuite, le couple sort de l'autoroute et entre dans cette zone commerciale. La femme et son amant se dirigent vers le restaurant.
3: Ok, on va sauter.
0: Pour dîner sans éveiller les soupçons, mieux vaut être deux. Alors Igor vient à la rescousse.
4: Bonjour monsieur.
0: Avec un gadget digne de l'inspecteur du même nom.
3: C'est un système qu'on a créé nous-mêmes, donc qui est une caméra cachée à l'intérieur d'un paquet de cigarettes. Il a la retranscription en direct sur son téléphone portable. Donc il peut voir en direct tout ce qui se passe sans forcément avoir à les fixer constamment toute la soirée. Quoi.
0: Ils sont dans un lieu public. Les détectives ont donc le droit de filmer. Et au moment de payer l'addition...
3: Ils viennent de s'embrasser, donc premier signe d'affection. L'adultère est constaté.
0: Baptême du feu réussi pour Sarah. Même si, comme toujours, il faudra prouver la récurrence de l'adultère pour que l'épreuve soit recevable face à un juge. Quelques semaines plus tard, Sarah a obtenu son diplôme de détective et elle s'est associée avec Igor et Victor. Heureusement, entre les adultères et les arnaques, les détectives vivent de belles histoires. Quelques mois plus tard, Carole, ici avec son compagnon, attend un heureux événement. La naissance d'une nouvelle famille.
5: Nous sommes en route.
6: C'est
5: mon demi-frère, mais comme j'aime pas dire mon demi-frère, eh bien c'est mon frère. Voilà, que j'ai retrouvé il y a de cela 3 mois.
0: En fait, Carole n'a pas retrouvé un, mais 3 frères. Tous du même père biologique. C'est Catherine, la généalogiste, qui les a contactés et convaincus de se rencontrer.
7: En fait, vous êtes déjà très proches, on vous sent très proches.
1: Ah bah c'est clair, ouais.
7: Ouais, on s'appelle toutes les semaines.
3: On a l'impression d'avoir tout le temps été frères et sœurs.
1: Et c'est vrai que depuis la première fois où on s'est rencontrés, ça a toujours été une évidence, en fait. Mm. Voilà, une évidence.
7: C'est-à-dire ?
3: Ben là, c'est notre petite marque de fabrique.
7: La chaussette.
3: Ouais, c'est ça.
7: Allez, viens.
0: Comme Carole, Brice est issu d'une relation extra-conjugale. Les deux autres frères, eux, leur père les a eus avec son épouse.

0: Ça, c'est le premier jour où j'ai rencontré Laurent. Voilà. Moment magique. Et ça, c'est Nicolas. Ça aussi, ça fait pas de doute. Hein. C'est un bouleversement dans ma vie, parce que c'est vrai que j'ai grandi sans frères et sœurs, chose que j'aurais tellement aimé avoir. Et là, aujourd'hui, à l'aube de mes 53 ans, j'ai une fratrie. Et ils m'ont accueilli vraiment comme une sœur. Voilà, c'est vrai, ça a été juste extraordinaire.
1: Et petit miracle, ces trois frères ont réussi à persuader leur père de changer d'avis.
0: J'ai rencontré mon père biologique. C'était un grand moment. Lui, pour lui, il avait ses trois fils. Depuis, il me considère vraiment comme sa fille. Oui, oui. Il parle de moi comme sa fille.
1: Cette joie intense de se découvrir, de profiter les uns des autres, ils n'ont pas oublié qu'ils la doivent avant tout à une femme et à sa persévérance inébranlable.
0: De suite. Coucou. Alors attends, regarde.
2: Bonjour Carole.
0: Coucou.
3: Ça va Catherine?
2: Oui, bonjour, enchantée de faire votre connaissance de visu.
3: Bah, c'est vrai que c'est la première fois qu'on se voit, donc je tiens vraiment à t'exprimer ma plus profonde gratitude. Merci de ne rien avoir lâché.
2: Merci beaucoup et merci déjà à Carole de m'avoir fait confiance. En vous voyant tous les deux, je vois que vous respirez le bonheur.
0: Donc, c'est le cas.
2: Donc c'est vraiment pour moi un moment important parce que voilà, c'est aussi le couronnement de tous les efforts qui ont pu être faits pendant des mois.
0: Merci Catherine. Gros bisous.
2: Et à très vite.
0: À très vite.
1: Pour célébrer leur retrouvaille, Carole a déjà prévu de recevoir chez elle sa nouvelle famille au grand complet pour une grande fête. Catherine y est d'ores et déjà conviée.
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0: Nous sommes sur la belle placette de la mairie annexe de Basse-Terre pour le 8e festival du Maloya et pour fêter les 30 ans de l'anniversaire Simon Gabol.
1: Simon Gabol, ils ont toujours œuvré pour la culture du Maloya. C'est quand même notre patrimoine. Le Maloya est à l'UNESCO depuis 2009. C'est l'âme des Réunionnais.
2: 8e festival, nous fait nos 30 ans, nous fait Morin, nous fait percussion, nous fait danse afro, j'ai longtemps la roue ouverte et nous fait la cuisine traditionnelle.
3: Grâce à Johnny, Monsieur le Président, nous avons eu la chance d'être invités pour faire cet hommage à Hervé Himard. Papa, c'était un bouc Saint-Pierre. Là, quand nous faisons la fête dans notre ville, ben, c'est avec le cœur que nous chantons. C'est à travers ce genre d'événements-là qui permettent à nous ben, de rejouer ce bon Sénégal longtemps, que les très riches en accords, en musique.
0: Un festival comme ça ici sur le quartier représente un moment fort pour les habitants. Nous voyons sur ce festival se côtoyer des plus jeunes, mais aussi des plus anciens.
2: Pour nous, les jeunes, l'important, c'est d'être pour l'avenir. Mais ils ne connaissent pas que veut dire jouer la roubello, ils ne connaissent pas que veut dire jouer canette. T'es nous de jouer comme t'es maramaille.
0: Basse-Terre fait partie d'un QPV, donc un quartier prioritaire de la ville. C'est tout naturellement qu'on associe bien évidemment les écoles, les associations du secteur, mais aussi les artisans qui profitent de cette occasion pour exposer leurs produits et montrer leur savoir-faire à l'ensemble de la population qui viendront visiter ce festival.
4: C'est important de montrer notre culture créole, c'est notre île, notre histoire.
5: Ma peinture parle de ça aussi, notre culture, notre tradition, notre patrimoine, les objets longtemps. Parce que les générations d'avant, là, laissent quelque chose pour nous, mais les générations futures ne nous connaissent pas. Nous connaissons, ça nous saute. N'oubliez pas notre tradition, notre patrimoine que l'on est en train de perdre en ce moment.

0: et vive le Maloya et vive Saint-Pierre.
1: Nous sommes sur cette place du Rotary. Je souhaite que ce soit l'occasion de faire de la prudence une habitude et non une contrainte. Ce village de la sécurité routière s'inscrit pleinement dans cette démarche.
2: La ville de Saint-Pierre est naturellement très engagée en faveur de la sécurité routière, notamment au travers de notre piste d'éducation routière, qu'on a voulu être itinérante. Donc on se déplace dans tous les quartiers de la ville pour être au plus près des habitants et accompagner les jeunes dès le plus jeune âge sur les bons gestes à avoir tout en s'amusant.
3: Qu'est-ce qui est écrit là? Ok, regarde. Si tu avances et que moi je viens avec ma voiture, qu'est-ce qui peut se passer?
4: Quand on intervient dans les écoles ou dans ce genre d'action, on reproduit à échelle réduite des voiries, différents panneaux, différents marquages au sol pour développer des compétences et éviter les dangers.
5: Là, j'apprends à conduire. Là, le clignotant, il est à gauche. Alors, on doit tourner à gauche. Et là, c'est à droite. Si on a envie de tourner à droite.
6: L'exercice qu'on va faire, ça va tourner. La dame qui a le permis, elle va tenir un peu le volant. Et vous, vous allez tenir un petit peu.
7: Il faut se tenir la tête quand même, ça va? Ça va?
8: La sensation, c'est le sang qui monte très vite à la tête.
9: C'est impressionnant parce qu'avec la force centrifuge, quand même, on est ballotté dans tous les sens.
10: Puis sur le flanc, déclenchement des airbags. Une victime présente à l'intérieur avec un potentiel trauma de l'axe tête-poutron.
11: Cet après-midi, on a proposé à la population de Saint-Pierre et des alentours une démonstration secours routier avec un véhicule sur le flanc. On a montré aux gens ce qu'on peut faire avec ce que nous avons comme engin.
12: C'est impressionnant et c'est là qu'on voit un peu nos vrais héros, quoi.
13: Ça m'a impressionné de leur rapidité, les collectifs qu'ils ont fait.
14: Parce que la sécurité routière, c'est l'affaire de tous. Nous devons travailler sur la sensibilisation, l'information, la prévention. Et c'est pour ça que nous tenons ce deuxième village de la sécurité routière qui sera amené à se répéter.
15: Prévenir, c'est guérir.
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